0: Tout le monde, ben, j'ai fait le collège, le lycée, j'ai passé le bac. Je me suis demandé vers quelles études me tourner, etc. Sans forcément penser aux livres à ce moment-là. Et comme j'avais fait un bac économique, tout naturellement, je me suis dit, ben, je vais m'inscrire en fac et je vais faire des sciences éco, parce que j'aime bien, et puis voilà. Sauf que j'avais imaginé, moi, qu'en sciences économiques, on allait surtout faire du social, s'intéresser à ce qui, moi, me passionnait dans ce domaine. Et en fait, dès la première année, je me suis rendu compte que je faisais surtout des mathématiques. Et que ça ne me passionnait pas, ça, par contre, beaucoup, beaucoup. Donc j'ai assez vite décroché. Et je me suis complètement réinterrogé sur que faire enfin, vers quelles études je vais me tourner et puis qu'est-ce que je vais faire de ma vie, en gros. Parce que c'est un peu les questions qu'on se pose à ce moment-là.
1: Vous aviez quel âge à cette époque?
0: Et ben donc, j'avais le bac plus un an, donc j'avais 19 ans et demi à peu près. Je me souviens, c'était vers le mois de février où j'ai pris la décision, j'arrête et je réfléchis. Donc, et en fait, c'est venu assez vite. C'est-à-dire que à l'époque, Internet n'existait pas, évidemment, donc j'ai compulsé des revues de, je crois que c'était l'ONICEP, l'organisme qui proposait aux lycéens à l'époque
1: De
0: des petits catalogues de
1: l'orientation.
0: toutes les formations possibles et imaginables. Donc je suis allé au CDI du lycée où j'avais passé le bac, j'ai récupéré les trucs, et puis j'ai compulsé tout ça, et je suis tombé sur BTS Édition. Et alors là, ça a fait ressurgir plein de choses. Et je me suis dit, mais oui, mais c'est bien sûr, quoi, le livre, évidemment. Entre-temps, j'avais appris ce qu'était un éditeur, donc ça m'a parlé tout de suite. Et donc j'ai postulé pour faire cette formation. J'ai été sélectionné, donc et puis voilà. Et de fil en aiguille, entre cette formation BTS que j'ai poursuivie ensuite avec un master à l'école Estienne à Paris, ben, j'ai acquis les compétences nécessaires pour travailler dans le milieu du livre.
1: Tout simplement.
0: Tout simplement.
1: Alors, une fois que on a acquis les conséquences, les compétences, une fois que on a le diplôme, on fait comment pour travailler dans l'édition?
0: Alors, moi, je vous parle d'un temps, c'était donc les années 84-85, où il était encore assez facile de trouver du boulot. On n'avait pas encore ces angoisses qu'ont nos jeunes aujourd'hui. Et donc, en fait, moi, je ne me suis pas posé plus de questions que ça, quoi. J'ai postulé, j'ai répondu à quelques annonces et ça s'est fait très vite. Donc, j'ai trouvé un premier boulot dans une petite maison d'édition parisienne qui était en fait une filiale du groupe Caisse d'Épargne Écureuil, mais qui avait pour vocation de faire des livres autour du fiduciaire. Bon, c'était leur domaine de prédilection, évidemment, mais aussi tout le matériel administratif dont une banque avait besoin à l'époque pour fonctionner. Ça allait de faire fabriquer des chéquiers jusqu'à les liasses pour ouvrir un CODEVI, un PEL, j'en passe et des meilleurs. Donc en fait, j'ai à la fois travaillé sur le livre dans cette entreprise, mais également sur des tas de supports dont j'ignorais jusque-là la façon dont ça pouvait être fabriqué. Donc ça a été aussi l'occasion d'apprendre plein de choses.
1: Et alors ensuite, quel a été votre cheminement jusqu'à la création d'un autre
0: D'un autre
1: regard?
0: regard. Alors, je suis resté donc dans cette entreprise quelques années. J'avais fait par ailleurs des passages aux éditions Robert Laffont, les éditions du PSI qui n'existent plus aujourd'hui. Enfin bon, voilà, j'ai bossé dans différentes petites boîtes. Et un jour, j'ai eu l'opportunité d'intégrer une structure, alors, toute petite, microscopique, qu'une femme avait montée pour faire des livres, mais un peu différents. Il s'agissait de faire des bouquins sur des très beaux palaces ou des très beaux bateaux qui accueillent du public, etc. Le tout truffé de petits reportages, excusez-moi, c'est mon téléphone, hein, de petits reportages publicitaires pour des boîtes de luxe. Donc là, ça a encore été une expérience différente et qui m'a permis aussi là de faire du livre d'une manière un petit peu différente. D'accord. Est-ce que un autre regard vient de là? On le verra peut-être plus tard. Et donc, de fil en aiguille, j'ai progressé. Et donc, dans cette société, j'ai aussi fait de la communication.
1: D'accord.
0: Donc, ce qui me donnait une corde supplémentaire. Et puis, après, il y a aussi la vie privée qui fait que j'ai bougé. J'ai voulu quitter Paris parce que les années passant, je me retrouvais avec 3 enfants, donc des prix de loyer qui n'étaient plus du tout supportables et il fallait s'éloigner. Or moi, ce que j'aimais à Paris, c'était la vie parisienne. Donc je me disais, si c'est pour être à 40 km en banlieue, prendre le train le matin, rentrer le soir et puis ne pas profiter de Paris finalement, autant partir beaucoup plus loin. Et c'est le choix qu'on a fait avec mon épouse. Et qui nous a amenés à Albi. Donc, et ça, c'était en 2000. Donc, vous voyez, ça fait 26 ans.
1: Et alors, vous êtes venu à Albi parce qu'il y avait une entreprise à reprendre ou c'est un choix de la ville, de la région?
0: Alors, c'est un choix de la région, en fait. Donc, là, je vais rentrer dans des choses très personnelles. Mon épouse est prof. Donc, il fallait que ça passe par une possible mutation. À l'époque, moi, j'avais monté sur Paris une structure indépendante de communication. Donc, étant à mon compte, et par ailleurs, on avait acquis une petite résidence secondaire au fin fond du Lot. Bon. Donc, la région Midi-Pyrénées, à l'époque, nous paraissait être la bonne solution pour être pas trop loin de cette petite maison, et puis vivre autre chose.
1: D'accord, donc c'est le cheminement. Alors ce que je voudrais, c'est que nous allions maintenant directement à
0: l'essentiel.
1: Maison d'édition. Vous la créez et d'emblée, vous avez un axe que vous privilégiez dans cette création. Qu'est-ce qui vous motive et quel est le chemin que vous voulez suivre avec cette maison d'édition?
0: Alors oui, je l'ai créée en 2004. Avec comme point de départ l'idée de faire des livres de photographie sur le patrimoine, les villes, ou l'art même, hein, pourquoi pas. Mais, et d'où le nom d'un autre regard, qui porte un regard peut-être différent de ce qu'on a l'habitude de voir. Je voulais par exemple pour la ville, puisque le premier bouquin a été un livre sur la ville d'Albi, l'idée, c'était de se dire, finalement, au lieu de montrer les monuments principaux que beaucoup de livres montrent, donc finalement, l'idée, c'était quand même de proposer une offre différente. Je me suis dit, quand on se promène dans une ville, la plupart du temps, on regarde ses pieds, si on est en déplacement parce qu'on va à un rendez-vous, ou ceci ou cela. Très rarement, les gens ont le regard porté vers le haut, et vers la curiosité de découvrir des petits détails, des choses qui passent devant tous les jours et finalement, ils ne le connaissent pas. Et donc, moi, mon idée, c'était de faire des livres qui proposent cet autre regard, donc une autre manière de regarder.
1: Alors, une autre manière de regarder dans la perspective de vendre, de distribuer des livres qui montrent les choses, c'est-à-dire des ouvrages qui montrent les villes, voire les campagnes. À quel moment vous avez décidé de dire que bon, il fallait rajouter autre chose et peut-être aussi s'intéresser au roman et à d'autres types de
0: Alors, de finalement, livres. Assez vite. Hein, c'est-à-dire que donc ce premier livre sur la ville d'Albi, qui s'appelait Volée de cœur, pour Dame de Briques, et qui était une espèce de déambulation poétique à travers la ville. Je me suis retrouvé, par la force des choses, à aller le proposer sur des salons du livre, à droite, à gauche, etc. Et souvent, sur les petits salons du livre, dans les villages, on n'a pas du monde non-stop, donc il y a des tas de moments un peu morts, où ben, on discute avec le voisin, on échange, voilà, on passe, on découvre des gens et on sympathise. Et cette fois-là, c'était à Verfeil-sur-Seille, dans le Tarn-et-Garonne. J'avais en face de moi une autrice fort sympathique qui avait publié 3-4 livres et qui a engagé la conversation. Et de fil en aiguille, elle m'a dit ben, « En ce moment, j'ai un projet, mais j'ai mon éditeur habituel. » Alors quand même, pour la petite histoire, cette femme, elle était publiée à Paris chez ce monsieur dont le nom m'échappe tout de suite, mais vous allez peut-être pouvoir m'aider, un très grand de l'édition qui a travaillé pratiquement jusqu'à son dernier souffle, qui est mort il y a quelques années. Non, ça ne vous dit rien.
1: Ça va peut-être me revenir, moi aussi.
0: Bon, alors, peu importe, ça gênera pas nos auditeurs. Et donc, cette femme, elle avait proposé ce livre à cette maison d'édition, puisqu'elle y avait publié, entre autres, un très beau livre sur l'Algérie, qui s'appelle « Les Chardes ». Voilà. Et elle me dit, voilà, le problème, c'est qu'il n'en veut pas, parce qu'elle racontait, en fait, cette femme avait une fille qui avait... une carrière de comédienne et qui s'était suicidée. Et elle racontait cette histoire dans ce bouquin, donc qui lui était très personnel. Et lui, ça rentrait pas dans sa ligne éditoriale. Donc voilà. Et elle cherchait. Et elle me dit, et vous, un autre regard ? Justement, moi, ce que je fais, c'est aussi proposer un autre regard sur quelque chose. Ça pourrait pas vous intéresser. Et c'est comme ça que j'ai fini par publier ce bouquin. Donc elle me l'a remis ce jour-là, le manuscrit, et puis quelques semaines après je l'ai rappelé en lui disant ça me plaît beaucoup et je suis partant, et c'est comme ça que j'ai élargi finalement
1: D'accord.
0: À la littérature.
1: Et alors aujourd'hui vous avez combien de titres ?
0: Alors aujourd'hui, donc 22 ans après, il y a écoutez, c'est pas compliqué, celui-ci c'est le 301e qui sont donc au catalogue. Alors pas 301 qui sont encore en vente et qu'on peut trouver, parce qu'il y en a qui ont été épuisés, sur lequel on n'a pas forcément décidé de faire une réédition, etc. Donc, mais globalement, le catalogue, c'est 301 bouquins.
1: Ça donne un ordre de grandeur. Est-ce que vous pourriez nous préciser le nombre de publications en moyenne que vous faites, de nouvelles publications que vous faites chaque année ?
0: Alors, en fonction des années, ça peut varier de, pour les petites années, on va dire 7-8, mais c'est déjà allé jusqu'à 17-18 dans l'année.
1: Ah oui, c'est relativement important quand même.
0: Oui, ah, c'est, ouais, ça reste un...
1: Et est-ce que vous avez en tête un ordre d'idée du, comment dire, du tirage moyen pour chaque ouvrage ?
0: Oui, alors ça va dépendre en fait des secteurs. Donc moi, chez Un Autre Regard, on a trois gros secteurs principaux. La littérature générale, qui recouvre à la fois les romans, les nouvelles, mais aussi des essais, des livres d'histoire. Donc voilà, c'est assez large dans le domaine de la littérature générale. Il y a tout ce qui est beaux livres, d'art ou de photos. Et puis, depuis maintenant bien 12-13 ans, j'ai développé aussi un secteur jeunesse. Donc, évidemment, on va être sur des tirages complètement différents en fonction des cas. Si je prends des livres comme ceux-ci, donc comme des livres, des petits romans, de la littérature générale, on est sur des tirages moyens. Alors souvent, c'est plusieurs tirages, en fait. Hein. Donc moi, je démarre toujours aux alentours de 300. C'est le tirage de base pour ce type d'ouvrage. Et quand le livre rencontre bien son public, on est allé jusqu'à des fois 3-4 réimpressions.
1: D'accord.
0: Donc en roman, je dirais que les ventes vont aller de 400-500 jusqu'à un petit millier, 1200. Voilà.
1: D'accord. Alors on va y revenir peut-être un peu plus en détail tout à l'heure. Pour l'instant, je vous propose d'écouter votre première invitée, qui s'appelle Suzanne, si j'ai bien compris.
0: Tout à fait.

0: J'assume.
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2: Et je t'accuse de Suzanne. Donc, je vous rappelle que nous sommes en compagnie de Jérôme Poit, fondateur des éditions Un autre regard, installé à Albi. Donc, je le répète, nous venons d'écouter donc Et je t'accuse de Suzanne. Pourquoi ce choix ?
3: Alors, vous m'aviez demandé de choisir déjà des livres dont j'avais envie de parler et des choix musicaux. Et j'ai trouvé, j'aime beaucoup ce titre, hein, donc j'ai tout de suite pensé à cette chanson. Et en plus, je trouvais qu'elle avait un lien certain avec le livre Les caresses du vide, donc dont nous allons parler.
2: Voilà, donc c'est le premier des trois ouvrages que vous nous avez amené, Les caresses du vide d'Augustine Meursault. Alors, est-ce que vous pourriez nous présenter ce livre et cette autrice ?
3: Tout à fait. Alors, déjà pour commencer, préciser qu'il s'agit d'un premier roman pour Augustine. Hein, donc, C'est toujours difficile un premier roman parce que on sait pas du tout comment le public va le recevoir et il y a pas de passif, je dirais, enfin d'historique en tout cas sur l'auteur, donc on fait un peu un saut dans le vide.
2: Alors comment on fait justement l'éditeur? Quels sont ses critères de choix, surtout pour un premier roman? On peut imaginer qu'il y a un certain nombre de critères de choix bien établis pour quelqu'un qui a déjà pu publier, mais quand c'est un premier roman, comment on plonge?
3: Alors, il y a plusieurs critères. Déjà, bon, le premier, c'est la qualité de la langue. Ça, c'est quand même primordial. Le sujet, qui n'est pas non plus à mettre de côté. Et parce qu'on peut tomber sur un livre qui est très bien écrit, mais dont le sujet est assez limité. Et donc, on peut se poser quelquefois la question, mais ça va intéresser qui ? Donc, et nous, on est quand même obligé d'avoir un minimum d'acheteurs pour faire vivre l'économie de ce livre. Donc, alors en l'occurrence sur Augustine, c'est un texte que j'ai reçu à un moment où j'avais un peu de temps. Ça joue beaucoup aussi hein, dans les hasards qui font que pourquoi on publie ça et puis pas ça, ou etc. C'est qu'on reçoit beaucoup de manuscrits et il y en a quelques-uns qui passent un peu à la trappe parce que nous restons des êtres humains et c'est difficile quand vous en avez reçu 50 sur un mois. D'arriver à tout ingurgiter. Donc, et puis, il y a ceux qui ont la chance d'arriver au bon moment parce qu'il y avait un petit creux de vague et qu'on a un peu de temps devant soi. Et donc, quand je l'ai reçu, ce qui m'arrive quand même assez fréquemment, c'est souvent par mail. Donc, j'ouvre le mail et j'ouvre également la pièce jointe et je regarde les deux, trois premières pages pour déjà me faire une petite idée et me dire... En gros, dans quelle pile je le range, parce que je sais très bien que je ne vais pas pouvoir tout de suite m'y atteler. Donc là, j'avais un peu de temps, j'ai fait comme d'habitude, j'ai ouvert, j'ai lu les 3-4 premières pages et en fait, je n'ai pas pu m'arrêter. C'est-à-dire que ce manuscrit, qui n'était pas énorme, je l'ai lu d'une traite au moment où je l'ai reçu.
2: Pourquoi ?
3: Pourquoi ? Parce que j'ai été happé par cette écriture. Dès les premières lignes, je peux vous lire trois lignes, par exemple, qui résument très bien le bouquin en plus. Tout semblait calme, mesuré, élégant. Il ne criait jamais, il ne forçait rien, et pourtant, elle s'effaçait.
2: Très joli.
3: Quand on lit ce genre de choses, on est un peu... on se dit, tiens, là, il y a matière, là. Il y a quand même y a quelqu'un qui sait écrire et qui a réfléchi à l'écriture. C'était très travaillé, ce que j'appelle des textes écrits à l'os. Vous voyez, vraiment, il n'y a pas un mot de trop, il n'y a pas une virgule mal placée, et on est tout de suite embarqué dans un récit.
2: Est-ce que très rapidement, vous pouvez donner à nos auditeurs une idée de l'histoire qui est développée dans ce roman ?
3: Tout à fait. Augustine Meursault raconte l'histoire d'une femme qui vit une relation toxique avec un homme, et qui va progressivement être complètement anéantie par l'emprise que l'homme a sur elle, au point de quasiment disparaître. D'accord. Et on suit ce lent processus qui se met en place, presque à l'insu même de celui qui entre guillemets, manipule. Je mets beaucoup de guillemets parce qu'en fait, on se rend compte que dans les processus d'aliénation, comme ça, il y a beaucoup d'inconscient. La personne qui en est victime, mais aussi la personne qui persécute, entre guillemets, n'en a pas forcément conscience. Donc, et là, je trouve qu'on a un récit qui dissèque ce processus et ce phénomène d'une manière absolument implacable.
2: Merci beaucoup, Jérôme Boite, pour ce premier ouvrage, dont je rappelle le titre, Les caresses du vide, d'Augustine Meursault, dont nous entendrons certainement parler à l'avenir, à nouveau.
3: Très certainement. Elle participe en ce moment, et depuis un mois, à des rencontres en duo, en librairie, avec un autre écrivain et une autre maison d'édition. Donc c'est quelque chose qu'on... C'est les éditions Plan B, qui sont également une petite maison d'édition tarnaise. Et on a décidé de faire cette expérience, de présenter deux ouvrages conjointement à deux maisons d'édition dans des rencontres en librairie au même moment. Et donc les deux auteurs qui se sont bien entendus ont se sont pris au jeu, ont même écrit un texte de duo qu'ils lisent et qui présentent leurs deux bouquins. C'est une expérience formidable.
2: Et ces présentations ont lieu dans le Tarn ?
3: Elles ont lieu un peu partout. Il y en a eu une à Toulouse la semaine dernière, à la librairie qui s'appelle La Librairie d'ailleurs, oui. Que vous connaissez certainement. Là, la prochaine, je crois que c'est à Puy-Laurent. Et puis voilà, de fil en aiguille, mais ils vont jusqu'à Mouans-Sartou dans les Alpes-Maritimes. D'accord. Donc vous voyez, il va y en avoir à Montpellier, à Perpignan, enfin voilà.
2: Très bien. Alors Jérôme Poite, j'aimerais bien que nous revenions sur le sujet ligne éditoriale et sélection. Alors vous nous avez déjà un petit peu expliqué sur un cas d'espèce, la manière dont vous pouviez sélectionner un livre... qui est finalement, qui conditionne la décision de le publier. Alors, auparavant, une ligne éditoriale, ça se construit une fois pour toutes ou ça, on la fait évoluer? Comment ça se passe?
3: Alors, dans une petite maison d'édition, c'est un peu mouvant quand même, hein, parce que on est sollicité et quelquefois, c'est des projets aussi qui vont nous faire évoluer. Vous voyez là... Pour vous donner un exemple, pas plus tard qu'avant-hier, on m'a proposé un projet de beau livre sur le Sri Lanka. Bon, a priori, moi jusqu'ici, j'ai fait que des livres franco-français. Et j'ai une collection qui s'appelle Regard de France, d'ailleurs. Donc vous voyez, bon, c'est quand même très ancré. Et cette proposition m'a fait évoluer en me disant « Et pourquoi on ne créerait pas Regard du Monde ?» En pendant, et puis ça pourrait être le point de départ de... Voilà comment les choses peuvent évoluer. Alors, on reste quand même sur une ligne, mais avec des évolutions possibles.
2: Des déclinaisons, finalement.
3: Et des déclinaisons, des apports nouveaux.
2: Alors, j'ai une question, là. Vous êtes donc, comme on dit, entre guillemets, une petite maison d'édition. Est-ce que vous, pour sélectionner les livres, au-delà de votre goût personnel, vous avez constitué un comité de lecture ?
3: Oui. Alors, j'ai un directeur de collection pour tout ce qui est littérature, qui est un auteur toulousain, qui s'appelle, et là, Gérard Muller.
2: Que nous connaissons bien à parole
3: bien,
2: d'auteur.
3: Et donc, qui a accepté de prendre ce rôle. Donc, très souvent, alors c'est pas le cas à chaque fois, mais la plupart du temps, quand je reçois les manuscrits, moi, je fais une première sélection. Et cette première sélection, je lui envoie. Donc ça fait une deuxième lecture. Quelquefois, il m'arrive aussi d'avoir d'autres auteurs publiés chez Un Autre Regard qui m'ont dit « Mais nous, on veut bien lire aussi et éventuellement filer un coup de main, etc. » Donc voilà, c'est pas un comité de lecture vraiment composé et toujours le même, mais c'est un groupe de 4-5 personnes sur lequel je sais pouvoir compter pour avoir un avis.
2: D'accord. Oui, donc vous vous adaptez en fonction des ressources que vous pouvez trouver autour de vous.
3: Exactement.
2: Très bien.
3: Sachant que un des critères fondamentaux, c'est justement d'être capable de dire « je peux publier quelque chose qui ne m'a pas plu ».
2: D'accord.
3: Mais qui a toutes les qualités requises pour être publié. Il ne faut pas que son catalogue, ça soit uniquement les lectures qu'on a aimées. Il y a des livres que je peux ne pas aimer parce que ils me touchent, enfin le sujet ne m'intéresse pas ou enfin j'en sais rien, mais qui par contre peuvent intéresser le public.
2: C'est très intéressant ce que vous dites parce que ça veut dire qu'il vous faut cette capacité à prendre du recul en disant ce que je choisis, ce n'est pas pour moi, mais c'est pour le public.
3: Donc. Mais bien sûr. Ouais. Et ça, c'est primordial. Donc, c'est souvent. Il m'est arrivé d'accompagner des étudiants en lettres à la fac d'Albi sur un process qui s'appelle Travail encadré de recherche, les TER. TER, c'est pas que le train. Et donc, dans ces TER, moi, j'intervenais une dizaine de fois sur l'année. Sur des périodes de 3 heures. Et l'idée, c'était de les constituer justement en comité de lecture. Donc, j'apportais des manuscrits, ils les lisaient pour la fois d'après, ils avaient une grille de lecture et on travaillait comme si on était un comité de lecture. Et je leur disais toujours, moi, je ne vous demande pas si vous avez aimé ou pas. J'ai besoin de critères beaucoup plus universels, on va dire, à savoir, est-ce que y a un niveau de langue suffisant, est-ce que le sujet a un intérêt quelconque, même si vous, il ne vous intéresse pas, etc., etc. Pour justement être capable de publier, moi j'ai publié des livres sur le rugby, par exemple, alors que le rugby m'intéresse, mais absolument pas. Mais parce que le livre avait un intérêt.
2: Donc c'est cette capacité pour un éditeur à détecter l'intérêt par rapport à un public, finalement, c'est
3: tout,
2: ça.
3: Tout à fait.
2: Voilà.
3: Tout à fait.
2: Jérôme Poitte, je vous propose d'écouter maintenant une petite symphonie.
3: Des éclairs.

0: Parole d'auteur. 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
1: Nous poursuivons notre découverte de la maison d'édition Un autre regard avec son fondateur, Jérôme Poite. La symphonie des éclairs, Jérôme Poite. Quel oui. choix, quel choix.
2: C'est un texte avant tout que je trouve assez formidable. J'aime beaucoup la manière dont elle le propose, sur un rythme un peu saccadé comme ça, qui lui donne toute sa force. Et je trouve qu'on n'est pas très très loin de la littérature finalement quand on entend ce genre de choses.
1: Vous n'avez jamais publié des recueils de textes de chansons ?
2: Non, alors c'est marrant que vous me posiez cette question parce que la chanson occupe une très grande place dans ma vie, puisque je chante moi-même, donc j'ai souvent eu l'occasion d'être là-dessus. Et il se trouve que mon mémoire de fin d'études d'édition s'appelait « Est-ce que tu entends ce que je vois ?» en référence à une chanson à l'époque de Jacques Higelin. Et qui était en fait basée sur une étude dans le milieu de l'édition des livres qui publiaient des chansons. Et je m'étais appuyé entre autres sur la collection Poésie et chansons chez Segers, qui est un peu en déclin maintenant, mais à l'époque c'était une grande collection. Et donc j'avais fouillé comme ça un petit peu tous les domaines de la chanson et des textes. Donc vous voyez. Quelque part, ça aurait pu.
1: Ça aurait pu, mais c'est peut-être pas trop tard. Alors, je voudrais que on parle un petit peu du second ouvrage que vous nous avez amené, qui s'appelle La fugue de l'oranger de Sali A. Sadek. Alors, dans ce cas-là, pour ce livre-là, ça a été quoi l'élément déclencheur, le coup de foudre, comment ça s'est passé ?
2: Alors, ça c'est un cas très particulier. Sali A. Sadek est ami avec Joël Fauré, qui est un auteur également toulousain, dont j'ai publié 3 livres, 4 même d'ailleurs. Et un jour, Joël m'appelle en me disant j'ai une amie qui écrit et j'aimerais beaucoup que tu lises ce qu'elle fait, je trouve ça formidable, etc. Ben, je lui dis, écoute, pourquoi pas, dis-lui de m'appeler. Donc, elle finit par m'appeler, on prend rendez-vous, elle vient me voir à Albi, et elle vient avec des textes. Et effectivement, j'ai été très séduit par son écriture, mais je lui ai dit, bon, tout ça, c'est bien, mais ça ne fait pas un livre. Parce que ça partait un peu dans toutes les directions, mais ça,

0: ça n'aurait pas fait non plus un recueil de nouvelles. Et puis je lui dis, quand on veut publier un premier écrit, commencez plutôt par un roman, parce que les nouvelles, c'est déjà pas un secteur facile, mais si en plus on n'a pas un nom, on va en vendre 10 exemplaires, quoi.
1: Juste une petite question complémentaire. Quand vous dites ça partait un peu dans tous les sens, ça ne répondait pas à des critères, est-ce qu'il y a des critères incontournables qui font que lorsqu'on vous remet un manuscrit, vous dites ça ne va pas le faire?
0: Oui, il faut, pour un recueil de nouvelles, les nouvelles, c'est très particulier parce qu'en France, il n'y a pas beaucoup de lecteurs de nouvelles. C'est pas un genre qui est énormément apprécié. Donc, il faut qu'il y ait un minimum, un fil conducteur, qu'on ait du sens pourquoi tous ces textes viennent ensemble et sont réunis dans un recueil. C'est un peu la même chose avec la poésie. Un recueil de poésie, il doit nous amener d'un point A à un point B, nous faire voyager avec une intention. Bon. Et là, on ne sentait pas l'intention. Il y avait plein de textes sur différents sujets, mais qui vraiment auraient eu du mal, à mon sens, à cohabiter. Je dis par contre, si vous vous sentez, parce qu'il y avait un des textes qui était pour moi un point de départ qui aurait pu tout à fait devenir un roman. Je dis, si vous vous sentez d'approfondir et de travailler dans cette direction, je pense qu'il y a quelque chose de possible. Bon, puis voilà, l'entretien s'est terminé, elle est partie, et puis voilà. Et en fait, presque un an et demi après, elle est revenue me voir avec La Fugue de l'Oranger. Donc elle
1: D'accord,
0: avait
1: donc.
0: suivi le conseil,
1: Et elle avait maturé peut-être
0: et elle avait maturé
1: son texte.
0: le texte. Alors il avait encore des imperfections, ça foisonnait, c'est quelqu'un qui foisonne beaucoup, donc ça continuait de foisonner pas mal. Je pensais que ça avait besoin d'être un peu canalisé, et là, je l'ai mis dans les mains de Gérard Muller.
1: Donc, elle était entre de bonnes mains. Alors, vous
0: Voilà.
1: pouvez nous dire rapidement de quoi parle ce livre?
0: Oui, alors La Fugue de l'Oranger, en fait, c'est un roman d'autofiction, comme on les appelle aujourd'hui, dans lequel donc Salia raconte son histoire d'une petite fille qui est arrivée à Albi à l'âge d'un mois, en provenance d'Algérie, avec des parents, un père qui est un peu dysfonctionnel, on va dire, et une mère qui est arrivée là sans parler un mot de français, et donc complètement perdue, et quatre enfants qu'il a fallu, tant bien que mal, faire pousser. Et Salia, donc la petite dernière et la plus petite à ce moment-là, qui, elle, va très vite comprendre que c'est une chance qu'elle soit là, c'est une chance d'aller à l'école, c'est une chance de tomber sur des enseignants ou des gens, des voisins, etc. Elle appelle tout ça les arbres de ma vie, donc les gens qui lui ont permis d'être ce qu'elle est aujourd'hui, en fait. Et donc, on a tout ce parcours. Alors, pourquoi c'est intéressant? C'est parce qu'elle a vraiment su en faire un roman, de dépasser juste sa petite personne pour lui donner une dimension relativement universelle.
1: D'accord. Et c'est donc également, donc vous l'avez précisé, un premier roman.
0: Et c'est également le
1: C'est un
0: premier
1: premier
0: roman,
1: roman.
0: tout
1: Alors
0: à
1: je
0: fait.
1: rappelle le titre, La Fugue de l'Oranger de Salia Sadek aux éditions Un autre
0: Voilà,
1: regard.
0: je peux juste
1: Oui.
0: préciser donc, que Salia Sedek est une autrice toulousaine, qu'elle est avocate au barreau de Toulouse. Donc elle a fait un très joli parcours depuis son arrivée à l'âge d'un mois à Albi. Et c'est vraiment une personne formidable, et son livre a eu, pour l'instant, est très très bien reçu par le public, au-delà même de la région, puisque par ses origines, elle a pu le colporter jusqu'à Alger, et il se vend dans des librairies à Alger. Voilà, et elle a été invitée au Salon du livre d'Alger, etc. Enfin voilà, donc c'est une très jolie histoire aussi,
1: Bien,
0: ce bouquin.
1: nous souhaitons ardemment un bel avenir et un beau chemin pour cette nouvelle, cette autrice de premier roman.
0: Voilà.
1: Voilà. Alors, très rapidement, Jérôme Poit, vous nous avez gâté puisque vous nous avez donné un troisième livre. Alors, un troisième livre qui est différent des deux premiers. D'abord, rien que le format, mais les auditeurs ne peuvent pas le voir. En quoi est-il vraiment différent?
0: Alors là, on est sur un autre secteur, puisque chez Un Autre Regard, il y a un gros tiers de la production qui est dédié donc à ce qu'on appelle dans notre jargon les beaux livres, hein, donc des livres de photos ou d'art sur des sujets. Alors moi, j'en ai sur le cinéma, j'en ai sur la photographie. Là, c'est un livre sur le patrimoine. Donc la collection dont je parlais tout à l'heure, qui s'appelle Patrimoine et Territoire, et donc c'est le dernier né qui concerne le Tarn-et-Garonne et qui sera en librairie à partir de début mai. Voilà. Donc j'avais envie de l'amener parce que je l'ai reçu ce matin en fait et que je me suis dit voilà c'est l'occasion d'en parler.
1: Eh bien écoutez, vous avez bien fait. Donc vous pouvez repréciser le titre exact.
0: Alors c'est Tarn-et-Garonne, Quercy, Rouergue et Lomagne. Photographie et texte de moi-même, parce qu'il se trouve qu'il y a quelques ouvrages sur lesquels j'œuvre. Et donc, c'est un grand format, hein, 28-28, 250 pages, tout couleur, avec à peu près 600 à 700 photographies pour présenter le plus largement possible le Tarn-et-Garonne, et avec toujours cette idée de l'autre regard, donc d'avoir truffé au milieu des monuments les plus connus, des petites pépites que les gens ne connaissent pas forcément.
1: Jérôme Poite, alors je vais vous poser une question qui pourrait demander de longs développements, mais je vous demandais d'être relativement bref. Quel regard, globalement, vous portez sur l'évolution de la littérature contemporaine ?
0: Vaste question.
1: vous êtes rassuré par l'évolution ? Vous vous posez des questions ? Vous êtes déçu ? Vous attendriez mieux ?
0: Alors, non, je trouve qu'il y a quand même une bonne tenue de ce qui est publié. Ce que je pourrais peut-être déplorer, c'est la quantité. Je pense qu'on publie beaucoup trop. Mais peut-être moi le premier, hein. En édition, mais comme dans beaucoup de domaines, mais je dirais que là, on est sur un sujet qui est entre l'art, la littérature, etc. Ce sont quand même des matières, c'est pas des pommes de terre ou des carottes. Et la logique économique de notre système fait qu'on est amené à produire. D'abord parce qu'on est dans un monde où il n'y a que la nouveauté qui compte. Donc les choses deviennent obsolètes très rapidement. Dans le domaine du roman, entre autres, tout se joue sur les deux premiers mois. Hein, donc il faut, si on veut maintenir le chiffre d'affaires, il faut sans arrêt avoir des nouveautés. Mais c'est un peu un piège. Et je pense qu'aujourd'hui, le monde de l'édition a à réfléchir. Je crois que Plan B Édition le fait très bien, d'ailleurs, puisque eux, leur slogan, c'est la petite maison d'édition qui publie le moins possible. Mais c'est au-delà de la boutade, c'est pas inintéressant comme démarche. Et je pense que, globalement, il faudrait que le monde de l'édition y réfléchisse.
1: Est-ce que gérer et faire vivre une petite maison d'édition, c'est quelque chose de difficile, et est-ce que c'est quelque chose qui vous fait craindre l'avenir, ou vous dites de toute façon on y arrivera ?
0: Moi je suis d'un naturel assez optimiste, donc j'ai toujours tendance à me dire on y arrivera. C'est pas toujours le cas, mais globalement je pense que c'est indispensable de rester optimiste, sinon on s'arrête tout de suite.
1: Et il y a un avenir pour les maisons d'édition que l'on nomme indépendante ?
0: Alors, je dirais oui et non. Oui, si on arrive à gagner en visibilité, à être plus présent en librairie, mais pour ça, c'est un combat de tous les jours. Et puis, il y a aussi quand même, si vous voulez, tout ce qu'on peut faire autour pour faire connaître, etc. Et là, il faut faire preuve d'imagination.
1: Et en particulier, les salons du livre. Et vous vouliez nous préciser tout à l'heure que vous vous occupiez d'un salon du livre.
0: Tout à fait. J'ai lancé, il y a maintenant 9 ans, puisqu'on va faire la 8e édition, un salon du livre donc, qui s'appelle Grande Fête du Livre, Terre à Lire, qui se passe à Albi tous les ans, entre fin mai et début juin, ça dépend des années. et qui a pour vocation de réunir dans un même lieu un maximum de petites maisons d'édition indépendantes d'Occitanie.
1: Très bien. Et cette année, ça a lieu quand ?
0: Alors, cette année, c'est les 6 et 7 juin 2026. Nous avons d'ores et déjà 31 maisons d'édition inscrites. Donc, ça permet de faire quand même un salon conséquent, auquel s'ajoute une dizaine de stands d'auteurs indépendants, édité à compte d'éditeur, ça j'y tiens, mais qui sont des auteurs de la région, mais qui ont un éditeur à Paris ou à Rennes, enfin voilà, et qui ne pourraient pas être sur le salon autrement qu'en y venant en tant qu'invité.
1: Parfait. Merci beaucoup Jérôme Poit de nous avoir expliqué le cheminement de votre maison d'édition Un Autre Regard. Je rappelle les titres des ouvrages que vous êtes venu nous présenter, Les Caresses du Vide d'Augustine Meursault et La Fugue de l'Oranger de Salia Sadek, sans oublier votre ouvrage sur le Tarn, le Gers
0: et le Lot.
1: Et le Lot. Bien.
0: C'est vrai qu'il y en a trois.
1: Merci aux auditeurs de leur fidélité. Merci à Coraline à la technique. Au revoir à tous et bonne lecture.

0: Il est 3 heures.
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Chant 29e. Cette foule nombreuse et les plaies diverses avaient tellement enivré mes yeux que vivement je désirais m'arrêter pour pleurer. Mais Virgile me dit « Que regardes-tu ? Pourquoi tant, là en bas, ta vue se fixe-t-elle sur les tristes ombres mutilées ? Tu n'as pas ainsi fait dans les autres bolges. Si tu crois les compter, pense que 22 000 tournent dans la vallée. Déjà la lune est sous nos pieds, peu reste désormais du temps qui nous est accordé et autre chose que tu ne vois pas est à voir encore. Si tu avais, répondis-je aussitôt, considéré pourquoi je regardais, peut-être m'aurais-tu pardonné de m'arrêter. Cependant, il s'en allait et derrière lui j'allais, ainsi répondant au guide et ajoutant « Dans cette cave où si attaché je tenais mes yeux, je crois qu'un esprit de mon sang pleure la faute, qui là coûte si cher. » Lors le maître dit « Ne fatigue point de lui plus longtemps ta pensée. Porte sur un autre ton attention et laisse-le là. Car au pied du pont, je l'ai vu te montrer et fortement te menacer du doigt, et je l'ai oui nommé « Guéri del Bello ». Tu étais lors si occupé de celui qui eut en garde Altaforte que de ce côté tu ne regardas point, jusqu'à ce qu'il fût parti. Ô maître, dis-je, sa mort violente n'ont encore vengée par quelqu'un de ceux qui en partagent la honte, la courroucée. À cause de cela, je présume, il s'en est allé sans me parler, et ce faisant, il m'a pour lui rendu plus pitoyable. Ainsi discourûmes-nous jusqu'au premier lieu où, du haut de la roche, on découvrirait l'autre vallée jusqu'au fond s'il y avait plus de lumière. Quand nous fûmes au-dessus du dernier cloître du Malbolge, de sorte que notre vue pouvait discerner ses convers, des cris divers et lamentables me frappèrent comme des traits dont la pitié ferait des pointes, par quoi, avec les mains, je me couvris les oreilles. Telle que serait la douleur si des hôpitaux de Valdichiana entre juillet et septembre et de la Marème et de la Sardaigne, les maux en une seule fosse étaient tous rassemblés, telle elle était là. Et il s'en exhalait une puanteur semblable à celle des membres pourris. Nous descendîmes sur le dernier bord du long rocher à main gauche et alors ma vue pénétra plus avant vers le fond où, ministre du haut Seigneur, l'infaillible justice punit les falsificateurs que là elle registre. Je ne crois pas que plus triste à voir ait été en Égine, le peuple tout entier malade, quand l'air devint si pernicieux que les animaux, jusqu'au plus petit ver, périrent et qu'ensuite, comme les poètes le tiennent pour certains, l'antique population se reproduisit de la semence des fourmis, que triste était de voir, dans cette obscure vallée, languir les esprits amoncelés çà et là. Tel sur le ventre, tel sur les épaules d'un autre gisait, et tel à quatre pattes se traînait par le triste sentier. Pas à pas, ils allaient sans parler, regardant et écoutant les malades qui ne pouvaient se lever. J'en vis deux assis, appuyés l'un contre l'autre, comme s'appuient des bassines à tenir chaud, et de la tête aux pieds souillés de croûte. Jamais je ne vis valet que son maître à temps ou celui qui mal volontiers veille mouvoir l'étrille aussi vite que chacun de ceux-là mouvait sur soi le tranchant de leurs ongles à cause de la rage du prurite devenu insupportable. Et les ongles en bas raclaient la gale comme le couteau les écailles du scardove ou d'un autre poisson qui en est de plus large. Ô toi, dit mon maître à l'un d'eux, qui te déchire avec les doigts et parfois en fait des tenailles. Dis-nous si parmi ceux d'ici, dedans et quelques latins, et que les ongles éternellement te suffisent à ce travail. Nous sommes latins, nous deux, que tu vois si déformés, répondit l'un d'eux en pleurant. Mais toi, qui es-tu, qui t'enquiers de nous? Je suis un qui descend de précipice en précipice avec ce vivant pour lui montrer l'enfer. Alors, cessant de se prêter un mutuel appui, chacun d'eux, tremblant, se tourna vers moi, avec les autres vers qui la voix avait rebondi. Tout près de moi, le bon maître s'approcha, disant « Demande-leur ce que tu voudras. » Et lorsqu'il se fut retourné, je commençai « Que votre souvenir dans le premier monde ne s'envole point de la mémoire des hommes,
mais qu'il y vive durant 20 années. Dites-moi qui vous êtes et de quelle nation. Ne craignez point, à cause de votre peine hideuse et dégoûtante, de vous découvrir à moi. Je fus d'Arezzo, répondit l'un d'eux, et Alberto de Sienne me livra au feu. Mais ce pourquoi je mourus n'est pas ce qui m'a conduit ici. Il est vrai que je lui dis, par manière de jeu, que je pouvais m'élever dans l'air en volant. Et lui, qui avait beaucoup de désir et peu de sens, voulut que je lui montrasse cet art. Et seulement parce que de lui je ne fis pas dédale, il me fit brûler par tel qui le tenait pour son fils. Mais à la dernière des 10 bolges, à cause de l'alchimie que je pratiquais dans le monde, me condamna Minos qui ne saurait se tromper. Et moi, je dis au poète, fut-il jamais gens si vains que ceux de Sienne? Certes, à beaucoup près ne le sont autant les Français. Sur quoi l'autre lépreux qui m'entendit répondit à mon dire, Exceptes-en Strica, qui sut modérer ses dépenses, et Niccolo qui le premier inventa la riche coutume du girofle dans le jardin, où une pareille semence aisément prend racine. Et excepte encore la bande parmi laquelle Caccia d'Asciano dissipa vignes et bois, et l'Abagliato montra ce qu'il avait de sens. Mais pour que tu saches qui est celui qui ainsi contre les Siennois te seconde, aiguise ta vue de façon que mon visage clairement te réponde. Tu verras que je suis l'ombre de Capocchio, qui par alchimie falsifiait les métaux, et, si bien je le remets, tu dois te souvenir combien de la nature je fus bon singe. »

Chant 30e. Au temps où, à cause de ses mêlées, Junon était irritée contre le sang thébain, comme plusieurs fois elle le fit voir, Adamanté devint si fou que, voyant sa femme aller, portant ses deux fils un sur chaque bras, il s'écria « Tendons les raies pour prendre au passage la lionne et les deux lionceaux. » Puis, allongeant ses ongles impitoyables, il saisit l'un d'eux, qui avait nom Léarque, et le faisant tournoyer, le broya contre une pierre. Et tandis que la mer chargée de l'autre se noya, et quand la fortune abaissa l'orgueil des Troyens, qui tout osaient, de sorte que royaume et roi ensemble s'évanouirent, Hécube triste, misérable et captive, lorsqu'elle eut vu Polyxène morte, et que, sur le rivage de la mer, elle fit de son Polydore la funeste rencontre, forcenée, elle aboya comme un chien, tant la douleur lui tordit l'esprit. Mais ni à Thèbes, ni à Troie, jamais en aucun lieu, on ne vit autant de furie, ni si cruelle à déchirer non des membres humains, mais des animaux même, que j'en vis en deux ombres pâles et nues, qui, en se mordant, couraient comme le porc lorsqu'on ouvre l'étable. L'une se jeta sur Capocchio, et au fond du cou, enfonçant les dents, elle le tira de manière qu'elle lui fit gratter le ventre contre le fond solide. Et l'arétin, qui demeura tremblant, me dit « Ce follet est Gianni Schicchi, qui dans sa rage va ainsi accoutrant les autres. Oh, lui dis-je, que sur toi ils ne mettent point la dent, et qu'à fatigue il ne te soit pas de me dire, et qu'à fatigue il ne te soit pas de me dire qui est l'autre, avant qu'il parte d'ici. Et lui à moi, c'est l'antique âme de l'exécrable Mira, qui, hors du légitime amour, devint l'amante de son père. À pécher ainsi avec lui, elle parvint, en simulant la forme d'autrui, comme l'autre qui s'en va là osa pour gagner la dame du troupeau falsifier en soi Buoso Donati, testant et mettant le testament en règle. Et après qu'eurent repassé les deux enragés, sur lesquels j'avais l'œil fixé, je tournai mes regards vers les autres mal-nés. J'en vis un qui aurait eu la forme du luth si l'âme eût été tronquée à l'endroit où l'homme se bifurque. La lourde hydropisie, qui, avec l'humeur qu'elle convertit mal, disproportionne tellement les membres que le visage au ventre point ne répond, lui faisait tenir les lèvres ouvertes, comme fait un étique qui, de soif, abaisse l'une vers le menton et relève l'autre. Ô vous qui, sans aucune souffrance et je ne sais pourquoi, êtes dans le monde désolé, nous dit-il, regardez et considérez la misère de Maître Adam. Vivant, j'eus à profusion ce que je voulais, et maintenant, malheureux, une goutte d'eau je désire. Les ruisselets qui, des vertes collines du Cassentin, descendent dans l'Arnaud, mollement sur leur lit roulant leurs fraîches ondes, toujours sont devant moi, et non en vain, leur image m'altérant beaucoup plus que le mal qui décharnait mon visage. La sévère justice qui me fustige, pour moi, fait sourdre du lieu où je pêchais une plus abondante source de soupirs. Là est Roména, où je falsifiais le métal à l'effigie de Baptiste, ce pourquoi j'ai là-haut laissé mon corps brûler. Mais si j'eusse vu ici la misérable âme de Guido ou d'Alexandre ou de leurs frères, je n'en donnerais pas la vue pour la fontaine de Branda. Ici dedans est déjà l'un d'eux, si les ombres enragées qui vont autour disent vrai. Mais que me sert à moi qui ai les membres liés? Si j'étais seulement encore assez léger pour, en 100 ans, avancer d'un pas, je me serais déjà mis en route pour le chercher parmi la gente hideuse, quoique 11 000 de circuit et la bolge, et de largeur pas moins de la moitié. Pour eux suis-je dans une telle famille? Ils m'induisirent à frapper les Florins qui avaient 3 carats d'alliage. Et moi à lui, qui sont les deux malheureux qui fument, comme en hiver une main mouillée, et gisent serrés l'un contre l'autre à ta droite? Ici les trouvais-je, répondit-il, quand je tombais dans cette sentine, et depuis ils n'ont bougé, ni, je crois, ne bougeront éternellement. L'une est celle qui accusa faussement Joseph, l'autre est sinon le grec fourbe de Troie. Une fièvre ardente fait que deux, sort cette fumée infecte. Et l'un d'eux, qui peut-être fut chagrin de s'entendre nommer si honteusement, du poing lui frappa la dure panse. Celle-ci sonna comme un tambour, et avec la main, Maître Adam lui frappa le visage, qui ne parut pas moins dur, lui disant
quoique je ne puisse remuer mes membres à cause de leur poids, j'ai le bras dispo pour une telle besogne. » À quoi l'autre répondit, « En allant au feu, tu ne l'avais pas si agile, mais oui bien, et plus quand tu battais monnaie. Et l'hydropique, tu dis vrai en cela, mais tu ne fus pas si véridique lorsqu'à Troie on requit de toi la vérité. Si mon dire fut faux, tu as toi falsifié la monnaie, dit Sinon, et je suis ici pour une seule faute, et toi pour plus qu'aucun autre démon. Souviens-toi du cheval. Souviens-toi du cheval, parjure, répondit celui qui avait le ventre enflé, et qu'à tourmente soit que tout le monde sache ton crime. Et qu'à toi, dit le grec, à tourment soit la soif dont te crève la langue, et l'eau pourrie qui fait de ton ventre une haie devant tes yeux. Alors le monnayeur, ta bouche comme d'ordinaire, se disloque pour mal dire, que si j'ai soif et que d'eau je sois gonflé, tu as toi la fièvre qui te brûle et le mal de tête. Et pour t'inviter à lécher le miroir de Narcisse, point ne faudrait beaucoup de paroles. J'étais tout entier appliqué à les écouter, quand mon maître me dit « Regarde donc, à peu tient que contre toi je ne me fâche. » Lorsqu'avec colère j'entendis mon maître me parler, je me tournai vers lui si honteux qu'encore en ai-je le souvenir présent. Et comme celui qui songe quelque sien dommage, et songeant souhaite que ce ne soit qu'un songe, de sorte qu'il désire ce qui est, comme s'il n'était pas, ainsi ne pouvant parler, je désirais m'excuser, et je m'excusais réellement, et ne croyais pas que je le fisse. Moins de honte, dit le maître, lave une faute plus grande que la tienne, secoue donc toute tristesse, et s'il advient de nouveau que parmi des gens qui aient de tels débats la fortune te conduise, pense que toujours je suis près de toi. Vouloir ouïr cela est un bas vouloir.

Chant 31e. Une même langue d'abord me mordit, de manière que rougir l'une et l'autre joue, et ensuite m'appliqua le remède, ainsi ai-je ouï dire que la lance d'Achille et de son père, tour à tour, était cause de tristesse et de joie. Nous tournâmes le dos à ce val de misère, traversant en silence par-dessus la berge qui tout autour le ceint. Là, il n'était ni nuit ni jour, de seul que peu avant s'étendait la vue. Mais j'entendis un cor sonner si fortement que le bruit du tonnerre il aurait étouffé. Et à l'encontre du son, je dirigeais mes regards vers le lieu d'où il venait. Après la déroute douloureuse, quand de Charlemagne fut ruinée la sainte entreprise, si terriblement ne sonna pas Roland. À peine de ce côté eus-je tourné la tête, qu'il me sembla voir plusieurs hautes tours sur quoi, « Maître, dis-je, quelle terre est-ce là ?» Et lui, à moi, « Parce que trop d'espace parcourt la vue à travers les ténèbres, tu te méprends ensuite en ce que tu imagines. Si tu approches, tu verras combien les sens nous trompent de loin. Cependant, hâte-toi un peu plus. » Puis, affectueusement, il me prit par la main et dit, « Avant que plus près nous soyons, pour que le fait te paraisse moins étrange, sache que ce ne sont point des tours, mais des géants. Et autour de la berge, tous sont dans le puits du nombril en bas. Comme, lorsque le brouillard se dissipe, le regard peu à peu distingue ce que scellait la vapeur qui trouble l'atmosphère, ainsi, perçant l'air épais et obscur, et m'approchant de plus en plus du bord, l'erreur fuit de moi, et en moi s'augmenta la peur. Car comme au-dessus de sa ronde enceinte, Monteregione se couronne de tours, ainsi sur le rivage qui entoure le puits, s'élevaient comme des tours les horribles géants que du ciel encore Jupiter menace quand il tonne. De quelques-uns, déjà je découvrais la face, les épaules, la poitrine, une grande partie du ventre et les deux bras pendant le long des côtes. Quand la nature abandonna l'art de former des animaux pareils, elle fit bien, certes, afin d'ôter à Mars de tels exécuteurs. Et si des éléphants et des baleines elle ne se repent, celui qui bien y regarde, plus avant la juge est juste et prudente, car lorsque le raisonnement de l'esprit se joint au mauvais vouloir et à la force, nulle défense pour personne. Sa face paraissait longue et large, comme la pomme de pin de Saint-Pierre à Rome, et les autres os étaient en proportion. De sorte que la portion laissée à découvert par le bord, qui le saignait du milieu en bas, était d'une hauteur telle que d'atteindre jusqu'à la chevelure, trois frisons se vanteraient vainement, puisque j'en voyais 30 grandes palmes d'en bas du corps à l'endroit où s'agrafe le manteau. Raphégi, Maï, Amèche, Irabi, Almi, commença de crier la bouche cruelle, à laquelle point ne convenait de plus doux cantique. Et le guide à lui, âme stupide, tiens-t'en au corps et soulage-toi avec quand t'étouffe la colère ou une autre passion. Cherche à ton cou, tu trouveras la courroie à laquelle il est lié, âme honteuse, et vois-le en travers de ta large poitrine. Puis il me dit, il s'accuse lui-même, celui-ci est Nembrod, par la mauvaise pensée duquel point ne s'use d'une seule langue dans le monde. Laissons-le là. Et ne parlons pas en vain, car à lui tout langage est ce qu'aux autres est le sien que nul ne connaît. Nous poursuivîmes donc notre voyage, tournant à gauche et à un trait d'arbalète, nous en trouvâmes un autre beaucoup plus farouche et plus grand. Quel fut le maître qui le saignit, je ne saurais le dire. Mais le bras gauche derrière et le droit devant, il l'avait ceint d'une chaîne qui le tenait lié du cou en bas, autour du corps à découvert, se repliant 5 fois. Ce superbe voulut essayer sa force contre le grand Jupiter, dit mon guide. Et il en a ce qu'il méritait. Son nom était Phialtès, et il fit son épreuve quand les géants effrayèrent les dieux. Les bras qu'il agita, plus jamais ne se mouvront. Et moi, à lui, s'il se peut, je voudrais que mes yeux vissent l'énorme Briarée. Il me

mieux vous aurait valu être ici ou brebis ou chèvre. Lorsque nous fûmes dans le sombre puits, plus bas de beaucoup que les pieds du géant, et lorsqu'encore je regardais les hautes murailles, j'entendis qu'on me disait « Prends garde comment tu passes, et à ne point fouler les têtes des pauvres misérables frères. » M'étant retourné, je vis devant moi, au-dessous de mes pieds, un lac qui, à cause du gel, ressemblait plus à du verre qu'à de l'eau. Ni le Danube chez les Autrichiens, ni le Tanaïs sous le froid ciel ne cachent en hiver leur cour sous un voile aussi épais qu'épaisse était la croûte de ce lac. Dessus serait tombé le Tamberniki ou le Pietrapana que les bords même n'auraient pas craqué. Et comme pour coasser se tient la grenouille le museau hors de l'eau, alors que souvent la villageoise songe qu'elle glane, livide jusque là où se peint la honte, étaient les ombres dolentes dans la glace, claquant des dents comme craquettent les cigognes. Chacune tenait le visage baissé, la bouche du froid et les yeux de la tristesse du cœur en elle rendent témoignage. Après qu'autour mes regards eurent un peu erré, à mes pieds je les arrêtai. Et j'en vis deux tellement serrés que se mêlaient les poils de la tête. « Vous, dis-je, dont les poitrines tant s'étreignent, dites-moi qui vous êtes. » Ceux-ci ployèrent leurs coups, et après que sur moi ils eurent levé la vue, leurs yeux, auparavant seulement en dedans, dégouttèrent sur les lèvres et la gelée, durcissant les larmes entre les paupières, les referma. Jamais bande de fer ne lia si fortement bois à bois, par quoi, comme deux boucs, ils se cossèrent, si emportés furent-ils de colère. Et un autre, qui par le froid avait perdu les deux oreilles, la face baissée, dit « Pourquoi tant nous regardes-tu ? Si tu veux savoir qui sont ces deux, la vallée que descend le Bisenzio appartient à leur père Alberto et à eux. Ils sortirent d'un même corps, et toute la Caïna tu pourras fouiller sans y trouver d'ombre plus digne d'être plongée dans la gélatine, non pas même celui de qui la main d'Artus perça d'un seul coup la poitrine et l'ombre. » Non pas même Focaccia, non pas même celui dont la tête m'encombre tellement qu'au-delà je ne vois rien et qu'on nomma Sassol Mascheroni. Si tu es toscan, bien sais-tu maintenant qui il fut. Et pour qu'en plus de discours point tu ne m'engages, sache que je suis Camissione de Pazzi. Et j'attends qu'ici Carlin me disculpe. Je vis ensuite mille faces livides de froid, d'où vient et viendra toujours que les étangs gelés me donnent le frisson. Pendant que nous allions vers le centre où tend tout ce qui pèse, et que dans le froid éternel je tremblais, si ce fut vouloir ou destin ou fortune, je ne sais. Mais en marchant à travers les têtes, fortement au visage, j'en heurtais une du pied. Pleurant, elle me cria « Pourquoi me froisses-tu ? Si tu ne viens pas pour accroître la vengeance de Montaperti, pourquoi me tourmentes-tu ? Et moi, maître, attends-moi ici. » Que je sorte d'un doute où m'a mis celui-là. Puis tu me hâteras autant que tu voudras. » Le guide s'arrêta, et moi, je dis à ce damné qui violemment blasphémait encore, « Qui es-tu, toi, qui ainsi réprimande autrui ?»« Et toi, qui es-tu, répondit-il, qui, à travers l'antenora, va heurtant les joues des autres, tellement que trop serait-ce si tu étais vivant ?» « Vivant suis-je ?» ce fut ma réponse. « Et si, à la renommée, tu aspires, il pourrait te plaire que je joigne ton nom aux autres que j'ai notés. » Et lui, à moi, « Du contraire, j'ai le désir. Va-t'en d'ici, et ne me fatigue pas davantage. Mal sais-tu flatté dans cette fosse. » Alors je le pris par le chignon et dis, « Il faudra que tu te nommes, ou que pas un poil ici dessus ne te reste. » Lors, lui, à moi, « Pourquoi me pèles-tu le crâne ? Je ne te dirai qui je suis, ni ne te l'indiquerai qu'en mille fois tu me foulerais la tête. » Je tenais déjà ses cheveux roulés dans ma main, et je lui en avais arraché plus d'une mèche, lui aboyant les yeux tournés en bas, lorsque qu'un autre cria « Qu'as-tu, Boca ? Ne te suffit-il point de claquer des mâchoires si encore tu n'aboies ? Quel diable te touche ?» À présent, dis-je, je ne veux plus que tu parles, méchant traître. À ta honte, je porterai de toi des nouvelles vraies. Va, répond-il, et compte ce que tu vois.

0: faudra. Mais si tu sors d'ici, ne te tais point de celui qui tout à l'heure a eu la langue si prompte. Il pleure ici l'argent des Français. J'ai vu, pourras-tu dire, de Douéra là où les pêcheurs sont au frais. Si on te demande quels autres étaient là, tu as à côté de toi le Beccaria, à qui Florence coupa la gorge. Diana del Soldanier, je la crois là plus bas avec Ganelon et Tribadello, qui ouvrit Faenza pendant qu'on dormait. Nous avions déjà quitté celui-ci quand je vis dans un trou deux gelées disposées de manière que l'une des têtes à l'autre servait de chapeau. Et comme l'affamé mange le pain, celui de dessus, dans l'autre enfonça les dents, là où le cerveau se joint à la nuque. Non autrement, tidé dans sa fureur, rongea les tempes de Ménalippe, que celui-ci rongeait et le crâne et ce qui est dedans. Ô toi, dis-je, qui par un acte si bestial montre ta haine contre celui que tu manges, dis-moi le pourquoi, à cette condition que, si de lui à raison tu te plains, sachant qui vous êtes et sa faute, dans le monde d'en haut encore je te le rende, si cette langue qui te parle ne sèche point.
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1: Chers pèlerins, chers auditeurs, il est bon de nous retrouver maintenant à la grotte de Massabielle, la grotte des apparitions de Lourdes, pour prier notre chapelet. Nous méditons les mystères joyeux du rosaire. Au nom du Père et du Fils et du Saint-Esprit, amen. Je crois en Dieu le Père Tout-Puissant, Créateur du ciel et de la terre, et en Jésus-Christ, son Fils unique, notre Seigneur, qui a été conçu du Saint-Esprit, est né de la Vierge Marie, a souffert sous Ponce Pilate, a été crucifié, est mort et a été enseveli, est descendu aux enfers, le troisième jour est ressuscité des morts, est monté aux cieux, est assis à la droite de Dieu le Père Tout-Puissant, d'où il viendra juger les vivants et les morts. Je crois en l'Esprit Saint, à la Sainte Église catholique, à la communion des saints, à la rémission des péchés, à la résurrection de la chair, à la vie éternelle. Amen.
2: Notre Père qui es aux cieux, que ton nom soit sanctifié, que ton règne vienne, que ta volonté soit faite sur la terre comme au ciel. Donne-nous aujourd'hui notre pain de ce jour. Pardonne-nous nos offenses, comme nous pardonnons aussi à ceux qui nous ont offensés, et ne nous laisse pas entrer en tentation, mais délivre-nous du mal. Amen.
1: Je vous salue Marie, pleine de grâce, le Seigneur est avec vous. Vous êtes bénie entre toutes les femmes, et Jésus, le fruit de vos entrailles, est béni.
3: Sainte Marie, Mère de Dieu, priez pour nous pauvres pécheurs, maintenant et à l'heure de
1: Je vous salue Marie, pleine de grâce, le Seigneur est avec vous. Vous êtes bénie entre toutes les femmes, et Jésus, le fruit de vos entrailles, est béni.
3: Sainte Marie, Mère de Dieu, priez pour nous pauvres pécheurs, maintenant et à l'heure de notre mort. Amen.
1: Je vous salue Marie, pleine de grâce, le Seigneur est avec vous. Vous êtes bénie entre toutes les femmes, et Jésus, le fruit de vos entrailles, est béni.
3: Sainte Marie, Mère de Dieu, priez pour nous pauvres pécheurs,

0: Ô mon Jésus, pardonnez-nous nos péchés, préservez-nous du feu de l'enfer et conduisez au ciel toutes les âmes, spécialement celles qui ont le plus besoin de votre miséricorde. Premier mystère joyeux, l'Annonciation. L'ange du Seigneur dit à la Vierge Marie, « Sois sans crainte, car tu as trouvé grâce auprès de Dieu. » Fruit de ce mystère, l'humilité. Sainte Thérèse de l'Enfant Jésus et de la Sainte Face, religieuse au Carmel de Lisieux, eh bien, offrons cette dizaine pour les carmélites, en particulier le Carmel de Lourdes, et pour les carmes. Prions pour tous les consacrés de la famille du Carmel. Prions pour tous ceux qui font le choix de la petite voie de l'enfance spirituelle décrite par Sainte Thérèse.
1: Notre Père qui es aux cieux, que ton nom soit sanctifié, que ton règne vienne, que ta volonté soit faite sur la terre comme au ciel. Donne-nous aujourd'hui notre pain de ce jour. Pardonne-nous nos offenses, comme nous pardonnons aussi à ceux qui nous ont offensés. Et ne nous laisse pas entrer en tentation, mais délivre-nous du mal.
0: Je vous salue Marie, pleine de grâce, le Seigneur est avec vous. Vous êtes bénie entre toutes les femmes, et Jésus, le fruit de vos entrailles, est béni.
2: Sainte Marie, Mère de Dieu, priez pour nous pauvres pécheurs, maintenant et à l'heure de notre mort.
0: Je vous salue Marie, pleine de grâce, le Seigneur est avec vous. Vous êtes bénie entre toutes les femmes, et Jésus, le fruit de vos entrailles, est béni.
2: Sainte Marie, Mère de Dieu, priez pour nous pauvres pécheurs, maintenant et à l'heure de notre mort. Amen.
0: Je vous salue Marie, pleine de grâce, le Seigneur est avec vous. Vous êtes bénie entre toutes les femmes, et Jésus, le fruit de vos entrailles, est béni.
2: Sainte Marie, Mère de Dieu, priez pour nous pauvres pécheurs, maintenant et à l'heure de notre mort.
0: Je vous salue Marie, pleine de grâce, le Seigneur est avec vous. Vous êtes bénie entre toutes les femmes, et Jésus, le fruit de vos entrailles, est béni.
2: Sainte Marie, Mère de Dieu, priez pour nous pauvres pécheurs, maintenant et à l'heure de notre mort. Amen.
0: Je vous salue Marie, pleine de grâce, le Seigneur est avec vous. Vous êtes bénie entre toutes les femmes, et Jésus, le fruit de vos entrailles, est béni.
2: Sainte Marie, Mère de Dieu, priez pour nous pauvres pécheurs, maintenant et à l'heure de notre mort.
0: Je vous salue Marie, pleine de grâce, le Seigneur est avec vous. Vous êtes bénie entre toutes les femmes, et Jésus, le fruit de vos entrailles, est béni.
2: Sainte Marie, Mère de Dieu, priez pour nous pauvres pécheurs, maintenant et à l'heure de notre mort. Amen.
0: Je vous salue Marie, pleine de grâce, le Seigneur est avec vous. Vous êtes bénie entre toutes les femmes, et Jésus, le fruit de vos entrailles, est béni.
2: Sainte Marie, Mère de Dieu, priez pour nous pauvres pécheurs, maintenant et à l'heure de notre mort.
0: Je vous salue Marie, pleine de grâce, le Seigneur est avec vous. Vous êtes bénie entre toutes les femmes, et Jésus, le fruit de vos entrailles, est béni.
2: Sainte Marie, Mère de Dieu, priez pour nous pauvres pécheurs, maintenant et à l'heure de notre mort. Amen.
0: Je vous salue Marie, pleine de grâce, le Seigneur est avec vous. Vous êtes bénie entre toutes les femmes, et Jésus, le fruit de vos entrailles, est béni.
2: Sainte Marie, Mère de Dieu, priez pour nous pauvres pécheurs, maintenant et à l'heure de notre mort. Amen.
0: Je vous salue Marie, pleine de grâce, le Seigneur est avec vous. Vous êtes bénie entre toutes les femmes, et Jésus, le fruit de vos entrailles, est béni.
2: Sainte Marie, Mère de Dieu, priez pour nous pauvres pécheurs, maintenant

0: Ô mon Jésus, pardonnez-nous nos péchés, préservez-nous du feu de l'enfer, et conduisez au ciel toutes les âmes, spécialement celles qui ont le plus besoin de votre miséricorde. Deuxième mystère de joie, la visitation. Élisabeth dit à la Vierge Marie, « Comment ai-je ce bonheur que la mère de mon Seigneur vienne jusqu'à moi ?» Fruit de ce mystère joyeux, la charité fraternelle. Sainte Thérèse de l'Enfant Jésus et de la Sainte Face, vous êtes patronne secondaire de la France avec Sainte Jeanne d'Arc. Eh bien, prions pour la France, fille aînée de l'Église, qu'elle soit fidèle aux promesses de son baptême. Que les catholiques de France aient le courage et l'audace de l'annonce de la bonne nouvelle, qu'ils soient fiers de leur foi et qu'ils pratiquent dans les églises, qu'ils se rassemblent dans nos églises.
1: Notre Père qui es aux cieux, que ton nom soit sanctifié, que ton règne vienne, que ta volonté soit faite sur la terre comme au ciel. Donne-nous aujourd'hui notre pain de ce jour. Pardonne-nous nos offenses, comme nous pardonnons aussi à ceux qui nous ont offensés, et ne nous laisse pas entrer en tentation, mais délivre-nous du mal. Amen.
0: Je vous salue Marie, pleine de grâce, le Seigneur est avec vous, vous êtes bénie entre toutes les femmes, et Jésus, le fruit de vos entrailles, est béni.
2: Sainte Marie, Mère de Dieu, priez pour nous pauvres pécheurs, maintenant et à l'heure de notre mort.
0: Je vous salue Marie, pleine de grâce, le Seigneur est avec vous, vous êtes bénie entre toutes les femmes, et Jésus, le fruit de vos entrailles, est béni.
2: Sainte Marie, Mère de Dieu, priez pour nous pauvres pécheurs, maintenant et à l'heure de notre mort. Amen.
0: Je vous salue Marie, pleine de grâce, le Seigneur est avec vous, vous êtes bénie entre toutes les femmes, et Jésus, le fruit de vos entrailles, est béni.
2: Sainte Marie, Mère de Dieu, priez pour nous pauvres pécheurs, maintenant et à l'heure de notre mort. Amen.
0: Je vous salue Marie, pleine de grâce, le Seigneur est avec vous, vous êtes bénie entre toutes les femmes, et Jésus, le fruit de vos entrailles, est béni.
2: Sainte Marie, Mère de Dieu, priez pour nous pauvres pécheurs, maintenant et à l'heure de notre mort. Amen.
0: Je vous salue Marie, pleine de grâce, le Seigneur est avec vous, vous êtes bénie entre toutes les femmes, et Jésus, le fruit de vos entrailles, est béni.
2: Sainte Marie, Mère de Dieu, priez pour nous maintenant et à l'heure de notre mort. Amen.
0: Je vous salue Marie, pleine de grâce, le Seigneur est avec vous, vous êtes bénie entre toutes les femmes, et Jésus, le fruit de vos entrailles, est béni.
2: Sainte Marie, Mère de Dieu, priez pour nous pauvres pécheurs, maintenant et à l'heure de notre mort. Amen.
0: Je vous salue Marie, pleine de grâce, le Seigneur est avec vous, vous êtes bénie entre toutes les femmes, et Jésus, le fruit de vos entrailles, est béni.
2: Sainte Marie, Mère de Dieu, priez pour nous pauvres pécheurs, maintenant et à l'heure de notre mort. Amen.
0: Je vous salue, Marie, pleine de grâce, le Seigneur est avec vous. Vous êtes bénie entre toutes les femmes, et Jésus, le fruit de vos entrailles, est béni.
2: Sainte Marie, Mère de Dieu, priez pour nous pauvres pécheurs, maintenant et à l'heure de notre mort. Amen.
0: Je vous salue, Marie, pleine de grâce, le Seigneur est avec vous. Vous êtes bénie entre toutes les femmes, et Jésus, le fruit de vos entrailles, est béni.
2: Sainte Marie, Mère de Dieu, priez pour nous pauvres pécheurs, maintenant et à l'heure de notre mort. Amen.
0: Je vous salue, Marie, pleine de grâce, le Seigneur est avec vous. Vous êtes bénie entre toutes les femmes, et Jésus, le fruit de vos entrailles, est béni.
2: Sainte Marie, Mère de Dieu, priez pour nous pauvres pécheurs, maintenant

0: Ô mon Jésus, pardonnez-nous nos péchés, préservez-nous du feu de l'enfer, et conduisez au ciel toutes les âmes, spécialement celles qui ont le plus besoin de votre miséricorde. Troisième mystère joyeux, la nativité. Les anges disent aux bergers, voici que je vous annonce une grande joie qui sera celle de tout le peuple. Fruit de ce mystère joyeux, l'esprit de pauvreté. Sainte Thérèse de l'Enfant Jésus de la Sainte Face, patronne des missions avec Saint François Xavier, offrons cette dizaine pour tous les missionnaires dans le monde. Et nous prions particulièrement pour nos auditeurs et nos téléspectateurs qui prient avec nous loin de la France. Je pense au département d'Outre-mer, au territoire d'Outre-mer, la Guyane, la Guadeloupe, la Martinique, la Réunion, Mayotte, la Polynésie, tous les pays d'Amérique, d'Afrique, d'Asie, du Proche-Orient, du Moyen-Orient, d'Extrême-Orient, tous ceux qui nous écoutent en ce moment, nous prions pour eux.
1: Notre Père qui es aux cieux, que ton nom soit sanctifié, que ton règne vienne, que ta volonté soit faite sur la terre comme au ciel. Donne-nous aujourd'hui notre pain de ce jour. Pardonne-nous nos offenses, comme nous pardonnons aussi à ceux qui nous ont offensés. Et ne nous laisse pas entrer en tentation, mais délivre-nous du mal. Amen.
0: Je vous salue Marie, pleine de grâce, le Seigneur est avec vous. Vous êtes bénie entre toutes les femmes, et Jésus, le fruit de vos entrailles, est béni.
2: Sainte Marie, Mère de Dieu,
0: je vous salue Marie, pleine de grâce, le Seigneur est avec vous. Vous êtes bénie entre toutes les femmes, et Jésus, le fruit de vos entrailles, est béni.
2: Sainte Marie, Mère de Dieu, priez pour nous pauvres pécheurs, maintenant et à l'heure de notre mort. Amen.
0: Je vous salue Marie, pleine de grâce, le Seigneur est avec vous. Vous êtes bénie entre toutes les femmes, et Jésus, le fruit de vos entrailles, est béni.
2: Sainte Marie, Mère de Dieu, priez pour nous pauvres pécheurs, maintenant et à l'heure de notre mort.
0: Je vous salue Marie, pleine de grâce, le Seigneur est avec vous. Vous êtes bénie entre toutes les femmes, et Jésus, le fruit de vos entrailles, est béni.
2: Sainte Marie, Mère de Dieu, priez pour nous pauvres pécheurs, maintenant et à l'heure de notre mort. Amen.
0: Je vous salue Marie, pleine de grâce, le Seigneur est avec vous. Vous êtes bénie entre toutes les femmes, et Jésus, le fruit de vos entrailles, est béni.
2: Sainte Marie, Mère de Dieu, priez pour nous pauvres pécheurs, maintenant et à l'heure de notre mort. Amen.
0: Je vous salue Marie, pleine de grâce, le Seigneur est avec vous. Vous êtes bénie entre toutes les femmes, et Jésus, le fruit de vos entrailles, est béni.
2: Sainte Marie, Mère de Dieu, priez pour nous pauvres pécheurs, maintenant et à l'heure de notre mort. Amen.
0: Je vous salue Marie, pleine de grâce, le Seigneur est avec vous. Vous êtes bénie entre toutes les femmes, et Jésus, le fruit de vos entrailles, est béni.
2: Sainte Marie, Mère de Dieu, priez pour nous pécheurs. Amen.
0: Je vous salue Marie, pleine de grâce, le Seigneur est avec vous. Vous êtes bénie entre toutes les femmes, et Jésus, le fruit de vos entrailles, est béni.
2: Sainte Marie, Mère de Dieu, priez pour nous pauvres pécheurs, maintenant et à l'heure de notre mort. Amen.
0: Je vous salue Marie, pleine de grâce, le Seigneur est avec vous. Vous êtes bénie entre toutes les femmes, et Jésus, le fruit de vos entrailles, est béni.
2: Sainte Marie, Mère de Dieu,
0: je vous salue Marie, pleine de grâce, le Seigneur est avec vous. Vous êtes bénie entre toutes les femmes, et Jésus, le fruit de vos entrailles, est béni.
2: Sainte Marie, Mère de Dieu, priez pour nous pauvres pécheurs,

0: Ô mon Jésus, pardonnez-nous nos péchés, préservez-nous du feu de l'enfer et conduisez au ciel toutes les âmes, spécialement celles qui ont le plus besoin de votre miséricorde. Quatrième mystère joyeux, la présentation de Jésus au temple. Fruit de ce mystère, l'obéissance. Sous la protection de Sainte Thérèse, de l'enfant Jésus de la Sainte Face, qui est entré au Carmel pour prier pour les prêtres. Eh bien, prions pour tous nos prêtres, les curés de notre paroisse, les vicaires, les aumôniers, tous les prêtres que nous connaissons. Prions pour les vocations, pour les séminaristes, pour les novices. Prions pour que de nombreux garçons et filles entendent l'appel à la vie consacrée.
1: Notre Père qui es aux cieux, que ton nom soit sanctifié, que ton règne vienne, que ta volonté soit faite sur la terre comme au ciel. Donne-nous aujourd'hui notre pain de ce jour. Pardonne-nous nos offenses, comme nous pardonnons aussi à ceux qui nous ont offensés, et ne nous laisse pas entrer en tentation, mais délivre-nous du mal. Amen.
0: Je vous salue Marie, pleine de grâce, le Seigneur est avec vous. Vous êtes bénie entre toutes les femmes, et Jésus, le fruit de vos entrailles, est béni.
2: Sainte Marie, Mère de Dieu, priez pour nous pauvres pécheurs, maintenant et à l'heure de notre mort. Amen.
0: Je vous salue Marie, pleine de grâce, le Seigneur est avec vous. Vous êtes bénie entre toutes les femmes, et Jésus, le fruit de vos entrailles, est béni.
2: Sainte Marie, Mère de Dieu, priez pour nous pauvres pécheurs, maintenant.
0: Je vous salue Marie, pleine de grâce, le Seigneur est avec vous. Vous êtes bénie entre toutes les femmes, et Jésus, le fruit de vos entrailles, est béni.
2: Sainte Marie, Mère de Dieu, priez pour nous pauvres pécheurs, maintenant et à l'heure de notre mort. Amen.
0: Je vous salue Marie, pleine de grâce, le Seigneur est avec vous. Vous êtes bénie entre toutes les femmes, et Jésus, le fruit de vos entrailles, est béni.
2: Sainte Marie, Mère de Dieu, priez pour nous pauvres pécheurs.
0: Je vous salue Marie, pleine de grâce, le Seigneur est avec vous. Vous êtes bénie entre toutes les femmes, et Jésus, le fruit de vos entrailles, est béni.
2: Sainte Marie, Mère de Dieu, priez pour nous pauvres pécheurs, maintenant et à l'heure de notre mort. Amen.
0: Je vous salue Marie, pleine de grâce, le Seigneur est avec vous. Vous êtes bénie entre toutes les femmes, et Jésus, le fruit de vos entrailles, est béni.
2: Sainte Marie, Mère de Dieu, priez pour nous pauvres pécheurs,
0: Je vous salue Marie, pleine de grâce, le Seigneur est avec vous. Vous êtes bénie entre toutes les femmes, et Jésus, le fruit de vos entrailles, est béni.
2: Sainte Marie, Mère de Dieu, priez pour nous pauvres pécheurs, maintenant et à l'heure de notre mort. Amen.
0: Je vous salue Marie, pleine de grâce, le Seigneur est avec vous. Vous êtes bénie entre toutes les femmes, et Jésus, le fruit de vos entrailles, est béni.
2: Sainte Marie, Mère de Dieu, priez pour nous pauvres pécheurs,
0: Je vous salue Marie, pleine de grâce, le Seigneur est avec vous. Vous êtes bénie entre toutes les femmes, et Jésus, le fruit de vos entrailles, est béni.
2: Sainte Marie, Mère de Dieu, priez pour nous pauvres pécheurs, maintenant et à l'heure de notre mort. Amen.
0: Je vous salue Marie, pleine de grâce, le Seigneur est avec vous. Vous êtes bénie entre toutes les femmes, et Jésus, le fruit de vos entrailles, est béni.
2: Sainte Marie, Mère de Dieu, priez pour nous pauvres pécheurs, maintenant et à l'heure de notre mort.

0: Ô mon Jésus, pardonnez-nous nos péchés, préservez-nous du feu de l'enfer et conduisez au ciel toutes les âmes, spécialement celles qui ont le plus besoin de votre miséricorde. Cinquième mystère de joie, le recouvrement de Jésus au temple. La Vierge Marie et Saint Joseph trouvèrent Jésus dans le temple, assis au milieu des docteurs, les écoutant et les interrogeant. Fruit de ce mystère, la sagesse et la volonté de chercher Dieu. Mettons sous la protection de Sainte Thérèse de l'Enfant Jésus et de la Sainte Face et de Sainte Bernadette tous nos auditeurs de ce 1er octobre, tous ceux qui nous rejoignent par les ondes. Prions en particulier pour tous les malades, pour ceux qui sont aujourd'hui à Lourdes, pour ceux qui prient le chapelet devant la grotte des apparitions, pour ceux qui espèrent une consolation, un sourire, une visite.
1: Notre Père qui es aux cieux, que ton nom soit sanctifié, que ton règne vienne, que ta volonté soit faite sur la terre comme au ciel. Donne-nous aujourd'hui notre pain de ce jour. Pardonne-nous nos offenses, comme nous pardonnons aussi à ceux qui nous ont offensés. Et ne nous laisse pas entrer en tentation, mais délivre-nous du mal. Amen.
0: Je vous salue, Marie, pleine de grâce. Le Seigneur est avec vous. Vous êtes bénie entre toutes les femmes. Et Jésus, le fruit de vos entrailles, est béni.
2: Sainte Marie, Mère de Dieu, priez pour nous pauvres pécheurs, maintenant et à l'heure de notre mort.
0: Je vous salue, Marie, pleine de grâce. Le Seigneur est avec vous. Vous êtes bénie entre toutes les femmes, et Jésus, le fruit de vos entrailles, est béni.
2: Sainte Marie, Mère de Dieu, priez pour nous pauvres pécheurs, maintenant et à l'heure de notre mort. Amen.
0: Je vous salue, Marie, pleine de grâce. Le Seigneur est avec vous. Vous êtes bénie entre toutes les femmes, et Jésus, le fruit de vos entrailles, est béni.
2: Sainte Marie, Mère de Dieu, priez pour nous pauvres pécheurs, maintenant et à l'heure de notre mort. Amen.
0: Je vous salue, Marie, pleine de grâce. Le Seigneur est avec vous. Vous êtes bénie entre toutes les femmes, et Jésus, le fruit de vos entrailles, est béni.
2: Sainte Marie, Mère de Dieu, priez pour nous pauvres pécheurs, maintenant et à l'heure de notre mort. Amen.
0: Je vous salue, Marie, pleine de grâce. Le Seigneur est avec vous. Vous êtes bénie entre toutes les femmes, et Jésus, le fruit de vos entrailles, est béni.
2: Sainte Marie, Mère de Dieu, priez pour nous pauvres pécheurs, maintenant et à l'heure de notre mort. Amen.
0: Je vous salue, Marie, pleine de grâce. Le Seigneur est avec vous. Vous êtes bénie entre toutes les femmes, et Jésus, le fruit de vos entrailles, est béni.
2: Sainte Marie, Mère de Dieu, priez pour nous pauvres pécheurs,
0: Je vous salue, Marie, pleine de grâce. Le Seigneur est avec vous. Vous êtes bénie entre toutes les femmes, et Jésus, le fruit de vos entrailles, est béni.
2: Sainte Marie, Mère de Dieu, priez pour nous pauvres pécheurs, maintenant et à l'heure de notre mort. Amen.
0: Je vous salue, Marie, pleine de grâce. Le Seigneur est avec vous. Vous êtes bénie entre toutes les femmes, et Jésus, le fruit de vos entrailles, est béni.
2: Sainte Marie, Mère de Dieu, priez pour nous pauvres pécheurs, maintenant et à l'heure de notre mort. Amen.
0: Je vous salue, Marie, pleine de grâce. Le Seigneur est avec vous. Vous êtes bénie entre toutes les femmes, et Jésus, le fruit de vos entrailles, est béni.
2: Sainte Marie,

0: Ô mon Jésus, pardonnez-nous nos péchés, préservez-nous du feu de l'enfer et conduisez au ciel toutes les âmes, spécialement celles qui ont le plus besoin de votre miséricorde. Ô Marie conçue sans péché,
1: priez pour nous, pécheurs.
0: Ô Marie conçue sans péché,
1: priez pour nous, pécheurs.
0: Ô Marie conçue sans péché,
1: priez pour nous, pécheurs.
0: Notre-Dame de Lourdes,
1: priez pour nous.
0: Notre-Dame du Saint-Rosaire,
1: priez pour nous.
0: Notre-Dame du sacerdoce et de la famille,
1: priez pour nous.
0: Notre-Dame consolation des malades,
1: priez pour nous.
0: Notre-Dame du Mont-Carmel,
1: priez pour nous.
0: Saint-Joseph,
1: priez pour nous.
0: L'archange Saint-Michel, par ange gardien de la France, priez pour la France. Tous les saints anges de Dieu, priez pour nous. Sainte Bernadette,
1: priez pour nous.
0: Sainte Thérèse de l'Enfant Jésus,
1: priez pour nous.
0: Et Saint Louis, roi de France, priez pour la France. Le Seigneur soit avec vous.
1: Et avec votre esprit.
0: Je vous donne la bénédiction de Dieu. Je vous bénis, vous qui êtes devant la grotte de Massabielle. Je vous bénis, vous qui êtes derrière votre poste de télévision ou de radio, qui nous écoutez. Le Père, le Fils et le Saint-Esprit.
1: Amen.
0: Nous chantons la Vierge Marie.

0: Il est 4 heures.
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3: Chers amis, aujourd'hui nous allons encore nous immerger dans la lumière divine, cette lumière qui a jailli du tombeau du Christ au jour de la résurrection. Cette lumière qui illumine l'Église depuis le commencement, donnant naissance à de multiples saints qui sont comme autant de porte-lumière, puisqu'ils portent la lumière du Christ au monde. Le Christ, en effet, s'adressant à ses disciples, leur a dit « Vous êtes la lumière du monde. Une ville située sur une montagne ne peut être cachée, et l'on n'allume pas une lampe pour la mettre sous le boisseau, on la met sur le lampadaire, et elle brille pour tous ceux qui sont dans la maison. De même que votre lumière brille devant les hommes. » Je vous avais dit la dernière fois que la mission du chrétien est une mission d'illumination. Nous sommes appelés à accueillir la lumière du Christ en nous, à nous laisser transfigurer par cette lumière, et à devenir lumière pour nos frères, reflet du Christ lumière, lui qui a dit « Je suis la lumière du monde ». Eh bien, nous aussi, nous avons vocation à être la lumière du monde, pour autant que nous vivions en fidélité à ce que nous sommes devenus par le baptême, puisque par la grâce du baptême, nous avons été illuminés précisément. Cette lumière du Christ brille d'une manière particulière dans les saints, tous ces frères et sœurs qui ont fait confiance à Dieu, qui ont accueilli son amour et qui sont devenus pour nous comme des phares dans la nuit de ce monde, pour nous montrer le chemin du ciel, pour nous garder dans l'espérance, pour nous aider à courir à l'odeur des parfums du bien-aimé, comme il est dit dans le Cantique des Cantiques. Je voudrais aujourd'hui évoquer la figure merveilleuse de Saint Charbel, le saint patron du Liban, ce moine caché de son vivant, mais qui illumine le monde, et pas seulement le Liban, depuis sa mort. Et il me plaît de parler de lui au moment où le Liban est dans la souffrance, meurtri et blessé, où les ténèbres précisément menacent d'engloutir à nouveau ce pays qui a connu des années et des années de guerre civile, de 1975 à 1990, qui a connu l'invasion de son voisin Israël en 1978, puis en 1982, puis encore en 2006, et qui depuis 2024 est de nouveau menacé dans son intégrité territoriale par ce même voisin. Nous voyons des villages entiers rayés de la carte dans le sud Liban, des villages et des villes bombardés par Israël, des journalistes et des secouristes tués sciemment, des centaines de morts et des centaines de milliers de civils obligés de fuir pour échapper à la mort. Tout cela est douloureux et peut nous donner l'impression que le chemin de croix du Liban est sans fin. En 1989, Jean-Paul II adressait une lettre apostolique à tous les évêques catholiques pour les alerter quant à la situation du Liban et pour les inviter à une journée de prière pour invoquer le Dieu de la paix pour ce noble pays. Dans cette lettre qui n'a rien perdu de son actualité, Saint Jean-Paul II y rappelait, je le cite, « le devoir que nous avons tous de ne pas oublier le Liban et de ne pas nous habituer aux tribulations cruelles qu'il supporte depuis trop longtemps. L'Église tout entière, disait-il encore, a le devoir de se mobiliser, d'abord pour parler. Face à une information souvent partiale ou superficielle, nous devons faire connaître les riches et séculaires traditions de la collaboration entre chrétiens et musulmans dans ce pays. Une meilleure connaissance mutuelle et l'exercice d'un dialogue mutuel pour le service de l'homme sont des conditions indispensables de la liberté, de la paix et du respect de la dignité de la personne. Ce pluralisme, consenti et vécu, est une valeur fondamentale qui a présidé à la longue histoire du Liban. C'est pourquoi, si ce pays venait à disparaître, c'est la cause même de la liberté qui subirait un dramatique échec. Se mobiliser ensuite pour prier. nous croyants, n'avons pas d'autre arme que la supplication que nous élevons du fond de notre misère vers celui qui nous a appelés des ténèbres à son admirable lumière. À Dieu, Père de tous les hommes, en ces instants tragiques, nous ne pouvons que présenter les cris de peur et de désespoir de ces frères qui ont trop souvent le sentiment d'avoir été abandonnés au moment même où leur pays est menacé d'anéantissement. Et c'est à cette occasion que Jean-Paul II a prononcé cette phrase qui a marqué les esprits. « Le Liban est plus qu'un pays, c'est un message de liberté et un exemple de pluralisme pour l'Orient comme pour l'Occident. » Le Liban était donc pour Jean-Paul II un pays message, unique en son genre dans tout le Moyen-Orient, un pays où la liberté de culte de chaque communauté était au service de la paix et du bien commun de tout un peuple. Il y voyait comme un message prophétique, où l'amour l'emporte sur la haine, où le respect de l'autre l'emporte sur la méfiance et la haine, où la paix ne se construit pas en éliminant les autres, mais en coopérant avec les autres. Or, c'est dans ce pays message, menacé par tant de ténèbres, hier comme aujourd'hui, que le Seigneur a suscité Saint Charbel, comme un phare dans la nuit, une lumière de paix et d'espérance, un signe vivant de la lumière du Christ ressuscité. La vie même de Saint Charbel est un message. Lui qui naît en 1828 dans une famille profondément chrétienne, dans le village le plus haut du Liban, situé à 1700 mètres d'altitude dans les montagnes, au nord du pays, dominant la célèbre vallée de Kadisha, c'est-à-dire la vallée des saints, où tant de moines se sont sanctifiés et ont sanctifié le monde par leurs prières. À cette époque, le Liban est sous occupation turque, et son père meurt après avoir accompli un travail obligatoire pour l'armée turque en 1831. Le jeune Youssef Maklouf, c'est son nom avant qu'il ne prenne le nom de Charbel en entrant au monastère, aurait pu garder bien de l'amertume dans son cœur à cause de la mort de son père causée par l'occupation turque. Mais sa vie de prière le fait entrer dans le pardon. Dès son plus jeune âge, Youssef a toujours avec lui un livre de prière. Il prie, il se confesse et communie fréquemment. Sa piété, son inclination pour la prière, pour la messe, pour les processions, son désir d'éviter la fréquentation des gens et sa bonne conduite lui valent d'être appelé le saint par les gens du village. À l'âge de 24 ans, il entre au couvent Saint-Maron de Hanaya, dans l'ordre libanais maronite, sous le nom de Charbel. C'est le nom d'un martyr de l'église d'Antioche du IIe siècle. Le nom syriaque Charbel dérive de la contraction de deux mots, Charb, qui veut dire histoire ou récit, et de El, qui veut dire Dieu. Le nom de Charbel signifie donc l'histoire ou le récit de Dieu. Oui, Dieu vient écrire une histoire nouvelle pour le Liban par son serviteur Charbel, dont il fera une lumière pour le Liban et bien au-delà. En 1859, il est ordonné prêtre. Il est ensuite rappelé à Hanaya, où il vit 16 années au couvent de Saint-Maron. À cette époque, Charbel désire devenir ermite, et à cet effet, il demande la permission de s'installer dans une grotte aménagée en ermitage. Avant de prendre sa décision, l'abbé veut obtenir un signe de Dieu. Une nuit, Charbel demande à un serviteur de mettre de l'huile dans sa lampe. Par espièglerie, ce dernier y verse de l'eau. Puis il porte la lampe au père Charbel, et celui-ci l'allume, et la flamme brille toute la nuit. Le serviteur, stupéfait, rapporte alors le fait à l'abbé, qui vient vérifier le contenu de la lampe, et n'y trouve que de l'eau. Il comprend que le signe qu'il attendait est donné, et il autorise alors le saint à s'installer dans l'ermitage pour une vie de solitude. Le père Charbel passe alors 23 ans dans cet ermitage, vivant de pauvreté, de travail, de pénitence et d'intercession. Il a choisi la voie de l'enfouissement, comme la graine qui tombe en terre pour porter beaucoup de fruits. Il a choisi le voile du silence et de la pauvreté, une vie cachée loin des fausses lumières de ce monde. Il s'est enseveli avec le Christ, choisissant de mourir à lui-même, pour qu'il n'y ait plus que le Christ qui vive en lui. Mais plus il entre dans ce chemin d'humilité et de pauvreté, et plus sa réputation de sainteté se répand. Les gens viennent le voir pour demander une prière ou une bénédiction. Sa piété impressionne beaucoup les fidèles, qui le demandent sans cesse pour visiter leurs malades, afin de prier pour leur guérison et le salut de leur âme. De nombreux fidèles, même des musulmans, affluent vers lui avec des bouteilles d'eau à la main. Charbel bénit leur eau, qui acquiert alors une vertu prodigieuse, une vertu médicinale. Les malades, les handicapés, les affligés, les souffrants affluent chez lui de toutes parts pour solliciter auprès de lui la miséricorde de Dieu, parce qu'il croit que Dieu l'exauce. Et ainsi, tous ceux qui entrent chez lui à l'ermitage en sortent toujours heureux et consolés. Le 18 décembre 1898, alors qu'il célèbre la messe, il est atteint d'hémiplégie et entre dans une agonie de 6 jours, durant laquelle il demeure en paix. Dans son agonie, le père Charbel ne cesse de répéter la prière qu'il n'avait pu achever lors de sa dernière messe. « Père de la vérité, voici ton fils !» Et il ne peut aller plus loin. Il répète également les noms de Jésus, Marie et Joseph. L'âme de Charbel rejoint le ciel le 24 décembre 1898, la veille de Noël. Il est inhumé au couvent d'Anaya. Or, des fermiers témoignent peu après. « Dès la première nuit de son enterrement, nous avons commencé à voir depuis nos maisons, à une distance de 10 minutes de marche du côté sud du couvent, une lumière brillante, différente de celle qui brille habituellement. Elle apparaissait et disparaissait, gardant le même rythme, aussi longtemps qu'on la regardait. Avec cette lumière, on voyait mieux qu'en plein jour la coupole et le mur est de l'église, adjacent au cimetière. Nous sommes allés au couvent raconter ce phénomène aux moines. Ils ne nous crurent pas. Nous avons alors informé le supérieur. Il manifesta également son incrédulité en nous disant « Quand vous apercevrez la lumière, que quelqu'un vienne me le dire, ou bien envoyez-moi un signe. » Eh bien, c'est ce que les fermiers ont fait, et les moines ne purent que constater la véracité des dires des fermiers. Eux-mêmes virent de nombreuses fois les lumières qui sortaient du tombeau. La lumière de la résurrection avait déjà brillé miraculeusement dans la lampe qui s'était allumée sans huile, et maintenant cette lumière de la résurrection jaillissait du tombeau même de Saint Charbel. Lui qui avait choisi l'enfouissement dans l'humilité de sa vie de solitude, le voilà qui devenait lumière brillant dans les ténèbres, comme un phare lumineux, comme un cierge pascal, annonçant la victoire du Christ au cœur même du Liban meurtri et crucifié. Alors, cela ne vous étonnera pas, je pense, d'écouter ce qu'il disait dans une de ses homélies. Je le cite, « L'amour de notre Dieu est grand. Il aime les hommes d'un amour sans limite, parce qu'ils sont ses fils et ses filles. Il a voulu qu'ils soient la lumière du monde à son image. Tout homme est une flamme créée par notre Seigneur pour éclairer le monde. » Tout homme est une lampe faite par lui pour rayonner et donner une lumière. La lampe est faite pour illuminer l'obscurité. Mais ces lampes, les hommes, ne s'intéressent qu'à leur apparence. Ils colorient leur verre, les couvrent de parures, alors que Dieu les a créés fins et transparents pour protéger et propager la lumière. Ils sont devenus épais et durs au point de dissimuler la lumière. Et le monde reste plongé dans le noir. Ces lampes que notre Seigneur a faites pour être porteuses de la lumière au monde se transforment en œuvres d'art, enjolivées et teintées, mais sans lumière. À quoi sert une lampe qui n'éclaire pas l'obscurité? On ne peut voir une lampe dans l'ombre que si elle est allumée. Quelle que soit la beauté de la lampe, sa lumière est encore plus belle. Le monde se perd dans l'obscurité. Soyez-en la lumière. Rendez à vos verres leur minceur et leur transparence afin d'éclairer le monde et de réaliser le but pour lequel Dieu vous a créé. Saint Charbel, dans cette homélie, explicite d'une certaine manière le miracle de la lampe, la parabole de la lampe. Il parle de lui-même, lui qui est devenu cette lampe de poussière en poterie, très pauvre, mais où la lumière du Christ a brillé de plus en plus fortement. Dans une autre homélie, il évoque cette réalité. L'homme est fait de poussière et de lumière. Celui qui vit dans la poussière retournera à la poussière et il mourra. Tandis que celui qui vit dans la lumière retournera à la lumière et y vivra. Et pour Saint Charbel, cette transformation se vit dans l'accueil du Christ qui est la lumière du monde, la lumière véritable qui illumine tout homme, comme le disait Saint Jean. Et cette transformation s'opère aussi par la prière. Priez pour vous transformer en lumière, disait-il. Oui, Dieu veut allumer sa lumière en nous, mais nous avons notre part à faire. Il faut veiller sur l'huile. Et je pense que la lampe de Saint Charbel, qui s'est allumée sans huile, mais seulement avec de l'eau, manifestait d'une certaine manière que Saint Charbel était tellement rempli de l'huile sainte du Saint-Esprit et tellement habité par la lumière de Dieu, que cette lumière n'avait même plus besoin d'huile pour allumer la lampe matérielle dont il se servait. Donc, quand Saint Charbel nous invite à remplir nos lanternes, il ne parle pas tant de l'objet matériel que de notre cœur, de notre personne, de notre vie. Et c'est ainsi qu'il faut entendre une autre de ses homélies, où il nous exhortait ainsi. Lorsque la lumière de la lanterne s'affaiblit en pleine nuit, il faut la remplir d'huile. Ces jours-ci, la lanterne s'affaiblit, la lumière s'anéantit et l'obscurité est lugubre. J'aurais envie de dire, écoutez le langage prophétique de ce que Saint Charbel nous dit là. Oui, aujourd'hui nos lanternes s'affaiblissent, car la foi disparaît des cœurs, et donc la lumière s'affaiblit, et l'obscurité de notre monde devient lugubre. Saint Charbel poursuit, « Remplissez vos lanternes avant qu'elles ne s'éteignent et que vous ne plongiez dans l'obscurité. La lanterne qui éclaire, veillez sur elle pour qu'elle veille sur vous. Tant qu'il fait nuit, éclairez vos nuits noires par vos lanternes. Ne vous résignez pas à l'obscurité en attendant la lumière du jour. Vous devez rendre compte de vos lanternes. Gardez-les toutes allumées jusqu'à ce qu'il fasse jour. » Comment ne pas recevoir de telles paroles en plein cœur? Ne sont-elles pas un phare et un conseil surnaturel pour nos frères du Liban et d'une manière plus générale pour tous nos frères de tout le Moyen-Orient qui souffrent tant, qui sont dans la nuit et qui attendent le jour, notamment en Palestine? Mais ne sont-elles pas aussi pertinentes pour nous, ces paroles, dans nos pays occidentaux, nous qui vivons dans l'athéisme pratique, l'inversion des valeurs, la promotion de la mort, et qui prétendons de surcroît donner hypocritement des leçons d'éthique et de droit international au reste du monde? Eh bien, Saint Charbel nous invite à veiller sur nos lampes, pour devenir nous-mêmes lumière dans les ténèbres et pour repousser la nuit. Or, cette lumière qui a pouvoir de repousser les ténèbres, c'est l'amour, c'est l'Esprit Saint. Comme il le dit dans une autre homélie, « La sainteté est votre but, la perfection dans l'amour est votre finalité, aimez jusqu'au don de vous-même. Le sang est la seule encre avec laquelle s'écrit l'amour. Le reste n'est qu'encre sur papier. Dans le Christ, tout homme est une parole dans la bouche de Dieu, jusqu'à ce que toute l'humanité devienne un hymne d'amour. » Cela aussi, Saint Charbel l'a vécu de son vivant, puisque tous venaient à lui, pas seulement les maronites, pas seulement les chrétiens, mais aussi des musulmans, des druzes. Son cœur était aussi large que celui du Christ pour accueillir tous ceux qui venaient à lui et leur dispenser les bienfaits de Dieu, les bénédictions de Dieu. Et ce qu'il a commencé de son vivant, il l'a accompli et continue de l'accomplir de manière extraordinaire depuis qu'il est dans la gloire du ciel, puisqu'il a opéré par la grâce de Dieu des milliers de guérisons miraculeuses pour ses frères et sœurs souffrants et malades. Et là aussi, pas seulement pour les chrétiens, mais pour des musulmans, des chiites, des sunnites, des druzes. Et c'est pourquoi Saint Charbel est tellement aimé au Liban, tellement respecté et vénéré par tous, pas seulement les chrétiens. Il est le signe de la compassion et de la miséricorde du Christ pour tous les hommes. Le Seigneur n'avait-il pas dit « J'ai encore d'autres brebis qui ne sont pas de cet enclos. Celles-là aussi, il faut que je les conduise. Elles écouteront ma voix. Il y aura un seul troupeau et un seul pasteur. » Le Seigneur, à travers Saint Charbel, est en train d'œuvrer au rassemblement dans l'unité de son amour de tous les hommes de bonne volonté. Il révèle son visage de miséricorde. Il se fait connaître à tous ses enfants. Si Saint Charbel, qui est comme une lampe brillant dans les ténèbres pour tout le Liban et au-delà, et s'il nous invite à devenir nous-mêmes une lampe allumée dans les ténèbres, sa vision dépasse le plan personnel et l'aujourd'hui de sa parole, pour plonger de manière prophétique dans l'avenir. Comme Saint Séraphin de Sarov avait annoncé un siècle à l'avance les graves tribulations qui allaient s'abattre sur la Russie lors de la Révolution russe, de même Saint Charbel semble avoir annoncé toutes les tribulations du Liban, du Moyen-Orient et même d'au-delà. Lors d'une homélie que l'on retrouve dans le livre « Paroles de Saint Charbel » de Anas Kandar, un moine libanais maronite. Dans cette homélie, Saint Charbel rappelle que la lumière de Pâques jaillit toujours de la croix et que personne ne sera épargné par la croix avant que la lumière du ressuscité se lève et chasse toutes les ténèbres et la mort. Non seulement chacun aura à porter sa croix, mais aussi les nations devront la porter. Et dans ce temps de ténèbres annoncées, il exhorte chacun à rester dans la foi, dans l'espérance et dans la charité, dans une confiance absolue en Dieu, qui seul peut faire jaillir la lumière des ténèbres les plus denses. Voici donc ce qu'il disait. « Le chemin de votre calvaire dans ce coin du monde est long, et la croix du Christ dans cet Orient, vous la portez sur vos épaules. Vos ennemis sont nombreux, parce qu'ils sont ceux de la croix. Ne les prenez pas comme ennemis. Parlez-leur toujours avec le langage de la croix, même s'ils vous sont hostiles à cause d'elle. Les mois et les années à venir seront très difficiles, très durs, amers et aussi lourds que la croix. Supportez-les en priant. Que votre prière émane de votre foi, que de votre patience naisse l'espérance, que la croix fasse grandir votre amour. La violence régira toute la terre. La planète sera poignardée par les couteaux de l'ignorance et de la haine. Tous les peuples qui vous entourent chancelleront sous le poids de la souffrance. La peur s'abattra sur toute la terre comme la tempête. La tristesse débordera.

0: dans votre foi en Christ. N'ayez pas peur, ayez confiance dans le Dieu de la résurrection et de la vie. À lui soit la gloire éternellement. » J'ai été très touchée par ces paroles, qu'on pourrait qualifier d'apocalyptiques, et en même temps qui sont pleines de foi et d'espérance. Oui, la croix se dresse désormais devant nous, la croix du Vendredi Saint, pleine de terreur, d'horreur, de ténèbres, mais elle s'illuminera, et elle deviendra la croix glorieuse, annonçant le resplendissement de la lumière du Christ sur le monde entier, annonçant des temps nouveaux, une terre nouvelle, des cieux nouveaux, où la vie l'emportera sur la mort, et où tout ce qui aura été arrosé dans les larmes donnera un fruit merveilleux et inespéré. Et dans ce chaos et ces ténèbres, le Seigneur a besoin de nous, non pas pour nous révolter contre ces hommes ignorants et hostiles présidant au destin de leur peuple et les entraînant dans les voies de la misère et de la mort, comme les qualifiait Saint Charbel, mais pour garder la lampe de nos cœurs allumée, pour prier avec foi, pour intercéder et mendier la miséricorde de Dieu pour tous sans exception et conserver un amour sans frontières, selon l'expression de Saint Charbel. Nous n'avons pas à participer avec la foule à la furie des peuples, à leur révolte qui pourrait être tout à fait légitime d'ailleurs. Mais le Seigneur a besoin de nous pour une autre mission, une mission d'illumination et de consolation. Il veut que nos cœurs soient le port du salut de tout homme perdu, égaré, qui demande protection. Il veut que nous irriguions la terre de notre charité. Il veut que nous prions pour attendrir les cœurs endurcis, pour être comme un baume de consolation, de soulagement, au milieu de tant de douleurs et tant de catastrophes et tant de ténèbres. Ne nous trompons pas de combat. Certes, devant tant d'injustices, nous pourrions avoir le désir bien naturel de nous jeter dans la mêlée pour abattre les mauvais, pour démasquer les hypocrites et les fauteurs de guerre. Mais ce faisant, nous participerions de l'obscurité ambiante. Or, nous ne mettrons pas fin à cette obscurité par notre colère, mais nous mettrons fin à l'obscurité en prenant soin de notre lampe, pour que la lumière du Christ ne s'y éteigne jamais, mais qu'elle brille comme un phare dans la nuit, un repère et une consolation pour tous ceux qui sont dans les ténèbres. Plus le monde s'obscurcit, et plus le Seigneur veut allumer des lampes partout sur la terre, comme prémisse et prophétie du jour où la croix du Christ illuminera le monde et manifestera la victoire totale du Christ sur toute puissance satanique. Alors oui, Seigneur, fais briller sur nous ta face. Aide-nous à prendre soin de notre lampe, à en protéger la fragile lumière.
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2: Bonjour chers amis, eh bien nous commençons ce mois de mai avec un monde qui n'en finit pas d'agoniser sous les difficultés de relations, ces tensions que nous sentons aussi bien au niveau des peuples, des États, qu'au niveau de nos relations peut-être aussi personnelles. Alors ce monde peut nous affoler, mais pourtant nous avons les moyens de vivre tout cela d'une autre façon. Il y a dans la richesse de la révélation chrétienne la révélation d'une miséricorde, d'un pardon qui devient absolument nécessaire et peut-être plus que jamais. Et parce que nous sommes dans un monde de l'invective, des jugements hâtifs, beaucoup trop balancés à la face de nos voisins, parce que ce monde réagit beaucoup dans la violence, parce que l'injustice est là. Or, face à l'injustice, il y a une autre méthode, un autre moyen. Face à l'injustice, il faut absolument rentrer dans cette culture du pardon. Le pardon est une chose merveilleuse. Et pourtant, c'est vrai, il faut le redire, ça reste difficile. Mais vous savez, toutes les bonnes choses sont difficiles. Le bonheur, c'est difficile à acquérir et pourtant tout le monde le recherche. L'amour, ça demande aussi des efforts. Le pardon, on n'est pas très à l'aise non plus avec le pardon, alors que ça reste crucial. Alors pourquoi cette défiance même du pardon? Pourquoi ne croit-on pas assez à cette force du pardon? Sans doute parce qu'il y a d'abord un certain déficit d'éducation au pardon. C'est pourtant assez classique d'apprendre aux enfants à demander pardon. Mais il faut aller beaucoup plus loin que ça. Il faut que les enfants s'aperçoivent que dans la vie des adultes, c'est aussi le pardon qui est une grande richesse. Ce n'est pas simplement aux enfants à demander pardon quand ils ont dit une bêtise ou qu'ils se sont salis, etc. Il y a une culture du pardon qui d'abord doit se vivre entre les adultes. Et en particulier dans la vie de famille, parlons-en. Comme c'est important que les parents puissent demander aussi pardon à leurs enfants quand ils ont été dans un certain abus de pouvoir, quand ils n'ont pas été assez justes. Et puis bien sûr qu'entre enfants, il faut aussi apprendre ce qu'est le pardon. Le mot même de miséricorde, voyez, le mot même de miséricorde, je pense qu'il est trop souvent vécu comme un mot un peu désuet, quand quelquefois on ne sait même pas ce que ça veut dire. C'est un mot très catholique et qui n'est pas à la mode. Le pardon, c'est un mot qui est beaucoup plus connu. Pourtant, je crois qu'on a énormément de fausses idées du pardon. Et on pratique des faux pardons. Très souvent, on se dit « mais j'ai pardonné alors qu'on l'a fait mal, on ne l'a pas réitéré ». Ou alors, on a cru qu'on avait demandé pardon, mais il ne s'agissait pas du tout de cela. On peut se justifier d'une façon incroyable. Ce n'est pas la même chose de demander pardon et de se justifier. Il y a aussi avec le pardon un écueil qui est, parce que ça demande de l'humilité, est-ce que ce n'est pas un peu naïf? Vous voyez, on dit, mais c'est naïf de pardonner. On dit pardonne et puis pof, comme ça, ça s'en va, ça paraît irréaliste. Et on préfère souvent se battre, se défendre dans la vie plutôt que pardonner. Parce que quand j'ai subi une injustice, vous savez, ce qui vient très vite, c'est l'idée d'une vengeance qui peut être très très subtile. D'une façon ou d'une autre, on préfère au pardon, on préfère la vengeance. Regardez comment Caïn a vécu l'offrande d'Abel comme une véritable injustice. Parce qu'il semblait que Dieu avait privilégié Abel. Et c'est ça qui a engendré chez lui d'abord de la haine et puis ça a été jusqu'au meurtre. Il y a de ses frères ennemis, de ses frères et sœurs ennemis dans tant de familles. Et c'est parce qu'on vit mal cela que se développe en nous, à cause du péché, il se développe en nous de la violence, de la vengeance. Et déjà, dans l'ancienne alliance, on avait compris que c'était très dangereux, la vengeance, parce qu'on demandait à ce que, quand on m'a fait du mal, je ne fasse pas plus de mal que je n'en avais reçu. C'était la fameuse loi du talion. Œil pour œil, dent pour dent. C'est-à-dire, tu m'as arraché un œil, je vais t'en arracher un. Et alors, c'est cette recherche d'un équilibre, d'une justice. Une justice qui se passe en... Parce qu'il y a eu un mal, il faut faire un autre mal pour le compenser. C'est comme ça d'ailleurs que marche la justice des hommes, tout simplement, parce que quand quelqu'un a fait une faute, eh bien, il faut qu'il expie. Et de fait, celui qui a fait une faute cherche à expier. Donc on peut comprendre que c'est un besoin déjà naturel d'expier ce que l'on a fait. Pourtant, il y a beaucoup mieux à faire. Et la loi du talion était une sorte de frein pour que la vengeance ne passe pas en spirale. Vous savez, comme la vendetta corse, où tu m'as pris un âne, je vais t'en prendre deux. Et parce que je vais en prendre deux, l'autre va ensuite m'en prendre quatre. Et donc, il y a une spirale dans la vengeance qui est très dangereuse. C'est ce qui justifie, en fait, la plupart des guerres aussi entre les États. Et nous voyons en tout cas que cette culture du pardon ne se répand pas assez, surtout si elle ne s'enseigne pas et surtout si elle ne se pratique pas. Voilà. Et donc ça se voit au niveau des groupes, au niveau des nations, mais ça se voit aussi concrètement et si souvent dans nos familles et au cœur même des couples. Alors nous allons développer un peu tout ça parce que l'Évangile nous dit de si belles choses. En particulier, et c'est typique du christianisme, l'Évangile nous parle du pardon aux ennemis. Et c'est justement parce qu'il y a du mal, au moins reconnaissons ce réalisme-là, il y a du mal, on s'offense, on se fait du mal alors qu'on ne le veut pas, et on ne se fait pas du bien alors qu'on le devrait. Il y a donc une sorte de déficit de bien. Et face à ce déficit de bien, parce que le mal se traduit par le fait que nous devenons des ennemis, parce que nous faisons du mal, nous devenons ennemis. L'ennemi, c'est celui que je ne peux plus aimer parce qu'il m'a fait du mal. Et en face de cette réalité qui est si courante, eh bien l'Évangile dit « aime ton ennemi ». Alors c'est paradoxal, c'est scandaleux, et c'est révolutionnaire. Le Christ lui-même, au plus fort de sa passion, abandonné de tous, se croyant abandonné de Dieu, le Christ lui-même dit « Père, pardonne-leur, ils ne savent pas ce qu'ils font ». Un regard d'amour sur ces bourreaux qui sont là devant lui, dont il a tout subi, c'est son corps, son âme, tout ça a été complètement broyé par le mal, et sa bouche profère cette chose incroyable, « Pardonne-leur, ils ne savent pas ce qu'ils font ». Voyons déjà au passage que le pardon peut se nourrir de cela, c'est que l'autre ne sait pas toujours qu'il m'a fait mal. Et ne disons jamais « ça, je ne lui pardonnerai jamais ». On entend ça souvent, vous voyez, dans la vie de couple, on a été attrapé par une offense, quelque chose qui mord notre cœur, qui nous fait mal. Et alors on a cette petite décision intérieure, très curieuse, ça, je ne lui pardonnerai jamais. C'est une façon de garder dans un esprit de vengeance, de garder une arme contre l'autre, dont on ne veut surtout pas oublier. Et alors c'est aussi parce que certains croient qu'il faut oublier pour pardonner que c'est aussi un faux pardon. Nous allons voir ça. Qu'est-ce que sont les faux pardons? En tout cas, est-ce qu'il y a des choses impardonnables? Voilà. Est-ce qu'il y a de fait quelque chose d'impardonnable? Est-ce qu'on peut prétexter de souffrance, de quelque chose qui est trop fort pour qu'on ait le devoir, même l'autorisation de pardonner? Est-ce que des choses très graves peuvent se pardonner? Est-ce que ce n'est pas une pirouette trop facile de pardonner quand il y a eu quelque chose de grave? Je pense à un crime contre un enfant. Peut-on pardonner? Un meurtre, un viol. Est-ce qu'on peut pardonner à son violeur? Une erreur médicale, une erreur judiciaire. L'adultère dans le couple, est-ce que l'on peut pardonner ça? Voilà, nous allons creuser ça parce qu'il y a vraiment un boulevard à découvrir. c'est le boulevard du pardon, le boulevard, l'autoroute de la miséricorde. Et il n'y a pas de seuil au-delà duquel il serait impossible de pardonner. Je crois qu'on peut dire, en tout cas, qu'on peut tout pardonner, même si, bien sûr, cela est toujours difficile, et particulièrement quand le mal ou l'offense a été particulièrement importante. Donc tout est pardonnable au final, même s'il faut emprunter un chemin. Un chemin qui peut être long et difficile.

0: Alors nous disions qu'il faut découvrir vraiment ce qu'est le pardon. Et le pardon a un autre nom, c'est un autre nom de l'amour. C'est un nom aussi que l'on peut attribuer à Dieu lui-même, puisqu'il est dit si souvent dans l'Écriture que Dieu est amour et miséricorde, comme s'il faut bien sûr accrocher les deux. Et on ne peut pardonner que parce qu'on aime, finalement. Même quand c'est un ennemi, on peut avoir aussi une part de nous-mêmes qui l'aime ou qui veut l'aimer. Et donc c'est en rapport avec l'amour parce que c'est d'ordre divin. Seul Dieu d'ailleurs, sans doute, peut nous aider à pardonner et il peut aussi venir pardonner en nous. Et c'est même le pardon qui nous fait aimer davantage parce qu'il n'y a pas plus réaliste que cette démarche qui consiste à pardonner pour mieux aimer. C'est une clé qui permet d'ouvrir la porte de nos cœurs cadenassés parce que la rancune, la haine et la vengeance ferment le cœur et le rend particulièrement dur. C'est donc une expérience fondamentale et qui est à la portée de tous. Encore une fois, non pas parce qu'il n'y a pas de difficulté, mais au contraire, parce que ces difficultés qui entourent le pardon, il y a pour ces difficultés-là, il y a des moyens. C'est ce que nous allons faire, essayer de réfléchir à la façon dont ça fonctionne pour le pratiquer beaucoup mieux. Je répète, c'est une expérience fondamentale. Le pape François disait dans Amoris Laetitia, « Tant qu'il tente de faire le pas du pardon, chacun doit se demander avec une sereine humilité s'il n'a pas créé les circonstances qui ont conduit l'autre à commettre certaines erreurs. » Mais l'expérience montre qu'avec une aide appropriée et par l'action réconciliatrice de la grâce, bon nombre de crises conjugales ou familiales sont surmontées d'une manière satisfaisante. Pardonner et se savoir pardonner, se sentir pardonné, constitue une expérience fondamentale dans la vie familiale. Voilà, c'est donc une voie difficile mais efficace. Et le pape aussi disait, nous savons aujourd'hui que pour pouvoir pardonner, il nous faut passer par l'expérience de nous comprendre et aussi de nous pardonner à nous-mêmes. Parce que souvent nos erreurs, le regard critique des personnes que nous aimons, nous conduit à perdre l'amour de nous-mêmes. Cela fait que nous finissons par nous méfier des autres, on fuit l'affection. On est rempli de peur dans les relations interpersonnelles. Alors pourquoi accuser les autres ? Accuser les autres devient un faux soulagement. Il faut prier avec sa propre histoire, s'accepter soi-même, savoir cohabiter avec ses propres limites, y compris à se pardonner à soi-même pour pouvoir avoir cette même attitude envers les autres. Voyez que nos difficultés avec le pardon viennent aussi d'abord de nous-mêmes et pas simplement de l'autre qui nous a offensés. Alors c'est donc une urgence. C'est une urgence parce que ça touche à l'intime de nos vies, de nos relations. Et c'est parce que nous sommes trop souvent dans un déséquilibre profond avec les autres, parce qu'il y a du passif. On a accumulé des petites choses que l'on a mis de côté. Ça s'installe en nous et ça attend d'être rectifié. Voilà pourquoi il est urgent de commencer ce chemin difficile, mais simple. Le pardon est simple, c'est pas compliqué, mais c'est difficile. Alors comment définir le pardon ? Eh bien, il se définit par deux caractéristiques très importantes. Et avec ça, on va beaucoup comprendre pourquoi et comment il faut pardonner. Parce que c'est d'abord gratuit. Le pardon ne se mérite pas. Je ne peux pas chercher des arguments rationnels au pardon. C'est une dette à effacer sans contrepartie. C'est comme ça qu'on s'entend souvent dire « je pardonne si telle ou telle chose ». On a une condition. Ou alors « je pardonne si toi tu demandes pardon ». Vous voyez qu'il y a une espèce d'échange là qui n'est pas tout à fait gratuit. Alors que le pardon c'est gratuit et c'est d'ailleurs scandaleux à cause de ça. Parce qu'on pense que l'offenseur est absous de sa faute, alors qu'il va toujours garder sa responsabilité. Et si je décide de pardonner, ce n'est pas parce que l'autre lui-même a décidé de demander pardon, parce que ce sont deux choses différentes. Pour pardonner, mais aussi pour demander pardon, il faut sacrifier son orgueil. Vous voyez, ce côté gratuit, c'est parce que c'est à vivre avec beaucoup d'humilité, sans désir de justice. Sans désir de justice, c'est autre chose que la justice. Parce que la justice va nous conduire à la compensation, une sorte de vengeance subtile, vous voyez. C'est sans désir de justice. Et c'est en abandonnant ses droits devant la dette de l'offenseur. C'est l'autre qui m'a fait mal, c'est à l'autre de payer. Et moi, qu'est-ce que je fais avec ça? Mais moi, j'ai un travail à faire qui est tout aussi important, tout aussi humble, qui est de pardonner. C'est aussi, deuxièmement, un acte de volonté. C'est-à-dire que le pardon, ce n'est pas un sentiment, ce n'est pas parce que je le sens, ce n'est pas parce que tout d'un coup mon cœur a changé. Ce n'est pas vrai, je garde encore la trace d'une offense. Il faut que j'aille jusqu'au pardon pour liquider ce mal qui reste en moi. Et pour ça, c'est la volonté qui est nécessaire. Parce que c'est dans la logique du cœur et non pas dans la logique de la raison. Donc ce n'est pas avec son intelligence qu'on arrive à pardonner, c'est avec son cœur. Et c'est un choix, c'est donc un acte de volonté. Mais c'est comme l'amour, c'est un acte de volonté, ce n'est pas un sentiment. On n'est pas dans les sentiments, on n'est pas dans l'envie. J'ai envie de demander pardon ou j'ai envie de pardonner. Ça, c'est un moteur, c'est une émotion que je ressens. Mais quand je vais aller dans le pardon, il faudra que je pose un acte de volonté. La vraie question, vous savez, ce n'est pas de se demander si on peut pardonner, mais si on veut. C'est la seule façon d'ouvrir la porte à la grâce, et c'est cela qui fait des miracles. Alors le pardon est quelque chose de miraculeux. Parce qu'il est, il nous décontenance, voilà. C'est un acte que l'on ne fait pas tout à fait naturellement. Ce qui est plus naturel, c'est de chercher une compensation, c'est de se venger. Il y a quelque chose d'un peu fou, justement parce qu'on n'est pas dans le registre de la raison, on est dans le registre de la volonté, on est dans le registre du cœur. Et c'est pour ça que ça mobilise la patience, la détermination, tout ça pour prendre le dessus et avec du temps. Quand Jésus invite à l'amour des ennemis, il nous dit très précisément, vous avez appris qu'il était dit, tu aimeras ton prochain et tu haïras ton ennemi. Voilà qui nous paraît raisonnable en réalité. Eh bien, Jésus dit, moi je vous dis, aimez vos ennemis. Pof. Et ça tombe comme un cri et comme une révolution. C'est la seule religion au monde qui a ainsi prétendu vaincre le mal par le pardon. Et la croix, c'est un immense acte de pardon, pardon de Dieu, à cause de tous les péchés du monde. C'est pour ça qu'à la croix, c'est la solution contre le mal qui nous est présentée, qui est « Père, pardonne-leur ». Voilà. Alors dans la vie familiale, dans la vie conjugale, on a tout le temps cette question qui vient à nous. Qu'est-ce que je fais de tous ces petits accrocs, ces maladresses, ces paroles malheureuses? Qu'est-ce que je fais de ces gestes désagréables, de ces oublis, de ces petites insultes, de ces mépris, de ces jugements? Qu'est-ce que je fais de tout ça dans une vie dont j'attends qu'elle me remplisse, elle me rende heureuse? C'est le pardon qui rend heureux. Ce n'est pas l'oubli des fautes, ce n'est pas la vengeance, ce n'est pas tous ces faux pardons que nous regarderons la prochaine fois. Ce n'est pas tout cela qui peut nous rendre heureux. C'est de rentrer résolument sur cette belle autoroute de la miséricorde. Dépassons la justice, dépassons la justice. Elle ne suffit pas. Il y a beaucoup mieux que la justice, qui est pourtant nécessaire déjà dans un premier temps. Mais il y a quelque chose de bien meilleur que la justice, ça s'appelle la miséricorde. Vous savez, le pape Jean-Paul II a institué ce dimanche la miséricorde au lendemain de Pâques, parce qu'il s'agit d'un enjeu de vie. C'est la miséricorde qui peut nous rendre vivants, qui nous rend à nouveau vivants quand nous avons été blessés par le mal, blessés par le péché, et particulièrement le péché des autres. Voilà, rentrons donc bien dans cette culture du pardon. Il y a en retiré beaucoup de bonheur.
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Évangile de Jésus-Christ selon saint Jean. En ce temps-là, Jésus disait à ses disciples : « Si le monde a de la haine contre vous, sachez qu'il en a eu d'abord contre moi. Si vous apparteniez au monde aimerait ce qui est à lui. Mais vous n'appartenez pas au monde, puisque je vous ai choisi en vous prenant dans le monde. Voilà pourquoi le monde a de la haine contre vous. Rappelez-vous la parole que je vous ai dite, un serviteur n'est pas plus grand que son maître. Si l'on m'a persécuté, on vous persécutera vous aussi. Si l'on a gardé ma parole, on gardera aussi la vôtre. Les gens vous traiteront ainsi à cause de mon nom, parce qu'ils ne connaissent pas celui qui m'a envoyé. » Il y a plusieurs formes de persécution des disciples du Christ. Il y a la persécution visible, frontale, celle qui empêche les chrétiens dans certains pays de se rassembler pour l'Eucharistie, de témoigner publiquement de leur foi, et qui se traduit par la privation de liberté et parfois par la mort. Et puis il y a une forme larvée de persécution qui consiste à marginaliser celui qui veut vivre l'Évangile, à le ridiculiser, à le faire passer pour un naïf ou pour un faible. C'est ce qui se passe parfois dans un milieu professionnel, une famille, un quartier, une cour d'école. La persécution signe l'authenticité de notre foi. Celui qui n'a pas le courage de la foi, de pratiquer le pardon, de défendre l'homme et sa dignité, d'être proche des petits, de renoncer à la violence ou à la vengeance, celui-là se fond dans la masse et ne sera pas inquiété. La persécution fait l'objet d'une béatitude, ne l'oublions pas, heureux ceux qui sont persécutés. Pour la justice, le royaume des cieux est à eux. Une force intérieure et même une joie certaine sont données à celui qui sait que son combat est juste, car c'est celui du Christ, celui de l'Évangile, celui qui se joue en faveur de l'homme comme image de Dieu.

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1: C'est le pétrole qui est au cœur de l'article que je vous partage cette semaine, un article conçu par Hugo Lallier pour le journal Le Pèlerin. Depuis début avril, les avancées entre l'Iran et les États-Unis autour de la réouverture du détroit d'Ormuz dans le cadre d'un cessez-le-feu conclu avec Israël faisaient renaître l'espoir d'une bouffée d'oxygène. Un bol d'air pour une économie mondiale sous tension, mais aussi pour les consommateurs, notamment les consommateurs français, qui espéraient une baisse des prix du pétrole. Cet espoir a pourtant été douché par la volte-face iranienne le 18 avril dernier, refermant la voie maritime dans l'attente de la levée du blocus de ses ports, plongeant le monde dans le flou. Et plus la crise s'éternise, plus elle nous fragilise. Les prix à la pompe dépassant déjà largement les 2 euros. Mais si tout semble se jouer au moment de faire le plein de sa voiture, le pétrole est en réalité partout. Et nous rappelle à une évidence que l'on ignore parfois, nous sommes drogués aux hydrocarbures. Une addiction façonnée depuis un siècle et demi qui raconte le basculement du monde au sortir de la guerre vers une société de grande consommation faite de petits conforts et de grands progrès tels que la machine à laver, la voiture. Le souvenir de ces gestes et de ces objets du quotidien retrace l'émergence du mode de vie occidental depuis la période qu'on appelle les 30 glorieuses. Une fresque indissociable du pétrole. Découvert en 1859 par un ancien cheminot américain au cœur de la Pennsylvanie, l'huile noire devient bientôt le grand acteur de notre économie. Avant tout, parce que cette masse visqueuse fait tourner tout notre réseau de transport. Les voitures, les camions, les tracteurs, une partie des trains, des bateaux et des avions. Mais le pétrole est surtout à l'origine d'une autre révolution. Dans les années 1960, la pétrochimie découvre qu'en chauffant le pétrole à très haute température, certaines molécules se transforment en un matériau solide, le plastique. Rapide à produire, bon marché, modulable à l'infini, il séduit alors industriels et consommateurs. Et le monde ne va rapidement plus pouvoir s'en passer. En fait, tous les objets, ou presque, de nos cuisines et de nos salles de bain ont été fabriqués dans des usines alimentées par le pétrole. De la passoire au mixeur, en passant par les boîtes de rangement, les chaises, les matelas, les tourne-disques, à partir des années 1970, la consommation s'accélère. Le plastique est le seul matériau qui peut tenir le rythme de production d'une société passée à l'ère de la consommation de masse. Et puis, il va remplacer le bois, le papier, le carton, l'aluminium, le cuivre qui étaient utilisés jusque-là. Puis, les ordinateurs, les portables, les dosettes de café suivront, tous fabriqués en plastique. Aujourd'hui, le plastique est devenu indispensable à nos modes de vie. En médecine, il équipe nos salles de soins, IRM, scanners, appareils à tension, thermomètres. En cuisine, il se retrouve dans les ustensiles comme dans les emballages. Dans le domaine militaire, certains équipements, comme les drones de combat, en contiennent aussi. Lorsqu'il n'est pas présent sous forme de plastique, le pétrole se retrouve sous celle d'un autre dérivé pétrochimique, le naphta, utilisé dans le goudron, les briquets, les lubrifiants ou les chewing-gums. Passons à nos vêtements. Il suffit de regarder l'étiquette de nos vêtements pour comprendre qu'il est impossible d'éviter le pétrole. du maillot de bain aux shorts de sport, le plus souvent composé de fibres techniques telles que le polyester ou le polyamide, toute cette famille des matières poly quelque chose, qui rendent les tissus souples, extensibles et lavables à répétition. Encore un dérivé du pétrole. Passons aux soins de la peau. Là encore, on n'échappe pas au pétrole. Les crèmes hydratantes, comme les crèmes solaires, contiennent deux dérivés, la paraffine et la vaseline, des substances à l'utilisation encadrée, parfois même mobilisées en dermatologie pour traiter les affections sévères, et dont l'usage s'étend aux antidouleurs, comme le paracétamol, eux aussi composés de dérivés d'hydrocarbures. L'agriculture, elle aussi, est dépendante du pétrole, surtout avec l'essor de la mondialisation. La libéralisation du commerce intensifie la concurrence. Poussées à produire davantage, les exploitations se mécanisent et recourent massivement aux pesticides et aux engrais, autres produits pétrochimiques. Si cette évolution a permis une alimentation plus abondante et plus accessible, elle a aussi fragilisé la confiance des consommateurs. La mondialisation n'a pas seulement multiplié les échanges. Elle a relié les économies par des chaînes logistiques complexes. Le pétrole en est le socle invisible, indispensable au fonctionnement de l'ensemble. Prenons un exemple, le smartphone. Il est conçu en Californie, assemblé en Chine, transporté par porte-conteneurs jusqu'au port de Rotterdam aux Pays-Bas, puis acheminé par camion vers des entrepôts avant d'être livré dans les villes de France. Aucun territoire, même le plus réfractaire, ne peut se passer du pétrole. Cette chaîne de production ultra sophistiquée est à la merci des crises géopolitiques. La guerre en Iran en est un exemple marquant. Pour les Français, les répercussions ont été immédiates. La flambée des prix de l'essence a fragilisé les ménages et les petites et moyennes entreprises et fait peser plus largement une menace de pénurie. D'où une question désormais incontournable: comment desserrer l'étau du pétrole? Le gouvernement avance une réponse, un vaste plan d'électrification de l'économie, en misant notamment sur la généralisation de la voiture électrique. Mais le salut passera aussi par une transformation plus profonde. Comment individuellement sortir de ces gestes quotidiens qui nous lient au pétrole? À l'heure de la fast fashion, par exemple, où un simple clic sur Internet suffit à mettre camion sur les routes et cargo sur les mers pour livrer un simple colis à 2 euros, ne doit-on pas apprendre à consommer autrement? Voilà aussi un autre récit possible. C'était paru dans la presse un article signé Hugo Lallier pour l'hebdomadaire Le Pèlerin. 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
0: Paul Duboucher est un ancien maître de conférences en droit public. Il est également un essayiste dans la mouvance du structuralisme. Après sa découverte de la pensée de René Girard, il lui consacre plusieurs livres. En 2015, il publie aux éditions L'Harmattan « Tout comprendre avec René Girard ». Dans cet essai, Paul Duboucher résume l'ensemble de la vision girardienne. Paul Duboucher. Girard a proposé une réponse au problème de la violence en réconciliant la science et la religion. En effet, au moins depuis la Renaissance, l'essor des sciences et des techniques n'avait cessé de creuser un fossé de plus en plus profond entre le savoir et la religion, fossé qui devait devenir un véritable gouffre avec tous les positivistes et autres scientistes du XIXe siècle. Dans la première moitié du XXe siècle, devant la redoutable puissance de la raison technico-scientifique, toute réconciliation de la science et de la religion devenait de plus en plus impensable. Et plus encore aujourd'hui, après la traversée de la seconde moitié du XXe siècle, qui n'a fait que consacrer la victoire sans partage de la science et de la technique, en même temps que le règne de la violence, reléguant la religion dans un isolement exsangue, ou bien pire, dans un fanatisme sanguinaire. C'est alors que René Girard vint jeter un pavé dans la mare, en réconciliant les valeurs d'explication scientifique et les valeurs de révélation religieuse. Pavé d'autant plus formidable que cette réconciliation, il devait la demander au christianisme, à la Bible et aux évangiles, qui, seuls correctement lus, pouvaient la porter. Et par là, René Girard a vaincu l'incroyance et l'athéisme occidental, qui bien avant la Renaissance, mais surtout après, fut toujours dirigé contre le christianisme, que ce soit avec les Lumières ou avec leurs rejetons athées du XIXe siècle, mais aussi plus grave, au XXe siècle, avec les totalitarismes nazis et communistes, puis avec les démocraties capitalistes et le terrorisme. Dans le domaine religieux comme dans les autres, Girard développe une argumentation logique, sans jamais avoir recours au surnaturel, à la transcendance, ne faisant qu'invoquer des raisons ethnologiques, sociologiques, psychologiques, en un mot anthropologiques, ayant directement prise sur le réel. C'est ainsi qu'il conduit sa lecture de l'Ancien et du Nouveau Testament. Voilà ce que René Girard écrit dans « Les origines de la culture », page 270. L'interprétation du mythique suggérée par le biblique et l'évangélique est une hypothèse scientifique à l'évidence, car elle est obtenue par des recoupements qui n'ont rien de religieux entre les textes et les institutions. Fin de citation. D'ailleurs, après s'être demandé si les évangiles n'en savent pas beaucoup plus sur la culture humaine que tout ce que l'anthropologie et la sociologie contemporaine prétendent nous enseigner, Girard répond que les évangiles nous fournissent une clé qui ouvre d'innombrables serrures et transforme radicalement la culture. Ce que recherche Girard dans les Écritures, ce n'est pas la théologie mais l'anthropologie. Ou plutôt, Girard redécouvre, à partir de l'anthropologie, une vraie théologie, alors qu'avant lui, à partir de la théologie, on n'avait fait bien souvent que découvrir une fausse anthropologie. C'est pourquoi on a pu voir dans la conception de Girard la première théorie réellement athée du religieux et du sacré. Cette affirmation n'est pas fausse, à condition d'ajouter que la conception de Girard est également la première théorie réellement religieuse de l'athéisme et de l'agnosticisme. En effet, lorsque Girard lui-même dit « Il n'y a rien de proprement religieux dans mes travaux », il devrait préciser « Dans mes travaux religieux » et il devrait ajouter « On ne trouve rien de proprement profane dans mes travaux profanes ». Ne pourrait-on dire que Girard fait une lecture profane des textes religieux et une lecture religieuse des textes profanes, ce qui d'ailleurs éclaire admirablement les uns et les autres, peut-être parce qu'ils bénéficient alors d'une lumière inhabituelle. Car pour Girard, la philosophie éternelle, qui se confond avec la religion chrétienne, reste bien l'amour de la sagesse et la recherche de la vérité, l'amour de la raison et de la liberté. À cet égard, nous devons rappeler une petite anecdote. Comme on nous avait demandé un jour ce qu'était pour nous la philosophie du droit, nous avions répondu un peu rapidement par une boutade. la philosophie, c'est la haine de la raison, et le droit, c'est la raison de la haine. Seule la seconde partie de la boutade est exacte, puisque la raison de la haine n'est ici que la lutte de la raison pour venir à bout de la violence. La première partie de la boutade, nous l'avions empruntée à Nietzsche, mais surtout à Heidegger, qui à la fin de sa vie continuait à définir la philosophie comme l'amour de la folie, c'est-à-dire, selon Girard, comme l'amour du sacrificiel. À l'enseignement de René Girard, la vraie philosophie serait exactement le contraire de ce que pensait Heidegger. Elle serait encore la recherche de la vérité, l'amour de la raison, c'est-à-dire, pour parler comme Girard, l'amour du non-sacrificiel, la dénonciation du sacrificiel, ce qui est précisément le propre de la religion chrétienne.

Cependant, il faut ajouter que cette dénonciation du sacrificiel ne peut être opérée que par une nouvelle rationalité, instruite non plus par la raison technico-scientifique de Descartes et de ses émules, pas davantage par les théologiens, mais par un Clausewitz, théoricien de la guerre. Voici ce qu'écrit Girard dans son dernier livre « Achevé Clausewitz ». Ce ne sont pas les théologiens qui nous ont mis sur la voie de cette rationalité, mais un stratège en chambre, un théoricien militaire, un écrivain sulfureux. Mais pour Girard, le modèle irremplaçable de cette nouvelle rationalité reste l'ordre du cœur que Pascal a opposé à l'ordre des raisons pour promouvoir une nouvelle conception de la raison, une raison religieuse, expression qui pourrait faire frémir tous les rationalistes, aussi bien d'ailleurs que les irrationalistes, mais pour des raisons opposées. Si Girard, par ses travaux interdisciplinaires, n'en avait pas montré le bien fondé. Aussi n'est-il pas étonnant qu'à la fin de son introduction à « Achevé Clausewitz », livre qu'il qualifie d'apocalyptique, Girard réaffirme, je cite, « Plus que jamais, j'ai la conviction que l'histoire a un sens, que ce sens est redoutable, mais qu'au lieu du péril, croit aussi ce qui sauve. » Dans le même ouvrage, en effet, Girard ajoute « Plus croit le silence de Dieu, et avec lui le danger d'un accroissement de la violence, plus la sainteté s'impose comme une distance retrouvée avec le divin. Car le silence de Dieu, ou le retrait de Dieu, ou encore la mort de Dieu, n'est que le nouveau visage de la divinité, qui n'est plus une divinité persécutrice, mais le Christ incarné qui vient à son heure, c'est-à-dire l'heure de la fin des religions sacrificielles, c'est-à-dire encore au temps du sacré dévoyé, le Christ qui vient nous apporter le salut qui consiste à l'imiter, c'est-à-dire à imiter la relation de retrait qui le lie à son Père, autrement dit, trouver la bonne distance à Dieu qui sanctifie en rejetant la mauvaise distance de la réciprocité mimétique qui ne fait que sacraliser. Telle est l'explication que Girard donne des deux vers d'Hölderlin, mais au lieu du péril, croit aussi ceux qui sauvent.

parfois pu comparer la conception de Girard à un puzzle dont les éléments s'imbriquent parfaitement les uns dans les autres, ne pourrait-on pas la comparer aussi justement au tableau périodique des éléments de Mendeleïev ? En effet, Girard a dressé le tableau périodique de la connaissance de Dieu et de l'homme, dans lequel les éléments chimiques seraient remplacés par ces éléments théologico-anthropologiques. Imitation, désir, désir mimétique, violence, bouc émissaire, persécution, victime, sacrifice, sacré, mythe, rite, institution, droit, politique, guerre. Ainsi, avec Girard, tout est rendu lumineux par une approche objective de la révélation judéo-chrétienne, nous donne un regard lucide sur les sociétés, tant archaïques que modernes, tant sous-développées que surdéveloppées, également sur la situation de l'homme dans le monde et sur son devenir qui lui appartient encore, en grande partie, de décider et de choisir. En maîtrisant mieux le rôle des institutions dans le fonctionnement du droit et du pouvoir, notamment dans les rapports internationaux, dans ce domaine du droit, Girard simplifie tout. Ainsi, sur le problème du droit naturel et de ses rapports avec le droit positif qui a fait couler beaucoup d'encre, Girard apporte une réponse des plus simples. Le droit naturel, c'est la dénonciation de l'inconscient persécuteur et de la violence fondatrice. Et le droit positif, ce n'est pas la négation de cette dénonciation, mais au contraire, la difficile tentative de sa mise en œuvre. Ainsi, pour Girard, le droit naturel, c'est le Christ. Job, qui dans la Bible clame son innocence, ou Antigone, qui dans la mythologie grecque n'accepte pas le sacrifice de ses frères, ni la culpabilité de son père. Antigone est la seule à dénoncer la violence du droit, à défendre Édipe. Elle éprouve pour lui cet attachement qui est celui de tout enfant pour son père, sans qu'il soit besoin d'invoquer une essence incestueuse. Girard rejoint donc la tradition qui fait d'Antigone le symbole même du droit naturel. Mais en plus, il en montre le bien fondé. Il la justifie contre toutes les réserves et les prétentions qui peuvent être faites à son endroit. C'est pourquoi, au sujet de son œuvre, que Girard édifie patiemment, dans une construction aussi harmonieuse qu'imposante, on a pu parler de la cathédrale girardienne, ce qui n'est pas sans évoquer cette même image de la cathédrale, si souvent invoquée pour décrire l'architecture de la somme théologique de saint Thomas d'Aquin. Merci de votre écoute. À notre prochaine rencontre.

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0: Chers téléspectateurs de KTO, bonjour et bienvenue pour la retransmission directe de l'audience générale du pape Léon de la place Saint-Pierre. Le Saint-Pierre, comme vous pouvez voir, il est déjà arrivé à la place dans sa papa mobile. Il est en train de saluer les fidèles qui sont venus du monde entier écouter sa catéchèse d'aujourd'hui. Dès qu'il aura terminé de saluer les fidèles, il montera sur l'estrade et l'audience générale pourra commencer. Le Saint-Père ouvre cette audience avec le signe de la Sainte Croix et avec le salut liturgique. Apprêtons-nous à accueillir sa parole et recevoir sa bénédiction.
1: Nel nome del Padre, del Figlio, dello Spirito Santo. La pace sia con voi.
2: Du livre de l'Apocalypse. Après cela, j'ai vu et voici une foule immense que nul ne pouvait dénombrer, une foule de toutes nations, tribus, peuples et langues. Ils se tenaient debout devant le trône et devant l'agneau, vêtus de robes blanches avec des palmes à la main. Et ils s'écriaient d'une voix forte : Le salut appartient à notre Dieu qui siège sur le trône et à l'agneau. Parole du Seigneur.
1: Fratelli e sorelle.
0: Chers frères et sœurs, bonjour et soyez les bienvenus.
1: Soffermandoci oggi.
0: Aujourd'hui, nous pensons à une partie du chapitre 7 du Vatican II qui traite l'Église. Nous méditons sur une caractéristique qualifiante. Quelle est la dimension eschatologique? L'Église, en effet, chemine dans cette histoire terrestre, toujours orientée vers la fin, qui est la patrie céleste. Il s'agit d'une dimension essentielle qui, malgré tout, nous occultons ou nous ignorons, puisque nous sommes beaucoup trop concentrés sur ce qui est visible autour de nous et sur la dynamique plus concrète de la vie chrétienne. L'Église est le peuple de Dieu et le chemin de l'histoire qui a pour le but la fin de tout et comment agir et comment faire venir le royaume de Dieu. Depuis le début de l'Église, on a annoncé ce royaume d'amour, de justice et de paix. Nous sommes appelés à penser à la dimension communautaire et cosmique du salut en Christ et à regarder vers l'horizon final pour mesurer et évaluer tout dans cette perspective. L'Église vit dans l'histoire au service de l'arrivée du royaume du monde et l'annonce à tous les paroles de cette promesse. On célèbre les sacrements et surtout l'Eucharistie.
1: Ne attua e ne sperimenta la logica.
0: On a la logique dans les relations d'amour et du service. L'Église, en plus, elle est le lieu et le moyen où, dans l'union avec Jésus, on établit un lien plus étroit avec Jésus et on reconnaît que le salut peut être donné par Dieu et par l'Esprit Saint et même en dehors de ses frontières visibles.
1: A questo proposito,
0: a ce propos, dans la Constitution Lumen Gentium, il y a une affirmation importante.
1: La Chiesa,
0: l'Église
1: et
0: le sacrement universel du salut,
1: cioè segno e strumento,
0: c'est un signe et un instrument de cette plénitude de vie et de paix qui nous a été promis par Dieu. Ça veut dire que l'Église ne s'identifie pas avec le royaume de Dieu, mais elle est le début. Elle se donne à l'humanité et à l'univers vers la fin. Les croyants, ceux qui croient en Jésus, cheminent dans cette histoire terrestre qui nous a été enseignée par le bien, mais aussi par l'injustice et par la souffrance, sans être déçus ni désespérés. Eux, ils vivent dans la promesse reçue par celui qui fait toutes les choses nouvelles. Et c'est pour cela que l'Église réalise sa mission par les moyens dès le début de Jésus, du royaume de Jésus,
1: del compimento promesso e atteso. Custode di una speranza.
0: Elle protège l'espérance qui illumine le chemin. L'Église s'investit dans la mission de prononcer les paroles. Elle refuse tout ce qui motive la vie et empêche le développement. Elle prend la position des pauvres, des exploités, des victimes de violences et de guerres, et de tous ceux qui souffrent dans le corps et dans leur esprit. C'est un signe du sacrement du royaume. L'Église, c'est le peuple de Dieu qui pèlerine, qui chemine sur cette terre et qui, justement, à partir de la promesse finale, lit et interprète à partir de l'Évangile le dynamique de l'histoire. On renonce à tout le mal, à toutes les formes de mal et annonce avec les paroles et des œuvres le salut de Jésus que Jésus veut réaliser pour toute l'humanité et son royaume de justice, d'amour et de paix. L'Église, donc, n'annonce pas elle-même. Au contraire, par elle, pour elle, tout doit être au service du salut de Jésus. Et de cette perspective, de son point de vue, l'Église est appelée à reconnaître humilement la fragilité humaine de ses propres institutions, qui, même si elles sont au service du royaume de Dieu, ont un trait fugace de ce monde. Aucune institution ecclésiale ne peut être parfaite. Au contraire, parce qu'elles vivent dans l'histoire et dans le temps. Elles sont appelées à une conversion continue, à faire des réformes et à reformer des structures, à une régénération continue, de façon qu'elles puissent correspondre à leur mission. Et dans le royaume de Dieu, pour le royaume de Dieu, il faut prendre en compte aussi la relation entre les chrétiens qui accomplissent aujourd'hui leur mission et tous ceux qui ont déjà terminé leur existence terrestre et qui sont en état de purification et ils vont vers la béatification. Lumen Gentium, en effet, affirme que tous les chrétiens forment une église unie et qu'il y a une communion, une participation des biens spirituels fondée sur l'union avec Christ de tous les croyants. Il y a une sollicitude fraternelle entre l'Église terrestre et l'Église céleste, cette communion entre les saints, et surtout, qu'on trouve surtout dans la liturgie, en priant pour nos défunts et en suivant les ormes de ceux qui ont déjà vécu comme disciples de Jésus, nous aussi, nous continuons à cheminer et nous adorons Dieu. Nous suivons le même esprit et unis par la même liturgie, ensemble avec eux qui nous ont précédés dans leur foi, nous glorifions la Sainte Trinité. Nous sommes reconnaissants au Père conciliaire de nous avoir appelé ces dimensions si importantes et si belles et d'être chrétien. Et nous cherchons à cultiver dans notre vie.
2: Très Saint-Père, les fidèles de langue française sont heureux de vous exprimer leurs sentiments respectueux et leur filial attachement. Ils vous assurent de leur prière à toutes les intentions de votre ministère apostolique universel. À la fin de l'audience, nous chanterons le Notre Père en latin. Puis le Saint-Père donnera la bénédiction apostolique. Il l'accorde spécialement aux enfants, aux personnes âgées et aux personnes qui souffrent. Il bénira également les chapelets et les autres objets de dévotion que vous avez apportés à cette intention. Voici un résumé en français de la catéchèse que vient de prononcer le Saint-Père. Chers frères et sœurs, nous méditons aujourd'hui sur la dimension eschatologique de l'Église dans le chapitre 7 de la Constitution Lumen Gentium du Concile Vatican II. L'Église chemine dans l'histoire, toujours tournée vers son but ultime, qui est la patrie céleste. Elle est le lieu et le moyen par lesquels l'union avec le Christ s'opère de manière plus étroite. L'Église est le sacrement universel du salut, c'est-à-dire le signe et l'instrument de cette plénitude de vie et de paix promise par Dieu, dont l'accomplissement ne sera donné à l'humanité et au cosmos qu'à la fin des temps. Il faut également souligner la relation entre les chrétiens accomplissant aujourd'hui leur mission et ceux qui ont déjà achevé leur existence terrestre et se trouvent dans un état de purification ou de béatitude. Tous forment une seule Église, une fraterna solicitudo entre l'Église terrestre et l'Église céleste. Nous sommes reconnaissants au Père conciliaire de nous avoir rappelé cette dimension si importante et si belle de la vie chrétienne. Maintenant, le Saint-Père va saluer en italien les pèlerins de langue française.
1: 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Fratelli e sorelle, possa questo tempo pasquale ravvivare la nostra speranza, affinché non sprofondiamo nella disperazione di fronte alle ingiustizie e alle sofferenze causate dalla violenza. Lasciamoci guidare dalla promessa del Regno di Dio che ci offre il risorto. Dio vi benedica.
2: Vous saluant en italien, le Saint-Père vient de dire: je salue cordialement les personnes de langue française, en particulier les paroisses et les instituts scolaires de France, ainsi que les pèlerins venus de Suisse, de Belgique et du Cameroun. Frères et sœurs, puisse ce temps pascal raviver notre espérance pour que nous ne sombrions pas dans le désespoir face aux injustices et aux souffrances causées par les violences. Laissons-nous guider par la promesse du royaume de Dieu que nous offre le ressuscité. Que Dieu vous bénisse.
1: Salute fedeli.
0: Je salue les fidèles de langue arabe. En ce mois dédié à la Madone, je vous invite de réciter, de prier le rosaire en méditant avec Marie sur la vie du Christ. Que je vous bénis tout mon cœur et que Dieu vous protège toujours de tout mal.
3: وتتأملوا مع مريم في حياة المسيح. بارككم الرب جميعا وحماكم دائما من كل شر.
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0: Je salue chaleureusement les Polonais. Les premiers jours du mois de mai, nous demandons la protection de la Vierge Marie, la Reine de Pologne, et de Saint Stanislas, l'évêque et martyr, le patron de votre patrie, par leur intercession. Continuez à avoir le don de l'unité et respectez les dons de, les valeurs chrétiennes de votre peuple. Je vous bénis tous.
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5: Santo Padre, i fedeli
0: San Père, les fidèles de langue italienne vous expriment leur attachement filial et leur fidélité sincère en priant pour votre mission apostolique universelle.
5: A conclusione di quest'udienza,
0: à la fin de cette audience, nous prierons notre Père en latin.
5: Terminata la quale,
0: ensuite, le Saint-Père donnera sa bénédiction apostolique. Elle s'adressera en particulier aux enfants, aux personnes âgées et aux personnes malades. Et finalement, il bénira les chapelets ainsi que tous les objets de dévotion que vous avez apportés.
1: Rivolgo il mio cordiale benvenuto.
0: Je souhaite la bienvenue aux pèlerins de langue italienne.
1: Et
0: en particulier, je salue les fidèles de Praia de Mare avec l'évêque Monseigneur Stefano Rega.
1: Di Aversa, con il vescovo Monsignor Angelo Spinillo.
0: Ceux qui viennent d'Aversa avec leur évêque Spingo et ceux qui viennent de Montelupone. Je pense aussi aux jeunes, aux malades et aux jeunes époux. Et l'Église commémore aujourd'hui Saint Dominique Savio, dont le premier, il a eu la grâce divine et il a créé l'école Don Bosco. Son exemple d'adhésion au Seigneur dans toutes les circonstances. Je prie pour que ça nous aide, nous tous, à répondre généreusement à la volonté de faire du bien et que l'Esprit Saint vous inspire. Que Dieu vous bénisse.

Et c'est donc avec la prière de notre Père qui a été suivie par la bénédiction apostolique de Saint-Père que nous sommes arrivés à la fin de l'audience générale d'aujourd'hui. Je vous souhaite une bonne journée. Merci et au revoir.

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1: Pascal Jacob, bonjour.
2: Bonjour Jean-Yves.
1: La personne que je vais vous citer maintenant n'est pas vraiment un philosophe. C'était Al Capone, le célèbre gangster américain des années 1930. On peut obtenir beaucoup plus avec un mot gentil et un revolver qu'avec un sourire. Vous êtes d'accord ?
2: Eh bien, ça semble à première vue assez factuel. Si je vous demande votre portefeuille avec le code de votre carte bleue, juste avec un sourire, vous ne me le donnerez probablement pas. Mm-hmm. Alors que si je vous montre le revolver dont je dispose, eh bien, certainement j'ai plus de chances d'obtenir ceci. Donc toute la question est de savoir, au fond, comment on mesure la quantité de ce que quelqu'un nous donne.
1: Oui.
2: Parce qu'on peut donner des biens matériels, on peut donner son portefeuille, on peut donner un certain nombre de choses. Mais il y a des choses qui sont de l'ordre plus personnel et qu'on ne peut pas obtenir, en fait, avec un revolver. Si, par exemple, vous demandez à quelqu'un de vous aimer, oui, eh bien, peut-être que le revolver, non seulement ne sera pas d'une grande efficacité, mais peut-être qu'il risque d'être, en fait, improductif.
1: Un barrage.
2: Et par conséquent, ici, la question un peu plus profonde et philosophique qui est soulevée, au fond, c'est de savoir ce qu'il en est du consentement d'une personne.
1: Oui.
2: Je peux vous forcer à donner votre portefeuille avec un sourire et un revolver, mais admettez que le sourire sera finalement presque superflu, voire même, il y aura plus d'efficacité si j'ai l'air menaçant, mais je n'aurai pas votre consentement. Et au fond, tout l'enjeu dans nos relations sociales, c'est pas d'obtenir des autres ce que nous voulons simplement, mais c'est d'obtenir des autres qu'ils consentent à nous donner ce que l'on attend d'eux. Et cela, eh bien, nous force à abandonner toute idée, évidemment, de contrainte, de force, mais aussi, d'une certaine façon, toute idée de manipulation,
1: ah oui,
2: parce qu'on peut aussi manipuler. Et je peux vous dire, vous savez, Jean-Yves, je serais tellement déçu si vous ne me donniez pas votre portefeuille, ou bien je cesserai immédiatement de vous fréquenter si vous ne me donnez pas votre portefeuille. Peut-être que ce serait une motivation pour vous supplémentaire de ne pas me le donner. Toujours est-il que la notion du consentement, où est le cœur finalement de notre liberté, eh bien, elle suppose un échange beaucoup plus profond, beaucoup plus interpersonnel que simplement la menace d'un revolver. Et Hannah Arendt va un peu plus loin lorsqu'elle évoque la question de l'autorité, c'est-à-dire le pouvoir de faire agir autrui, en disant que même l'autorité, c'est non seulement renoncer à l'usage de la force, mais même renoncer à l'usage de l'argumentation. C'est-à-dire que plutôt que je vous dise « donnez-moi votre portefeuille parce que j'en ai besoin pour, etc. », eh bien, je vais vous dire « donnez-moi votre portefeuille » et nous nous entendons tellement bien que vous allez me le donner indépendamment de toute pression de force ou de toute argumentation.
1: Oui, bon. Merci beaucoup, Pascal.
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0: Évangile de Jésus-Christ selon saint Jean. En ce temps-là, Jésus disait à ses disciples : Si le monde a de la haine contre vous, sachez qu'il en a eu d'abord contre moi. Si vous apparteniez au monde, le monde aimerait ce qui est à lui. Mais vous n'appartenez pas au monde, puisque je vous ai choisi en vous prenant dans le monde. Voilà pourquoi le monde a de la haine contre vous. Rappelez-vous la parole que je vous ai dite, un serviteur n'est pas plus grand que son maître. Si l'on m'a persécuté, on vous persécutera vous aussi. Si l'on a gardé ma parole, on gardera aussi la vôtre. Les gens vous traiteront ainsi à cause de mon nom, parce qu'ils ne connaissent pas celui qui m'a envoyé. Il y a plusieurs formes de persécution des disciples du Christ. Il y a la persécution visible, frontale, celle qui empêche les chrétiens dans certains pays de se rassembler pour l'Eucharistie, de témoigner publiquement de leur foi et qui se traduit par la privation de liberté et parfois par la mort. Et puis il y a une forme larvée de persécution qui consiste à marginaliser celui qui veut vivre l'Évangile, à le ridiculiser, à le faire passer pour un naïf ou pour un faible. C'est ce qui se passe parfois dans un milieu professionnel, une famille, un quartier, une cour d'école. La persécution signe l'authenticité de notre foi. Celui qui n'a pas le courage de la foi, de pratiquer le pardon, de défendre l'homme et sa dignité, d'être proche des petits, de renoncer à la violence ou à la vengeance, celui-là se fond dans la masse et ne sera pas inquiété. La persécution fait l'objet d'une béatitude, ne l'oublions pas, heureux ceux qui sont persécutés. Pour la justice, le royaume des cieux est à eux. Une force intérieure et même une joie certaine sont données à celui qui sait que son combat est juste, car c'est celui du Christ, celui de l'Évangile, celui qui se joue en faveur de l'homme comme image de Dieu.
1: Lecture et commentaire de l'Évangile du jour par le père Gilles Rieux, vicaire de la paroisse de Pamiers.

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1: Aujourd'hui, 9 mai, nous fêtons Saint Pacôme. À l'âge de 20 ans, il rencontra des chrétiens tellement charitables qu'il voulut s'informer de leur religion. Il se rendit à Chénoboscion, en Égypte, où un prêtre lui révéla l'évangile et lui administra le baptême. Ce fut là qu'il fit la connaissance d'un saint ermite nommé Palamos, dont il devint le disciple. Après être demeuré 7 ans près de lui, il entendit une voix qui disait « Pacôme, va te mettre au service de tes frères ». Il comprit que c'étaient les anachorètes qu'il devait servir en faisant d'eux des cénobites. Une fois groupés en communauté, pensait-il, il pourrait, libre de soucis matériels, consacrer plus de temps à leur âme et à Dieu. Il en réunit une 30aine à Tabenne, sur le Nil. Mais il était tombé sur de mauvais sujets qui priaient et travaillaient beaucoup moins, qui mangeaient et dormaient beaucoup plus qu'auparavant, et qui en outre lui jouaient de méchants tours. Il cachait par exemple l'âne du couvent pour l'obliger, lui, Pacôme, à porter tous les fardeaux. Il patienta 3 ans et leur donna 3 autres années pour s'amender. Lorsqu'elles furent écoulées, voyant qu'ils se moquaient de plus en plus de lui, il saisit une barre de fer comme pour leur casser la tête à tous et il les mit tous à la porte. Il fut remplacé par des hommes venus du monde et du désert qui formèrent sous Pacôme, leur supérieur et leur père, une sorte de grande famille. C'étaient des moines vivants et se sanctifiant en commun, non plus des ermites abandonnés à leur solitude. Tabenne en compta bientôt plus d'un millier. Les 8 autres monastères que Pacôme fonda dans la Thébaïde en avaient aussi des centaines. La règle qu'il rédigea pour eux était si sage et révélait une telle connaissance du cœur humain qu'elle inspira toutes celles qui furent élaborées dans la suite. Peu avant sa mort, saint Antoine le Grand disait de Pacôme qu'il était l'âme la plus sainte qu'il eût connue et qu'il avait réalisé l'œuvre que lui-même n'avait pu mener à bien. Il est de fait qu'après Pacôme, le nombre des anachorètes diminua de jour en jour et qu'il en resta à peine quelques-uns dans l'Église. Quant au prénom de Pacôme, il est issu du verbe latin paco, pacare, signifiant pacifier, ou selon certains spécialistes de pacos, transcription du nom du mois égyptien dédié à la lune. Pacôme s'est surtout répandu au Moyen-Orient et dans les pays de tradition orthodoxe. En Europe occidentale, il a toujours été rare, mais n'a jamais totalement disparu. En France aujourd'hui, il est régulièrement attribué. La notoriété de saint Pacôme a certainement joué un rôle important dans la survie de ce prénom. Demain, n'oubliez pas de souhaiter une bonne fête aux Solanges. Bonne journée, à demain.

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2: Voilà, donc nous continuons à connaître le Concile Vatican II à travers quelques questions que nous nous posons pour l'approcher de manière toujours plus claire. La question qu'on peut se poser maintenant, c'est pourquoi le Concile Vatican II s'est-il déroulé sur 4 années? On sait d'ailleurs que ce ne sont pas 4 années pleines, mais chaque année, en fin d'année, on a une session qui peut durer à peu près 3 mois, au cours desquels les évêques viennent à Rome pour continuer les travaux du Concile. À vrai dire, le pape Jean XXIII, lorsqu'il a eu cette intuition assez extraordinaire d'ouverture du Concile Vatican II, et la plupart des pères conciliaires d'ailleurs, qui venaient quand même du monde entier, c'est des voyages, même si les communications commençaient à devenir plus faciles, venaient quand même de loin. La plupart des pères conciliaires pensaient qu'une seule session suffirait, en fait, pour mener à bien le Concile. Il faut dire que depuis 3 ans, que le pape avait annoncé, en 1959, cette ouverture du Concile Vatican II, depuis 3 ans, les schémas étaient en préparation. C'était d'ailleurs essentiellement les dicastères de la Curie romaine, sous la direction du Saint-Office, qui était ce qui a précédé aujourd'hui le dicastère pour la doctrine de la foi, qui avaient préparé les schémas selon le plan, ou en tout cas l'objet principal, proposé par le pape Jean XXIII, c'est-à-dire, vous rappelez, l'Église, ce qu'elle est, ce qu'elle fait, et ses relations avec les autres religions, les autres confessions chrétiennes et le monde. Pourquoi ? Parce que ces schémas étaient proposés aux pères qui venaient du monde entier. On avait l'impression que s'il s'agissait quand même peut-être de les amender, il s'agissait surtout de les voter. Et d'une certaine manière, le Concile n'aurait été qu'une chambre d'enregistrement. Ce qui, évidemment, pouvait légitimement déplaire au père du Concile. Un Concile, c'est une méthode synodale, et c'est une méthode d'échange et de dialogue entre les évêques, présidée évidemment par le pape, et une commission préparatoire qui préside précisément au Concile, mais où chacun va apporter aussi de là où il vient, et l'Église est tellement diversifiée que les évêques venaient du monde entier avec des latitudes et des cultures diverses, et donc il fallait bien que chacun puisse s'approprier ce thème et forcément modifier parfois les schémas qui avaient été préparés de manière assez ferme par la commission préparatoire du Concile. C'est ainsi que ils se sont vite rendus compte qu'il faudrait un peu plus de temps. Et on sait qu'après la première session, eh bien, la plupart des schémas ont été renvoyés. Donc la copie a été renvoyée et il était question, en effet, d'une plus grande participation des pères à l'élaboration des textes du Concile qui préciseraient le thème central qui avait été annoncé. Et donc du coup, eh bien, il faudra pas moins de 4 sessions, même si le pape Paul VI pensait que 3 sessions suffiraient. Mais il a fallu finalement envisager une dernière session en 1965. Le Concile fut-il le théâtre de désaccords profonds et de controverses? Oui, je pense que, et c'était logique si vous voulez, dès la première session, les débats furent tendus. D'abord parce que les schémas préparatoires avaient un caractère plus conceptuel, plus théologique, une théologie d'ailleurs héritée de la théologie néoscolastique en usage dans les manuels de théologie qui étaient diffusés dans les séminaires, où les vérités de la foi étaient définies de manière très claire et très conceptuelle. Il faut dire aussi, contre les erreurs des décennies précédentes, en particulier le modernisme. On avait été très marqué par la crise moderniste, qui avait introduit beaucoup de flou, beaucoup de subjectivisme dans les énoncés de la foi. Et donc la curie romaine, en charge de la préparation de ces schémas, voulait prendre acte de ce vocabulaire plus précis et plus rigoureux, du point de vue doctrinal, qui avait été à l'origine des conciles précédents. Et en particulier du Concile Vatican I, qui est le dernier concile qui avait précédé cette nouvelle assemblée conciliaire. Mais ces schémas préparatoires, donc, n'avaient pas assez intégré, au goût de nombreux pères, le caractère surtout pastoral que Jean XXIII avait souhaité pour l'enseignement du concile. Il faut dire que à la curie romaine, on était très soucieux de rester en effet très ferme dans les définitions doctrinales, et on pensait que la nouvelle théologie, ce qu'on appelle la nouvelle théologie à l'époque, risquait de revenir vers le modernisme. Or, la nouvelle théologie, ce qu'on appelle la nouvelle théologie, avait comme propos essentiel de ressourcer la théologie dans l'écriture et l'étude des pères de l'Église, pour redonner, pour mieux irriguer la théologie telle qu'elle était présentée par les schémas préparatoires. La majorité des pères conciliaires jugeaient le langage employé par les schémas préparatoires présentés à leur examen trop doctrinal, et donc peu apte à satisfaire l'intention du concile, qui était de rejoindre tout le monde et de rendre le message de l'Évangile plus accessible. Donc il fallait un langage pastoral, comme nous l'avons déjà dit, qui soit davantage plus proche de l'Écriture sainte et des pères de l'Église.

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1: Pour les nouvelles de la paroisse Notre-Dame du Chemin, nous retrouvons Teisha Candelé. Bonjour Teisha.
2: Bonjour animateurs et auditeurs de Radio Lapourdi. Voici quelques nouvelles de notre paroisse Notre-Dame du Chemin, depuis les villages de Arancou, Bardos, La Bastide de Clairance, Bergueil, Vielenave, Bidache, Biscaye, Cannes, Guichesanne. Nous avons encore en tête dans le cœur le magnifique festival Kermesse qui s'est déroulé le mois dernier. Beaucoup de monde dès le matin pour la marche autour du village de Bidache. Il y avait plusieurs familles avec enfants et adolescents. Un beau partage intergénérationnel, comme cela a été souligné lors du bilan que nous avons fait la semaine dernière. Le repas succulent à la salle des fêtes avec la présence des jeunes du comité des fêtes de Bidache. Puis, jeux et danses ont été assurés par l'animateur du jour, Bruno. La messe a terminé cette fête paroissiale des 10 clochers. Beaucoup de monde, avec la participation très appréciée et bien adaptée à la liturgie de la batterie fanfare du village. La journée s'est clôturée vers 21h30. Outre la très bonne ambiance, le résultat financier a été excellent. L'an prochain, cette kermesse paroissiale des 10 clochers, avec un programme certainement très semblable, se tiendra à la Bastide de Clairance au mois d'avril. Il faut ici remercier tous les participants, mais aussi tous ceux et celles qui ont travaillé au succès de cette belle fête familiale. Maintenant, voici quelques nouvelles des enfants et des jeunes. Les enfants de CM2 ont fait leur profession de foi à Bidache dimanche dernier. Une belle célébration qui mettait en lumière les différents moments de leur baptême quand ils étaient petits. Là, ils ont dit oui à leur baptême. Ils avaient fait leur première communion l'an dernier et s'orientent maintenant vers leur confirmation l'année prochaine. Les enfants de CM2 vont communier pour la première fois le 31 mai, cela à l'église de la Bastide de Clairance. Ils feront leur retraite de préparation le samedi 23 mai au monastère des frères et des sœurs de Belloc. Quant au confirmant, ils recevront le don de l'esprit avec le Saint-Crème le dimanche 21 juin à Bardos. Ils sont en classe de 6e et auparavant, ils ont participé à la journée diocésaine des 6e à Bayonne. Cela en plus des 6 après-midi de préparation à Guiche qu'ils ont eu au cours de l'année. Les adultes maintenant. L'inauguration de l'événement Paysans de chez nous s'est tenue lundi de Pâques avec les agriculteurs concernés et leurs familles. Les 60 portraits des paysans visités avaient été collés la semaine précédente sur les murs du presbytère. Puis, ce lendemain de Pâques, notre curé a béni la nature, les troupeaux, les terres, les machines et bien sûr les personnes, cela depuis le jardin à l'arrière du presbytère. Le tout s'est conclu par un apéritif et un méchoui offert par la paroisse à la salle municipale du château Salin. Le conseil pastoral réfléchira maintenant à la suite à donner à cette action. Hier, le vendredi 8 mai, anniversaire de la fin de la Seconde Guerre mondiale, une messe unique a été célébrée pour toute la paroisse avec les associations d'anciens combattants et tous ceux qui sont venus prier pour la paix à la Bastide de Clairance. La messe donc était à 10h30. À la suite de cette messe, chaque ancien combattant allant déposer les gerbes bénies au monument aux morts de son village. Ce mois de mai sera aussi celui de la fête de la Tigne, ou plus exactement des tailleurs de pierre à Bidache. Cette fête, organisée par le club Grand Montois, se déroule chaque année le jeudi de l'Ascension avec messe en gascon à 10h30, messe suivie des festivités où il y aura démonstrations diverses, expositions d'outils, puis dégustation d'un repas traditionnel à la salle des fêtes. Cette messe à Bidache sera l'unique messe du jour de l'Ascension de ce 14 mai. Tandis qu'il y aura messe anticipée la veille, mercredi 13 mai, à Biscay, à 19h. Puis suit le dimanche 7 juin. C'est la fête Dieu au Pechtaveri. Nous retrouverons la tradition de la procession après la messe. La messe sera donc célébrée à Bidache à 10h30. Elle sera donc suivie de la procession du Saint-Sacrement portée par le prêtre sous le dé. Il y aura des chants, la batterie fanfare de Loussardis de Cam et les danseurs de Lagunekin de Bardos. Une belle fête paroissiale, populaire en direction de tous les âges pour nos 10 villages autour du Christ présent. Je rappelle que nous prendrons pour la procession la rue Saint-Jacques, aller-retour, et au fond de la rue, un reposoir nous permettra un temps d'adoration et de bénédiction. Pour terminer, une pensée pour les 22 couples qui s'uniront par le sacrement du mariage et pour les 25 enfants qui seront baptisés. Sur cela, je vais m'arrêter là pour aujourd'hui, en souhaitant à chacune et chacun d'entre vous un très bon mois à venir. Prochain rendez-vous, jeudi 18 juin.
1: Merci beaucoup, Tessa Candelet, pour ces nouvelles de la paroisse Notre-Dame du Chemin. Le centre spirituel jésuite Côte-aux-Pays organise mardi 19 mai de 9h à 17h30 une halte spirituelle sur le thème « Grands-parents, transmettre à nos petits-enfants quoi et comment ?». Cette rencontre au monastère Sainte-Scolastique à Urte sera animée par Odile Jobet-Duval, Marie-Françoise Destel et Claire Calin. Au programme « Qu'ai-je reçu de mes grands-parents ? Qu'est-ce que je désire transmettre à mes petits-enfants ? Comment Jésus accueillit-il ? Comment transmettre la foi ?» À prévoir de quoi écrire, son pique-nique et une participation entre 10 et 15 euros. Renseignements au 06 08 28 24 72 pour cette halte spirituelle avec Côte-aux-Pays, mardi 19 mai de 9h à 17h30 au monastère Sainte-Scolastique à Urte. Jeudi 21 mai à 20h30 au CGR de Bayonne, les AFC du BAB vous invitent à une conférence rencontre dédicace avec Anne-Dauphine Julien. Autrice et réalisatrice, Anne-Dauphine Julien a bouleversé des milliers de lecteurs par ses témoignages. À l'occasion de cette conférence, elle partagera une réflexion profonde. Comment surmonter les épreuves de la vie et conserver notre élan vital quand l'existence nous percute. Cette conférence sera donnée jeudi 21 mai à 20h30 au cinéma CGR Allée de Glun à Bayonne. Attention, les réservations sont uniquement disponibles à partir du site eloasso.com.
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De l'Épître aux Romains. Aucun d'entre nous ne vit pour soi-même et aucun ne meurt pour soi-même. Si nous vivons, nous vivons pour le Seigneur. Si nous mourons, nous mourons pour le Seigneur. Dans notre vie comme dans notre mort, nous appartenons au Seigneur. Car si le Christ a connu la mort puis la vie, c'est pour devenir le Seigneur et des morts et des vivants.

Seigneur Jésus, tu es le premier des vivants et tu fais renaître celui qui croit en toi. Donne à tous les baptisés de vivre en fils de lumière. Seigneur, toi qui soutiens la confiance de ton Église en marche, donne-lui d'annoncer hardiment ta résurrection d'entre les morts.

Seigneur Jésus, tu es entré après beaucoup de souffrances dans la gloire du Père. Nous te le demandons, change en joie la peine des hommes, change en joie le deuil de tous ceux qui ont perdu un être cher.

0: Notre Père qui es aux cieux, que ton nom soit sanctifié, que ton règne vienne, que ta volonté soit faite sur la terre comme au ciel. Donne-nous aujourd'hui notre pain de ce jour. Pardonne-nous nos offenses comme nous pardonnons aussi à ceux qui nous ont offensés. Et ne nous laisse pas entrer en tentation, mais délivre-nous du mal. Amen.
1: Prions. Dieu qui renouvelle par le baptême ceux qui croient en toi, protège leur naissance dans le Christ. Défends-les contre les assauts du mal pour qu'ils répondent fidèlement à ta grâce. Par Jésus le Christ, notre Seigneur. Amen.

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0: Évangile de Jésus-Christ selon saint Jean. En ce temps-là, Jésus disait à ses disciples : Si le monde a de la haine contre vous, sachez qu'il en a eu d'abord contre moi. Si vous apparteniez au monde, le monde aimerait ce qui est à lui. Mais vous n'appartenez pas au monde, puisque je vous ai choisi en vous prenant dans le monde. Voilà pourquoi le monde a de la haine contre vous. Rappelez-vous la parole que je vous ai dite, un serviteur n'est pas plus grand que son maître. Si l'on m'a persécuté, on vous persécutera vous aussi. Si l'on a gardé ma parole, on gardera aussi la vôtre. Les gens vous traiteront ainsi à cause de mon nom, parce qu'ils ne connaissent pas celui qui m'a envoyé. Il y a plusieurs formes de persécution des disciples du Christ. Il y a la persécution visible, frontale, celle qui empêche les chrétiens dans certains pays de se rassembler pour l'Eucharistie, de témoigner publiquement de leur foi, et qui se traduit par la privation de liberté et parfois par la mort. Et puis il y a une forme larvée de persécution qui consiste à marginaliser celui qui veut vivre l'Évangile, à le ridiculiser, à le faire passer pour un naïf ou pour un faible. C'est ce qui se passe parfois dans un milieu professionnel, une famille, un quartier, une cour d'école. La persécution signe l'authenticité de notre foi. Celui qui n'a pas le courage de la foi, de pratiquer le pardon, de défendre l'homme et sa dignité, d'être proche des petits, de renoncer à la violence ou à la vengeance, celui-là se fond dans la masse et ne sera pas inquiété. La persécution fait l'objet d'une béatitude, ne l'oublions pas, heureux ceux qui sont persécutés. Pour la justice, le royaume des cieux est à eux. Une force intérieure et même une joie certaine sont données à celui qui sait que son combat est juste, car c'est celui du Christ, celui de l'Évangile, celui qui se joue en faveur de l'homme comme image de Dieu.
1: Lecture et commentaire de l'Évangile du jour par le père Gilles Rieux, vicaire de la paroisse de Pamiers.

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1: Aujourd'hui, 9 mai, nous fêtons Saint Pacôme. À l'âge de 20 ans, il rencontra des chrétiens tellement charitables qu'il voulut s'informer de leur religion. Il se rendit à Chénoboscion, en Égypte, où un prêtre lui révéla l'évangile et lui administra le baptême. Ce fut là qu'il fit la connaissance d'un saint ermite nommé Palamos, dont il devint le disciple. Après être demeuré 7 ans près de lui, il entendit une voix qui disait « Pacôme, va te mettre au service de tes frères ». Il comprit que c'était les anachorètes qu'il devait servir en faisant d'eux des cénobites. Une fois groupés en communauté, pensait-il, ils pourraient, libres de soucis matériels, consacrer plus de temps à leur âme et à Dieu. Il en réunit une trentaine à Tabenne, sur le Nil. Mais il était tombé sur de mauvais sujets qui priaient et travaillaient beaucoup moins, qui mangeaient et dormaient beaucoup plus qu'auparavant, et qui en outre lui jouaient de méchants tours. Il cachait par exemple l'âne du couvent pour l'obliger, lui, Pacôme, à porter tous les fardeaux. Il patienta 3 ans et leur donna 3 autres années pour s'amender. Lorsqu'elles furent écoulées, voyant qu'ils se moquaient de plus en plus de lui, il saisit une barre de fer comme pour leur casser la tête à tous et il les mit tous à la porte. Il fut remplacé par des hommes venus du monde et du désert qui formèrent sous Pacôme, leur supérieur et leur père, une sorte de grande famille. C'étaient des moines vivants et se sanctifiant en commun, non plus des ermites abandonnés à leur solitude. Tabenne en compta bientôt plus d'un millier. Les 8 autres monastères que Pacôme fonda dans la Thébaïde en avaient aussi des centaines. La règle qu'il rédigea pour eux était si sage et révélait une telle connaissance du cœur humain qu'elle inspira toutes celles qui furent élaborées dans la suite. Peu avant sa mort, saint Antoine le Grand disait de Pacôme qu'il était l'âme la plus sainte qu'il eût connue et qu'il avait réalisé l'œuvre que lui-même n'avait pu mener à bien. Il est de fait qu'après Pacôme, le nombre des anachorètes diminua de jour en jour et qu'il en resta à peine quelques-uns dans l'Église. Quant au prénom de Pacôme, il est issu du verbe latin paco, pacare, signifiant pacifié, ou selon certains spécialistes de pacos, transcription du nom du mois égyptien dédié à la lune. Pacôme s'est surtout répandu au Moyen-Orient et dans les pays de tradition orthodoxe. En Europe occidentale, il a toujours été rare, mais n'a jamais totalement disparu. En France, aujourd'hui, il est régulièrement attribué. La notoriété de saint Pacôme a certainement joué un rôle important dans la survie de ce prénom. Demain, n'oubliez pas de souhaiter une bonne fête aux Solanges. Bonne journée, à demain.

De l'Épître aux Romains. Aucun d'entre nous ne vit pour soi-même et aucun ne meurt pour soi-même. Si nous vivons, nous vivons pour le Seigneur. Si nous mourons, nous mourons pour le Seigneur. Dans notre vie comme dans notre mort, nous appartenons au Seigneur. Car si le Christ a connu la mort puis la vie, c'est pour devenir le Seigneur et des morts et des vivants.

Seigneur Jésus, tu es le premier des vivants et tu fais renaître celui qui croit en toi. Donne à tous les baptisés de vivre en fils de lumière. Seigneur, toi qui soutiens la confiance de ton Église en marche, donne-lui d'annoncer hardiment ta résurrection d'entre les morts.

Seigneur Jésus, tu es entré après beaucoup de souffrances dans la gloire du Père. Nous te le demandons, change en joie la peine des hommes, change en joie le deuil de tous ceux qui ont perdu un être cher.

0: Notre Père qui es aux cieux, que ton nom soit sanctifié, que ton règne vienne, que ta volonté soit faite sur la terre comme au ciel. Donne-nous aujourd'hui notre pain de ce jour. Pardonne-nous nos offenses comme nous pardonnons aussi à ceux qui nous ont offensés. Et ne nous laisse pas entrer en tentation, mais délivre-nous du mal. Amen.
1: Prions. Dieu qui renouvelle par le baptême ceux qui croient en toi, protège leur naissance dans le Christ. Défends-les contre les assauts du mal pour qu'ils répondent fidèlement à ta grâce. Par Jésus le Christ, notre Seigneur. Amen.

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2: Pour les nouvelles de la paroisse Notre-Dame du Chemin, nous retrouvons Teisha Candelet. Bonjour Teisha.
3: Bonjour animateur et auditeur de Radio Lapourdi. Voici quelques nouvelles de notre paroisse Notre-Dame du Chemin, depuis les villages de Arancou, Bardos, La Bastide Clairance, Bergueil, Vielenave, Bidache, Biscay, Cannes, Guichet-Same. Nous avons encore en tête et dans le cœur le magnifique festival Kermesse qui s'est déroulé le mois dernier. Beaucoup de monde dès le matin pour la marche autour du village de Bidache. Il y avait plusieurs familles avec enfants et adolescents. Un beau partage intergénérationnel, comme cela a été souligné lors du bilan que nous avons fait la semaine dernière. Le repas succulent à la salle des fêtes avec la présence des jeunes du comité des fêtes de Bidache, puis jeux et danse ont été assurés par l'animateur du jour, Bruno. La messe a terminé cette fête paroissiale des 10 clochers. Beaucoup de monde, avec la participation très appréciée et bien adaptée à la liturgie de la batterie fanfare du village. La journée s'est clôturée vers 21h30. Outre la très bonne ambiance, le résultat financier a été excellent. L'an prochain, cette kermesse paroissiale des 10 clochers, avec un programme certainement très semblable, se tiendra à l'Abbatie de Clairance au mois d'avril. Il faut ici remercier tous les participants, mais aussi tous ceux et celles qui ont travaillé au succès de cette belle fête familiale. Maintenant, voici quelques nouvelles des enfants et des jeunes. Les enfants de CM2 ont fait leur profession de foi à Bidache dimanche dernier. Une belle célébration qui mettait en lumière les différents moments de leur baptême quand ils étaient petits. Là, ils ont dit oui à leur baptême. Ils avaient fait leur première communion l'an dernier et s'orientent maintenant vers leur confirmation l'année prochaine. Les enfants de CM2 vont communier pour la première fois le 31 mai, cela à l'église de l'Abbatie de Clairance. Ils feront leur retraite de préparation le samedi 23 mai au monastère des frères et des sœurs de Belloc. Quant au confirmant, ils recevront le don de l'esprit avec le Saint-Crème le dimanche 21 juin à Bardos. Ils sont en classe de 6e et auparavant, ils ont participé à la journée diocésaine des 6e à Bayonne, cela en plus des 6 après-midi de préparation à Guiche qu'ils ont eu au cours de l'année. Les adultes maintenant. L'inauguration de l'événement Paysans de chez nous s'est tenue lundi de Pâques avec les agriculteurs concernés et leurs familles. Les 60 portraits des paysans visités avaient été collés la semaine précédente sur les murs du presbytère. Puis, ce lendemain de Pâques, notre curé a béni la nature, les troupeaux, les terres, les machines et bien sûr les personnes, cela depuis le jardin à l'arrière du presbytère. Le tout s'est conclu par un apéritif et un méchoui offert par la paroisse à la salle municipale du château Salin. Le conseil pastoral réfléchira maintenant à la suite à donner à cette action. Hier, le vendredi 8 mai, anniversaire de la fin de la Seconde Guerre mondiale, une messe unique a été célébrée pour toute la paroisse avec les associations d'anciens combattants et tous ceux qui sont venus prier pour la paix à la Bastide Clairance. La messe donc était à 10h30. À la suite de cette messe, chaque ancien combattant allant déposer les gerbes bénies au monument aux morts de son village. Ce mois de mai sera aussi celui de la fête de la Tigne, ou plus exactement des tailleurs de pierre à Bidache. Cette fête, organisée par le club Grand Montois, se déroule chaque année le jeudi de l'Ascension avec messe en gascon à 10h30, messe suivie des festivités, où il y aura démonstrations diverses, expositions d'outils, puis dégustation d'un repas traditionnel à la salle des fêtes. Cette messe à Bidache sera l'unique messe du jour de l'Ascension de ce 14 mai. Tandis qu'il y aura messe anticipée la veille, mercredi 13 mai, à Biscaye, à 19h. Puis suit le dimanche 7 juin. C'est la fête Dieu au Pechtaveri. Nous retrouverons la tradition de la procession après la messe. La messe sera donc célébrée à Bidache à 10h30. Elle sera donc suivie de la procession du Saint-Sacrement portée par le prêtre sous le dé. Il y aura des chants, la batterie fanfare de Loussardis de Cam et les danseurs de Lagunekin de Bardos. Une belle fête paroissiale, populaire en direction de tous les âges pour nos 10 villages autour du Christ présent. Je rappelle que nous prendrons pour la procession la rue Saint-Jacques, aller-retour, et au fond de la rue, un reposoir nous permettra un temps d'adoration et de bénédiction. Pour terminer, une pensée pour les 22 couples qui s'uniront par le sacrement du mariage et pour les 25 enfants qui seront baptisés. Sur cela, je vais m'arrêter là pour aujourd'hui, en souhaitant à chacune et chacun d'entre vous un très bon mois à venir. Prochain rendez-vous, jeudi 18 juin.
2: Merci beaucoup, Técha Candelé, pour ces nouvelles de la paroisse Notre-Dame du Chemin.

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1: Jeudi 21 mai à 20h30 au CGR de Bayonne, les AFC du BAB vous invitent à une conférence rencontre dédicace avec Anne Dauphine Julien. Autrice et réalisatrice, Anne Dauphine Julien a bouleversé des milliers de lecteurs par ses témoignages. À l'occasion de cette conférence, elle partagera une réflexion profonde. Comment surmonter les épreuves de la vie et conserver notre élan vital quand l'existence nous percute. Cette conférence sera donnée jeudi 21 mai à 20h30 au cinéma CGR Allée de Glun à Bayonne. Attention, les réservations sont uniquement disponibles à partir du site eloasso.com. Le centre spirituel jésuite Cotopaxi organise mardi 19 mai de 9h à 17h30 une halte spirituelle sur le thème « Grands-parents, transmettre à nos petits-enfants quoi et comment ?». Cette rencontre au monastère Sainte-Scolastique à Urte sera animée par Odile Jobet-Duval, Marie-Françoise Destel et Claire Calin. Au programme « Qu'ai-je reçu de mes grands-parents ? Qu'est-ce que je désire transmettre à mes petits-enfants ?» Comment Jésus accueillit-il? Comment transmettre la foi? À prévoir de quoi écrire, son pique-nique et une participation entre 10 et 15 euros. Renseignements au 06 08 28 24 72 pour cette halte spirituelle avec Cotopaxi, mardi 19 mai de 9h à 17h30 au monastère Sainte-Scolastique à Urte. C'est avec pour thème, avec Saint-Michel, artisan de paix, unis et solidaires, que se déroulera dimanche 17 mai le pèlerinage d'Ibar en l'honneur de Saint-Michel Garicoïts. Ce pèlerinage en français sera accompagné par Père Aurélien Kwame Brou de la communauté de Bétarama à Saint-Palais. Au programme 10h30, messe à l'abri du pèlerin, suivi d'un verre de l'amitié. À partir de 14h30, adoration eucharistique, suivi des vêpres. Ce pèlerinage en français en l'honneur de Saint-Michel Garicoïts à Ibar aura lieu dimanche 17 mai à partir de 10h30.

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2: Voilà, donc nous continuons à connaître le Concile Vatican II à travers quelques questions que nous nous posons pour l'approcher de manière toujours plus claire. La question qu'on peut se poser maintenant, c'est pourquoi le Concile Vatican II s'est-il déroulé sur 4 années ? On sait d'ailleurs que ce ne sont pas 4 années pleines, mais chaque année, en fin d'année, on a une session qui peut durer à peu près 3 mois, au cours desquels les évêques viennent à Rome pour continuer les travaux du Concile. À vrai dire, le pape Jean XXIII, lorsqu'il a eu cette intuition assez extraordinaire d'ouverture du Concile Vatican II, et la plupart des pères conciliaires d'ailleurs, qui venaient quand même du monde entier, c'est des voyages, même si les communications commençaient à devenir plus faciles, venaient quand même de loin. La plupart des pères conciliaires pensaient qu'une seule session suffirait, en fait, pour mener à bien le Concile. Il faut dire que depuis 3 ans, que le pape avait annoncé, en 1959, cette ouverture du Concile Vatican II, depuis 3 ans, les schémas étaient en préparation. C'était d'ailleurs essentiellement les dicastères de la Curie romaine, sous la direction du Saint-Office, qui était ce qui a précédé aujourd'hui le dicastère pour la doctrine de la foi, qui avait préparé les schémas selon le plan, ou en tout cas l'objet principal, proposé par le pape Jean XXIII, c'est-à-dire, vous rappelez, l'Église, ce qu'elle est, ce qu'elle fait, et ses relations avec les autres religions, les autres confessions chrétiennes et le monde. Très vite, pourquoi ? Parce que ces schémas étaient proposés aux pères qui venaient du monde entier. On avait l'impression que s'il s'agissait quand même peut-être de les amender, il s'agissait surtout de les voter. Et d'une certaine manière, le Concile n'aurait été qu'une chambre d'enregistrement. Ce qui, évidemment, pouvait légitimement déplaire au père du Concile. Un Concile, c'est une méthode synodale, et c'est une méthode d'échange et de dialogue entre les évêques, présidée évidemment par le pape, et une commission préparatoire qui préside précisément au Concile, mais où chacun va apporter aussi de là où il vient, et l'Église est tellement diversifiée que les évêques venaient du monde entier avec des latitudes et des cultures diverses, et donc il fallait bien que chacun puisse s'approprier ce thème et forcément modifier parfois les schémas qui avaient été préparés de manière assez ferme par la commission préparatoire du Concile. C'est ainsi que ils se sont vite rendus compte qu'il faudrait un peu plus de temps. Et on sait qu'après la première session, eh bien, la plupart des schémas ont été renvoyés. Donc la copie a été renvoyée et il était question, en effet, d'une plus grande participation des pairs à l'élaboration des textes du Concile qui préciseraient le thème central qui avait été annoncé. Et donc du coup, eh bien, il faudra pas moins de 4 sessions, même si le pape Paul VI pensait que 3 sessions suffiraient. Mais il a fallu finalement envisager une dernière session en 1965. Le Concile fut-il le théâtre de désaccords profonds et de controverses ? Oui, je pense que, et c'était logique si vous voulez, dès la première session, les débats furent tendus. D'abord parce que les schémas préparatoires avaient un caractère plus conceptuel, plus théologique, une théologie d'ailleurs héritée de la théologie néoscolastique en usage dans les manuels de théologie qui étaient diffusés dans les séminaires, où les vérités de la foi étaient définies de manière très claire et très conceptuelle. Il faut dire aussi, contre les erreurs des décennies précédentes, en particulier le modernisme. On avait été très marqué par la crise moderniste qui avait introduit beaucoup de flou, beaucoup de subjectivisme dans les énoncés de la foi. Et donc la curie romaine en charge de la préparation de ces schémas voulait prendre acte de ce vocabulaire plus précis et plus rigoureux du point de vue doctrinal qui avait été à l'origine des conciles précédents. Et en particulier du Concile Vatican I, qui est le dernier concile qui avait précédé cette nouvelle assemblée conciliaire. Mais ces schémas préparatoires, donc, n'avaient pas assez intégré, au goût de nombreux pères, le caractère surtout pastoral que Jean XXIII avait souhaité pour l'enseignement du concile. Il faut dire que à la curie romaine, on était très, soucieux de rester en effet très ferme dans les définitions doctrinales, et on pensait que la nouvelle théologie, ce qu'on appelle la nouvelle théologie à l'époque, risquait de revenir vers le modernisme. Or, la nouvelle théologie, ce qu'on appelait la nouvelle théologie, avait comme propos essentiel de ressourcer la théologie dans l'écriture et l'étude des pères de l'Église, pour redonner, pour mieux irriguer la théologie telle qu'elle était présentée par les schémas préparatoires. La majorité des pères conciliaires jugeaient le langage employé par les schémas préparatoires présentés à leur examen trop doctrinal et donc peu apte à satisfaire l'intention du concile qui était de rejoindre tout le monde et de rendre le message de l'évangile plus accessible. Donc il fallait un langage pastoral, comme nous l'avons déjà dit, qui soit davantage plus proche de l'écriture sainte et des pères de l'Église.

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3: À l'occasion de la fête du groupe des guides et scouts d'Europe de Bayonne, le 29 mars à la chapelle Saint-Sauveur de Yatchou, nous avons recueilli quelques témoignages de jeunes.
4: Mathias, bonjour. Tu es routier pour les scouts d'Europe de Bayonne.

0: Qu'est-ce que ça veut dire être routier ?
1: Être routier, alors d'abord, quand on pense être scout d'Europe, c'est une très grande famille. Et être routier, c'est avancer avec un but pour le Christ. On avance, c'est n'importe quel chemin. C'est vraiment plus... Hier, ça aurait pu être du vélo pendant 2 heures. Des fois, ça va être marcher pour un pèlerinage. Par exemple, pour Vézelay, qui est un des plus grands pèlerinages qui réunit tous les routiers d'Europe. Et on va marcher, donc on va en souffrir, mais pour une bonne cause. C'est pour le bon Dieu. Et en fait, c'est aussi une cause qui est vraiment très profonde, très spirituelle en nous.
0: Être... Un chemin, en fait, que vous parcourez ensemble. Alors, vous avez quel âge à peu près ?
1: Moi, j'ai 17 ans.
0: D'accord. Et ça va jusqu'à 20 ans à peu près ?
1: Oui, voilà.
0: C'est entre les scouts et être chef, c'est ça comme tranche d'âge ?
1: Alors non, je sais que je connais pas mal de routiers qui sont plus âgés. Et vraiment, c'est un choix que des personnes à partir, je pense, de 17 ans peuvent faire. C'est vraiment cet engagement de marcher avec les autres pour une très longue durée.
0: Alors à Bayonne, vous êtes combien ?
1: Alors ça dépend. Il me semble qu'avec notre tronçon, comme on l'appelle, nous sommes à peu près 15, il me semble.
0: 15 pour le diocèse, en fait, c'est ça ? Vous êtes au niveau du diocèse ?
1: On a 15 routiers, oui, pour le diocèse. Après, normalement, c'est réparti en d'autres branches. Il y a les louveteaux et les louvettes pour les plus petits. On aura les scouts de 12 à 17 ans.
0: Ouais, il y a beaucoup de branches. Une fois qu'on a été scout, on devient routier. Toi-même, Mathias, tu as été scout avant d'être routier ?
1: Du tout. J'ai jamais été scout de ma vie. C'est plusieurs amis qui m'ont dit ouais, viens marcher avec nous. Et du coup, j'ai dit bon, bah, allez, pourquoi pas. Et c'était très émouvant et très dur à la fois. Hein. Les gens ont bien ressenti. Mais c'était une grande joie parce qu'en fait, tous les jours, il y a des prêtres qui nous accompagnent par la prière. Par la messe, ça nous donne cet effort, comme on dit dans la prière des routiers, c'est être nourri du pain quotidien. Et c'est une grande force. Et quand on sait qu'on a un but, pour Vézelay par exemple, je reviens dessus, quand on était arrivé à la basilique de Vézelay, cette grande joie qu'on avait, on était tous les routiers, tout là, on est un acte par les Espagnols, d'autres Anglais, on était là pour le même but. On était rentrés dans la basique, c'était incroyable.
0: C'était un grand rassemblement à la Toussaint, c'est ça, pour tous les routiers d'Europe.
1: Ouais, exactement.
0: Donc ça t'a beaucoup marqué. Et, ouais. Et est-ce que tu peux me raconter ce que vous avez fait d'autre qu'est-ce que vous faites pendant l'année ? Vous rendez des services ?
1: Voilà, alors en fait, on peut rendre beaucoup de services. Par exemple, hier, c'était pour les enfants du Mékong. C'était tous les parrains et marraines qui donnaient de l'argent pour les enfants du Mékong. Il y avait un grand repas qu'ils organisent par année pour les remercier. Et nous, notre but, c'était de les servir. Il peut y avoir d'autres services, par exemple nettoyer des églises ou tant d'autres. Et le but, c'est de rendre grâce au bon Dieu, de service et de prier. Pour moi, le routier, c'est ça. C'est remercier le bon Dieu d'être là avec ses amis, de servir tout le monde. Et de prier surtout.
0: C'est la. Alors aujourd'hui, c'est la fête du groupe. Vous allez aussi organiser des jeux ?
1: Oui, c'est ça. Alors c'est très bien parce que dans ces moments-là, il y a vraiment tous les scouts qui vont se réunir justement pour faire comme une grande fête de famille, comme ce qu'on peut avoir une fois dans l'année. Ça fait toujours plaisir de tous se revoir. Et nous, on a eu pour charge de organiser un jeu. Donc c'est une grande responsabilité, mais on est contents.
0: Donc toi, tu es heureux dans cet engagement de cette année. Tu vas continuer l'année prochaine ?
1: Oui, je continuerai vraiment jusqu'à que j'ai un empêchement. Mais on a le choix. Et moi, mon choix, c'est d'être avec les autres. Et c'est mon plus grand bonheur. Quoi. Même si on endure, et c'est très douloureux, mais d'être avec les autres, les copains, c'est très sympa. Quoi. Ça change tout. Hein.
0: Merci beaucoup, Mathias. Alors, je suis avec des louvettes. Bonjour à vous. Bonjour. Comment vous vous appelez ?
2: Et moi, c'est Pia.
3: Philippine.
4: Nicole.
5: Mathilda.
6: Grâce.
7: Camille.
8: Agathe.
0: Donc, vous êtes louvette ici à Bayonne. Pourquoi est-ce que vous avez choisi d'être louvette ?
9: Parce que c'est bien vivre en nature, des fois.
10: Oui, enfin, pour... déconnecter. Pour pas vivre tout le temps
11: pour
10: dans les maisons,
11: enfin
10: voilà, faire
0: sortir dehors.
10: Oui, sortir. Oui.
12: Pour faire des services aux autres
13: oui.
12: aussi.
13: Faire des activités.
0: Ça vous plaît ?
10: Oui, et grimper dans les arbres et tout ça.
14: Moi, ah oui, faire de la grande chasse.
15: Mes parents, ils m'ont obligée, puis après, j'ai bien aimé, et du coup, j'ai continué.
16: Moi aussi,
17: Et il y a aussi la grande chasse qui est bien.
0: La grande chasse, qu'est-ce que c'est ?
18: C'est le grand jeu où il y a
19: toutes les louvettes
4: qui jouent.
12: Voilà. À des jeux, par exemple, qu'ils ont
2: parce que le matin, au rassemblement, les chefs disent une histoire de la jungle. Et donc après, le midi, ou à après peu près l'après-midi, oui, l'après-midi, pardon,
3: sur le thème.
4: On fait sur le thème.
5: Et après, la phrase, on a une phrase à retenir toute la journée et on doit dire ce que ça veut dire, enfin, un peu ce qu'on doit faire pendant la journée. Et voilà, et du coup, soit aider les personnes à écouter plus les cheftaines et tout ça.
0: Vous avez des cheftaines qui s'occupent de vous, elles sont gentilles ?
5: Oui, elles sont très gentilles. Oui, oui. Très gentilles.
0: Et donc vous vous amusez beaucoup quand vous faites des sorties louvettes, c'est ça qui vous plaît en fait ?
5: Oui, oui. Et pour le camp de fin d'année aussi, c'est pas mal. Oui.
0: Donc vous allez faire un camp cet été ?
5: Oui, mais on va faire le festin de Saïr aussi.
0: Est-ce que vous faites des prières aussi ?
5: Oui, on fait des prières, on fait
6: le matin, la prière.
7: Et on a aussi des épreuves à signer dans le Mowgli.
0: Alors ça, c'est quoi le Mowgli ? Explique-nous.
7: Le Mowgli, c'est un livret, un petit livret ou un carnet où on doit faire signer des épreuves.
0: D'accord.
7: Pour avoir la promesse et ensuite la première étoile, la deuxième étoile.
0: Donc c'est des épreuves où vous faites des bonnes actions, c'est ça, des efforts ?
8: Oui. Par exemple, connaître bien sa prière des louvettes.
11: Ou les chansons.
12: Faire une béa tous les jours.
8: Avoir tous les...
0: Oui, avoir son uniforme bien propre.
8: Oui, oui.
7: Dans l'uniforme, il faut un béret, un foulard, la chemise, le pull, le short et des chaussettes longues. Et voilà. Le dimanche, on met des chaussettes blanches ou des collants.
0: D'accord, blancs. Voilà, je vois que tu as tout ce qu'il faut, donc tu es une parfaite louvette. Viens, Jésus,

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1: Quand la langue basque était interdite à l'école, tel est le thème de la conférence que nous vous proposons d'écouter. Elle a été présentée par Constance Dupin de l'Université de Pau et des Pays de la Dour. Elle revient dans cette conférence sur cette période d'interdiction de la langue basque à l'école entre 1919 et les années 60. Cette conférence, en partenariat avec l'UPPA, était donnée dans le cadre des Nocturnes de l'Histoire. C'était le 25 mars dernier à la médiathèque de Bayonne. Nous écoutons Constance Dupin.
2: Alors bonsoir à tous. Comme on vient de le dire, donc je suis doctorante à ITEM, Identité, Territoire, Expression et Mobilité. C'est le laboratoire à Pau. J'interviens dans le cadre des Nocturnes de l'Histoire. C'est la 6e édition cette année. Ça existe depuis 2020. Il y a d'autres interventions qui ont lieu aussi à Orthès, à Pau et à Andail, aujourd'hui même. Merci à tous pour votre présence. Je vois que la salle est pleine, donc ça me fait très plaisir. Je me présente, je suis aussi musicienne professionnelle, je suis pianiste. Donc je donne des cours de piano en dehors de la rédaction de ma thèse. Je compose et j'écris et j'enseigne à la fac de Bayonne et j'ai des étudiants qui sont venus me voir ce soir parce que je les ai obligés. Non, je rigole. Et même un ancien professeur, ça me fait très plaisir. Mon parcours est un parcours assez classique en tant que juriste. J'ai fait une licence à Bayonne, suivie d'un master spécialisé en droit des mineurs, sous la direction de Kitri Garcia. Ensuite, j'ai travaillé 2 mois au tribunal judiciaire de Bayonne avant de débuter ma thèse de doctorat en mars 2023. Donc ça fait 3 ans pile ce mois-ci que je travaille sur ma thèse. Voilà. Alors, le sujet de ma thèse, parce qu'on m'a déjà posé la question et je réponds, ce sujet-là, ce n'est pas le sujet de ma thèse. Ma thèse, le sujet, c'est ça, les droits et le statut juridique de l'enfant dans la société et la famille basque du XVIIIe siècle à nos jours. Donc, j'étudie la période de 1789 à 1989, 200 ans tout rond. C'était un hasard, mais bon, ça me fait bien plaisir esthétiquement, c'est très joli. 1789, c'est la date de la Révolution française, ça vous le savez tous, et 1989, c'est la date de la Convention internationale des droits de l'enfant. Et donc ça fait 200 ans tout pile, et moi j'étudie l'évolution des droits de l'enfant sur cette période-là. Pas tous les droits de l'enfant de manière exhaustive, mais certains droits qui me semblaient pertinents à étudier dans le cadre de ma thèse. Par exemple, parmi ces droits, le droit à l'éducation, le droit de l'enfant de préserver son identité, le droit au repos, à la santé et aux loisirs de l'enfant, ce sont des droits que j'étudie dans ma thèse. Voilà. Le choix de traiter un sujet local va de pair avec l'intention de cette thèse, qui est de montrer l'évolution des droits de l'enfant sur le territoire qu'est le Pays basque Nord. Donc je me focalise sur les provinces basques françaises. Je ne vais pas étudier les provinces basques espagnoles, en mettant en évidence les particularités liées à ce territoire. Montrer l'évolution signifie à la fois montrer les évolutions positives, mais aussi les évolutions négatives. Et s'il en existe, et il en existe bien, c'est ce que nous allons voir ce soir. Ce travail permet également de mettre en exergue toute ressemblance ou toute différence entre la situation de l'enfant en Pays Basque Nord, je ne vois plus personne, et la situation de l'enfant ailleurs, dans toute autre province française, du point de vue des droits, quelle que soit l'époque, donc entre le XVIIIe siècle et aujourd'hui. Pour faire un petit historique, les premiers réels droits de l'enfant sont apparus tard au cours de l'histoire, au XXe siècle, même s'ils furent évoqués sérieusement dès la fin du XVIIIe siècle, le siècle des Lumières. Bon, par exemple, on peut penser à Rousseau, à Locke, à Condorcet, et pour les femmes, on a par exemple Madame de Genlis ou Olympe de Gouges, vous les connaissez certainement. L'année 1789, elle marque un premier tournant vers les droits de l'enfant. Même si on ne parle pas encore de droits de l'enfant, effectivement, la Révolution française de 1789 introduit plusieurs principes essentiels qui vont transformer les droits et le statut juridique des enfants en France. Au XIXe siècle, certaines lois protectrices en faveur de l'enfant vont apparaître pour des situations déterminées, comme par exemple le droit du travail de l'enfant qui va être encadré. Mais elles ne découlent pas de droits propres reconnus à l'enfant. Ce n'est qu'au XXe siècle que les droits de l'enfant voient réellement le jour après les deux grandes guerres mondiales. Et le plus grand tournant reste l'année 1989 avec la Convention internationale des droits de l'enfant que je vous ai citée tout à l'heure, qui réunit en réalité tous les droits de l'enfant qui sont importants et que l'on doit connaître. Donc nous sommes là ce soir pour parler de l'interdiction de la langue basque à l'école, un sujet qui constitue une petite partie des recherches que j'ai menées dans le cadre de ma thèse. Je suppose que parmi vous, certains, voire beaucoup, ont subi cette interdiction eux-mêmes, ou connaissent des gens qui l'ont subi, ou sont tout simplement curieux, ou obligés, comme mes étudiants par exemple. Donc je vais laisser un petit temps de parole à la fin de mon intervention qui va durer environ une heure. Je crois qu'on a commencé à l'écart, donc je vais probablement terminer vers 19h15. Alors, un couteau dans le cœur. Voilà comment Maï, native d'Ustaritz, définit une expérience de vie subie lorsqu'elle était jeune élève. Une expression que l'on pourrait étendre à toute une période de l'histoire en Pays Basque Nord, l'interdiction de la langue basque à l'école. Cette interdiction a traumatisé grand nombre d'élèves sur une période s'étendant du début du XXe siècle jusqu'aux années 50-60, voire jusqu'aux années 70 dans certains villages basques. Bien que ces traumatismes remontent à plus d'un demi-siècle au minimum, les anciens élèves restent taiseux sur ce sujet et n'osent pas en parler. Sauf peut-être aux petits-enfants, car ils ressentent cette urgence de transmettre. Pourquoi ? Eh bien parce que ça fait remonter des souvenirs pas forcément agréables, parce que l'on peut avoir un sentiment de honte, parce que l'on veut oublier. Donc la loi Molac de 2021 a ranimé le débat autour des langues régionales, qui s'avère être désormais un serpent mer en Pays Basque Nord, c'est-à-dire un sujet qui revient souvent sur le tapis, et a surtout rouvert le débat, le souvenir de certaines blessures du passé en apportant des modifications au code du patrimoine et au code de l'éducation. La langue régionale est une matière enseignée dans le cadre de l'horaire normal des écoles maternelles et élémentaires, des collèges et des lycées, sur toute ou partie des territoires concernés, dans le but de proposer l'enseignement de la langue régionale à tous les élèves. C'est ce qui est écrit. Alors de ce fait, les victimes de cette interdiction de la langue basque cherchent à comprendre ou à pardonner pourquoi est-ce qu'elles ont dû subir ces choses-là alors que maintenant on a cette évolution dans le code du patrimoine et le code de l'éducation. Alors, quelle fut la raison de cette interdiction? La raison, c'était promouvoir la langue française. Unique langue de la République, selon la Constitution, mes étudiants en droit constitutionnel, la Constitution française du 4 octobre 1958, qui nous dit à l'article 2, alinéa 1er, que la langue de la République, c'est le français, et uniquement le français. Ça a été introduit dans la Constitution à partir de 1992, avec une révision constitutionnelle. Avant, ce n'était pas écrit dans la Constitution. C'était une politique qui était menée et qui déterminait les règles à l'école. Qu'arrive-t-il aux dialectes régionaux avec ça? Eh bien, ils passent au second plan. Depuis quand les dialectes régionaux figurent dans la Constitution? Eux, ils figurent dans la Constitution depuis 2008. Avant, ils n'y étaient pas non plus. Et on le retrouve à l'article 75-1 de la Constitution qui nous dit que les langues régionales appartiennent au patrimoine de la France. Donc, qu'est-ce que ça veut dire désormais? Est-ce qu'on les autorise? On les protège, les deux? Qu'en pensez-vous? Souvent, en droit, il y a la théorie et la pratique. Aujourd'hui, les langues régionales sont en voie de disparition. L'intention est là, mais le résultat, pas vraiment. Alors, concernant cette loi Molac, le Conseil constitutionnel a été saisi et il a rendu une décision de non-conformité partielle Alors, pour les non-juristes, le Conseil constitutionnel, c'est l'institution qui est chargée de vérifier la conformité des lois à la Constitution et garantir le respect des droits fondamentaux. Et le Conseil constitutionnel nous dit, dans sa décision, que les articles 4 et 9 de la loi Molac sont contraires à la Constitution. Alors, l'article 4, grosso modo, il parle de l'enseignement immersif, donc le caractère immersif, et l'article 9, lui, il parle des signes diacritiques. Et le Conseil constitutionnel vient nous dire non, c'est contraire à la Constitution, toujours par rapport à cet article 2 qui nous dit que l'unique langue, c'est le français. Donc voilà, je le répète, l'intention est là, mais le résultat, pas vraiment. Il y a des blocages et une forme de résistance de la part du Conseil constitutionnel, et tout ça, c'est politique. Alors récemment, d'ailleurs très récemment, parce que c'est depuis le début de ce mois-ci, là, le ministère de la Justice abandonne quoi? Les poursuites, pardon, contre les TID. Qui a vu ça? Vous l'avez vu?
0: Oui.
2: Oula. J'ai bien fait de le rajouter. Hein. Donc, ce signe, ils vont retenir que ça de la conférence. Ce signe typographique utilisé dans les langues bretonnes et basques est officiellement interdit à l'état civil en France, même si le code civil prévoit que les prénoms de l'enfant sont choisis librement par ses pères et mères. Voilà. Donc maintenant, c'est autorisé. D'ailleurs, le ministre de l'Intérieur lui-même utilise. Voilà. Donc c'est un bon exemple. Laurent Nunez. C'est bien, vous suivez l'actu. Alors, pour revenir à l'expression de Mailly, un couteau dans le cœur, moi j'aime bien cette expression. Résume bien la situation. Cette expression résume le sentiment général qui découle de l'interdiction de la langue basque à l'école. Combien ont gardé le silence, combien ont subi les punitions, le cœur lourd. Cette étude que j'ai menée autour de l'interdiction de la langue basque n'a d'autre objet que de mettre en lumière une période sombre de l'histoire, en donnant la parole aux anciens élèves du Pays basque Nord. De nombreux témoignages oraux sont disponibles sur une plateforme de l'Institut culturel basque. Vous connaissez certainement Minsoak, les voix en français. Et donc ces témoignages sont recense sont ils permettent de donc recenser pardon les témoignages sonores et audiovisuels qui incarnent la mémoire collective du Pays basque Nord. Et j'ai essayé de compléter ces témoignages dans mes recherches, puisque ces témoignages doivent être complétés par d'autres témoignages pour la mémoire collective. C'est pourquoi je me suis déplacée aussi chez certaines personnes pour les interroger pour la mémoire collective. Cette notion de mémoire collective, elle est très importante. Qu'est-ce que c'est la mémoire collective? Celle-ci peut être définie comme l'expérience d'un groupe restreint, que ce soit une famille, une classe d'école ou une association professionnelle. C'est la définition qui est donnée par un certain monsieur Barrache. Cette définition, elle peut être complétée par une autre définition de Denis Péchanski, qui est un spécialiste de la Seconde Guerre mondiale et particulièrement de la mémoire de la Seconde Guerre, et aussi ancien directeur de recherche au CNRS. Il nous dit que la mémoire collective, c'est l'ensemble des représentations sociales du passé dans une société donnée. Plus les témoignages sont nombreux, plus les représentations sociales du passé sont justes, plus on a d'informations, plus le résultat est authentique et conforme à la réalité. Si je devais donner ma propre définition de la mémoire collective, je dirais que c'est le désir de partager une expérience vécue avec un sentiment d'urgence et la conscience de l'importance de cette expérience pour l'histoire locale et plus globalement pour l'histoire du pays. C'est la conviction que la transmission et le devoir de transmission dépassent les blessures liées à ce traumatisme de l'interdiction de la langue basque à l'école. C'est en quelque sorte se libérer d'un poids longtemps enfoui. Par exemple, une amatchi peut tout à fait dire à son petit-fils « Nous, on a vécu ça et il ne faut plus jamais que cela se reproduise ». La mémoire collective est à mon sens un outil pour éviter de reproduire les erreurs du passé. C'est aussi la leçon que l'on peut tirer des écrits de Primo Levi, vous connaissez certainement Primo Levi, avec son ouvrage « Si c'est un homme, c'est questo è un uomo », qui a été publié en 1947, et il joue un rôle essentiel dans le passage de la mémoire personnelle, à travers les témoignages, à la mémoire collective, la conscience historique partagée. Et donc, selon lui, transmettre, c'est une forme de responsabilité qui appartient à tous. Alors, les témoignages que j'ai recueillis s'étendent sur la période de ma thèse, c'est-à-dire donc de mars 2023 à aujourd'hui. Et le champ d'étude se porte sur le Pays basque Nord, je l'ai déjà dit, les trois provinces basques françaises. Le Labourd, la Basse-Navarre et la Soule. J'ai mis des flèches aux endroits où j'ai trouvé le plus de témoignages, le long de la côte, Saint-Jean-de-Luz, Cibourg, Biarritz, mais aussi l'ancienne capitale du Labourd, Ustaritz, Cambo-les-Bains, qui représente Cambo-les-Bains ce soir. Ensuite, je suis allée jusqu'aux Aldudes pour interroger une ancienne institutrice, Henriette. Je suis allée à Idomendi, aussi, en Soule. Qu'est-ce qu'il y a? Ah non, moi, quand il me parlait, il me disait Ido. Ido. Ido. Ah, quand il me parlait, il me disait Ido. Hein. Ah. Ah. Allez, ça y est, c'est fini. Bon, ben, je vais plus parler. Non, je rigole. Donc, tous ces témoignages, je les ai recueillis voilà, sur la période de 2023 à aujourd'hui. Et ils permettent d'avoir une idée, ça j'en parlerai plutôt en dernière partie, mais une idée des punitions qui ont été données quand la langue basque était interdite à l'école. Alors la langue basque, dite Euskara, n'est pas une simple langue pour les Basques, c'est toute une culture et une identité qui se cache derrière. Un Basque se définit lui-même par sa langue, l'Euskara, en se désignant pardon, comme Euskaldun. Ça, c'est ce que nous explique Jacques Allière dans son ouvrage « Les Basques ». Et donc, qu'est-ce que ça veut dire Euskaldun? C'est le terme qui veut dire celui qui possède l'Euskara, donc la personne qui parle la langue basque. Autrement dit, le Basque, par essence, est celui qui parle la langue basque. Inversement, celui qui ne parle pas la langue basque n'est pas un basque pour les puristes, puisque c'est ça le critère pour déterminer un basque. Le fait de parler la langue basque est une condition sine qua non pour définir le basque et l'identifier en tant que basque dans la communauté basque. Bien entendu, l'enfant qui maîtrise la langue basque peut tout à fait maîtriser d'autres langues en même temps, dont la langue française, le tout c'est qu'ils utilisent et qu'ils comprennent la langue basque aisément comme une langue maternelle. La plupart du temps, l'enfant basque, est polyglotte. Il peut tout à fait être bilingue, trilingue, quadrilingue. Et c'est un atout notamment pour voyager. Je n'ai pas parlé de ça ce soir, mais tout ce qui est diaspora basque, ça doit aussi vous intéresser et vous parler. Donc voilà, par rapport au terme Euskaldun, très important. Alors, qu'est-ce qui fait que je me suis intéressée à ce sujet-là? En fait, si l'enfant basque a déjà été étudié, c'est uniquement à travers les questions de maternité, d'héritage, l'enfant en tant qu'héritier, Parce qu'en Pays basque, on se moque que ce soit une femme ou un garçon, pour éviter une indifférence du sexe, c'est typique d'ici, Pays basque. Donc je disais, voilà, on a étudié l'enfant à travers la maternité, l'héritage, la langue, sous le prisme de la langue, souvent pour défendre l'identité basque ou le bilinguisme. Mais l'enfant basque en tant que personne et sujet de droit n'a jamais fait l'objet d'une étude particulière en ce qui concerne l'évolution de ses droits et de son statut juridique. Donc il est temps de mettre à l'honneur l'enfant basque grâce à l'histoire du droit. Mes travaux viennent compléter ceux qui ont été déjà faits évidemment, notamment des femmes Maïté Lafourcade, Marie-Pierre Arrizabalaga, Maïté Lagrenade et Marie Dabadi d'Araste. Bon, évidemment, ce n'est pas une liste exhaustive, mais ce sont les plus connus ou les plus médiatisés dans le domaine de la recherche scientifique ou de la littérature. Un quatuor exclusivement féminin. Souvent, l'enfance est un sujet qui intéresse davantage les femmes. D'ailleurs, l'enfant basque fait l'objet de peu de thèses et il semblerait que les femmes s'y intéressent davantage que les hommes, puisque sur 22 thèses, par exemple, 20 sont écrites ou en cours d'écriture par des femmes, dont moi-même. Et ça se retrouve même dans les inscriptions en master, puisque il y a une majorité de femmes dans le master, par exemple, à Bayonne, droit interne et européen des mineurs. 95%, voire 100%, ce sont que des filles. Hein. Ah, il y a un seul garçon cette année, me dit Monsieur Riem, qui est professeur à la fac. Donc, force est de constater que les femmes règnent en maître sur les sujets scientifiques qui touchent à l'enfant basque. En l'espace de 40 ans, des années 80 à aujourd'hui, seulement deux hommes se sont penchés sur la question de l'enfant basque dans le cadre de la recherche scientifique. La production scientifique sur l'enfant basque est donc marquée par des rapports de genre. Voilà, je vous donne l'information. Pour revenir au sujet, donc les enfants basques ont subi différents traumatismes du XVIIIe siècle à aujourd'hui, à cause de leur langue, si on peut dire. Et lorsqu'on parle de traumatisme quant à l'interdiction de la langue basque, il peut s'agir de traumatismes physiques, donc des atteintes corporelles, mais aussi de traumatismes psychologiques, des atteintes psychologiques et émotionnelles, parfois les deux. On peut ainsi parler de double traumatisme. Au XVIIIe siècle, la langue basque avait déjà été interdite, notamment entre 1792 et 1794. Cette période correspond à la terreur en France, c'est-à-dire la période de l'histoire suivant la Révolution française où les ennemis de la République étaient éliminés. De nombreux enfants basques furent déportés au cours de cette période. Parmi les villages concernés, on retrouve Askin, Sar, Ainoa, Souraïd, Espelette et Itsassou, Louossoua, Bidaraï et d'autres. Les déportés basques étaient affamés. Ils grignotaient des morceaux de pain remplis de chagrin, insultés, humiliés et fatigués de leurs insomnies. Ils pouvaient facilement tomber malades, les conditions étaient déplorables. Les personnes les plus touchées, c'était les enfants et les personnes âgées. Les familles pouvaient être séparées, les femmes pouvaient accoucher, je cite, sur des charrettes ou pendant la nuit, sur la pierre nue dans les églises. Aucune aide n'était apportée, ni aucun soin pour la mère et son nouveau-né. Alors, lorsque la population basque était déportée, c'était souvent en Espagne ou dans les Landes. À partir du 5 mars 1794, plus de 160 personnes d'Asquin ont été arrêtées pour être déportées. C'est ce qu'écrit Alexandre de la Cerda dans son ouvrage « La déportation des Basques sous la terreur ». Peut-être que parmi vous, certains ont assisté à une de ces conférences, comme celle qui a été donnée à la Villa Arnaga en juin 2024. Les enfants survivants pouvaient rechercher leurs parents. Ils erraient de commune en commune, visiter les églises, les prisons des déportés, et parfois ils finissaient par retrouver leurs parents, mais morts. Voilà, donc ça c'était pour la première partie. Ensuite, là je vais enchaîner avec... ça c'est pour ce qui s'est passé à la fin du XVIIIe siècle. Là je vais parler du XXe, je vais revenir sur le XXe siècle et l'interdiction de la langue basque à l'école au XXe siècle. Donc, à l'école, les élèves étaient, dès leur plus jeune âge, du fait de leur esprit très influençable, punis. Ils étaient punis lorsqu'ils parlaient la langue basque et une méthode, des méthodes répressives étaient mises en place par les instituteurs pour dissuader les enfants d'utiliser cette langue en classe. Ce type de dissuasion s'appliquait dans d'autres régions françaises aussi, ce qui, par exemple, il fut interdit de parler le patois au sein des écoles de l'arrondissement de Cahors à partir de 1835. Le patois était qualifié de langue vulgaire. C'est l'article premier de l'arrêté du préfet qui énonce que le dialecte patois est interdit dans les écoles primaires de l'arrondissement de Cahors. Les instituteurs ne l'emploieront jamais et veilleront sévèrement à ce que les élèves n'en fassent pas usage. Ma grand-mère maternelle est originaire de Cahors et elle se souvient de la perte progressive de la langue régionale. Donc, en fait, ce n'est pas qu'au Pays basque que l'on a dû faire face à l'effacement des langues régionales. De la même manière, la thèse de Michel Lafon met en exergue le problème de l'interdiction des dialectes régionaux.

Alors, plus d'un siècle plus tard, après cet arrêté, les dialectes régionaux, tels que donc, le patois, l'occitan, le basque, sont toujours interdits au sein des écoles. Il faudra attendre la loi d'Exon dans les années 50. Effectivement, dans les années 50, on a cette loi qui vient autoriser l'enseignement des langues régionales, comme l'euskara, la langue basque, dans les écoles publiques. L'adoption de cette loi, en 1951, est positive pour tous les enfants scolarisés dans le public après cette date. C'est un tournant pour les enfants basques. Toutefois, la pratique de cette langue régionale est limitée à 3 heures par semaine. Ceci est peu, mais constitue une première avancée pour le droit de l'enfant basque de parler sa langue régionale, souvent sa langue maternelle. Donc, parmi les prémices de la protection de l'identité basque, indirectement, on note la loi d'Exon. Cette loi est à l'origine de la création, plus tard, dans les années 70, des premières ikastola. Et si en 1951, la loi d'Exon autorise l'enseignement facultatif des langues régionales, son application reste quand même laissée au bon vouloir des professeurs. Pendant un temps, au XXe siècle, la langue basque fut interdite à l'école. Les enfants étaient donc punis pour l'usage de leur langue maternelle. Et ces punitions variaient en fonction de différents facteurs, notamment la localisation de l'école et la période de scolarisation au Pays Basque Nord. Avant d'aborder les punitions subies par les enfants basques en Pays Basque Nord sur la période post-Grand Guerre jusqu'aux années 50-60, voire jusqu'aux années 70, pardon pour le deuil du micro, il apparaît opportun de rappeler que les punitions données à l'école ne sont pas systématiquement liées au fait de parler la langue basque. Comme ailleurs en France, de la fin du 19e jusqu'à aujourd'hui, en fait, hein, les enfants peuvent subir des punitions pour tout écart de conduite. Jean-Pierre Biscay, basque né le 1er octobre 1896, évoque ses souvenirs à l'école de Tardets dans une revue basque. Il qualifie l'école de pittoresque et évoque ses deux maîtres, M. Iriar et M. Maurice, son frère, qui n'était que moniteur. Alors, son maître, il avait à la main un long sceptre qui était en réalité une baguette de noisetier qui s'égarait parfois sur quelques dures caboches aux cheveux ras. Bon, il se faisait taper sur la tête, hein. L'élève en question était répugné par la discipline rigide qui, selon lui, fait penser aux moyens coercitifs qui datent du Second Empire. Les maîtres pouvaient être violents, une violence physique et psychologique, et de vieilles méthodes d'intimidation et d'humiliation étaient utilisées. Un jour, cet élève-là dont je parle, il a été couché entre deux étagères du placard qui a été fermé à clé, et l'enfant fut libéré quelques temps plus tard. Le maître utilisait aussi l'épreuve du cachot. À cette époque, les maîtres avaient le pouvoir de traumatiser certains enfants. Ces vieilles méthodes d'intimidation et d'humiliation se retrouvent lorsqu'on étudie les punitions infligées aux élèves en Pays Basque Nord. Le dénigrement de la langue basque et la délation étaient à l'ordre du jour. Manex Goenech écrit « La première fois de la journée qu'un élève prononce un mot en euskara, l'instituteur lui donne un bout de bois en guise de signe distinctif. S'il l'a conservé à la fin de la journée, il est puni. Aussi doit-il surveiller ses camarades pour transmettre le signe à celui qui aura le malheur de lâcher un seul mot en basque. » C'est le principe qui était appliqué un petit peu partout dans les trois provinces Pays Basque. C'est pour ça que j'ai pris cette citation, qui est assez parlante. Des pratiques analogues pouvaient être utilisées ailleurs en France ou même à l'étranger. Dans un autre livre autobiographique, pardon, on apprend qu'en 1936, l'élève qui rentre à l'école ne parlait pas un seul mot de français. Et c'était le cas de beaucoup d'enfants qui sont retrouvés dans ce cas-là en débutant sans savoir parler un seul mot de français et en rentrant à l'école uniquement en sachant le basque.

0: De nos jours, donc après 2020, les enfants de la première guerre sont tous centenaires, les enfants de la seconde guerre sont octogénaires, nonagénaires, et ils décèdent les uns après les autres. C'est joyeux. Les témoins décèdent et leurs souvenirs précieux disparaissent, c'est pour ça que je dis ça, avec eux. Et pour remédier à cela, certaines personnes ont écrit des autobiographies ou ont donné leurs témoignages. Par exemple, je pense à un livre, un ouvrage où des amatchis donnent leur témoignage concernant les punitions en cas d'utilisation de la langue basque à l'école. Ça parle de ça, mais aussi d'autres choses. C'est dans Paroles d'Amatchi, peut-être que vous l'avez déjà lu, cet ouvrage de Gaby Etchebarn. En général, il est connu, celui-là. D'autres personnes ont accepté de donner leur témoignage oral ou écrit à des collecteurs bienveillants, tout ceci au profit de la mémoire collective dont j'ai parlé tout à l'heure. De plus, comme l'explique Henri Duhaut dans son ouvrage, le devoir de transmission est nécessaire pour que les enfants basques de nos jours aient conscience de ce chapitre sombre de l'histoire, pour qu'ils aient toujours souvenance du passé et de ce combat pour la préservation de la langue basque. Alors, je vais vous mettre... ça, vous connaissez parce que vous l'avez vu. Qui l'a vu? Levez la main, juste ceux qui ont... Oui, le film de Yoshu Martinez qui... Biscar Cholo, oui. Ok. Bon. Je peux augmenter le son?
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0: Voilà. Donc ce film, il est sorti le 12 janvier 2024. Il met en exergue l'interdiction de la langue basque à l'école au XXe siècle. C'est une critique subtile des difficultés rencontrées par les élèves, évidemment, qui étaient à la fois culpabilisés de ne plus parler leur langue, et aussi leur langue maternelle, mais aussi culpabilisés de ne pas assez bien parler le français. Donc les familles basques encourageaient les enfants à parler de la langue basque au sein de l'Etché, à la maison. Et, à contrario, les professeurs insistaient sur la langue française pendant les heures de classe. Les enfants se retrouvaient tiraillés entre la pratique de leur langue natale, celle du cœur, et leur obligation de parler le français. Différents témoignages, notamment oraux, existent. Ils ont été complétés par mes recherches, comme je vous l'ai dit. Les témoignages recueillis concernent à ce jour un échantillon de 26 sujets qui sont nés et scolarisés, qui ont été scolarisés en Pays Basque Nord entre 1919 et 1971, c'est-à-dire la période post-Grande Guerre. Voilà, jusqu'aux années 60, voire 70, comme je vous ai dit tout à l'heure. Alors, ce qui nous importe quand on fait une étude sur un échantillon, c'est évidemment la qualité plutôt que la quantité. Les différents témoignages permettent de prouver les punitions subies par les enfants au XXe siècle lorsqu'ils parlaient leur langue maternelle. Ils permettent de démontrer que les punitions n'étaient pas non plus systématiques, mais dépendaient de la localisation de l'école, du professeur et de sa tolérance. J'ai pu remarquer que même les anciens élèves dits épargnés, c'est-à-dire ceux qui n'ont pas subi l'interdiction de la langue basque, mais eux-mêmes aussi connaissent cette interdiction et ou l'ont observée sans vraiment la vivre eux-mêmes. Lorsque l'élève est puni, quelle que soit la punition utilisée, c'est-à-dire que soit la punition de la baguette, celle du bâton ou encore celle du caillou à se transmettre, la punition est marquée par l'humiliation de l'élève face à ses camarades. Et c'est pourquoi on dit que c'est un couteau dans le cœur. C'est le point commun entre les différentes punitions qui ont été infligées aux élèves en Pays Basque Nord. Alors, vous avez pu, pendant que je parle, regarder un petit peu sur la diapositive. Sur l'échantillon étudié de 26 sujets, deux anciens élèves évoquent le bâton autour du cou, qu'on disait le port de lentilles, parce que c'était lentille basque en fait. Donc ils avaient un collier avec un bâton et ils se le transmettaient et le dernier se faisait punir. La baguette, c'était... Donc trois ont connu la punition de la baguette. 11 élèves évoquent une punition écrite à travers des lignes à copier et ou une humiliation orale devant toute la classe. Seulement 2 anciens élèves sur 26 évoquent un caillou ou un autre objet à se transmettre pour qu'à la fin, le dernier soit puni. Et 8 anciens élèves sur 26 n'ont pas subi cette interdiction, soit 31% de l'échantillon concerné. La majorité venait du labour, 11 personnes du labour, 9 de Basse-Navarre et 6 de Soule. Et c'était un échantillon assez équilibré, puisque j'ai eu 11 hommes et 14 femmes. Alors, toujours derrière quand on a des pourcentages comme ça, il faut aussi entendre les expériences des enfants qui parlent et qui racontent que parler leur langue maternelle devenait une faute et c'est ça qui les a traumatisés. La violence physique existe, mais elle n'est pas la norme dominante dans cet échantillon. L'école agit surtout par des mécanismes de discipline et de honte, plutôt que par de la violence physique directe. Ces données ne prétendent pas être représentatives de l'ensemble du Pays Basque Nord, mais elles permettent d'observer quand même les tendances significatives dans les pratiques scolaires. L'interdiction de parler la langue basque s'appliquait dans la cour et en classe. Ce n'était pas uniquement en classe, c'était aussi dans la cour en fait, qu'ils se dénonçaient entre eux et qu'ils se faisaient... Ils se passaient entre eux soit l'objet, donc le caillou, soit le port de lentilles, etc. Donc, ces résultats reflètent probablement des pratiques spécifiques au territoire. Mais comme je vous l'ai dit, donc, on retient que l'interdiction de la langue basque s'inscrit dans une politique plus large. En France, le basque n'est pas visé en tant que tel, ce sont tous les dialectes régionaux, toutes les langues régionales qui sont visées à travers cette politique d'éradication des langues régionales. Les conséquences sociales sont lourdes. Là, on note une rupture de la transmission intergénérationnelle, une dévalorisation culturelle, un sentiment de honte à travers une autocensure et un recul massif de la langue basque. Beaucoup de parents ont cessé de parler la langue basque à leurs enfants dans le but de leur donner une chance. C'est ça en fait, c'est qu'ils pensaient que c'était pour leur bien, qu'ils allaient réussir mieux dans la vie, qu'ils allaient pouvoir faire des études brillantes en parlant le français et en arrêtant de parler la langue basque. Donc souvent ça partait d'une bonne intention, parce qu'on leur avait mis dans le crâne qu'il fallait arrêter de parler la langue basque. Le tournant a lieu dans les années 60-70 avec la naissance des mouvements culturels basques, la création des premières écoles immersives, les Ikastolas, et la revendication linguistique et identitaire. C'est la sortie de la logique d'interdiction, en fait. Donc pour conclure, l'interdiction de la langue basque à l'école n'est pas seulement une question d'ordre linguistique, c'est une politique qui a profondément transformé les identités, les familles et la transmission culturelle. Voilà, merci beaucoup pour votre attention.
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2: Il vaut mieux s'occuper du changement avant qu'il ne s'occupe de nous. Bonjour, vous êtes sur votre radio chrétienne pour écouter votre émission Grand format. Aujourd'hui, deuxième volet d'une conférence animée par Stéphane Amarcy qui intervenait pour Regards croisés à Nantes le 16 mars 2026. Le sujet de sa conférence, l'intelligence artificielle, l'IA. Avec une philosophie simple mais puissante, mieux vaut s'occuper du changement avant qu'il ne s'occupe de vous. Son approche se distingue par son pragmatisme et son insistance sur la nécessité d'agir et de s'adapter pour mieux naviguer dans ce monde en constante évolution. Après plusieurs décennies d'expérience où il a accompagné plus de 400 entreprises dans plus de 30 pays dans leur transformation digitale, data, IA et organisationnelle avec sa précédente entreprise, Stéphane a créé The Next Mind pour répondre aux enjeux vitaux de l'adaptation rapide face aux changements accélérés, en particulier par l'IA. Nous l'écoutons.
3: Alors, qu'est-ce qu'on fait des humains ? Bon, on va en parler tout à l'heure. Et vous voyez, on présente souvent l'IA comme une révolution technologique, mais elle est avant tout sociétale, d'où votre remarque pertinente. Et pour comprendre ça, le travail il va beaucoup changer. Je me suis amusé à l'illustrer par la robotique. Et je vais vous passer des images de différents robots. Celui-ci, c'est un robot qui s'appelle Figure 2. Il y a sa nouvelle version qui s'appelle Figure 3 qui est sortie. Et comme vous pouvez, vous allez le voir, là, ils sont dans des ateliers de BMW où ils remplacent des humains. C'était encore des postes qui étaient gardés pour des humains parce que ça demande de l'adresse, de la précision, de l'analyse. Ils sont deux par poste. Quand il y en a un qui se charge pendant que l'autre travaille, vous avez ici des robots humanoïdes également dans des entrepôts d'Amazon. Alors, ils avaient annoncé en avoir commandé à peu près 100 000 pour remplacer les humains aux États-Unis dans les entrepôts. Et maintenant, ils ont annoncé qu'ils allaient commencer à les développer, les mettre en place en Europe également. Vous avez ici, vous rappelez peut-être de Boston Dynamics, ça vous parle Boston Dynamics ? Vous rappelez les robots chiens et autres qui faisaient des progrès ? Ils avaient un robot qui s'appelait Atlas et ils ont été rachetés par Hyundai, le constructeur automobile, Boston Dynamics. Et là, je vous présente le prochain travailleur dans les usines de Hyundai où ils montent des voitures. Vous allez voir aussi de la même manière les progrès qu'ils font. Et vous voyez, ils sont tous humanoïdes. Alors pourquoi ils nous ressemblent ? Pourquoi ? Ah, parce que l'environnement est fabriqué pour nous. Oui, première raison. Deuxième raison. Parce que c'est moins choquant. Ben oui, c'est vrai. Deuxième raison. Alors, une troisième raison. L'humain. Eh oui, il y a quand même un petit biais chez nous, hein, un petit truc. On pense qu'on est ce qu'il y a de mieux dans l'évolution. Et donc, ça date pas d'aujourd'hui. Dès l'Antiquité, c'était présent. Alors, ça dépend. Ça peut se discuter, ça. Pour voler, on n'est pas très bon. Hein. Pour nager non plus, d'ailleurs. Vous voyez ? Mais il y a ça qui est pris. Alors, justement, pour illustrer ce propos, c'est que vous voyez ici, dans les entrepôts, ils n'ont que deux bras. Mais s'ils avaient quatre bras, non seulement ils pourraient porter, mais ils pourraient prendre et enlever en même temps. Mais pourquoi on ne leur donne pas quatre bras ? Pourquoi on veut les faire marcher alors que le sol est plat ? Des roulettes, ça suffirait. Alors, la marche est excessivement complexe. Donc, ça ne suffit pas juste de regarder l'environnement. C'est totalement vrai, ça ne suffit pas. Celui-ci, vous le connaissez, là ? Alors, c'est un robot que vous pouvez précommander aux États-Unis. Il coûte $500 par mois. Il est chez vous. Il fait le ménage, la vaisselle, la lessive. Il repasse, il range, il vous accueille. $500 par mois. C'est cher ? Ah ben non, c'est pas cher. Il est là 24/24/7/7. Hein. Alors, pourquoi est-ce si peu cher? Pourquoi est-ce si peu cher? Eh oui, pour récupérer des données. Parce que qu'est-ce qui fait progresser ces robots? C'est la connaissance du terrain. Donc un acteur qui est le plus vite et sur le terrain va récupérer des données avant ses compétiteurs, et donc ces robots vont progresser plus vite que ceux de ses compétiteurs. C'est ça l'enjeu. Vous voyez? Est-ce qu'il y en a parmi vous qui ont des lunettes Meta et autres avec de... Non, personne? Bon, parce que si c'est le cas, pensez à les éteindre avant de les poser. Parce qu'elles continuent à filmer une fois que vous les avez posées. Ah oui. Ça peut donner à des scènes plus ou moins cocasses. Et pour vous expliquer qu'il y a une autre transformation qui arrive avec cet objet que vous connaissez tous, qui est dans ma main là. Là-dessus, il y a tellement de données que mon téléphone, il me connaît mieux que moi-même. Vous êtes d'accord? Et donc, à partir de cette année, vous allez avoir des téléphones où vous allez avoir des puces IA directement sur le téléphone. Ça veut dire que ces puces vont pouvoir utiliser toutes les données qui sont sur le téléphone. Donc, je vais pouvoir faire quoi? Des doubles de moi. Alors, pas totaux dans un premier temps, partiaux. Alors, je vais vous donner mon fantasme absolu, c'est d'avoir un double de moi pour gérer ma relation bancaire. Ma conseillère m'appelle, je dis bon, bonjour, ah, ok, très bien. Vous voulez parler de ça? Je vous passe mon IA, parce que de toute façon, c'est elle qui va prendre les décisions. Ok. Alors, je peux faire la même chose pour acheter une voiture, pas de problème. Par contre, pour acheter du vin, pour acheter mes clubs de golf, c'est moi. Donc, chacun sa limite. Ce qu'il faut comprendre, c'est que 2030, c'est dans combien d'années, 2030? Demain. 30% de nos achats seront faits comme ça par des IA qui nous représentent. Visa a accepté que ces IA-là aient une carte bancaire. Donc elles vont pouvoir payer de façon autonome. Vous voyez? Ça veut dire que les entreprises vont devoir communiquer avec des humains et avec des IA représentant des humains. Et il n'y a rien de mieux qu'une IA pour parler avec une IA. Donc vous voyez la vitesse de la transformation. Ça va aller très, très, très, très vite. Et dans ce cadre-là, évidemment, on va devoir cohabiter. Ce que je vous propose de faire juste là, tout à l'heure j'ai parlé d'une chanson, on va créer une chanson ensemble. Je ne vais pas vous montrer plein d'usages parce que c'est infini à faire, mais on peut aller très très très loin. Et ce que je vous propose, c'est qu'on fasse une chanson ensemble. Ça vous va? Alors on fait une chanson sur quoi? Sur l'amour? Alors, en français? Oui, en français. L'amour, alors on fait quoi? L'amour, quoi? Alors, si vous voulez, j'ai une idée qui me vient comme ça. On va dire une rencontre imprévue à Nantes. Une rencontre imprévue. Alors, on va dire amoureuse. Imprévu. Donc, vous voyez. Alors, évidemment, je pourrais écrire les paroles moi-même. Là, je demande à l'IA de les écrire. Elle me propose toujours deux possibilités. Et là, je lui ai dit de le faire dans un style un petit peu original. Alors, vous préférez celle de droite ou celle de gauche? On n'arrive pas à lire, là? Alors, ceux qui sont au premier rang, celle de gauche ou celle de droite? Peu importe, c'est pas très grave. À droite, ça parle du tram, et à gauche, des quais. Allez. Alors, on va lui donner un style musical. Quel style musical vous voulez? Bossa Nova. Et une voix d'homme ou de femme? Alors, évidemment, ce qu'on fait est très totalement pourri, là, sachez-le. Hein. Parce que normalement, on pourrait décrire la façon dont la musique monte, les ruptures, on peut tout décrire. Donc là, ça y est, elle est en train de me créer mes chansons. Elle m'en fait deux toujours. Alors moi, je suis absolument nul en musique, mais oui, on peut faire pas mal de choses. Alors sachez qu'au passage, pendant que ça crée, avec des abonnements payants comme celui-ci, je suis propriétaire, j'ai la propriété intellectuelle de la création, donc je pourrais la mettre sur les plateformes et gagner de l'argent si c'est le tube de l'été. Hein. Alors moi, je considère que je suis un usurpateur total, donc je le fais absolument pas. Alors vous êtes prêts, on écoute ?

0: Voilà. Non, non, c'est pas moi. Je lui ai dit, c'est l'usurpation totale. Alors, juste pour comprendre, là, ce dont je vous parlais, c'est la problématique liée au travail, pour que vous compreniez que l'IA, elle est au cœur de la transformation du travail. Et malheureusement, pour la plupart des entreprises, la plupart des personnes qui travaillent, ils voient l'IA sous l'angle de la productivité uniquement. Et ça, c'est catastrophique. Catastrophique. L'enjeu, c'est de se développer. C'est pour ça qu'il faut tout le temps chercher à augmenter, créer une autre proposition de valeur qui est différente. C'est valable à titre individuel, c'est valable au niveau des entreprises. J'interviens dans beaucoup, beaucoup d'entreprises, des toutes petites, des très grosses, et systématiquement, ce problème-là est prégnant. Et vous pouvez pas imaginer l'effort et l'énergie que ça demande pour leur faire comprendre ça. Parce que c'est tellement confortable, c'est tellement facile, mais alors c'est tellement destructeur du futur. Mais il faut faire un effort conséquent parce que travailler correctement avec l'IA, ça demande du travail, ça demande de l'énergie, ça demande de la méthode. Et si on fait pas ça, on va droit dans un mur. Et pour vous montrer les limites humaines, ben nous, on adore la pensée linéaire. Oh, on adore ça. C'est simple. Et quand vous regardez et écoutez les discours politiques, ce n'est que de la pensée linéaire. Et derrière, les conséquences, les dépendances, ce n'est pas le sujet. Le sujet, il y a le problème A, la solution, elle est là, et visez tout, et tout l'écosystème ne vit pas. Alors, on est assez à l'aise aussi avec la pensée circulaire. Ça va. A, puis B, et ça tourne. On arrive un petit peu à la pensée arborescente. Mais alors, la pensée complexe, on est incapable, nous humains, de faire face à ça. Et là, tout d'un coup, il y a un outil qui nous permet d'aller jouer avec la pensée complexe. Mais pour être capable de jouer avec la pensée complexe, il faut déjà accepter que la pensée complexe existe. Il faut déjà faire l'effort d'aller là-dedans. Sinon, ce n'est pas possible. Alors, je vous envoie lire les livres d'Edgar Morin. J'ai malheureusement pas trop le temps d'expliquer, mais c'est qu'il y a une interdépendance de tout. C'est au-delà du systémique. Okay? Et pour vous donner un exemple, là, il se trouve que, alors peut-être que vous ne connaissez pas, mais il y a une association de chefs d'entreprise qui s'appelle l'APM, qui est une grosse association. Il y a la convention en jeudi-vendredi de cette semaine, et moi j'interviens en conférence le vendredi. Et ce que je voulais faire, c'est justement leur faire toucher du doigt ça et du futur. Et c'était d'essayer de prévoir collectivement 2050. Et de leur expliquer que ça, c'est une projection, c'est une croyance. Et dans l'entreprise, une croyance, ça vaut rien. Et pour expliquer ça, j'ai généré 244 millions de futurs différents, de 2050 différents. Moi tout seul, en 1 heure. Mais pourquoi j'ai réussi à faire ça? Parce que je sais utiliser les IA et que je m'ouvre à ces possibilités-là. Et en réalité, le plus dur, c'est juste d'avoir l'idée. C'est juste de se permettre de faire ça. C'est juste de se donner les moyens de réutiliser l'information derrière pour construire autre chose. C'est ça l'humain augmenté. Et vous comprenez que si on part dans ce chemin-là, ben, la limite, elle est très loin. Et si c'est en plus avec un point de vue sociétal et ainsi de suite, eh bien, c'est incroyable ce qu'on peut faire. Alors que si on n'est pas acteur, ben, on laisse la place à tous ceux qui veulent l'utiliser à des fins pas forcément très sympathiques, partisanes. Et évidemment, les compétences vont changer, vous comprenez bien, au travers de ce que je viens de dire. Là, vous avez le résultat d'un rapport qui est fait tous les 5 ans, qui s'appelle Future of Jobs, qui est fait par le World Economic Forum. On a posé la question à des chefs d'entreprise dans le monde entier de classer les compétences en abscisse, donc en axe horizontal. Vous avez les compétences vues en 2025 et en ordonnée, axe vertical, les compétences en 2030. Eh bien, vous voyez que le rectangle en bas à gauche, eh bien, c'est des compétences non clés dans les deux cas, 2025-2030. Alors, qu'est-ce qu'il y a là-dedans? Lecture, écriture, mathématiques. Ce n'est pas jugé important. Pourquoi? Parce qu'on considère que si vous n'avez pas ça, ce n'est même pas la peine. Okay? Vous voyez, parler plusieurs langues. Pourquoi? Aujourd'hui, mon téléphone, là, j'appelle quelqu'un au Japon. Mon avatar, il sait parler japonais, moi non. Moi, je lui parle en français, il m'entend en japonais, il me parle en japonais, moi, je l'entends en français. Google vient de lancer un système de vidéoconférence aux 6 langues différentes. Chacun parle dans sa langue naturelle, chacun l'entend dans sa langue naturelle en temps réel. Comment? Ouais. Après, vous avez des lunettes connectées où en temps réel, vous entendez la traduction de ce que la personne vous dit. Donc en effet, parler plusieurs langues, c'est pas forcément la compétence clé qu'on attend demain. La programmation, je reviendrai là-dessus, est un métier en voie de disparition. Les développeurs informatiques, c'est un métier qui va disparaître rapidement. En haut, les compétences clés de demain, c'est quoi? C'est la partie réseau et cybersécurité. Ben oui, entre l'informatique quantique et l'intelligence artificielle, ça va être un cauchemar. Donc ça, c'est une compétence clé. Et à droite, en haut à droite, toutes les compétences clés. Vous voyez la pensée analytique, la résilience, la flexibilité, l'agilité, la pensée créative, la connaissance technologique, la curiosité, l'apprentissage continu. Et la star de la star, c'est l'intelligence artificielle et le big data. Eh bien ça, c'est la plus belle des erreurs. C'est absolument pas la compétence clé de demain. Pourquoi? Parce que si on veut ressembler à des IA, on a déjà perdu. La compétence clé de demain, c'est se différencier de l'intelligence artificielle. Et vous voyez sur ce graphe, alors vous ne le voyez pas bien là, j'imagine, vu la qualité, j'imagine. Bref, la compétence, plus c'est orange, plus c'est cannibalisé par l'IA, et la première ligne, c'est intelligence artificielle et big data. Mais oui, aujourd'hui, les IA créent de l'IA elles-mêmes. Oui, les IA développent des programmes. Oui, les IA font des algorithmes. Donc, encore une fois, si on veut ressembler à une IA ou lutter contre l'IA sur son terrain de jeu, on a perdu. Donc, ça nécessite d'être plus humain que jamais. Et si vous avez des conseils à donner aux personnes que vous connaissez autour de ça, là je vous mets un différentiel où vous avez un certain nombre de compétences, alors on ne les voit pas beaucoup. En tout en haut, c'est management, business finance, computer et maths, architecture et ingénierie, tout ce qui est lié aux sciences sociales, aux services et ainsi de suite. En bleu, c'est les capacités de l'IA aujourd'hui. En rouge, c'est ce qu'on utilise nous en tant au niveau de l'humanité. Il y a un gouffre entre ce qu'on en fait et la capacité réelle des IA. Ce gouffre, il est extrêmement sain, parce que c'est une zone tampon, sinon ça serait d'une violence totale, vous comprenez bien. Mais il y a un petit problème par rapport à ça, c'est que le gouffre s'agrandit tous les jours, parce que les capacités des IA progressent beaucoup plus vite que notre capacité à les prendre en considération. Premier point. Deuxième problème. C'est que vous avez des nouveaux acteurs qui naissent directement dans cet écosystème sans soucier de la transformation des autres. Troisième problème, notre modèle économique n'est pas taillé pour supporter ça.
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0: Donc, il va falloir bouger. Je vous donne un exemple très concret. Il y a eu depuis quelques années un débat sans fin sur la réforme des retraites. C'est une réforme qui est pensée pour hier. Tout le débat portait sur hier. Le sujet de fond, c'est la répartition de la richesse dans le futur. Le travail n'est qu'une partie. Si on a un modèle économique qui est basé que sur la taxation du travail, la répartition en tout cas est basée là-dessus, alors que le travail devient rare et on est en compétition avec les IA, ben, ça ne marche pas. Vous comprenez bien que ça ne marche pas du tout. Mais vous entendez des gens parler de ça? Alors que c'est ça qui nous attend. Oui. Alors il y a différentes alternatives. Mais ça serait bien de mettre ça sur la table. Parce que c'est notre futur à tous dont on est en train de parler. Et là, vous avez, alors c'est peut-être un peu petit aussi, la cannibalisation de l'IA directement sur les jobs tels qu'ils sont aujourd'hui. Et le premier, c'est les programmateurs informatiques. 75% de ce qu'ils font aujourd'hui peut être remplacé par des IA. Alors, pour vous illustrer ce qui se passe, aux États-Unis, l'année dernière, en 2025, la demande de développement informatique a baissé de 25%. 5% en Europe. On attend 20% cette année en Europe. Avant, c'était des stars et c'était tout mis en freelance. Ben aujourd'hui, sachez qu'on en trouve très facilement et que le prix auquel on les achète a baissé. Pourquoi? Parce qu'ils sont en compétition avec les IA. Alors je pris cet exemple-là, je pourrais en citer d'autres d'exemples. Mais ce que je veux vous dire, c'est que ça va vite, ça va très vite. Et dans ce cadre-là, par rapport aux compétences, il y a ce schéma que j'aime bien, c'est la matrice des compétences. Vous voyez, la zone rouge, c'est une zone où la valeur humaine est faible et la valeur de l'IA est faible. Bon, ben là, faut pas y aller, hein. OK. Au-dessus, vous avez forte valeur humaine, faible IA. Ça, c'est la zone refuge. Elle est fragile parce qu'on est complètement tributaire de ce que vont faire les IA et d'où est-ce qu'ils vont investir. La zone bleue, IA forte, humain faible. Bon, ben là, ça sert à rien. Et enfin, la verte, humain plus IA, on crée quelque chose de nouveau. Ah, là, on a de la place. En réalité, si vous voulez, l'IA crée plein d'opportunités, à condition qu'on accepte de regarder le monde autrement, on accepte de se métamorphoser. Ça ne veut pas dire revenir sur ses valeurs, ça ne veut pas dire revenir sur la dimension sociale, le partage ou quoi que ce soit. Ça veut simplement dire adopter un autre regard. Et la clé, elle est là. Et pour illustrer mon propos, je vous ai mis ici 5 compétences non négociables d'ici 2028. Alors vous voyez, je ne suis pas prétentieux, je dis 2028. Hein. Donc la première, c'est décider quand les données sont incomplètes ou contradictoires. Ben, les IA ne savent pas faire ça. Par exemple, est-ce que vous pensez que les IA ont été capables de capter ce qu'on a vécu là tous ensemble dans les regards et autres, dans les non-dits, dans le brouhaha, dans tout ça? Non, nous, on sait faire ça. Deuxième point, c'est anticiper les conséquences des conséquences. Ben oui, comme il leur manque de l'information, ben à un moment donné, ça part vite à en vrille. Vous comprenez bien. Alors que nous, c'est l'art. Troisième point, la capacité à formuler les bonnes questions, qui est beaucoup plus précieuse que de formuler les bonnes réponses. Et vous voyez ce qui se passe dans l'IA. Si je suis tellement impressionné par la qualité de la réponse, ça va tellement vite, c'est tellement bien structuré que je fais « loup, j'avale ». Sans se poser la question du « si ». Alors qu'est-ce que je veux dire par le « si » C'est que comme la réponse est tributaire des hypothèses que j'ai mises dedans, mais il suffisait juste d'en changer une ou donner une information en plus, évidemment le résultat serait différent. Donc l'enjeu, c'est de se questionner sur le « si », pas du tout sur la réponse. Alors que nous, on a l'habitude de questionner la réponse. Pas le si. Désapprendre. Inspirer confiance, fédérer, incarner une vision. Vous pensez qu'on est prêt à suivre les yeux fermés une IA? Ben non. Et enfin, lire une salle, sentir un non-dit, naviguer dans une culture d'entreprise. Parce que la culture d'entreprise, l'IA ne la connaît pas. Donc elle est à côté de la plaque. Vous voyez? Mais c'est valable d'un point de vue sociétal. Donc c'est là-dessus qu'il faut capitaliser. Et vous vous rappelez de lui? Matrix. L'agent Smith. Alors dans le premier Matrix, il dit « N'envoyez jamais un humain faire le travail d'une machine. » Alors moi je réponds « Oh, on peut discuter quand même. » Parce que c'est catégorique. Alors, cette discussion, elle porte sur le sujet suivant. Ce que j'explique dans les entreprises, c'est « Posez-vous toujours une question. » Est-ce que si je ne fais plus cette tâche, je perds mon expertise? Si la réponse est non, ok, l'IA peut être utile. Par contre, attention, si j'arrête d'écrire des mails, 3 mois après, je ne sais plus écrire un email. Donc, il faut toujours garder un minimum de tâches pour pérenniser un savoir. Sinon, on va à une vitesse complètement folle dans l'oubli. Si maintenant, ne plus faire cette tâche a un impact sur mon expertise, alors surtout, il ne faut pas laisser le curseur de l'usage à zéro. Ça, c'est une erreur. Parce que si je laisse ça à zéro, ça veut dire que je suis tranquille. Et puis, en éventail, je ne bouge pas. Je ne me confronte pas, je ne progresse pas. Il faut le monter un petit peu. Et le simple fait de faire rentrer l'IA dans ce processus-là, ça vous permet de vous développer et d'aller sur d'autres chemins, de créer quelque chose de nouveau, d'aller plus loin. C'est cette logique-là qu'il faut essayer d'avoir systématiquement. Et ce qu'il faut comprendre, c'est que c'est une métamorphose collective. On ne parle pas de 3 personnes dans un coin, là. On parle de la société dans son ensemble. Et n'oubliez pas qu'avec l'IA, on repart beaucoup de zéro. Ça, c'est un point qui est important. On en parlait pendant le déjeuner. Je vais reprendre cet exemple-là. Avant, quand vous étiez un designer, si vous n'aviez pas fait la bonne école et les bons stages, vous n'existiez pas. Aujourd'hui, il y en a plein qui n'ont jamais fait d'école, rien du tout. Avec l'IA, ils se révèlent des talents incroyables en design. Les entreprises se fichent qu'ils n'aient pas de diplôme, ils les embauchent. Eh oui, nouveau talent, nouvelle façon de faire. L'IA, elle rebat beaucoup les cartes, ce qui est une très bonne nouvelle, parce que

0: il est incertain. Si je pense savoir ce qui va se passer, j'ai toutes les chances d'avoir tort. Donc si je construis sur des fondations en sable, ça ne va pas tenir longtemps. Donc ce qui est plus intéressant, plutôt que de se poser cette question de qu'est-ce qui va être ce futur, c'est de revenir sur quelles sont les choses qui ne vont pas changer pour moi. Alors, pas de vitam aeternam, mais pendant 10 ans. Là, ça vous permet de comprendre sur quoi vous allez pouvoir vous appuyer pour accepter l'incertitude. Vous voyez? Et ça, ce n'est pas juste de la rhétorique, ce dont je suis en train de vous expliquer, c'est fondamentalement une transformation de ce que c'est qu'un leader, quel qu'il soit dans une entreprise, au niveau sociétal ou autre, peu importe. C'est ça la clé pour demain. Et si vous devez vous dire qu'on a parlé d'IA, mais on n'a pas parlé de tout, ben oui, vous avez raison. J'aurais pu en parler pendant 10 jours. Mais je suis humain. Vous êtes humain. Donc on n'aurait pas pu le faire. On aurait pu parler du transhumanisme, de la mortalité, du lien avec la démographie, de pouvoir parler avec d'autres espèces animales grâce à l'IA. On y arrive. Par exemple, on a découvert qu'il y a à peu près 80 mots slash grognements des cochons. On sait comprendre quand ils disent « je suis stressé, j'ai faim, j'ai soif, j'ai peur, fais attention, nanana », tout ça, on y arrive. Dans les élevages qui font attention au bien-être animal, ils surveillent ça maintenant. On a découvert grâce à l'IA que les baleines avaient un champ lexical qui est juste d'une complexité qu'on sous-estimait totalement. Très proche du langage humain. Oui. On a découvert récemment qu'il n'y avait pas que 3 espèces animales qui avaient un patronyme, il y en a une quatrième. Alors les 3, vous les connaissez, il y a l'humain, bien sûr. Les 2 autres, vous les connaissez? Ou chaque individu a un nom? Non, pas qu'on leur a donné. Eux, ils se donnent tout seuls. Ben, qu'eux se donnent tout seuls. Les baleines, pas loin. Et l'équivalent des baleines sur Terre? Les éléphants. Eh oui. Chaque individu a un nom. Et récemment, on a découvert qu'il y avait une quatrième espèce, les Ouistiti. Surprise! Complètement par hasard, grâce à l'IA. C'est l'IA qui a découvert ça. Et donc les chercheurs se disent, oula, mais on ferait bien de retester finalement déjà tous les primates. Voyez, ce symptôme de supériorité dans l'évolution qu'on a ne nous a pas ouvert à regarder le monde autour de nous avec un autre regard. Et tout d'un coup, l'IA nous permet de le faire. Et si vous devez garder 6 choses, 6 points de ce du temps qu'on vient de passer ensemble, la première, c'est que évidemment, on va collaborer avec l'IA pour l'instant. Alors pourquoi je mets pour l'instant? Parce que si le prix explose, ça sera différent. Si la Chine envahit Taïwan, ça sera différent. Vous voyez, encore une fois, le si. Pensez à 3 ans. Oui, ça c'est un point qui est excessivement important. Ne regardez pas l'IA pour ce qu'elle est aujourd'hui, on s'en fiche. Ça n'a aucune importance. Regardez la vitesse de ces progrès. Et si sociétalement on veut construire quelque chose, c'est minimum à 3 ans qu'il faut le réfléchir, pas pour aujourd'hui. Le temps qu'on réfléchit à aujourd'hui, c'est déjà trop tard. Il faut anticiper, anticiper, anticiper. Je vous l'ai dit, je le redis, si on veut ressembler à des IA, on a perdu. Donc faisons tout pour nous différencier et profiter de leur puissance. Désapprendre, être critique, être acteur, ne jamais abandonner. Les clés de notre humanité, elles passent par là. Valoriser à fond les qualités humaines. Ben oui, par différenciation. Il va falloir aussi s'organiser différemment. Vous comprenez qu'avec ces outils-là, la vie est différente, le travail est différent, notre vie en tant que citoyen est différente. Totalement différente. Donc si je continue à faire comme dans le passé, eh bien ça ne va pas me mener très loin. Si par contre, je m'organise différemment, je me développe proprement, tout s'ouvre. Et enfin, le vivre antifragile, concept repris du philosophe et mathématicien Nicolas Nassim Taleb. C'est très simple. C'est de dire que si on pense qu'on est au top et qu'on va le rester sans effort, on se trompe totalement. Si on pense qu'on est au top, ce qui est certainement vrai, c'est lié à de l'apprentissage, de l'énergie, des connaissances, des expérimentations, des tentatives, des échecs. La vie, quoi, grosso modo. Et quand tu utilises toute cette énergie, toutes ces compétences à une transformation continue dans le futur, alors pas de souci pour nous, on sera toujours là pendant longtemps. Merci.
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0: Deuxième volet d'une conférence donnée le 16 mars 2026 pour Regards croisés à Nantes par Stéphane Amarcy sur l'intelligence artificielle.
1: Merci beaucoup. J'aurais deux questions. La première, c'est par rapport aux jeunes, parce que ce sont eux qui vont bâtir l'avenir de notre société. Et bien sûr, ils ont l'air de beaucoup mieux s'adapter, beaucoup plus vite que nous ne pouvons le faire, nous. Mais ils ont l'air d'être peu critiques par rapport à ce que répond l'IA. Je tiens ces propos parce que nos enfants, qui sont déjà un petit peu plus âgés, trouvent que les jeunes qui rentrent dans la vie professionnelle, un petit peu plus jeunes, sont peu critiques. Donc je voulais avoir votre avis, et ça a l'air d'être important pour l'avenir.
2: Oui, oui, c'est un problème que je sais, c'est une des raisons pour lesquelles mon fils n'a toujours pas le droit d'utiliser l'IA tout seul, parce qu'il n'a pas cette dimension-là, et pour moi c'est une qualité indispensable, une compétence indispensable pour le futur, donc j'essaie de lui donner au maximum. Oui, c'est un problème, oui, il faut le faire comprendre, mais encore une fois, ça demande un effort qui n'est pas simple. Alors, plus on est jeune, plus c'est complexe, parce que plus on est dans l'immédiateté, mais ce que je peux voir dans les entreprises, c'est que des gens de 30 ans, 35 ans, 45 ans, 50 ans, 60 ans ont le même problème. Embarqués par la vitesse, embarqués par des échéances qui sont très rapides, et hop, ça part très très vite. Et une fois que vous y avez goûté, difficile d'en sortir. Donc c'est pour ça que je vous dis que ça demande un effort. Une prise de conscience et un effort qui est salutaire, qui est absolument salutaire pour nous dans le futur.
1: Au tout début de votre exposé, vous avez souligné que vous travaillez énormément avec des entreprises, donc privées. J'ai eu le sentiment que vous travaillez très très peu avec les collectivités locales, les élus, des gens qui bâtissent parfois un petit peu notre environnement et notre futur. Donc c'est un petit peu... Alors, ça fait peur.
2: Oui, alors ce que je peux dire, c'est que ça m'arrive de travailler avec des collectivités territoriales. Je donne un exemple, j'ai travaillé avec tout le département du 92, par exemple, à leur expliquer pas mal de choses. Je dois intervenir dans une association de maires de France, normalement en novembre ou décembre, je ne sais plus exactement, pour expliquer un certain nombre de choses. Mais le temps politique, malheureusement, n'est pas celui-là. Et je retrouve ça dans les entreprises également, parce que sachez que dans beaucoup d'entreprises, y compris dans les grandes entreprises, ce qui est frappant, c'est la non-culture de ces enjeux-là qu'il y a dans les instances de direction. Il y a ceux qui sont curieux, qui s'ouvrent, et c'est ceux que je vois, donc il y a un biais, mais il y a tous ceux qui ne le sont pas. Et très souvent, quand vous discutez avec les entreprises et les organisations, alors, quelles sont votre vision de l'IA? C'est un facteur incroyable de productivité. C'est ça qui vous répond. Eh bien, ça, c'est la réponse la plus dramatique qui soit. C'est pour ça que je me bats tous les jours pour essayer d'ouvrir ça.
3: Oui, je vais prendre une question.
2: Il y avait
3: aussi
2: des questions là aussi.
4: J'ai également deux questions. La première, c'était sur un des schémas que vous avez montré avec les compétences qui vont être développées, qui vont être noyaux, je crois. Il y avait la créativité et vous disiez que c'était une erreur de tabler sur ce genre de compétences. Et du coup, j'essaye de comprendre comment
2: non,
4: il y a...
2: Non, la créativité, il faut.
4: Ah, du coup, il faut. Okay,
2: donc oui, ce n'était pas celle-là. C'était l'intelligence artificielle et le big data où je disais que ça ne servait à rien.
4: Parce que justement, l'humain est créatif et l'IA, comme elle est probabiliste, elle va avoir les... Enfin, si on... Non ?
2: Non, malheureusement non. L'IA est créative.
4: Ah !
2: Il faut juste savoir bien l'utiliser.
4: Évidemment, si on lui demande les 10 premières idées, du coup, le voisin qui aurait demandé aussi les 10 premières idées, il aura les mêmes que nous et du coup, ce ne sera pas original. Et ma deuxième question, c'était qu'il y a plusieurs, dans différents pays, notamment les États-Unis, où la juridiction, donc il y a une juridiction, une jurisprudence, non, c'est quoi le terme ? Jurisprudence, merci, qui ont tablé que de contenu créatif, comme on a fait avec la chanson créée par IA, ne pouvait pas avoir de copyright. Donc là, c'est ce qui a été décidé aux États-Unis.
2: Non, c'est un peu plus compliqué que ça. Alors, je vais me permettre d'expliquer ce qui se passe. Okay. Tout le débat, en effet, c'est la propriété intellectuelle d'une création qui est faite par des intelligences artificielles. Ce qu'il va falloir montrer, c'est que vous avez fait un vrai travail créatif pour en avoir la propriété. Typiquement, là, ce que j'ai fait, il n'y a aucun travail créatif. Donc par contre, si j'avais fait un prompt où j'avais expliqué la structure de la musique, un certain nombre de choses, fait des essais ou autre, là, il y aurait eu un travail créatif. Alors que mon exemple, c'est le petit bonheur, la chance et tout va bien. Comme le papillon que vous voyez là, je l'ai eu au coup de bol, il m'a plu, je l'ai gardé, mais je ne peux pas revendiquer la propriété dessus. Okay. Donc il va falloir vraiment faire ce travail créatif et le montrer. Ça c'est aux États-Unis, c'est très flou par ailleurs, mais il y a de fortes chances que ça s'impose à peu près partout dans le monde. Donc tout l'enjeu il tourne autour de est-ce qu'on a eu un rôle ou pas un rôle là-dessus. D'accord. Il y a une expérience qui est assez intéressante, c'est en 2021 où il y a un gros salon d'art contemporain qui était à Denver, et la personne qui le gagne, au moment où on lui remet le prix, dit il faut que je vous dise, c'est pas moi, c'est Mia. Et la personne ne l'avait pas dit, donc ça fait un scandale. On lui a dit, tu n'avais pas le droit. Elle lui dit, mais je comprends pas pourquoi je n'avais pas le droit. L'IA, c'est un outil, donc ce n'est pas le sujet. Et c'était la première fois qu'une IA gagnait un concours de création contre des humains avec un jury humain, sans savoir que c'était une IA. Vous voyez, c'est pour ça que je vous dis, c'est plus complexe que ça. C'est vraiment une question d'ouverture, d'usage et autres. Et je rebondis par rapport à une chose. Quand vous demandez, alors je vais raconter l'histoire des entreprises, on fait beaucoup d'idéations, de trouver des nouvelles idées ou autres pour l'entreprise. Et quand ils demandent à l'IA, et souvent ils disent « Ah oui, mais ça j'y ai déjà pensé, ça j'y ai pensé, ça j'y ai pensé » et ainsi de suite. Et je leur dis toujours « Mais ça ne montre qu'une chose, c'est que vos idées ne sont pas originales. » C'est tout. C'est QFD, comme on dit.
5: Oui. Merci beaucoup pour cette présentation brillante. On voit bien que l'IA va avoir énormément d'impact en termes de transformation sur le monde du travail et sur les emplois. Quels conseils, alors, est-ce qu'on pourrait donner à des jeunes qui sont en phase d'orientation ou à des amis qui veulent se reconvertir ? Vous avez dit tout à l'heure qu'on pouvait tout à fait trouver, enfin, que les entreprises recrutaient sans diplôme, parfois, mais enfin, il y a bien des compétences. Voilà, est-ce qu'il faut tous leur conseiller d'aller plutôt vers des études extrêmement techniques, mathématiques ? Ou bien, enfin voilà, quels seraient les conseils ou les compétences à développer absolument? Quels conseils est-ce qu'on peut...
2: Ok, alors ce qu'il faut savoir, c'est que plus vous êtes expert, plus vous êtes menacé avec l'intelligence artificielle. Ça, pour commencer, c'est une règle de base. Plus vous êtes polyvalent, plus vous avez de chances de rebondir. Alors je vais répondre par rapport à ce que je réponds quand on me parle de mon fils qui a 16 ans, mais qu'est-ce que tu lui dis? Et on en parle à table, je dis toujours, avec un grand sourire, de faire ce qu'il veut, puisque ce n'est pas ce qu'il fera. Alors, qu'est-ce que ça veut dire? Ça veut dire, ce qui est important, c'est qu'il soit bien dans ses baskets. Qu'il ait quoi comme compétence? Une ouverture totale d'esprit, une capacité à rebondir, à être curieux, à tester, à se planter, à repartir, à identifier ce qu'il aime, ce qu'il n'aime pas, et à accepter cette variation, à ne pas se laisser guider par un train-train. C'est tout ça. S'il y a ça, c'est pas un sujet. Qu'il fasse même des études d'informatique alors que c'est un métier qui va mourir, ça me gêne pas s'il a tout le reste. Vous voyez ? Ben, je sais que c'est difficile parce que ça va à l'encontre de tout le système éducatif, pas propre à la France, hein, ce que je suis en train de dire. Mais j'interviens aussi aux États-Unis pour des entreprises américaines, un peu partout dans le monde. Ce problème, il est absolument partout. Donc oui, c'est très très compliqué. J'en ai parfaitement conscience. D'où l'importance d'en parler le plus possible.
6: Il y a un mot que vous n'avez pas eu du tout utilisé, c'est émotion. À aucun moment il a été utilisé. J'ai eu l'occasion d'avoir des interactions avec des agents conversationnels avec l'IA. Et on a réussi à capter l'émotion grâce à des mots, des intonations, des mots-clés. Est-ce que vous pensez que c'est encore plus évolutif? Et est-ce que vous pensez que l'intelligence artificielle alimentée par ce genre de données qui sont extrêmement faciles parce qu'elles sont toutes les mêmes, est-ce que vous croyez que ça va vraiment mettre en cause, vous l'avez marqué dans les métiers qui allaient disparaître, notamment c'est la relation client ou la relation justement de service?
2: Alors, sachez que l'émotion, aujourd'hui, les IA, ça va reconnaître 6 à 7. Déjà, pas les IA que vous utilisez, mais des IA un peu pointues, donc ça va se généraliser. Je vais avoir juste une petite conversation et on va répondre à la question. Alors, je vais avoir une conversation avec une IA. Salut.
7: Salut Stéphane. Dis-moi, sur quoi tu veux qu'on échange?
2: Je voudrais savoir si tu peux ressentir de l'émotion.
7: Je ne ressens pas d'émotion comme un humain le ferait. Mais je comprends les émotions dont tu parles et je peux les reconnaître dans nos échanges. Mon but, c'est de...
2: Alors, comment tu fais pour les reconnaître ?
7: Je me base sur le sens des mots, le contexte et les nuances. Si quelqu'un décrit une situation triste...
2: Ok, et est-ce que tu es capable de travailler sur la tonalité de la voix?
7: Oui, je peux adapter ma tonalité...
2: En captant celle de la mienne, par exemple.
7: Je ne peux pas imiter ta voix, mais j'écoute la tonalité.
2: Bon, aujourd'hui, elles ne peuvent pas faire ça. C'est celle-là. Mais évidemment que demain, elles peuvent, parce que vous avez déjà des IA qui le font. Après, c'est une question de coût et de généralisation. Oui. Alors, je n'ai pas parlé d'émotions parce que ça m'aurait amené un peu plus loin que le chemin que j'avais prévu de faire et ça aurait fait un détour trop grand. Mais oui, bien sûr. Et quand je parlais de l'amour au départ avec les jeunes, l'émotion, elle est là. Alors, ce qui est drôle, pour se protéger, il y a beaucoup de personnes qui disent... Non, mais ils ne savent pas ce que c'est. Je dis, ah bon, à 15 ans, c'est pas ce que c'est que la mort, depuis quand? On sait très bien ce que c'est que la mort à 15 ans. Encore, enfin, il faut tourner.
8: Alors, oui. Entre le 31 avril et le 11 mai, et le 11 mai, beaucoup de gens vont avoir des émotions dans leur automobile parce qu'ils vont être coincés dans des bouchons. Tous les ans, à la même époque, tous les ans, les gens sont coincés dans des bouchons. Ça fait des articles dans les journaux, mais c'est tous les ans pareil. Est-ce que l'intelligence artificielle a la possibilité de nous éviter ces émotions? Merci.
2: Alors, pourquoi pas? Mais je pense que l'humain a déjà les capacités de le faire, en différent, mais s'il ne choisit de pas le faire, c'est qu'il choisit finalement de se plaindre, peut-être. Mais oui, elle peut prévoir, il y a beaucoup de choses à faire là-dessus. Mais c'est plus un problème à titre notre façon de faire et notre conformité aux habitudes et à ce qu'on veut pas changer.
9: On sent bien aussi aujourd'hui que les grandes sociétés comme Meta, Google et tout ça, on sent bien leur volonté de garder la mainmise et de contrôler et même de pouvoir orienter. Quel est ce risque qu'on soit complètement pris en fait dans un système? Quelle est la capacité de réaction, quoi? Enfin, je veux dire, parce qu'ils sont quand même extrêmement puissants, c'est des milliards de dollars dont vous avez parlé, qui leur donnent une... Comment est-ce qu'on peut savoir ce qui est vrai et faux? Comment est-ce qu'on va pouvoir savoir ce qui est vrai et faux? Et comment est-ce qu'on peut résister à un entraînement? Enfin, voilà, c'est...
2: Alors aujourd'hui, savoir ce qui est vrai et faux est excessivement complexe, donc voire quasi impossible, malheureusement. Au-delà de l'aspect financier, ils ont l'infrastructure de nos vies, ces entreprises. C'est bien au-delà de l'intelligence artificielle. Il faut savoir que les câbles sous-marins aujourd'hui appartiennent à ces entreprises-là, que les satellites de télécommunication leur appartiennent, qu'ils vont sur les lanceurs, ils vont partout. Google est très avancé sur l'informatique quantique, et ainsi de suite, et ainsi de suite, et ainsi de suite. Leur objectif, c'est d'être vraiment les maîtres de nos vies, grosso modo. Et donc le scénario, je peux vous raconter de ce que j'ai raconté à la PM vendredi. Quand on travaille sur la scénarisation, vous avez à peu près 40% de chance que ce soit ces entreprises qui se substituent aux États. Ouais. Vous voyez, ça fait beaucoup. Donc, comment on peut faire pour lutter contre ça? En ayant des États beaucoup plus forts. Est-ce que c'est le sens de l'histoire que nous sommes en train de vivre? Non. Mais qu'est-ce qui fait ce sens de l'histoire? Nous, collectivement. Donc, il y aura un sursaut que si nous, collectivement, on prend en considération ces risques-là et qu'on se dise ça vaut le coup de bouger. Mais si on continue à accepter tout un tas de choses sans réfléchir, on devient dépendant, totalement dépendant. Non, mais comme je dis toujours, il vaut mieux savoir. Si on ne sait pas, on ne risque pas d'agir. Quand on sait, on peut agir. On peut décider d'agir, en tout cas.
10: Mais quel pourrait être le rôle de la réglementation dans ce cadre-là? Parce qu'on n'a pas parlé de ça non plus, mais j'imagine qu'il y a... Alors nous, en Europe, on est toujours un peu les Gaulois et un petit peu les troubles faites. Hein. Mais c'est important de penser à ces sujets.
2: La régulation, elle est absolument clé. Je vais juste expliquer. Vous connaissez l'AIACT, hein, qui est l'équivalent du RGPD. Vous vous rappelez RGPD pour la protection des données. Il y a l'AIACT maintenant qui est en œuvre au niveau de l'Europe, où il y a quatre niveaux. Grosso modo, le premier niveau, vous devez choisir de vendre des bonbons bleus, des bonbons rouges. Vous faites ça faire par l'IA, on s'en fiche. Deuxième niveau, vous êtes obligé d'informer. Par exemple, sachez qu'à partir d'août 2026, toutes les créations qui sont visuelles, qui sont faites par l'IA, devront être logotées, faites par l'IA. Il doit y avoir un picto qui doit être visible. En Europe, vous allez sur des sites américains, ce ne sera pas obligatoire. C'est juste sur l'Europe. Il y a un troisième niveau, vous avez le droit de vous opposer. Par exemple, si l'IA vous condamne à 2 mois de prison, vous avez le droit de dire pourquoi. Vous allez voir que aux États-Unis, ce n'est pas comme ça que c'est pris. Il y a un dernier niveau où l'Union européenne dit jamais chez nous, comme le crédit social à la chinoise, la surveillance de masse, et ainsi de suite, et ainsi de suite. Bref. Ça, c'est l'Union européenne. Aux États-Unis, quand l'Europe a voulu lancer l'IA Act, la Californie a trouvé ça très très bien. Et ils se sont dit, tiens, on pourrait faire la même chose. Et tout le monde est d'accord. Et au dernier moment, le gouverneur ne signe pas le décret. Pour une raison simple, c'est que les grands patrons de la tech lui ont dit, si tu signes ça, on s'en va au Texas. Et eux, en disant, la justification est la suivante. De toute façon, c'est simple. Le futur, c'est ou la Chine ou nous. Quand ils disent nous, ce n'est pas nous, État américain, c'est nous, entreprise. Pour eux, les États-Unis, l'État américain ne vaut plus rien déjà. Et ils le disent assez clairement. Et donc, ils sont restés là, ils ont annulé. Vous avez vu que tous les champions de la tech ont soutenu Donald Trump pendant les élections. Pourquoi ? Avec la promesse d'une dérégulation totale de l'IA et de la tech en général. Il arrive au pouvoir, il enlève tout ce qui existait au niveau fédéral, mais il enlève tout. La nature ayant horreur du vide, les États ont commencé à mettre des réglementations propres à chaque État. Là, de nouveau, les boîtes de tech hurlent en disant « Mais attendez, attention, on va se retrouver avec 50 marchés différents, c'est impossible à gérer, blablabla. » Que propose le gouvernement de Donald Trump ? C'est de faire un moratoire pendant 10 ans sur toute réglementation visant l'IA. Donc pendant 10 ans, c'est vous faites ce que vous voulez. Vous imaginez ce que ça veut dire ? Première fois que le Sénat a voté contre. Et donc, bonne nouvelle, sauf qu'il change la loi en disant maintenant... C'est simple, la loi qui va être acceptée normalement par le Sénat, visiblement, c'est que toute réglementation fédérale portant sur l'intelligence artificielle préempte celles qui sont dans les États. Quel sera le premier règlement ? Moratoire pendant 10 ans. Voilà ce qui est en train de se jouer. Okay. Alors, je vais parler de la Chine, si vous voulez. La Chine, c'est intéressant parce que les Chinois sont très protégés, les citoyens sont très protégés vis-à-vis des entreprises, mais pas du tout vis-à-vis de l'État. Donc évidemment, on voit ces luttes-là. Alors évidemment que l'AIACT a certains problèmes, qu'on pourrait améliorer les choses ou autres. Mais moi, en tant que citoyen, je suis ravi d'être en Europe. Vous voyez ? Parce que qu'on ne fasse pas d'innovation sur la surveillance de masse par l'IA, je souscris. Enfin, c'est mon avis, c'est mon opinion. Ouais.
3: Une dernière question.
11: Il y a un sujet qui n'a pas été abordé, c'est les conséquences énergétiques de l'utilisation de cet outil.
2: Merci pour la question. Alors, je vais vous donner quelques chiffres. Donc, tout à l'heure, je vous ai dit 2% de l'énergie mondiale. Vous vous rappelez de ça ? C'est en croissance très forte. Sachez que regarder 45 minutes de Netflix, c'est faire à peu près entre 400 et 600 prompts. Vous faites 400 ou 600 prompts en 45 minutes ? Non, c'est beaucoup plus que ça. Alors le problème, il n'est pas tant l'IA en lui-même que nos usages. Nos usages qui, on demande des trucs à l'IA qui n'ont aucun sens, faire des vidéos débiles, des images débiles, tout un tas de trucs débiles. Et c'est la multiplicité de toutes ces choses au quotidien qui n'ont aucun sens, qui fabriquent de l'énergie, de la consommation énergétique totalement inutile. Et donc de l'empreinte carbone derrière totalement inutile. Alors, il y a 6 possibilités pour essayer de régler le problème. Et il faudrait le régler globalement, encore une fois, parce que ça s'inscrit dans une croissance énergétique complètement folle. Alors, juste avant de vous donner les 6 possibilités, juste 2 chiffres qui sont intéressants. Si on a 2% de croissance énergétique par an, de la demande énergétique, vous savez quelle consommation énergétique faudrait, quelle production énergétique faudrait avoir dans 1342 ans ? Celle du soleil, entièrement pour nous. Et 35 ans après, il faudra un deuxième soleil. C'est ça les enjeux technologiques. Alors vous avez des gens qui s'appellent les cornucopiens de cornes d'abondance qui disent on s'en fout, le progrès technologique fera tout. Elon Musk en fait partie par exemple. Vous avez compris que je ne l'aime pas trop. Mais voilà. et en fait partie, et d'autres. Et à l'opposé, vous avez un des noms que vous connaissez mieux, un mouvement que vous connaissez mieux, qui s'appelle les Malthusiens, qui disent ben, on va droit dans un mur parce que la Terre n'est pas capable de supporter tout ça, donc on est en train de détruire nos futurs. Donc à chacun de mettre le curseur où il veut là-dedans. Pour revenir sur les 6 possibilités, la première, c'est d'avoir des puces beaucoup moins énergivores. Alors sachez que chaque nouvelle génération de puces consomme à peu près 50% moins d'énergie pour beaucoup plus de puissance. Mais la demande explose tellement que pour l'instant, ça grossit. Donc, deuxième façon de faire, c'est des algorithmes qui sont moins énergivores. Bah, c'est plus long, il y a des travaux là-dessus. Il y a Samsung qui a fait une petite trouvaille, on verra si c'est généralisable, qui est sorti dans un papier de recherche en décembre 2025, on verra. Mais complexe. Troisième façon de faire, c'est qu'on mette des quotas. On est médecin, vous faites ce que vous voulez. Dans la salle, là, tous, on a le droit qu'à 2 usages par jour. Vous y croyez à ça? Non. Bon. Quatrième possibilité, c'est qu'on accepte d'avoir des résultats de moins bonne qualité, qui nécessitent moins de calculs. Vous y croyez?
10: Ça sert à rien.
2: Voilà, donc non. Cinquième possibilité, qu'on ait tous un usage raisonné de l'intelligence artificielle. Vous y croyez? Non, bon, vous cassez tout, là. Alors, il y a une autre possibilité auquel certains pensent. Ben, on n'a qu'à mettre tout ça dans l'espace. Il n'y aurait plus d'empreinte carbone sur la Terre, des voiles solaires. Google est en train de faire des tests. Vous avez peut-être entendu qu'Elon Musk a fusionné XAI et SpaceX pour faire une introduction en bourse, pour récupérer plein d'argent, pour mettre un cloud computing dans l'espace. Il a déjà laissé titre les lanceurs. S'il a ça, ben vous avez compris qu'il est le maître du monde. Vous avez vu qu'il se transforme en boîte de robotique Tesla au fur et à mesure et qu'il a le projet d'avoir 2 millions de robots pour avoir sa propre armée de robots. Voilà qui on a affaire. Voilà, ça vous donne un ordre d'idée. Donc la problématique énergétique, elle est prégnante. Elle n'est pas liée qu'à l'IA. Elle est liée en général à ce que nous faisons. L'IA en fait partie. Mais c'est nous qui avons la solution pour essayer de réguler ça.
0: Vous venez d'entendre le deuxième volet d'une conférence donnée le 16 mars 2026 pour Regards croisés par Stéphane Amarcy. Convaincu que l'intelligence artificielle ne peut pas se substituer à l'infinité des possibles humains, il met un point d'honneur à développer des complémentarités entre les intelligences humaines et algorithmiques, ouvrant la voie à une nouvelle ère de collaboration entre la technologie et la créativité humaine. 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Je vous remercie de votre fidélité et je vous dis à très vite pour un nouveau rendez-vous sur votre radio chrétienne.

0: 11h.
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3: Suivez le guide, vous emmène à la découverte de Beaune. Nous sommes à 45 km au sud de Dijon et 150 au nord de Lyon. Beaune, 20 000 habitants, peut être considérée comme la capitale des vins de Bourgogne. Le centre historique est inclus dans le périmètre inscrit au patrimoine mondial de l'UNESCO au titre des climats ou aux parcelles de vignes très précisément délimitées du vignoble de Bourgogne. Beaune est célèbre pour ses fameux hospices, objet de ses dernières émissions. Et si la moutarde vous monte au nez chez Fallot, que nous découvrirons très bientôt, la référence cinéma reste celle du tournage de La Grande Vadrouille. Deux nouvelles rencontres dans cette cinquième et avant-dernière émission. Une viticultrice dont le domaine se trouve à Beaune même, Thérèse Besancenot, et avec Flora Lavagna, médiatrice patrimoine et culture, nous entrerons aux hospices civils de Beaune, à l'Hôtel Dieu, dont la construction remonte aux années 40, celle du 15e siècle. L'Hôtel Dieu, vu au cinéma dans les années 60, lors de sa première exploitation par 17 millions de spectateurs, ceux de la Grande Vadrouille. Mais entrons tout d'abord en cave.
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0: Bonjour.
1: Thierry, bonjour, enchanté.
0: Enchanté. Eh ben, bonjour, bienvenue. Est-ce que vous voulez déguster ?
1: Alors, c'est vrai qu'à Beaune, il y a les domaines, les propriétés, dans bien sûr toutes ces communes dont les noms chantent tout autour de Beaune et en Côte d'Or. Mais il y a également des propriétés viticoles dans l'hypercentre-ville.
0: On est dans le Faubourg Saint-Nicolas, et Faubourg Saint-Nicolas, historiquement, c'était le quartier des vignerons.
1: Ah,
0: donc,
1: oui.
0: Historiquement, voilà, moi je suis sixième génération, on a
1: depuis
0: toujours
1: 1850.
0: Été là. C'est ça, on a toujours été là. Et c'est vrai que c'était le quartier des vignerons, et on a les vignes qui sont du coup juste à côté derrière l'hôpital de Beaune.
1: On est davantage finalement que dans le plein centre, au cœur du vin.
0: C'est ça.
1: À Beaune.
0: Le vrai cœur historique, on va dire, du vin. Et avant, à côté de nous, il y avait trois autres vignerons qui malheureusement sont plus là et du coup ont arrêté parce qu'il n'y avait pas de successeur. Mais il y avait vraiment trois autres vignerons à côté de l'église Saint-Nicolas aussi.
1: Et chez les Besancenots, alors qui est un nom très répandu ici, en Côte d'Or, en Haute-Saône aussi.
0: Et on n'est pas si nombreux que ça en France, Besancenots, on est moins de 200.
1: Ah, en France,
0: ouais,
1: c'est... Donc j'avais de très mauvaises statistiques.
0: Et par contre, on est beaucoup.
1: Il y a Olivier, bien sûr, tout le monde connaît Olivier.
0: Ah, mais il n'est pas bourguignon.
1: Il n'est pas bourguignon, il est né à Levallois-Perret.
0: C'est ça.
1: C'est pas un terroir de vin, d'autres terroirs, Levallois-Perret, mais pas le vin. Aucun lien familial.
0: Aucun lien. Alors après, c'est ce qu'on dit, nous, Besançon, on en voit beaucoup sur Dijon, sur la Côte de Nuit, énormément. Et après, l'origine, ça viendrait de Besançon.
1: Voilà, ah, Besançon, Besancenot.
0: Après, pour Olivier, on ne sait jamais, mon grand-père, ils étaient 14 frères et sœurs. Il peut y avoir une lignée quelque part qui a
1: Olivier
0: migré.
1: Olivier n'est même pas l'un de vos clients.
0: Absolument
1: pourtant,
0: pas.
1: Je serais Olivier Besancenot, ça me ferait plaisir d'avoir des vins domaine Besancenot à table.
0: Moi aussi, avec des bonnes grèves en plus en rouge. Franchement, on est pas mal.
1: Effectivement. Donc alors, ensuite, on passe le porche. Et puis après, j'ai l'impression que le domaine Besancenot se déploie tout en profondeur.
0: Ça, on est une rue traversante, donc on va jusqu'à la rue de Chauré derrière. Wow. C'est un domaine tout en longueur.
1: Alors, il s'est étendu depuis 1850
0: ouais. Alors, en fait, avant, vous aviez donc la maison d'habitation sous laquelle on passe. Tout ce qui est cuverie qu'on voit au fond, c'était des jardins, vu qu'ils étaient maraîchers en plus d'être vignerons.

0: intéresse, on va avancer un peu.
1: Mais bien sûr.
0: Allez. Donc, monsieur Besancenot, et votre prénom, vous, c'est
2: Bernard.
0: Bernard, cinquième. Vous, Thérèse, sixième. Et le premier Besancenot qui s'est lancé dans le vin.
1: Ah, c'était même pas un Besancenot parce qu'en fait, les vignes sont transmises de mère en fille.
0: Ah, c'est toujours comme ça?
1: Ouais, c'était de mère en fille. Donc finalement, il y a eu. Donc mon papa, là, c'est mon cinquième génération.
0: Ça, c'est une règle de mère?
1: Non, c'est que c'est.
0: Ah, c'est dans la famille.
1: Chez nous, voilà. Et avant, c'était. Donc les vignes appartenaient à ma grand-mère et ma grand-mère était une Matouille. Et elle a épousé un Besancenot. Et donc, effectivement, c'est devenu Besancenot.
0: Et avant, c'était les vins Matouille.
1: Matouillé.
0: Matouillé.
1: Avant, c'était Broichaud. Et avant, c'était Poirier.
0: Mais le nom changeait.
1: Mais oui, parce qu'une femme ne reprenait pas un domaine. Et dans tous les cas, ça devenait le nom
0: c'est
1: du
0: C'est pas
1: conjoint.
0: Bon de changer de nom tout le temps, non?
1: Hein, c'est pour ça que maintenant, je reste Besancenot. Bon.
0: Ce qui fait que ça, c'était une règle familiale. Et il y avait peut-être des garçons qui auraient eu envie de.
1: Et en fait, c'était majoritairement des filles dans la famille. C'est pour ça. Ma grand-mère était fille unique. Sa mère était fille unique également. Donc en fait.
0: C'est une famille de filles.
1: C'est une famille de filles. Donc mon frère, effectivement, on est trois sœurs avec mon frère, vous voyez.
0: Et donc votre frère fait autre chose?
1: Mon frère, non, il est avec
0: ah,
1: moi.
0: Ah, il est avec vous quand même, il a le droit.
1: Lui, il a le droit. Mon frère, c'est bon, il s'occupe de toute la partie vigne. Par contre, mes deux autres sœurs, effectivement, ne travaillent pas sur le domaine.
0: Vous étiez plus volontaire ou il fallait qu'il y ait une fille? C'était dans une espèce de devoir familial?
1: Non, du tout, parce que le devoir, finalement, c'était mon frère. Pour qu'il y ait un Besancenot, enfin, qui, depuis trois fois de suite, un Besancenot. Et moi, je suis revenue après sur le tard, je suis revenue en 2008.
0: Sur le tard.
1: Oui, 2008.
0: Oui, enfin, Thérèse, vous êtes jeune.
1: Oui, je suis jeune, mais j'avais fait d'autres études avant. J'ai fait des études plus de droit. Et je suis revenue plus par passion, on va dire.
0: Mais la passion du vin, c'est dans l'ADN familial. Tout le monde l'a quand même un peu ou beaucoup.
1: Ouais, c'est sûr. Et même si mes sœurs ne travaillent pas sur le domaine, elles ont un rapport avec le vin dans leur métier.
0: Alors on entre.
1: Vous êtes.
0: Allez.
1: Allez.
0: Et au cas où j'aurais oublié le nom en cours de route, parfois au terme d'une dégustation, vous l'avez écrit dans le dos, domaine Besancenot.
1: Pour être sûr.
0: On enregistre, ouais. C'est l'un des premiers peut-être jours de belles journées chaudes. La deuxième, hein, et puis hier c'était la première. Les semaines précédentes, on n'aurait sans doute pas ressenti de la même manière le contraste de température. Là, il est flagrant. Là, on a perdu.
1: On est à 19 degrés là. 19 degrés. Donc là, on rentre toujours par la pièce des matières sèches. C'est-à-dire, c'est tout ce qui va être laveuse, étiqueteuse, les cartons, les capsules. Voilà, vraiment matière sèche. Après, on va partir dans la partie vinification. Ouais.
0: Sachant que les vignobles. Alors, ce sont des climats vos vignobles. Jusqu'hier, j'ignorais l'existence de ce mot climat. Classé au patrimoine de l'humanité de l'UNESCO.
1: Le mot climat, c'est vrai que c'est un très joli mot. Et effectivement, nous, on est tout classé en AOC sur les 10 hectares. On a 10 hectares d'AOC, dont 7 bonnes premiers crus différents. Et c'est là où on va vraiment parler de climat, parce que ce qu'on appelait avant les parcelles, chaque parcelle a un nom. Et ce nom, c'est ce qui donne le climat. Et nous, on en a 7 différents, d'où on a une grande cuverie avec beaucoup de cuves, vu qu'on va vinifier séparément chaque appellation.

0: Le principe, comme la plupart des vignerons, vous êtes éparpillés, c'est ça?
1: Alors nous, non.
0: Ah, vous non!
1: Non.
0: Chez les Besancenots, on ne s'éparpille pas!
1: Non, du tout. Nous, c'est un peu spécial, c'est-à-dire qu'on a tout sur Beaune. Les 10 hectares sont sur Beaune et dans le Bas de Beaune pour l'appellation
0: Donc
1: régionale, donc sur Gigny.
0: le chai, finalement,
1: Il
0: est
1: est au
0: à
1: centre.
0: Beaune,
1: Et
0: et les
1: les vignes
0: vignobles
1: sont,
0: aussi. Les
1: voilà,
0: vignes
1: les vignes
0: aussi.
1: aussi sont à Beaune. Donc ce qui est bien pour travailler, parce qu'on est vraiment à côté, il faut penser qu'ils avaient le cheval jusqu'à fin des années 50. Pas le cheval.
0: 1900, hein, et pas 1800, quand ils ont commencé, il y avait déjà le cheval, ça c'est
1: Pardon.
0: sûr.
1: Tout à fait. 1950, donc le cheval n'était pas fatigué en arrivant en parcelle. Donc c'est super pour travailler, c'est moins sympa pour les aléas climatiques.
0: C'est l'alarme.
1: De mettre des alarmes partout, ça me permet de sortir et d'aller accueillir les gens sans qu'ils soient perdus dans le domaine.
0: Ah oui, donc dès que quelqu'un passe un pied, entre un pied chez
1: C'est
0: Besancenot,
1: ça.
0: ça sonne partout alors.
1: Ah, ça sonne partout. Et puis encore, vous n'avez plus le chien maintenant, parce que malheureusement, il nous a quittés il y a quoi? Il y a un mois, donc il n'y a plus toutou qui arrive.
0: Oui, donc pour l'accueil, effectivement. J'ai aussi appris hier, c'est bien, j'ai eu une petite formation hier. Donc
1: Super.
0: nous sommes en Bourgogne et ici on ne dit pas barrique, hein, ce sont des
1: Non, des
0: fûts.
1: fûts.
0: Si on dit barrique, on est dirigé vers la sortie tout de suite
1: Et vers Bordeaux.
0: et vers Bordeaux.
1: Non, fûts, et même plus précisément, on appelle ça des pièces.
0: Les pièces.
1: Une pièce de vin, c'est 228 litres, c'est 300 bouteilles. Donc là, on est en période de mise en bouteille. Donc en fait, les fûts, bah, avant de les mettre en bouteille, il faut les vider, ce qu'on appelle soutirer. Donc là, ces fûts-là, ils ont été soutirés. Et derrière, on a l'embouteilleuse qui est là-bas, ce que j'étais en train de faire.
0: Et donc la durée de vie de ces fûts?
1: 10 ans, moi je les garde à peu près 10 ans, mais par contre un fût, il faut savoir qu'il apporte des arômes pendant
0: Oui.
1: 3 ans maximum.
0: Ah
1: Après
0: oui.
1: c'est un contenant, c'est tout. C'est juste un contenant en bois. Mais ça apporte plus de finesse au vin.
0: Et ils sont réalisés dans la région? On est dans une région où
1: Alors,
0: on
1: on est une région de tonneliers,
0: les
1: alors moi
0: tonneliers. Hein.
1: je les achète à Beaune parce que je suis à Beaune et
0: Vous faites tout à
1: je
0: Beaune.
1: fais tout à Beaune.
0: Donc vous prenez la charrette et hop.
1: C'est ça.
0: Alors ils ont une autre vie après.
1: Alors après, soit on les donne à des particuliers, parce qu'il y a toujours des particuliers qu'on cherche, soit ils repartent pour des whisky ou des cognacs. Et donc, mise en bouteille d'aujourd'hui, bah, ça va être le Bourgogne rosé, parce qu'il y a du Bourgogne rosé aussi chez nous. Comme vous l'avez dit, le beau temps revient depuis hier, donc j'ai décidé de mettre en bouteille mon Bourgogne rosé qui accompagnera les repas et les apéritifs, enfin avec le soleil.
0: Et chaque parcelle, chaque climat, toutes vos parcelles sont des climats?
1: Et là, vous me posez une colle?
0: Il y a des critères
1: C'est
0: précis.
1: parce que nous, on en a aussi. Alors peut-être que nous, la
0: Ouais.
1: question ne s'est pas posée en appellation d'origine contrôlée dès le départ. On ne fait pas de vin de France, on ne fait pas
0: Oui,
1: de.
0: voilà, c'est ça.
1: Donc forcément, on est dans les climats directement.
0: Puisque j'étais à la maison, à la Cité des
1: Oui,
0: Climats,
1: ce qui est
0: donc
1: super.
0: vous l'avez visité?
1: Ah, là, dès l'inauguration, j'ai adoré. Pour les passionnés du vin, franchement, c'est super. On apprend énormément,
0: Mais
1: on
0: est-ce que même vous,
1: découvre.
0: Thérèse, vous avez appris,
1: Ah,
0: vous,
1: moi,
0: la
1: j'ai.
0: vigneronne?
1: Ah oui, non, moi, j'ai appris des choses sur l'histoire. Alors, l'histoire, même si je lis des livres, je dévore des livres sur l'histoire du vin, sur tout, on en apprend tout le temps, tout le temps.

0: Donc chaque climat, vous allez produire un vin différent à partir de chacun de vos climats, qui sont au nombre de combien?
1: Alors nous, sur le domaine, du coup, en comptant par couleur aussi, parce qu'on peut avoir le même climat, mais sur deux couleurs
0: Ouais.
1: différentes. Par exemple, le Bourgogne, je vais avoir Bourgogne blanc, Bourgogne rouge, Bourgogne rosé, sur la même parcelle, sur le même climat, on va dire. Et du coup, on en a 14.
0: 14 climats, effectivement, pour composer vos 10 hectares.
1: C'est ça. Donc, ce qui fait qu'on vend beaucoup en France, parce que du coup, on ne fait pas de gros volumes. Ça, à chaque fois, c'est des microclimats. Si on
0: Un
1: prend le...
0: microclimat, c'est pas mal.
1: Oui, si on prend le plus petit, on a Bonal écu premier cru, on n'a que 19 arts. Donc, on fait maxi 900 bouteilles par an. Donc, ce n'est pas des vins qu'on peut proposer sur le marché à l'export.
0: Et cette production fait vivre combien de personnes?
1: On est deux, mon frère et moi. Voilà. Et après, pour l'instant, on a des
0: Donc
1: apprentis.
0: Dominique.
1: Dominique, c'est ça. Et des apprentis qu'on espère resteront après,
0: Il
1: à
0: y a
1: la
0: déjà
1: fin.
0: une génération qui se profile.
1: Ah, j'ai mes enfants. Mes enfants ont
0: Il y a des
1: 12.
0: filles.
1: Non, j'ai que des garçons.
0: Ah vache. Ah ouais.
1: J'ai cassé le truc, j'ai
0: La
1: que des
0: chaîne
1: garçons.
0: est
1: Ouais,
0: interrompue
1: chaîne
0: là.
1: brisée.
0: Brisée,
1: Ouais.
0: oui, c'est
1: Mais
0: ça.
1: après, mes sœurs ont des filles, donc on ne sait jamais. Peut-être que les filles de mes sœurs voudront revenir sur le domaine un jour. Nous, ce que je dis, mais c'est moi qui ai repris pour le moment. Mais si mes nièces veulent revenir, c'est avec grand plaisir
0: Et
1: que
0: vous
1: mes
0: pensiez ne
1: enfants
0: jamais
1: goûtent.
0: reprendre?
1: Ah oui, je ne comptais absolument pas. Quand on a peut-être le côté jeunesse, on voit que les inconvénients, c'est-à-dire les horaires, les parents qu'on ne voit pas, le travail des fois pour rien quand il y a de la grêle ou quand il y a du gel. Tout ce qui est souci financier, on ne va pas se le mentir, parce que là, le vin se porte bien, mais il y a quand même eu des belles crises viticoles dans les années 90. Et c'est vrai que
0: C'était quoi,
1: c'était.
0: par exemple?
1: Je me rappelle,
0: Ouais.
1: 90, il n'y a plus rien qui se vendait.
0: Ah, il ne se
1: Ouais,
0: vendait
1: ça
0: plus.
1: se vendait plus, le vin se vendait plus. Et il y avait peut-être trop de concurrence sur le marché aussi. On faisait beaucoup moins de ventes aux particuliers. C'était finalement, on faisait le vin, ça partait aux négociants. Donc si les
0: Ah oui,
1: négociants
0: Mais
1: décidaient
0: ça,
1: de
0: c'est
1: pas
0: une autre
1: acheter,
0: façon de.
1: voilà, c'est ça.
0: C'est vrai qu'il y a une époque, effectivement, les vignerons vendaient beaucoup et passaient
1: C'est
0: beaucoup
1: ça.
0: par les
1: Ouais,
0: négociants.
1: on était vignerons, c'est-à-dire qu'on adorait cultiver les
0: Mais vous
1: terres,
0: ne
1: faire le vin.
0: vinifiez pas
1: Si,
0: vous-même.
1: on
0: Ah, vous
1: vinifiait, mais
0: vinifiez.
1: on vendait après en fût aux négociants. La
0: Oui.
1: vinification, c'est pendant les vendanges, en fait. On récolte le raisin et on transforme le raisin en vin.
0: En revanche, ce vin ne vieillissait pas ici.
1: C'est ça. Ça partait directement après aux
0: Il n'y avait pas
1: négociants
0: de
1: ou
0: mise en
1: alors on
0: bouteille.
1: l'élevait, c'est ce que je fais maintenant.
0: Élevé, voilà,
1: Voilà. On
0: l'élevage.
1: l'élève pendant un an et au bout d'un an, il part chez les négociants.
0: Mais vous en faites toujours partir chez les
1: J'en
0: négociants?
1: fais toujours partir, mais avec mon temps d'élevage à moi. Il y a ma petite trace quand même quelque
0: Ah,
1: part.
0: quand
1: Même s'il
0: même,
1: n'y a
0: quand
1: pas mon
0: même.
1: nom, il y a ma signature dans les vins.
0: Et puis une autre partie de la production que vous menez à terme et en bouteille, d'où
1: C'est
0: la mise en
1: ça.
0: bouteille. Mais vous ne souhaitez pas tout mettre en bouteille.
1: C'est compliqué parce que j'ai pas les marchés pour, parce que l'export pour nous ça représente que 3%. Donc il faudrait vraiment que je développe. Et là, vu que je me partage entre le bureau, la cave, les vignes et la
0: Ouais.
1: famille, c'est compliqué. Donc il me faudrait quelqu'un à plein temps que j'espère trouver un jour. Mais pour l'instant, je forme des jeunes qui vont rester.

0: Nous retrouverons Thérèse Besancenot dans ce cinquième Suivez le Guide à Beaune. Vigneron depuis 6 générations, la famille Besancenot a exploité les premières vignes en 1850. Mais avant, débutons la visite du célèbre Hôtel Dieu.
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2: À l'Hôtel Dieu de Beaune, un ancien hôtel lieu de la fin du Moyen-Âge. Il a été fondé par Nicolas Rollin et Guigonne de Salins en 1443. Donc j'ai le plaisir de vous accompagner pendant cette visite. Je m'appelle Flora Lavagna, donc je suis médiatrice patrimoine et culture à l'Hôtel Dieu. Et l'Hôtel Dieu aujourd'hui fait partie des Hospices Îles de Beaune. Alors on connaît souvent l'Hôtel Dieu sous le nom des Hospices, mais c'est la propriété privée de ce qu'on appelle les Hospices Îles de Beaune. C'est un regroupement hospitalier public.
3: Vraiment hospitalier, réellement?
2: Réellement, même encore 6 siècles après, on a encore cette notion de soins et d'hébergement aux hospices.
3: Là, nous sommes face à l'Hôtel Dieu.
2: Dans l'Hôtel Dieu du 15e siècle. Donc, les deux bâtiments sont d'origine. Celui à gauche avec de la pierre de taille et l'ardoise pour le toit. Et celui à droite, lui, à pans de bois et avec une toiture colorée qu'on appelle un toit vernissé.
3: Clairement, c'est aussi pourquoi les visiteurs viennent et ce qui frappe le regard quand on est face à ce bâtiment avec ce toit vernissé, le toit saute aux yeux. C'est un toit complexe, hein, très coloré et très complexe.
2: Exactement, c'est vrai. Et c'est une trame qui a été refaite en 1907. Donc nous n'avons plus malheureusement le toit d'origine. L'architecte a quand même pu respecter les couleurs, les nuances, mais il a dû recréer un motif. Donc c'est pour ça d'ailleurs qu'il est assez complexe. Ça n'aurait pas pu exister au Moyen-Âge. Donc là, on est vraiment sur une architecture typique du style gothique flamboyant, donc à la fin du Moyen-Âge, donc à pans de bois. Et on reçoit un toit coloré parce qu'on s'inspire d'autres hôpitaux. Ça se trouvait aussi sur des monastères, des églises, mais aussi des hôtels particuliers. C'est de la tuile en terre cuite et sur la moitié, vous trouvez une glaçure. C'est la partie colorée qu'on voit. Malgré tout, une tuile vernissée, ça reste quand même moins cher que l'ardoise que vous avez en face, hein, sur le premier bâtiment. Un toit d'ardoise était
3: alors
2: plus précis.
3: On pense l'inverse, bien sûr.
2: Exactement, tout à fait. Aujourd'hui, c'est tout à fait l'inverse. Mais au Moyen-Âge, c'était un toit d'ardoise qui était plus prestigieux qu'un toit coloré.
3: Oui, puisque celui-ci est un toit à l'arrière, en fait, puisque celui qui donne sur la place, c'est le toit d'ardoise.
2: Oui, exactement. C'est le bâtiment qu'on voit de la rue. Et en fait, c'est celui qui reçoit les meilleurs matériaux. L'ardoise et la pierre de taille, c'était deux matériaux extrêmement chers au Moyen-Âge, parce que c'est le bâtiment qui accueillait les pauvres malades. C'est la première mission des hôpitaux, qu'on appelait hôtel-dieu ou encore maison-dieu au Moyen-Âge.
3: Ouais. Alors, ce qui fait que les visiteurs qui ne le savent pas et qui ne sont jamais venus et qui n'ont rien lu et savent quand même qu'il y a un toit vernissé, les couleurs, quand ils sont face à l'autre bâtiment, mais se disent « mais où est passée la couleur ?»
2: Oui, totalement, ils sont un peu déçus au départ, puis après ça revient très vite quand on entre dans l'hôtel-lieu et quand on accède à la cour d'honneur.
3: Il faut prendre un billet pour la cour d'honneur.
2: C'est ça, mais justement c'est l'idée des visites guidées, c'est de montrer que même si le premier bâtiment il est un peu plus austère, il est aussi très intéressant et comme on le dit, on a les meilleurs matériaux dessus.
3: C'est la star de Beaune.
2: L'Hôtel Dieu de Beaune, c'est d'ailleurs un des premiers monuments touristiques en Bourgogne. C'est vraiment le lieu à visiter ici. Et c'est vrai que les toits vernissés, c'est devenu aussi l'emblème de la Bourgogne. Oui. D'ailleurs, on les appelle des toits bourguignons, mais ça ne vient pas spécifiquement de la Bourgogne.
3: C'était la question que j'allais vous poser. Donc effectivement, ces toits vernissés viennent d'où?
2: En fait, ça vient d'un peu partout, pas que de Bourgogne. En France, on en trouvait partout dans le nord et dans l'est. On en trouvait aussi en Belgique, aux Pays-Bas, dans l'est de l'Europe et même en Orient. En fait, ça participe à toute cette polychromie qu'on aimait beaucoup autrefois. C'est esthétique, mais aussi très pratique. En fait, la glaçure imperméabilise la tuile et les mousses ne vont pas se développer dessus. Donc, pas besoin de changer le toit souvent. Et voilà pourquoi on utilisait énormément de toits vernissés avant, au Moyen-Âge.
3: C'est vrai que, alors, parfois, on entend dire que effectivement, ces toits-là venaient du nord et des Flandres, etc. Mais c'est pas juste. Enfin, de là, mais pas que de là.
2: Exactement. Donc, en fait, on peut pas dire d'où ça vient. Exactement. On sait qu'on en avait déjà dès le XIIIe siècle en Bourgogne. Donc, c'est quand même assez ancien, mais ça ne vient pas spécifiquement la Bourgogne.
3: Et en Bourgogne, on est à une croisée des chemins, donc les influences venaient d'un peu partout.
2: Exactement, c'est vrai que Beaune, ça a toujours été une ville de passage, et c'est aussi pour ça que Nicolas Rollin, le fondateur, fonde cet hôpital ici, parce qu'on est dans une zone de passage, et puis on a ici une rivière qui permet d'évacuer les déchets, donc on a plusieurs raisons qui vont le pousser à implanter son hôtel-lieu ici.

0: ces tuiles vernissées, il faut les remplacer tous les...
1: Alors,
0: Celles-ci datent de
1: on
0: quand?
1: n'a pas de date exacte, mais celles-ci, elles n'ont pas été changées depuis 1907. Donc c'est
0: Ah
1: très
0: oui.
1: rentable, hein, sur le long terme.
0: Ah oui, donc bah, bonne qualité quand
1: Oui,
0: même. Mais
1: oui.
0: alors les autres qui sont normalement les plus nobles, donc sont aussi très anciennes?
1: Alors celles-ci un peu moins, les ardoises, elles ont été changées entre 2007 et 2009. Donc
0: Ah oui.
1: c'est d'ailleurs la toiture qui a été la plus récemment restaurée.
0: C'est un coût, hein?
1: Oui, ça coûte très cher les restaurations.
0: Je crois que tout le monde a vu la photo quand même. Enfin, beaucoup, beaucoup de celles et ceux qui nous écoutent sont venus peut-être ou ont vu la photo. Mais les couleurs qui dominent sur ce toit.
1: Alors les couleurs, ça vient très simplement des oxydes métalliques qui sont mélangés dans la glaçure. Ça n'a pas de symbolique derrière, contrairement à ce qu'on peut penser. Quand on met une glaçure très simple, ça va intensifier la couleur rouge de la terre cuite. Si on met du cuivre, là par contre, on va avoir du vert. Et le vert très foncé se rapproche du noir. Et quand on met un peu plus de fer avec une certaine température lors de la cuisson, ça donne du jaune.
0: Et là, vous avez cité toutes les couleurs.
1: Voilà, quatre couleurs différentes.
0: Et avec des motifs géométriques.
1: On a toujours une géométrie plus ou moins complexe, mais ça va toujours dépendre finalement de l'architecte ou des artisans qui ont réalisé les toits. On a, c'est vrai, des sortes de lucarnes très très grandes qu'on appelle en fait des louvres qui vont vraiment ponctuer la toiture. Donc tout ça, c'est vraiment une architecture boisée.
0: Dès le
1: Et
0: départ, la vocation était-elle décorative?
1: oui, c'est décoratif et c'est le style architectural qu'on a à cette époque-là, à la fin du XVe siècle. Ce que je vous disais du style gothique flamboyant. Et on a aussi des girouettes sur
0: Ah
1: les
0: oui.
1: fenêtres, les lucarnes, les louvres. Et apparemment, plus on a de girouettes, plus on montre un statut important.
0: C'est un signe extérieur de richesse.
1: Exactement. Et Nicolas Rollin, c'était effectivement quelqu'un de très important. C'était le chancelier des ducs de Bourgogne. Donc c'est comme un premier ministre, si vous voulez, aujourd'hui. Alors les ducs de Bourgogne, ce sont quand même aussi des personnages très importants. C'était des cousins des rois de France et ils régnaient sur le duché de Bourgogne. Vous en aviez déjà parlé, c'est la Bourgogne-Franche-Comté actuelle avec une partie de la Belgique, du Luxembourg, une petite partie des Pays-Bas. C'est aussi un peu le nord de la France. Donc c'est ce qu'on appelait les Flandres bourguignonnes. C'était très très vaste et très riche.
0: Donc chacun des deux bâtiments de l'Hôtel-Dieu avait une vocation précise.
1: Exactement, le premier bâtiment, c'est celui qui accueillait les pauvres
0: C'est ça,
1: malades.
0: les pauvres malades.
1: À l'intérieur, on retrouve justement la salle des pauvres, qui est devenue une salle emblématique. Et dans le deuxième bâtiment, c'était plutôt les malades fortunés. Eux payaient les soins, contrairement aux
0: Ah
1: pauvres
0: donc le beau
1: malades.
0: toit, c'était pour les malades fortunés.
1: Alors, contrairement à ce qu'on peut penser, certes, c'est un beau toit, et ça reste quand même un signe de richesse, mais sur le premier bâtiment, c'est là où on a les meilleurs matériaux.
0: Oui,
1: Finalement, le bâtiment le plus beau.
0: mais dans l'accueil des malades.
1: Ah, c'était plus confortable dans les
0: L'accueil
1: chambres privées.
0: VIP,
1: Oui, c'est
0: c'est
1: ça,
0: ça. Oui.
1: exactement. C'était des chambres privées, effectivement, plus confortables. Mais eux devaient payer les soins pour justement soigner gratuitement les pauvres malades.
0: Et on disait pauvre malade et pas malade pauvre, par exemple. Non, vous
1: Oui,
0: dites pauvre
1: pauvre
0: malade,
1: malade.
0: comme si on disait ah, oh, pauvre malade.
1: Oui, c'est vrai. Alors ça, c'est l'expression qu'on a retrouvée donc des archives du XVe siècle. Pauvre malade. Et très simplement, alors ça va vous paraître très religieux comme ça, mais c'est la représentation la plus proche sur Terre du Christ en souffrance dans cette société. Donc c'est pour ça qu'on fondait des hôtels-dieux ou des maisons-dieux. C'était pour accueillir les personnes les plus démunies, puisqu'ils se rapprochaient le plus du Christ en
0: Et
1: souffrance.
0: les autres, on disait alors riche malade ou malade riche?
1: Non, c'était les malades fortunés, si vous voulez,
0: Pierre, j'avais
1: de
0: pas vu
1: bonne position.
0: cet accord foulard et bâtiment lui-même.
1: Oui.
0: Donc le foulard, vous qui le portez, totalement en accord avec le bâtiment qui est juste derrière vous.
1: Exactement, ça c'est assez nouveau d'ailleurs. Donc tous les employés de l'hôtel-Dieu portent ce foulard, la cravate pour les hommes et le foulard pour les femmes.

0: Allez, on va réexpliquer effectivement quand dit-on l'Hôtel Dieu, quand dit-on les hospices. Oui, cette vente de vin, c'est pas la vente de l'Hôtel Dieu, c'est la vente des hospices.
1: Exactement, c'est ça. En fait, les hospices, c'est la fusion à la Révolution française de l'Hôtel-Dieu avec un orphelinat de la ville. Et ensemble, ils deviennent justement hospices civils de Beaune. Civil, c'était une manière à la Révolution de s'opposer à la religion. Et aujourd'hui, ça a traversé les siècles et c'est un regroupement hospitalier, un GHT, groupement hospitalier de territoire, donc c'est public.
0: Toujours hospitalier.
1: C'est ça. Donc ça regroupe quatre hôpitaux. Il y a Beaune, Arnay-le-Duc, Sœurs et Nuit-Saint-Georges et vous avez des EHPAD également qui font partie de ce regroupement. Tout
0: Et
1: ça.
0: avec des toits comme ceux-là, les EHPAD aujourd'hui?
1: Plus maintenant, mais voilà, c'est toujours cette vocation d'hébergement et d'hospitalité. Et en plus de ça, vous avez un patrimoine privé. Et le patrimoine privé, il inclut des monuments historiques, dont l'Hôtel-Dieu. Il inclut également tout un vignoble. Ça, c'est quand même très important puisque le vin produit chaque année est vendu aux enchères. C'est ce qu'on appelle la vente des vins des hospices de Beaune.
0: Troisième week-end de novembre.
1: Exactement, c'est même le troisième dimanche
0: À
1: de
0: dimanche,
1: novembre.
0: à juste une journée.
1: Exactement. Alors, la vente, elle a lieu un après-midi, le dimanche après-midi. Mais par contre, effectivement, aujourd'hui, c'est tout un week-end de festivités. Ça commence dès le vendredi. On a aussi trois événements qui vraiment ponctuent tout ce week-end. Et d'ailleurs, le deuxième temps fort, c'est la vente des vins, des hospices.
0: Donc, qui attire beaucoup de monde. Il y a les visiteurs et les acheteurs. Et les acheteurs sont présents. Aujourd'hui, on peut acheter même en ligne. Il y a,
1: Oui, c'est vrai. On peut aussi acheter sur Internet et par téléphone, mais la plupart restent quand même en présentiel hein, dans les halles aujourd'hui de la ville. C'est juste en face de l'Hôtel-Dieu, puisqu'il y a plus peu de place là-bas.
0: Et c'est une vente aux enchères.
1: C'est ça, c'est une vente aux enchères qui avait lieu à la bougie. Aujourd'hui, ce n'est plus le cas parce que ça prend trop de temps, mais on le garde symboliquement pour la vente de la pièce des présidents. C'est une pièce de vin, c'est un tonneau de 228 litres, parce que le vin des hospices, il est vendu qu'en tonneau.
0: Tout le monde achète en tonneau.
1: Ah oui, bien
0: Ah, on
1: sûr.
0: n'achète pas de
1: Oui.
0: bouteilles.
1: Non, non, non. Des tonneaux de 228 litres
0: Et
1: et
0: de la récolte
1: de l'année.
0: de l'année.
1: C'est ça, c'est du vin
0: Donc c'est un vin qui n'est
1: primeur.
0: pas fini.
1: Exactement, il n'est pas fini. Il manque l'élevage et la mise en bouteille. Et ça, ce qui est intéressant, c'est que c'est l'acheteur qui doit contacter justement un vigneron, un négociant éleveur, pour justement élever et mettre en bouteille le vin. Voilà.
0: Donc pour ces acheteurs, alors y a-t-il un profil d'acheteurs? Sont-ils d'abord des amoureux du vin ou malgré tout, même en ayant encore une partie du boulot à organiser après, est-ce
1: Oui.
0: un investissement, un bon investissement?
1: Alors un peu des deux, puisque finalement à 60%, ce sont des professionnels plutôt, alors des amateurs de vin quand même, mais surtout des négociants qui achètent en gros à la vente des vins, qui vont élever eux-mêmes ce vin puisqu'ils possèdent des maisons.

0: y a un chiffre d'affaires global qui est communiqué chaque année sur
1: Oui,
0: la vente.
1: exactement. Alors, ces deux dernières années, on a battu des records. En 2022, c'était 29 millions d'euros. Et l'année dernière, 23 millions d'euros. Voilà, c'est astronomique, oui.
0: Et on ne paye pas en liquide.
1: Non, j'imagine. Aujourd'hui, c'est l'une des plus grandes ventes.

0: pour vous dire, la fondation même de l'Hôtel-Dieu, c'est par charité. La charité, elle va continuer au fur et à mesure. Donc des personnes vont donner de l'argent par charité à l'Hôtel-Dieu, d'autres personnes vont donner des champs, des bois, et encore d'autres qui vont donner des vignes. Et le vignoble entier de l'Hôtel-Dieu, c'est grâce à des dons et des legs. Voilà, ça, c'est aussi très intéressant. Et encore aujourd'hui, les dons continuent, ils se font encore. Le dernier don date de 2017, pour vous dire.
1: On connaît l'histoire du don, par exemple, le dernier don.
0: C'est un vigneron qui s'appelle Bernard Clerc et qui a donné des vignes sur Puligny-Montrachet. Alors certainement, il avait un lien avec l'Hôtel-Dieu. Voilà pourquoi il a donné des dons. Je ne veux pas en dire plus.
1: Ça. Parfois, ça peut être aussi dans le cadre d'un héritage, lors d'un décès.
0: Oui, exactement. Quand des personnes n'ont pas d'héritier et qu'ils vont préférer donner à l'Hôtel-Dieu parce qu'ils ont des attaches avec ce lieu.
1: Et le vignoble de l'Hôtel-Dieu représente combien d'hectares ?
0: Plus de 60 hectares.
1: Ce qui est beaucoup.
0: C'est déjà beaucoup. Et je crois que la taille moyenne d'un domaine en Bourgogne, c'est 12 hectares.
1: Oui, 5 fois plus. Hein.
0: Oui, c'est ça. Exactement. De manière générale, le vignoble est très morcelé parce qu'on marche en climat. Donc on a des parcelles qui vont donner des vins différents en fonction de plein de conditions. La terre, l'exposition au soleil, l'hygrométrie, etc.
1: On va entrer ?
0: Mais oui.
1: Oui, parce que c'est vrai qu'on peut passer la visite avec vous, mais ici, en regardant le bâtiment qui est quand même la vedette, c'est suffisant.
0: Oui, c'est vrai.

0: Alors, quand on entre dans la salle des pauvres, on pense tout de suite à la grande vadrouille, effectivement,
1: Oui.
0: forcément. Les lits rouges, forcément, ça reste en tête. Et cette salle, elle a été restaurée donc à la fin du 19e siècle. Donc, on ne la voit plus telle qu'elle est depuis le Moyen-Âge. Mais par contre, ce qui reste d'origine dans cette salle, ce sont toutes les poutres et les têtes sculptées sur les côtés du plafond. Et dans cette salle, si on veut imaginer la salle au Moyen-Âge, on sait qu'il y avait 30 lits, 15 de chaque côté. On avait des tables au milieu pour que les malades puissent prendre leur repas. On avait aussi des coffres parce que l'armoire n'existait pas encore au Moyen-Âge. Donc pour ranger la vaisselle, le linge, les vêtements des malades, c'était dans des coffres.
1: Mais en même temps, c'est pas énorme. Enfin, moi, je pensais qu'ils étaient bien plus les uns à côté des autres et qu'il y en avait partout. 30, c'est pas beaucoup. C'est quand même une grande salle.
0: C'est quand même une grande salle qui fait 46 mètres de long en tout et 16 mètres de hauteur. 30 lits, c'est déjà quand même beaucoup pour un hôpital du Moyen-Âge. Il faut savoir que dans les lits au Moyen-Âge, on mettait plusieurs personnes.
1: Ah,
0: Et
1: voilà.
0: oui, c'était deux, trois personnes dans un même lit.
1: Donc, et pas forcément des couples. Non, c'était pas mixte, je veux
0: Alors
1: dire.
0: si, c'était
1: C'était
0: mixte.
1: mixte.
0: Et oui, alors pas dans les
1: Bon.
0: mêmes lits, mais dans les
1: Ah.
0: mêmes salles.
1: Alors, il y avait un côté fille, un côté garçon?
0: Certainement. Là, par contre, vous voyez des lits du 19e siècle. Les lits au Moyen-Âge étaient sans doute plus grands parce qu'on, justement, on accueillait plus de personnes à l'intérieur, donc tête bêche. Et par contre, c'était des malades plutôt légers. On n'accueillait pas les malades trop contagieux, ne serait-ce parce que dans les villes, on n'accueillait pas les pestiférés ou les lépreux. C'était à l'extérieur des villes.
1: Ces lits ont été utilisés tels qu'ils sont là, jusqu'à
0: Oui.
1: quand?
0: Jusqu'en 1955 pour la salle des pauvres.
1: Ça donne envie, hein. Je ne sais pas si effectivement on peut réserver un lit à l'Hôtel Dieu, mais ça donne, c'est un côté un peu dortoir,
0: Oui.
1: mais c'est pas mal du tout. Enfin, ça, je suis sûr que un bon nombre de personnes seraient prêtes à payer pour venir passer une nuit ici.
0: Oui, totalement. D'ailleurs, c'est ce qui s'est passé l'année dernière dans le cadre de la programmation sur l'hospitalité. On a accueilli une cinquantaine de personnes donc à dormir dans la salle des pauvres, pas dans les lits même, tout de même.

0: mais ils ont dormi dans la salle.
1: Avec une petite dégustation.
0: Alors, peut-être que ça va arriver dans une prochaine programmation, qui sait?
1: Donc il y avait vraiment les personnes là, c'est fou,
0: Oui.
1: il y a des photos forcément qui le
0: Oui,
1: montrent. Hein.
0: totalement. On a
1: À
0: des
1: l'époque, il y
0: photos
1: avait une petite
0: d'archives.
1: table de chevet,
0: Oui,
1: une
0: c'est ça.
1: chaise.
0: Donc, chaque malade avait une petite table de chevet avec sa vaisselle, un pichet, une écuelle, un gobelet. Et c'était une vaisselle en étain, dès le 15e siècle.
1: Et
0: Donc
1: la nuit, on
0: c'était
1: tire le rideau, parce qu'il y a un rideau, donc pour avoir un peu d'intimité, j'allais dire
0: d'intimité.
1: oui, c'est ça.
0: D'intimité, mais
1: Un
0: aussi de
1: côté privé.
0: chaleur. Voilà, c'est ça.
1: Ah, et chaleur.
0: Et chaleur, exactement. Si on les mettait à plusieurs dans les lits, au Moyen-Âge en tout cas, c'est parce que on les réchauffait, en fait, tout
1: C'est un
0: simplement.
1: mode de chauffage
0: C'est un... C'est exactement
1: naturel,
0: ça. Exactement, la
1: qui ne
0: chaleur
1: coûte rien.
0: corporelle. C'est ça. Mais au 19e siècle, on individualise les lits. Donc c'est un malade par lit, et à ce moment-là, on vient ajouter un chauffage. Sauf que même avec le chauffage dans la salle, ça atteignait 14 degrés au maximum. Donc ça reste risqué, et c'est pour ça que c'est la première salle à fermer, parce qu'elle est très dure à chauffer. Mais on n'hésitait pas non plus à chauffer les lits avec des bouillottes ou des moines. Donc c'est l'objet que vous voyez sur le lit numéro 22. On met dans la casserole au milieu des braises chaudes, et on glisse l'appareil sous la couverture. C'est pour ça que ça ressemble à une sorte de luge, c'est pour éviter que les braises ne brûlent les
1: Et on
0: draps.
1: appelle ça un moine?
0: Un moine, parce qu'on a l'impression que ça forme un ventre de moine en dessous de la
1: Ah oui, parce
0: couverture.
1: que quand vous avez dit qu'on faisait appel à des moines, non, pas des moines humains.
0: C'est ça. Mais par contre, ici, la communauté qui s'occupait des malades, c'était des sœurs hospitalières. Donc, c'était une communauté dévouée à la religion qui se mettait au service des malades. Donc, elles étaient habillées toujours avec ce grand voile sur la tête, donc on les reconnaît bien grâce à ça. Et cette communauté accueillait les malades vraiment 24 heures sur
1: Mais
0: 24, 7
1: c'était-elle
0: jours.
1: des sœurs infirmières finalement?
0: C'était un peu ça. Au départ, ce sont des femmes dévouées à la religion, c'est même pas des sœurs. Elles font des vœux
1: Ah oui.
0: comme une religieuse, mais seulement pour le temps qu'elles restaient à l'hôtel-Dieu. Et leurs soins, c'était des soins, les soins du corps et aussi les soins de l'esprit. Donc il faut soigner le corps et l'esprit du malade pour qu'il puisse guérir. Et c'est au début du XXe qu'elles deviennent infirmières. Donc là, elles vont vraiment être formées, elles vont recevoir leur diplôme d'état d'infirmière, et la longévité de la communauté est assez extraordinaire pour celle de Beaune, puisque la dernière a pris sa retraite en 2000.

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2: Nous retrouverons Flora dans le prochain et dernier Suivez le guide, Beaunois. Terminons celui-ci, toujours en cave, avec Thérèse Besancenot, la cave du domaine Besancenot à Beaune même.
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2: on arrive dans les cuves.
4: Dans les cuves, alors c'est la deuxième partie des cuves.
2: Là, ah oui, c'est là, c'est les cuves.
4: Ouais, cuve béton, mais pour la
2: cuve béton, alors elles ont quelques années, ces cuves béton.
4: La cuve béton, elle date de la construction de la cuverie, donc des années 50. Alors,
2: donc 1900, là.
4: 1950, toujours. Alors, elles ont été refaites quand même parce qu'elles sont maintenant en peinture alimentaire à l'intérieur. Mais l'avantage, c'est ce que je dis, je compare souvent quand on fait le bœuf bourguignon à la cocotte minute ou à la marmite en fonte. C'est exactement pareil pour mes rouges.
2: Ces cuves, il faut les nettoyer, vous passez par où?
4: Bah oui, voilà, alors ça c'est le petit truc, mon père avait peur des fuites, donc il n'y a pas de porte.
2: J'en ai vu, il y a une porte qui n'est pas énorme.
4: Mais non, normalement on a les trous d'hommes, ce qu'on appelle les trous d'hommes.
2: Oui,
4: voilà,
2: c'est ça.
4: Et là il n'y a pas de porte, parce qu'ils avaient peur des fuites à l'époque, donc du coup on passe par-dessus, et quand on les vide, ça l'appelle par-dessus l'épaule aussi.
2: Ah, c'est plus sportif. Ah,
4: c'est plus sportif. Donc là, c'est vrai que j'aime bien quand il y a mon frère.
2: Dominique.
4: Dominique, j'avoue.
2: Donc 11 cuves.
4: Il y a 11 cuves à vider, ouais, pour lui, c'est ça.
2: Ouais.
4: Et après, là, c'est la partie plus inox, on va dire, donc pour vinification des blancs. Blanc, c'est même plus long que les rouges.
2: Ah,
4: un,
2: oui,
4: rouge, ça va rester environ 3 semaines en vinification, alors qu'un blanc, ça peut aller de 1 à 2 mois. Et après, les cuves, par contre, celles-là ne servent plus du tout de l'année, les cuves en béton. Ça ne sert que 3 semaines, c'est tout. Les cuves inox, l'avantage, c'est qu'on va s'en servir après pour soutirer, donc pour les mises en bouteille, pour les filtrations. On va d'abord dans le fût de chêne,
2: après
4: on remonte dans la cuve inox.
2: Ah, après le fût, on revient dans la cuve.
4: Oui, parce que d'un fût à l'autre, j'aurais des différences entre les vins sinon. Donc si par exemple, je sais pas, on a dit que c'était une pièce, un tonneau, j'ai 5 pièces de rosé, bah, les 5 pièces, je vais les remettre dans une cuve ensemble.
2: Vous allez les mixer.
4: Voilà, je les filtre.
2: Pour les unifier.
4: C'est ça, parce que sinon d'un tonneau à l'autre, j'aurais pas le même goût dans le vin.
2: D'accord. Donc, elle part de la cuve, passe dans le fût, sort du fût, revient dans la cuve et passe en bouteille.
4: C'est ça, monte dans mon embouteilleuse.
2: Quel parcours.
4: Pour les rouges, moi, alors nous, en plus, on a 80% de rouges sur le domaine, d'où je veux cette macération dans les rouges pour extraire plus, pour que ça mijote, en fait, en quelque sorte.
2: Ok. De

0: Thérèse, nous allons descendre.
1: Tout à fait.
0: Dans la cave. Donc là, on descend vraiment, hein, l'escalier. Pour de vrai, hein. C'est pas que la température, il fait pas plus froid, hein. Plus humide. Et effectivement, là, on va essayer de faire passer l'odeur. Mais il y a une odeur de quoi,
2: alors? De cave.
0: Bah, j'allais dire, effectivement. Alors, chacun dans ses souvenirs cherche une odeur de cave. Et ils tomberont probablement pas très loin. Moi, j'adore ces odeurs de cave. Ça me rappelle aussi des odeurs de mon enfance dans la cave chez mes parents.
1: Non, puis là, ce que je dis, c'est un endroit où on oublie le temps, en fait.
0: Est-ce qu'il y a une sonnerie ici, dans
1: non,
0: la cave?
1: Non, il n'y a pas de sonnerie dans la cave.
0: Non, ça ne sonne pas dans la cave.
1: Non, ça sonne au-dessus, mais pas dans ma cave, comme ça au moins, je suis bien.
0: Donc, quand vous voulez être au calme et tranquille et en paix...
1: Je descends dans la cave.
0: Alors, en même temps, tout le monde sait où vous êtes. Hein.
1: Mais complètement. Mais mon téléphone ne passe pas trop non plus, alors c'est bien.
0: Ah.
1: Et donc là, on va avoir du coup la partie de ce que j'appelle élevage. Donc, c'est les vins qui sont en fût. Donc là, je vais avoir les millésimes, donc 2023 et 2022 encore pour les bons premiers crus.
0: Parce que moi, on enregistre en 24, hein, ça passe plus tard, c'est pour dire. Hein. Il y en aura d'autres dans un an ou deux.
1: C'est ça, il y aura les 2024 après qui arriveront à la place des 2022. Parce que nous, les premiers crus, on va les élever 22 mois en fût de chêne. Donc, ce qui est un élevage long. Mais c'est le temps qu'il faut pour mes bonnes, pour mes vins à moi.
0: Il y a combien de fûts ici?
1: Ah, il y en a un peu plus de 300.
0: Un peu plus de 300,
1: ouais. C'est beau.
0: Oui, ah, oui, c'est beau. Sur deux ou trois niveaux.
1: Deux ou trois niveaux, ça dépend la motivation de mon frère, parce que c'est lui qui lève les fûts. Alors on manipule toujours un fût vide, mais un fût vide c'est entre 60 et 70 kilos.
0: Donc c'est bien d'avoir votre frère.
1: Ah mais je ne fais rien sans mon frère. Et donc après on a la partie, ce qu'on va appeler plus vieillissement, parce que là c'est élevage, là c'est vieillissement, ou là c'est en bouteille, mais du coup les bouteilles sont nues sur pile. Nous on étiquette à la demande, donc elles peuvent rester 10 ans s'il faut dans ma cave, elles vont prendre la poussière, d'où on a une laveuse de bouteilles avant de mettre les étiquettes.
0: On les lave quand même, et c'est pas toujours comme ça les étiquettes, parce que sinon les étiquettes vont s'abîmer aussi.
1: Ouais, mais il y a des domaines en fait qui vont mettre en bouteille, ils passent à l'étiqueteuse directement, ils laissent dans des box en métal.
0: Il n'y a pas de dégradation de...
1: Non, parce qu'ils savent que c'est vendu aussi dans l'année. Ils n'ont pas les mêmes marchés. Nous, vu que c'est des particuliers, les particuliers, le vin, il peut partir sur 5, 6, 7 ans. Ce n'est pas gênant. Et là, après, à chaque fois, alors il y a un plan informatique, forcément, on ne sait jamais ce qui peut arriver.
0: Oui.
1: Mais on a nos ardoises, donc on a des abréviations. Donc E, c'est pour Beaune à l'écu, le millésime 2018 et le nombre de bouteilles.
0: Et vous tenez le compte?
1: Deux fois par an sur les ardoises, par contre à l'informatique, forcément.
0: Donc vous savez précisément le nombre de bouteilles que vous avez, la bouteille presse que vous avez en cave ici. Et les plus anciens, les millésimes les plus...
1: Forcément dans la réserve personnelle.
0: Il y a plus de poussière.
1: Oui, réserve personnelle, là je dois aller.
0: Ah, c'est marqué réserve privée.
1: Oui, c'est ça. Alors là, il y a les années de naissance des enfants. Donc il y a ma nièce numéro 1 qui est de 99, donc ça va être le plus vieux. Après, donc, les derniers, ça c'est ma petite filleule qui est de 2022, donc ça c'est gardé pour elle.
0: Alors l'année de votre mariage?
1: 2011, tout à fait, c'est là aussi les enfants, 12, 15, les neveux, les nièces, les petits cousins, les petites cousines. Alors il y en a quand même un petit peu, mais...
0: L'année de naissance de votre papa?
1: Ah, on en a plus du 45. Mais...
0: 45,
1: oui. Il y en a eu.
0: Il a été bu.
1: Il a été bu.
0: Mais le premier millésime connu, enfin non pas restant, mais...
1: Ouais, non mais ici ça doit être dans les années 60, où vraiment ils ont commencé à mettre en bouteille pour eux et à se dire on va peut-être commercialiser aussi.
0: Ah oui, donc c'est pas si vieux que ça.
1: Non. C'est pas si vieux que ça, c'est mon grand-père, c'est ça, ça doit être dans les... Parce qu'il a fait construire au début, il louait une cuverie, voir si ça allait marcher ou pas, et il a fait construire ici fin des années 50, donc c'est ça. C'est début 60 où il a fait vraiment les bouteilles.

0: c'est pas immense, immense, hein.
1: Non.
0: Enfin, c'est grand, bien sûr, c'est
1: Oui,
0: grand, hein. On reste dans une taille familiale, finalement.
1: c'est ça. C'est comme 10 hectares de vigne. Je ne veux absolument pas m'agrandir parce qu'on sait que 10 hectares, on peut les faire à deux avec mon frère.
0: Si vous vous agrandissez, vous savez que vous devez agrandir l'équipe,
1: C'est
0: élargir
1: ça.
0: l'équipe.
1: Et c'est compliqué de trouver du monde en ce moment, mais surtout du monde qui reste.
0: Oui.
1: C'est très
0: Et parce
1: compliqué.
0: que si vous formez, que la personne s'en va, il faut recommencer à
1: C'est
0: former
1: ce qui se
0: et
1: passe
0: vous
1: tous
0: ne faites
1: les
0: plus
1: ans
0: que former.
1: parce que ils sont jeunes. Alors les jeunes ont envie de voir autre chose, c'est normal. Hein, ils partent en Nouvelle-Zélande, en Australie. Ils ne veulent même pas rester en Bourgogne, hein, c'est découvrir d'autres choses. C'est bien de former, mais on aimerait bien avoir des gens aussi qui restent. Mais ça viendra un jour. Parce
0: Et en
1: qu'après,
0: Afrique du Sud, moi j'ai visité les domaines en Afrique du
1: ma
0: Sud.
1: cousine vient du Cap, elle est d'Afrique du Sud, donc
0: Ouais.
1: mon père a eu la chance d'aller là-bas, mais il m'a dit c'est une autre dimension.
0: Ah, c'est une autre dimension. Moi, je peux vous montrer une photo de moi où je suis au pied d'un gratte-ciel dessus.
1: Ah ouais, non, mais c'est ça, mon père
0: Sur
1: avait
0: six
1: pris des
0: niveaux, hein.
1: photos, c'était impressionnant. Il a fait la Californie aussi, les vins de Californie, il a
0: Donc, vous êtes
1: fait.
0: allé voir?
1: Non, du tout. Vous voyez, mon père, il a commencé à voyager, il avait 60 ans, donc je vais
0: Ah,
1: attendre mes
0: donc vous avez le
1: 60 ans.
0: temps. Dans les vignobles, il faut y aller tout le temps ou il y a des périodes où il se débrouille tout seul
1: Je ne vais pas tout le temps. Alors, moi, j'aime beaucoup le soleil. Donc, moi, je suis dans les vignes à partir à peu près de fin mars, début avril. L'hiver,
0: Et
1: je
0: dans les
1: vais.
0: vignes,
1: Oui.
0: c'est le vignoble dans les
1: Oui,
0: vignes.
1: dans les vignes, c'est ça. Et après, tout ce qui est à partir de là, moi, je vais y être jusqu'à à peu près 14 juillet. Après, ça va être que du tracteur. Donc, là, c'est 100% mon frère, le tracteur.
0: Toujours Dominique.
1: Toujours, toujours, il en fait beaucoup. Hein. Il en fait beaucoup. Et après, l'hiver, j'avoue que la taille, l'hiver, je les laisse faire aussi.
0: Quand même les vendanges, ça c'est
1: Alors
0: alors
1: ça, les
0: c'est un boulot, mais
1: vendanges.
0: c'est un plaisir aussi.
1: Ah mais ça, c'est
0: Puis
1: pas
0: c'est le
1: du
0: moment où on
1: travail, c'est pas
0: recueille le
1: pareil.
0: fruit, on recueille le fruit, le vrai fruit, mais le fruit du travail.
1: C'est ça. Ça, c'est pas pour nous, c'est pas du travail, c'est l'aboutissement de tout
0: Ouais.
1: ce qu'on a fait. Donc même si c'est là où on a le plus de fatigue, où c'est très compliqué, les vendanges, non, nous, on compte même pas en travail.
0: Et le stress alors du vigneron par rapport à la météo et
1: Ah ouais.
0: les grêles inattendues qui
1: Alors,
0: peuvent arriver bah, tout le temps.
1: je crois que le stress, je le porte pour tout le monde. Je suis la plus stressée ici. Alors après, j'ai une bonne âme, parce qu'on va dire je suis présidente de la Saint-Vincent de Beaune. Et je crois beaucoup en Saint-Vincent. Et je me dis que si
0: Donc
1: on prie,
0: Saint-Vincent veille sur vous.
1: Saint-Vincent veille sur
0: Et de
1: nous.
0: fait, vous n'avez pas eu de grosses catas?
1: Vous avez tout compris. Cette année, on est passé à travers le gel, à travers la grêle. Alors les maladies, malheureusement, le mildiou, je pense qu'on en a tous un petit peu. Mais je regardais le vignoble de Beaune, de ce qu'on compte, c'est entre 3 et 5%. Donc c'est pas énorme par rapport à d'autres vignobles.
0: Chablis.
1: C'est ça. Je crois à ma bonne étoile de Saint-Vincent qui veille sur nous et j'insiste sur Saint-Vincent. Alors après, les aléas climatiques, on les prend en 2021, on a fait 80% de moins.
0: Dans ces cas-là, on vit sur le stock, vous vivez sur le
1: C'est
0: stock,
1: ça,
0: hein?
1: on vit sur le stock. C'est compliqué de se lever le matin là pour aller vendanger, par contre, parce qu'on n'a pas envie d'y aller. Par contre, on prend des années comme 2022, 2023. 2023, on a vendangé nuit. On faisait 3h du matin, 10h. Bon, nous, du coup, ça faisait 3h, 11h du soir, mais c'est pas grave.
0: Didier Monchauvet, que j'ai rencontré, disait que, y a eu des années où la vigne est foutue vers le mois de mars et il faut quand même aller travailler dans la vigne
1: Ah, mais ça, c'est ce qu'on a
0: en
1: eu en
0: sachant que tu n'auras pas de
1: 2021. C'est
0: récolte.
1: ça.
0: Et ça,
1: 2021,
0: c'est
1: c'était
0: horrible,
1: ma pire
0: non?
1: année, c'était pire. Même mon frère, il sortait le tracteur pour aller traiter, rien. Parce qu'il fallait quand même mettre du soufre pour protéger le peu de feuilles qu'il y avait, il fallait quand même mettre un soufre. Et je me disais, on va user du carburant, on va faire rouler un tracteur pour pas avoir de récolte. Il fallait quand même une équipe, pour le peu de branches qui restaient, pour essayer de les sauver, pour que la vigne, parce que la vigne, c'est une plante pérenne. Même si on n'a pas de récolte une année, la vigne, on va la garder 60 ans. Donc il faut la
0: Donc
1: protéger.
0: Saint-Vincent, qu'est-ce qu'il avait foutu là?
1: Ah, Saint-Vincent, on l'avait pas assez fêté. Alors
0: Ah!
1: depuis qu'on refait bien Saint-Vincent correctement, Saint-Vincent, là, c'est bon, il nous protège bien.
2: Mes amis.

0: tient la serpe.
1: On l'a compris, domaine Besancenot, domaine féminin. On voit quand même partout, et pas juste ici en Bourgogne, mais partout, la profession beaucoup se féminiser.
2: Ah mais oui, non mais ça oui, parce que quand on prend les... Par exemple, ma grand-mère. Ma grand-mère, c'était ses vignes, mais elle pouvait pas s'installer. Une femme ne reprenait pas un vignoble. D'où elle a épousé mon grand-père, mais au départ, elle n'allait pas reprendre un vignoble. Alors que nous, la question... Alors quand j'étais petite, si la question se posait pas, j'avais un frère. C'était la logique, c'est mon frère qui reprend. Et finalement, après, on a vu que petit à petit, eux, ils vieillissent aussi. Donc tout ce matériel qui était lourd, etc., qu'ils ne pouvaient plus porter, ils ont dû alléger aussi. Donc finalement, on a notre place aussi. Et puis on n'est plus, ce que je dis, on n'est pas plus sensible, mais on a plus ce côté un petit peu maniaque, entre guillemets, où j'ai des choses bien faites. Donc c'est vrai qu'on apporte vraiment notre patte. Et c'est surtout le matériel, c'est ce que je dis, des échelles qui étaient en fer, elles sont passées en inox.
1: Oui, c'est vrai.
2: C'est, et même, vous voyez, mon père, il a 79 ans, on dirait pas. Non, mais 79
1: c'est
2: ans.
1: C'est grâce au vin maison, au vin Besancenot.
2: Le vin, vous savez, j'avais un chien, c'est bête, j'avais un chien qui buvait du vin, on l'a gardé 18 ans. Vous voyez ?
1: Mais il buvait tous les vins ou il buvait que les premiers crus ?
2: Il était pénible. Il fallait pas laisser un seau de vin. Il buvait. Il était systématiquement dans les seaux de vin, le chien. Mais 18 ans.
1: Il s'appelait ?
2: Filou.
1: Ah, Filou,
2: vous voyez,
1: pas
2: mon deuxième ?
1: Nom,
2: non, mon deuxième, il buvait pas de vin et il vient de mourir à 13 ans. Et ben voilà.
1: Je ne veux pas dire qu'on va en tirer une évidence pour les humains, on ne se permettrait pas. Mais est-ce que vous rencontrez peut-être davantage que quand vous avez commencé ou dans vos souvenirs des femmes
2: Oui, beaucoup plus. Au démarrage, c'était même c'était pas atypique, mais c'était c'est la fille dans les vignes. Attention, elle va salir les mains et c'était compliqué. Je vois ma cousine qui est œnologue. Il y avait des cuveries où elle avait encore pas le droit de rentrer.
1: Il n'y avait pas des histoires aussi
2: On fait tourner le vin. C'est pas totalement faux de faire tourner le vin. C'est un peu comme la mayonnaise. Quand on est en période de règles, effectivement, c'est parce qu'on pige au pied.
1: Pigeage. On pige au pied. Ouais. Alors maintenant, si on traduit, ça veut dire quoi?
2: Le pigeage, c'est écraser le raisin avec les pieds. Et effectivement, c'est quand on était en contact, quand on était en période de règles, ça pouvait faire tourner le vin.
1: Mais vraiment?
2: Vraiment, je l'ai vu. J'ai vu un vin tourner. Mais comme une mayonnaise, pas prendre, d'ailleurs. C'est bête, je
1: sais. Quand on a ces règles, la mayonnaise ne prend pas.
2: Ouais, mais ça dépend des hormones. Moi, je vois quand j'étais enceinte, parce que je ne savais pas comment étaient mes hormones, je ne touchais pas les cuves de vin. J'ai travaillé, forcément.
1: C'est pas que une superstition.
2: Ah non, mais pour moi, personnellement, je pense que ça doit être hormonal ou il y a quelque chose. Mais par contre, on peut rester dans la cuverie, ça ne va rien changer. C'était vraiment le contact du pied qui devait faire quelque chose.
1: D'accord, ouais. Bon, et alors, pour finir la question sur le paysage féminin des vigneronnes.
2: Ah, il y en a beaucoup plus que ça soit maintenant dans les vignes, même sur les tracteurs. On ne voyait pas une seule femme sur un tracteur avant. Maintenant, comme les camionneurs, je trouve, maintenant, on voit des chauffeurs routiers femmes. Et du coup, il n'y a plus un métier pour une catégorie.
1: Et des voies de femmes, pour en parler aussi. Qui représentent les domaines.
2: Puis finalement, on voit les vignerons, c'est plus les gros bûcherons d'avant. Parce qu'avant, un vigneron, c'était le bûcheron, il avait des
1: bourru,
2: mains.
1: Bourru,
2: dix, voilà, 10 fois la mienne. Maintenant, vous avez des vignerons, même hommes, qui sont fil de fer, entre guillemets. Donc finalement, une femme, des fois, a plus de force. Donc c'est pas une question de force, c'est sensibilité.
1: Ouais.

0: Grand merci Thérèse Besancenot pour son accueil chaleureux. Grand merci aussi Flora Lavagna, que nous retrouverons dans le prochain et dernier Suivez le Guide à Beaune, au cours duquel la moutarde nous montera au nez. Merci Marie-Pauline pour le prêt de votre voix.
1: Je vous en prie, c'était avec plaisir.
0: Suivez le Guide, préparé par Anke Fatté, en charge de la promotion et de la presse à l'Office de tourisme de Beaune et Pays Beaunois. Réalisation Roman Feocchio. Les sites internet beaune-tourisme.fr et domaine-besancenot.fr.
1: À bientôt à Beaune.

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1: Pour les nouvelles de la paroisse Notre-Dame du Chemin, nous retrouvons Teisha Candelet. Bonjour Teisha.
2: Bonjour animateur et auditeur de Radio Lapourdi. Voici quelques nouvelles de notre paroisse Notre-Dame du Chemin, depuis les villages de Arancou, Bardos, La Bastide Clairance, Bergueil, Vielenave, Bidache, Biscay, Cannes, Guichet-Same. Nous avons encore en tête et dans le cœur le magnifique festival Kermesse qui s'est déroulé le mois dernier. Beaucoup de monde dès le matin pour la marche autour du village de Bidache. Il y avait plusieurs familles avec enfants et adolescents. Un beau partage intergénérationnel, comme cela a été souligné lors du bilan que nous avons fait la semaine dernière. Le repas succulent à la salle des fêtes avec la présence des jeunes du comité des fêtes de Bidache. Puis, jeux et danses ont été assurés par l'animateur du jour, Bruno. La messe a terminé cette fête paroissiale des 10 clochers. Beaucoup de monde, avec la participation très appréciée et bien adaptée à la liturgie de la batterie fanfare du village. La journée s'est clôturée vers 21h30. Outre la très bonne ambiance, le résultat financier a été excellent. L'an prochain, cette kermesse paroissiale des 10 clochers, avec un programme certainement très semblable, se tiendra à la Bastide de Clairance au mois d'avril. Il faut ici remercier tous les participants, mais aussi tous ceux et celles qui ont travaillé au succès de cette belle fête familiale. Maintenant, voici quelques nouvelles des enfants et des jeunes. Les enfants de CM2 ont fait leur profession de foi à Bidache dimanche dernier. Une belle célébration qui mettait en lumière les différents moments de leur baptême quand ils étaient petits. Là, ils ont dit oui à leur baptême. Ils avaient fait leur première communion l'an dernier et s'orientent maintenant vers leur confirmation l'année prochaine. Les enfants de CM2 vont communier pour la première fois le 31 mai, cela à l'église de la Bastide Clairance. Ils feront leur retraite de préparation le samedi 23 mai au monastère des frères et des sœurs de Belloc. Quant aux confirmants, ils recevront le don de l'esprit avec le Saint-Crème le dimanche 21 juin à Bardos. Ils sont en classe de 6e et auparavant, ils ont participé à la journée diocésaine des 6e à Bayonne. Cela en plus des 6 après-midi de préparation à Guiche qu'ils ont eu au cours de l'année. Les adultes maintenant. L'inauguration de l'événement Paysan de chez nous s'est tenue lundi de Pâques avec les agriculteurs concernés et leurs familles. Les 60 portraits des paysans visités avaient été collés la semaine précédente sur les murs du presbytère. Puis, ce lendemain de Pâques, notre curé a béni la nature, les troupeaux, les terres, les machines.

0: bien sûr les personnes, cela depuis le jardin à l'arrière du presbytère. Le tout s'est conclu par un apéritif et un méchoui offert par la paroisse à la salle municipale du château Salan. Le conseil pastoral réfléchira maintenant à la suite à donner à cette action. Hier, le vendredi 8 mai, anniversaire de la fin de la Seconde Guerre mondiale, une messe unique a été célébrée pour toute la paroisse avec les associations d'anciens combattants et tous ceux qui sont venus prier pour la paix à la Bastide de Clérance. La messe donc était à 10h30. À la suite de cette messe, chaque ancien combattant allant déposer les gerbes bénies au monument aux morts de son village. Ce mois de mai sera aussi celui de la fête de la Tigne, ou plus exactement des tailleurs de pierre à Bidache. Cette fête, organisée par le club Gramontois, se déroule chaque année le jeudi de l'Ascension avec messe en gascon à 10h30, messe suivie des festivités où il y aura démonstrations diverses, expositions d'outils, puis dégustation d'un repas traditionnel à la salle des fêtes. Cette messe à Bidache sera l'unique messe du jour de l'Ascension de ce 14 mai. Tandis qu'il y aura messe anticipée la veille, mercredi 13 mai, à Biscaye, à 19h. Puis suit le dimanche 7 juin. C'est la fête Dieu au Pechtaveri. Nous retrouverons la tradition de la procession après la messe. La messe sera donc célébrée à Bidache à 10h30. Elle sera donc suivie de la procession du Saint-Sacrement portée par le prêtre sous le dé. Il y aura des chants, la batterie fanfare de Loussardis de Cam et les danseurs de Lagunekin de Bardos. Une belle fête paroissiale, populaire en direction de tous les âges pour nos 10 villages autour du Christ présent. Je rappelle que nous prendrons pour la procession la rue Saint-Jacques, aller-retour, et au fond de la rue, un reposoir nous permettra un temps d'adoration et de bénédiction. Pour terminer, une pensée pour les 22 couples qui s'uniront par le sacrement du mariage et pour les 25 enfants qui seront baptisés. Sur cela, je vais m'arrêter là pour aujourd'hui, en souhaitant à chacune et chacun d'entre vous un très bon mois à venir. Prochain rendez-vous, jeudi 18 juin.
1: Merci beaucoup, Teresa Candelet, pour ces nouvelles de la paroisse Notre-Dame du Chemin.

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2: 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À l'occasion de cette conférence, elle partagera une réflexion profonde. Comment surmonter les épreuves de la vie et conserver notre élan vital quand l'existence nous percute. Cette conférence sera donnée jeudi 21 mai à 20h30 au cinéma CGR Allée de Glun à Bayonne. Attention, les réservations sont uniquement disponibles à partir du site eloasso.com. Le centre spirituel jésuite Cotopaxi organise mardi 19 mai de 9h à 17h30 une halte spirituelle sur le thème « Grands-parents, transmettre à nos petits-enfants quoi et comment ?». Cette rencontre au monastère Sainte-Scolastique à Urte sera animée par Odile Jobet-Duval, Marie-Françoise Destel et Claire Calin. Au programme « Qu'ai-je reçu de mes grands-parents ? Qu'est-ce que je désire transmettre à mes petits-enfants ? Comment Jésus accueillit-il ? Comment transmettre la foi ?» À prévoir de quoi écrire, son pique-nique et une participation entre 10 et 15 euros. Renseignements au 06 08 28 24 72 pour cette halte spirituelle avec Cotopaxi, mardi 19 mai de 9h à 17h30 au monastère Sainte-Scolastique à Urte. C'est avec pour thème « Avec Saint-Michel, artisans de paix, unis et solidaires » que se déroulera dimanche 17 mai le pèlerinage d'Ibar en l'honneur de Saint-Michel Garicoïts. Ce pèlerinage en français sera accompagné par Père Aurélien Kwame Brou de la communauté de Bétarama à Saint-Palais. Au programme 10h30, messe à l'abri du pèlerin, suivi d'un verre de l'amitié. À partir de 14h30, adoration eucharistique, suivi des vêpres. Ce pèlerinage en français en l'honneur de Saint-Michel Garicoïts à Ibar aura lieu dimanche 17 mai à partir de 10h30.

0: 12h45.
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2: La prochaine conférence de l'association Terre de Navarre se déroulera à la mairie de Lusaidé ou Val Carlos, vendredi 29 mai à partir de 18h. Elle aura pour invité le docteur Saint-Macary qui présentera le destin insolite du marquis de Val Carlos des guerres carlistes à l'affaire Dreyfus. Dans un exposé agrémenté de nombreux documents, le docteur Bertrand Saint-Macary illustrera le parcours singulier de ce marquis dans l'Espagne et la France du 19e siècle. Cette conférence en français et en entrée libre aura lieu vendredi 29 mai à 18h à la mairie de Val Carlos.
3: Perkainen Haritik, dans le sillage de Perkain, un vidéo-documentaire proposé par Mikel Eramuspe. Après le documentaire Nun Habila Perkain, voici la suite de l'histoire de la pelote dans les villages de Banka, Aldud et Urepel et le territoire du pays de Quin. Comment jouait-on à la pelote dans les pilotages oraux de nos montagnes? Comment peu à peu a-t-on aménagé des places au cœur des villages? La grande époque du jeu de la Shoah, les grands défis entre Urepel, Aldud, Banka et Bastan, l'histoire de Gabriel Martiren de Banka, inventeur de la paleta en Argentine. Ce documentaire vous sera proposé dans plusieurs lieux au Pays Basque au mois de mai et juin. Saint-Palais au cinéma Saint-Louis le 13 mai à 20h30. Andaille au cinéma Les Variétés le 17 mai à 19h, Saint-Jean-de-Luz au cinéma Le Select le 26 mai à 20h30, Guétari le 28 mai à 20h30 au cinéma Guétariennea, Ustaritz à la salle Lapourdi-Guéla le 4 juin à 19h et Cambeau au cinéma L'Aiglon le 7 juin à 17h30. Documentaire vidéo Perkainen Haritik dans le sillage de Perkain par Mikel Eramuspe, en présence du réalisateur. Un documentaire de 55 minutes en langue basque, sous-titré en français.
2: Jusqu'au samedi 27 juin, l'artiste plasticien Emmanuel Dauzet présente son exposition « Chemin aimant, réflexion sur le cheminement » à l'espace culturel Bidéac de Saint-Palais. Cette exposition propose aux visiteurs une traversée personnelle entre images et pensées où chacun est invité à reconnaître ses propres chemins dans cette cartographie sensible, accessible à tous. Cette exposition séduira aussi bien les amateurs d'art que les visiteurs curieux. Elle offre une expérience immersive entre réflexion et émotion dans un lieu culturel incontournable de Saint-Palais. Cette exposition « Chemin aimant, réflexion sur le cheminement » de l'artiste Emmanuel Dauzet accueille le public à l'espace culturel Bidéac de Saint-Palais. Du lundi au samedi de 10h à midi et de 14h à 18h jusqu'au samedi 27 juin. Samedi 9 mai à 17h30, l'Église orthodoxe de Biarritz accueille un concert caritatif au profit de sa restauration. Se produira lors de ce concert l'artiste Mathis Morlan qui présentera « Je persiste et signe », un spectacle musical sensible et intergénérationnel entre émotion, transmission et persévérance. Un rendez-vous convivial ouvert à tous en participation libre au profit de la restauration de l'église chrétienne orthodoxe. Il aura lieu samedi 9 mai à 17h30, église orthodoxe 8 avenue de l'Impératrice à Biarritz. L'établissement français du sang organise deux demi-journées de collecte à la Maison pour tous, 6 rue Albert Le Barillier à Anglette, mardi 12 mai de 15h à 19h et mercredi 13 mai de 9h30 à 13h. Prenez le temps de sauver des vies, partagez un moment fort à l'occasion des rendez-vous de dons organisés près de chez vous. Prochaine collecte de sang à la Maison pour tous d'Anglette, mardi 12 mai de 15h à 19h, mercredi 13 mai de 9h30 à 13h. Prise de rendez-vous sur le site dondesang.efs.santé.fr.

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3: À l'occasion de la fête du groupe des guides et scouts d'Europe de Bayonne, le 29 mars à la chapelle Saint-Sauveur de Yatchou, nous avons recueilli quelques témoignages de jeunes.
4: Mathias, bonjour. Tu es routier pour les scouts d'Europe de Bayonne. Qu'est-ce que ça veut dire être routier ?
5: Être routier, alors d'abord, quand on pense être scout d'Europe, c'est une très grande famille. Et être routier, c'est avancer avec un but pour le Christ. On avance, c'est n'importe quel chemin, c'est vraiment curieux. Hier, ça aurait pu être du vélo pendant 2 heures. Des fois, ça va être marcher pour un pèlerinage. Par exemple, pour Vézelay, qui est un des plus grands pèlerinages qui réunit tous les routiers d'Europe. Et on va marcher, donc on va en souffrir, mais pour une bonne cause. C'est pour le bon Dieu. Et en fait, c'est aussi une cause qui est vraiment très profonde, très spirituelle en nous.
4: Être... Un chemin, en fait, que vous parcourez ensemble. Alors, vous avez quel âge à peu près ?
5: Moi, j'ai 17 ans.
4: D'accord, et ça va jusqu'à 20 ans à peu près ?
5: Oui, voilà.
4: C'est entre les scouts et être chef, c'est ça comme tranche d'âge ?
5: Alors non, je sais que je connais pas mal de routiers qui sont plus âgés. Et vraiment, c'est un choix que des personnes à partir, je pense, de 17 ans peuvent faire. C'est vraiment cet engagement de marcher avec les autres pour une très longue durée.
4: Alors à Bayonne, vous êtes combien ?
5: Alors, ça dépend. Il me semble qu'avec notre tronçon, comme on l'appelle, nous sommes à peu près 15, il me semble.
4: 15 pour le diocèse, en fait, c'est ça? Vous êtes au niveau du diocèse?
5: On a 15 routiers, oui, pour le diocèse. Après, normalement, c'est réparti en d'autres branches. Il y a les louveteaux et les louvettes pour les plus petits. On aura les scouts de 12 à 17 ans.
4: Ouais, il y a beaucoup de qu'on a été scout, on devient routier. Toi-même, Mathias, tu as été scout avant d'être routier?
5: Du tout. J'ai jamais été scout de ma vie. C'est plusieurs amis qui m'ont dit ouais, viens marcher avec nous. Et du coup, j'ai dit bon, bah, allez, pourquoi pas. Et c'était très émouvant et très dur à la fois. Hein. Les gens ont bien ressenti. Mais c'était une grande joie parce qu'en fait, tous les jours, il y a des prêtres qui nous accompagnent par la prière. Par la messe, ça nous donne cet effort, comme on dit dans la prière des routiers, c'est être nourri du pain quotidien. Et c'est une grande force. Et quand on sait qu'on a un but pour Vézelay, par exemple, je reviens dessus, quand on était arrivé à la basilique de Vézelay, cette grande joie qu'on avait, on était tous les routiers, tout là, on est là par les Espagnols, d'autres Anglais, on était là pour le même but. On était rentrés dans la basique, c'était incroyable.
4: C'était un grand rassemblement à la Toussaint, c'est ça, pour tous les routiers ça. D'Europe.
5: Oui, exactement.
4: Donc ça t'a beaucoup marqué. Et, ouais. Et est-ce que tu peux me raconter ce que vous avez fait d'autre qu'est-ce que vous faites pendant l'année? Vous rendez des services?
5: Voilà, alors en fait, on peut rendre beaucoup de services. Par exemple, hier, c'était pour les enfants du Mékong. C'était tous les parrains et marraines qui donnaient de l'argent pour les enfants du Mékong. Il y avait un grand repas qu'ils organisent par année pour les remercier. Et nous, notre but, c'était de les servir. Il peut y avoir d'autres services, par exemple nettoyer les églises ou tant d'autres. Et le but, c'est de rendre grâce au bon Dieu, de service et de prier. Pour moi, le routier, c'est ça. C'est remercier le bon Dieu d'être là avec ses amis, de servir tout le monde. Et de prier surtout. C'est la.
4: Alors aujourd'hui, c'est la fête du groupe. Vous allez aussi organiser des jeux?
5: Oui, c'est ça. Alors c'est très bien parce que dans ces moments-là, il y a vraiment tous les scouts qui vont se réunir justement pour faire comme une grande fête de famille, comme ce qu'on peut avoir une fois dans l'année. Ça fait toujours plaisir de tous se revoir. Et nous, on a eu pour charge d'organiser un jeu. Donc c'est une grande responsabilité, mais on est content.
4: Donc toi, tu es heureux dans cet engagement de cette année. Tu vas continuer l'année prochaine?
5: Oui, je continuerai vraiment jusqu'à que j'ai un empêchement. Mais on a le choix. Et moi, mon choix, c'est d'être avec les autres. Et c'est mon plus grand bonheur. Quoi. Même si on endure, et c'est très douloureux, mais d'être avec les autres, les copains, c'est très sympa. Quoi. Ça change tout. Hein.
4: Merci beaucoup, Mathias. Alors, je suis avec des louvettes. Bonjour à vous. Bonjour. Comment vous vous appelez?
2: Et moi, c'est Pia, Philippine, Nicole,
6: Mathilda,
7: Grâce,
8: Camille,
9: Agathe.
4: Donc, vous êtes louvettes ici à Bayonne. Pourquoi est-ce que vous avez choisi d'être louvettes?
10: Parce que c'est bien vivre en nature, des fois.
11: Oui, enfin, pour pas vivre tout le temps
12: pour
11: dans les maisons,
12: enfin
11: voilà,
12: pour faire des services aux autres
13: aussi,
14: faire des activités.
4: Ça vous plaît?
11: Oui, grimper dans les arbres et tout ça.
15: Moi, faire de la grande chasse.
16: Mes parents, ils m'ont obligée, et puis après, j'ai bien aimé, et du coup, j'ai continué.
17: Moi aussi,
18: Et il y a aussi la grande chasse qui est bien.
4: La grande chasse, qu'est-ce que c'est?
18: C'est le grand jeu où il y a
19: toutes les louvettes
18: qui jouent.
19: Et qui jouent.
18: Voilà. À des jeux, par exemple, qu'ils ont. Parce que le matin, au rassemblement, les chefs disent une histoire de la jungle. Et donc, après le midi, ou à
19: après
18: peu près
19: le
18: midi.
19: Midi,
18: oui, l'après-midi, pardon,
19: sur le thème.
20: On fait sur le thème.
19: Après la phrase, on a une phrase à retenir toute la journée. Et on doit dire ce que ça veut dire, ce qu'on doit faire pendant la journée. Et voilà, et du coup, soit aider les personnes à écouter plus les cheftaines et tout ça.
4: Donc vous avez des cheftaines qui s'occupent de vous, elles sont gentilles?
19: Oui, elles sont très gentilles.
4: Ouais. Très gentilles. Et donc vous vous amusez beaucoup quand vous faites des sorties louvettes, c'est ça qui vous plaît en fait?
19: Oui.
18: Et pour le camp de fin d'année aussi, c'est pas mal.
4: Oui. Donc vous allez faire un camp cet été?
19: Oui.
18: Mais on va faire le festin de Saïr aussi.
4: Vous faites des prières aussi?
18: Oui, on fait des prières, on fait
19: le matin, la prière.
18: Et on a aussi des épreuves à signer dans le Mougli.
4: Alors ça, c'est quoi le Mougli? Explique-nous.
18: Le Mougli, c'est un petit livret ou un carnet où on doit faire signer des épreuves.
4: D'accord.
18: Pour avoir la promesse et ensuite la première étoile, la deuxième étoile.
4: Donc c'est des épreuves où vous faites des bonnes actions, c'est ça, des efforts?
18: Oui.
6: Par exemple, connaître bien sa prière des louvettes.
7: Ou les chansons.
8: Faire une BA tous les jours.
9: Oui. Avoir tous les...
4: Oui, l'uniforme. Avoir son uniforme bien propre.
9: Oui, oui. Dans l'uniforme, il faut un béret, un foulard, la chemise, le pull, le short et des chaussettes longues. Et voilà. Le dimanche, on met des chaussettes blanches ou des collants.
4: D'accord, blancs. Voilà, je vois que tu as tout ce qu'il faut, donc tu es une parfaite louvette.

0: Évangile de Jésus-Christ selon saint Jean. En ce temps-là, Jésus disait à ses disciples : Si le monde a de la haine contre vous, sachez qu'il en a eu d'abord contre moi. Si vous apparteniez au monde, le monde aimerait ce qui est à lui. Mais vous n'appartenez pas au monde, puisque je vous ai choisi en vous prenant dans le monde. Voilà pourquoi le monde a de la haine contre vous. Rappelez-vous la parole que je vous ai dite, un serviteur n'est pas plus grand que son maître. Si l'on m'a persécuté, on vous persécutera vous aussi. Si l'on a gardé ma parole, on gardera aussi la vôtre. Les gens vous traiteront ainsi à cause de mon nom, parce qu'ils ne connaissent pas celui qui m'a envoyé. Il y a plusieurs formes de persécution des disciples du Christ. Il y a la persécution visible, frontale, celle qui empêche les chrétiens dans certains pays de se rassembler pour l'Eucharistie, de témoigner publiquement de leur foi et qui se traduit par la privation de liberté et parfois par la mort. Et puis il y a une forme larvée de persécution qui consiste à marginaliser celui qui veut vivre l'Évangile, à le ridiculiser, à le faire passer pour un naïf ou pour un faible. C'est ce qui se passe parfois dans un milieu professionnel, une famille, un quartier, une cour d'école. La persécution signe l'authenticité de notre foi. Celui qui n'a pas le courage de la foi, de pratiquer le pardon, de défendre l'homme et sa dignité, d'être proche des petits, de renoncer à la violence ou à la vengeance, celui-là se fond dans la masse et ne sera pas inquiété. La persécution fait l'objet d'une béatitude, ne l'oublions pas, heureux ceux qui sont persécutés. Pour la justice, le royaume des cieux est à eux. Une force intérieure et même une joie certaine sont données à celui qui sait que son combat est juste, car c'est celui du Christ, celui de l'Évangile, celui qui se joue en faveur de l'homme comme image de Dieu.
1: Lecture et commentaire de l'Évangile du jour par le père Gilles Rieux, vicaire de la paroisse de Pamiers.

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1: Aujourd'hui, 9 mai, nous fêtons Saint Pacôme. À l'âge de 20 ans, il rencontra des chrétiens tellement charitables qu'il voulut s'informer de leur religion. Il se rendit à Chénoboscion, en Égypte, où un prêtre lui révéla l'évangile et lui administra le baptême. Ce fut là qu'il fit la connaissance d'un saint ermite nommé Palamos, dont il devint le disciple. Après être demeuré 7 ans près de lui, il entendit une voix qui disait « Pacôme, va te mettre au service de tes frères ». Il comprit que c'étaient les anachorètes qu'il devait servir en faisant d'eux des cénobites. Une fois groupés en communauté, pensait-il, il pourrait, libre de soucis matériels, consacrer plus de temps à leur âme et à Dieu. Il en réunit une trentaine à Tabenne, sur le Nil. Mais il était tombé sur de mauvais sujets qui priaient et travaillaient beaucoup moins, qui mangeaient et dormaient beaucoup plus qu'auparavant, et qui en outre lui jouaient de méchants tours. Il cachait par exemple l'âne du couvent pour l'obliger, lui, Pacôme, à porter tous les fardeaux. Il patienta 3 ans et leur donna 3 autres années pour s'amender. Lorsqu'elles furent écoulées, voyant qu'ils se moquaient de plus en plus de lui, il saisit une barre de fer comme pour leur casser la tête à tous et il les mit tous à la porte. Il fut remplacé par des hommes venus du monde et du désert qui formèrent sous Pacôme, leur supérieur et leur père, une sorte de grande famille. C'étaient des moines vivants et se sanctifiant en commun, non plus des ermites abandonnés à leur solitude. Tabenne en compta bientôt plus d'un millier. Les 8 autres monastères que Pacôme fonda dans la Thébaïde en avaient aussi des centaines. La règle qu'il rédigea pour eux était si sage et révélait une telle connaissance du cœur humain qu'elle inspira toutes celles qui furent élaborées dans la suite. Peu avant sa mort, saint Antoine le Grand disait de Pacôme qu'il était l'âme la plus sainte qu'il eût connue et qu'il avait réalisé l'œuvre que lui-même n'avait pu mener à bien. Il est de fait qu'après Pacôme, le nombre des anachorètes diminua de jour en jour et qu'il en resta à peine quelques-uns dans l'Église. Quant au prénom de Pacôme, il est issu du verbe latin paco, pacare, signifiant pacifié, ou selon certains spécialistes de pacos, transcription du nom du mois égyptien dédié à la lune. Pacôme s'est surtout répandu au Moyen-Orient et dans les pays de tradition orthodoxe. En Europe occidentale, il a toujours été rare, mais n'a jamais totalement disparu. En France, aujourd'hui, il est régulièrement attribué. La notoriété de saint Pacôme a certainement joué un rôle important dans la survie de ce prénom. Demain, n'oubliez pas de souhaiter une bonne fête aux Solanges. Bonne journée, à demain.

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2: Voilà, donc nous continuons à connaître le Concile Vatican II à travers quelques questions que nous nous posons pour l'approcher de manière toujours plus claire. La question qu'on peut se poser maintenant, c'est pourquoi le Concile Vatican II s'est-il déroulé sur 4 années ? On sait d'ailleurs que ce ne sont pas 4 années pleines, mais chaque année, en fin d'année, on a une session qui peut durer à peu près 3 mois, au cours desquels les évêques viennent à Rome pour continuer les travaux du Concile. À vrai dire, le pape Jean XXIII, lorsqu'il a eu cette intuition assez extraordinaire d'ouverture du Concile Vatican II, et la plupart des pères conciliaires d'ailleurs, qui venaient quand même du monde entier, c'est des voyages, même si les communications commençaient à devenir plus faciles, venaient quand même de loin, la plupart des pères conciliaires pensaient qu'une seule session suffirait, en fait, pour mener à bien le Concile. Il faut dire que depuis 3 ans, que le pape avait annoncé, en 1959, cette ouverture du Concile Vatican II, depuis 3 ans, les schémas étaient en préparation. C'était d'ailleurs essentiellement les dicastères de la Curie romaine, sous la direction du Saint-Office, qui était ce qui a précédé aujourd'hui le dicastère pour la doctrine de la foi, qui avaient préparé les schémas selon le plan, ou en tout cas l'objet principal, proposé par le pape Jean XXIII, c'est-à-dire, vous vous rappelez, l'Église, ce qu'elle est, ce qu'elle fait, et ses relations avec les autres religions, les autres confessions chrétiennes et le monde. Très vite, pourquoi ? Parce que ces schémas étaient proposés aux pères qui venaient du monde entier, on avait l'impression que s'il s'agissait quand même peut-être de les amender, il s'agissait surtout de les voter. Et d'une certaine manière, le Concile n'aurait été qu'une chambre d'enregistrement. Ce qui, évidemment, pouvait légitimement déplaire au père du Concile. Un Concile, c'est une méthode synodale, et c'est une méthode d'échange et de dialogue entre les évêques, présidée évidemment par le pape, et une commission préparatoire qui préside précisément au Concile, mais où chacun va apporter aussi, de là où il vient, et l'Église est tellement diversifiée que les évêques venaient du monde entier, avec des latitudes et des cultures diverses, et donc il fallait bien que chacun puisse s'approprier ce thème et forcément modifier parfois les schémas qui avaient été préparés de manière assez ferme par la commission préparatoire du Concile. C'est ainsi que ils se sont vite rendus compte qu'il faudrait un peu plus de temps. Et on sait qu'après la première session, eh bien, la plupart des schémas ont été renvoyés. Donc la copie a été renvoyée et il était question, en effet, d'une plus grande participation des pères à l'élaboration des textes du Concile qui préciseraient le thème central qui avait été annoncé. Et donc, du coup, eh bien, il faudra pas moins de 4 sessions, même

si le pape Paul VI pensait que 3 sessions suffiraient. Mais il a fallu finalement envisager une dernière session en 1965. Le concile fut-il le théâtre de désaccords profonds et de controverses? Oui, je pense que, et c'était logique si vous voulez, dès la première session, les débats furent tendus. D'abord parce que les schémas préparatoires avaient un caractère plus conceptuel, plus théologique, une théologie d'ailleurs héritée de la théologie néoscolastique en usage dans les manuels de théologie qui étaient diffusés dans les séminaires, où les vérités de la foi étaient définies de manière très claire et très conceptuelle. Il faut dire aussi, contre les erreurs des décennies précédentes, en particulier le modernisme. Hein, on avait été très marqué par la crise moderniste, qui avait introduit beaucoup de flou, beaucoup de subjectivisme dans les énoncés de la foi, et donc la curie romaine, en charge de la préparation de ces schémas, voulait prendre acte de ce vocabulaire plus précis et plus rigoureux, du point de vue doctrinal, qui avait été à l'origine des conciles précédents. Et en particulier du Concile Vatican I, qui est le dernier concile qui avait précédé cette nouvelle assemblée conciliaire. Mais ces schémas préparatoires, donc, n'avaient pas assez intégré, au goût de nombreux pères, le caractère surtout pastoral que Jean XXIII avait souhaité pour l'enseignement du Concile. Il faut dire que à la Curie romaine, on était très, soucieux de rester en effet très ferme dans les définitions doctrinales, et on pensait que la nouvelle théologie, ce qu'on appelle la nouvelle théologie à l'époque, risquait de revenir vers le modernisme. Or, la nouvelle théologie, ce qu'on appelait la nouvelle théologie, avait comme propos essentiel de ressourcer la théologie dans l'écriture et l'étude des pères de l'Église, pour redonner, pour mieux irriguer la théologie telle qu'elle était présentée par les schémas préparatoires. La majorité des pères conciliaires jugeaient le langage employé par les schémas préparatoires présentés à leur examen trop doctrinal, et donc peu apte à satisfaire l'intention du concile qui était de rejoindre tout le monde et de rendre le message de l'Évangile plus accessible. Donc il fallait un langage pastoral, comme nous l'avons déjà dit, qui soit davantage plus proche de l'Écriture sainte et des pères de l'Église.

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2: Aujourd'hui, je voudrais que nous parlions de la chute des élèves, car la démographie scolaire en France chute massivement, avec une perte prévue de 1,7 million d'élèves d'ici à 2035.
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2: Cette baisse due au déclin démographique entraînera 4000 suppressions de postes d'enseignants pour la rentrée 2026, donc aujourd'hui, et des fermetures de classes. Cela, bien sûr, ne va pas sans poser problème. Quels postes vont être supprimés? Que va-t-on faire des enseignants qui seront ainsi déchargés de classes, à moins que ce ne soit des départs en pré-retraite? Mais au fur et à mesure, il n'y aura plus tant de pré-retraite que cela. Quelles écoles va-t-on fermer? Selon quels critères? Voilà qui posera bien des questions et bien des soucis aux communautés locales. C'est le premier degré qui devrait être le plus touché, en tout cas dans un premier temps, et c'est bien logique. Les écoles élémentaires et maternelles devraient perdre 933 000 élèves, alors que le second degré n'en perdrait que 743 000. Ces prévisions reposent sur les dynamiques démographiques actuelles, en particulier sur le nombre de naissances à venir. Mais méfions-nous de ces prévisions, puisque la bascule démographique que la France a connue l'an dernier, c'est-à-dire le point où il y a plus de décès que de naissances, était annoncée par l'INSEE pour dans 10 ans. Les naissances sont en baisse, selon les dernières sources de l'INSEE, l'indicateur de fécondité s'établit à 1,56 enfants par femme. Les générations sont donc désormais moins nombreuses à entrer à l'éducation nationale que celles qui en sortent. Depuis 1985, plus de 17 000 écoles ont déjà fermé en France, ce qui pose la question de l'implantation du réseau scolaire sur le territoire. L'éducation nationale est donc à repenser. C'est ce que tente de faire Édouard Geffray, ministre de l'Éducation, qui veut repenser l'offre scolaire dans un horizon pointé à une vingtaine d'années. Il va falloir étudier comment les écoles vont réagir vis-à-vis de cette dynamique. Des observatoires ont été mis en place dans les régions pour se réunir plusieurs fois par an et élaborer avec les élus et les acteurs locaux une offre scolaire qui anticipe la baisse du nombre d'élèves à l'échelle de chaque territoire. Les choix seront difficiles. Par exemple, on peut choisir de maintenir un tissu d'école dans un secteur, y compris pour très peu d'élèves, là où les parents devraient autrement faire 1 heure de voiture pour déposer les enfants à l'école. Il faudra aussi s'interroger sur le fait d'adosser des écoles à des collèges, comme cela s'est fait récemment en Charente. La chute des élèves doit-elle entraîner obligatoirement une diminution du nombre des enseignants? Ne pourrait-on pas en profiter pour alléger les classes, pour avoir un enseignement de plus grande qualité s'il est distribué à moins d'élèves par professeur? Ne peut-on faire autrement que de supprimer des postes et de fermer des classes? À cette question, le ministre de l'Éducation nationale répond: nous ne pouvons pas laisser chuter le nombre d'élèves par professeur à l'infini. Sinon, nous créerions les conditions d'une crise de recrutement des professeurs d'ici 10 ans. Nous ne pouvons pas non plus nous contenter de fermer des classes et ne tirer aucun bénéfice de la baisse démographique. Je défends, dit-il, une autre voie, suivre la démographie en partie et profiter des marges dégagées pour faire diminuer le nombre d'élèves par classe et ne pas laisser des territoires totalement désertés. On pourrait donc se réjouir de cette perspective à l'heure où plusieurs études montrent à quel point le niveau de nos élèves a lui aussi chuté, principalement en mathématiques et en grammaire française. La baisse très importante du nombre des élèves fréquentant les écoles, l'école primaire, mais aussi secondaire, collège et lycée, engendre des conséquences épineuses. La solution consistant à supprimer des postes d'enseignants puisqu'il y a moins d'élèves est critiquée par la majorité des syndicats des enseignants, car à leurs yeux, c'était une bonne occasion pour pouvoir travailler dans de meilleures conditions et notamment avec des classes moins nombreuses. Pour l'heure, la mobilisation ne semble pas être prête. Les professeurs des écoles maternelles, qui vont être touchés donc en premier par cette baisse des élèves, estiment que la baisse démographique aurait pu être l'occasion d'avoir plus d'effectifs, car il y a beaucoup d'enfants en souffrance et moins de moyens pour les accompagner. Sophie Evenetite, secrétaire générale du SNES FSU, déclare « Ce n'est pas la démographie qui a servi de boussole à la prise de ces décisions. C'est la volonté manifeste et assumée par ce ministre et par tant d'autres de faire des économies sur le service public d'éducation. » Si l'on s'intéresse maintenant aux chiffres moyens du nombre d'élèves par classe, on peut se poser des questions. En effet, selon la DEPP, Direction de l'évaluation de la prospective et de la performance, les classes françaises de primaire et de collège figurent parmi les plus chargées d'Europe. La France dépasse nettement la moyenne européenne, avec en moyenne 21,9 élèves par classe en primaire, contre 20,6 dans l'Union européenne, 25,6 élèves au collège, contre 22,8 pour l'Union européenne. Si l'on s'intéresse aux effectifs des classes dans l'enseignement secondaire, le rapport L'éducation nationale en chiffres de 2024 précise les évolutions opérées à ce sujet ces dernières années. Et c'est là que les questions surgissent, car le rapport indique que le nombre moyen d'élèves par classe au collège est passé de 23,5 en 1980 à 25,8 en 2023. Au lycée général et technologique, l'augmentation est encore plus marquée, 27,1 élèves en 1980, 30,3 en 2023. Et pourtant, l'effectif en nombre d'élèves fréquentant les écoles et collèges a diminué. Cherchez l'erreur. Une fois n'est pas coutume, cette semaine, nous allons aborder dans notre dernier volet un autre thème que celui traité dans la semaine. Les bonnes nouvelles sont rares et j'ai sur le cœur de vous les partager. Aujourd'hui, nous allons parler de Peyot. Peyot est un cheval pur sang de race barbe qui appartient à un dresseur, Hassène Bouchacourt. Hassène a acheté Peyot à un éleveur qui n'en voulait plus, car le cheval était associable, capricieux, remisé au rang des irrécupérables. Il a fallu près d'un an à Hassène Bouchacourt pour comprendre que ce cheval devait être dressé avec des méthodes différentes des autres. Hassène a remarqué que ce cheval, Peyot, avait une hypersensibilité qu'il exprimait spontanément. Alors que Peyot participait à des spectacles de dressage organisés par Hassène, à la fin du spectacle, il venait volontiers saluer le public. Et là, Hassène a remarqué une chose. Il s'avançait vers des personnes qui, par la suite, s'avéraient être de grands malades. Un enfant qui avait un cancer, mais que rien ne laissait paraître extérieurement. Une femme opérée de la poitrine. Le cheval s'approchait et doucement leur faisait un petit joue à joue. Un ami médecin conseilla donc à Hassen d'aller dans ce sens et de l'éduquer pour qu'il puisse aller à l'hôpital voir les malades et particulièrement les personnes en fin de vie. Une fois que Peyo a senti une faiblesse chez un humain, il déploie à son égard un instinct très protecteur. Depuis plusieurs années, Peyo intervient ainsi à l'hôpital de Calais. Et son renom grandissant, il est désormais demandé dans d'autres hôpitaux, à Valenciennes, aux Pays-Bas, voire à Lyon. Comment se passe la visite? Eh bien, on laisse aller Peyo, comme il le veut, dans les couloirs. C'est lui qui va s'arrêter devant une chambre et demander à entrer. La plupart du temps, il s'arrête devant les chambres des personnes les plus mal en point, celles qui vont sans doute mourir dans quelques heures, voire quelques jours. Peyo entre dans la chambre et va y rester le temps qu'il désire, parfois quelques minutes, parfois plusieurs heures. Le personnel médical reconnaît que sa présence fait baisser l'anxiété des malades. Et cela se répercute jusque dans les doses de médicaments qui sont administrés. C'est une évidence, disent-ils, Peyo leur fait du bien. Ceux qui se lient d'une amitié particulière avec lui demandent même au dresseur que Peyo puisse tirer le corbillard lors de leurs obsèques. Ce qu'accepte volontiers le dresseur, permettant ainsi à Peyo de les accompagner jusqu'au bout du chemin. L'histoire de Peyo est tellement exceptionnelle qu'un réalisateur de film, Thomas Balmès, vient de produire un documentaire de 80 minutes qui s'intitule « À demain sur la Lune » et qui est consacré à ce cheval qui détecte les malades et les soutient par ses visites. On connaissait jusqu'alors l'homme qui murmurait à l'oreille des chevaux. On découvre aujourd'hui dans ce documentaire le cheval qui murmure aux oreilles des patients en fin de vie.
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0: 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Nous la présenterons pour vous à la grotte de Massabielle.
1: Merci Sainte Vierge, ton aide. Merci Maman du Ciel. Continue à veiller sur toute ma famille, on a tant besoin de toi. Merci.
2: Que la très Sainte Vierge Marie prenne soin du Père Charles qui est en train de nous quitter. Qu'elle l'accompagne près du Seigneur et puis qu'elle prenne bien soin de lui. Et merci pour tout ce qu'il a fait. Merci Maman Marie.
3: Sainte Vierge Marie, merci pour tes grâces, merci pour ton aide, pour aider mon fils à combattre ses addictions, sa dépression. Il a réussi pour les addictions, mais il doit encore tenir. Merci d'intercéder pour qu'il obtienne son diplôme. Merci, c'est très important pour la suite et pour sa santé. Merci, pèlerin, de prier pour lui. Merci.
4: Au nom du Père et du Fils et du Saint-Esprit, Amen. Soyez les bienvenus aujourd'hui devant cette grotte de Massabielle, où la Vierge Marie, l'Immaculée Conception, est apparue à Bernadette. Avec elle, nous allons méditer aujourd'hui les mystères joyeux du rosaire. Nous prions avec tous les pèlerins présents à Lourdes. Alors, je ne sais pas exactement d'où vous venez, mais vous êtes nombreux devant la grotte. En particulier, un groupe du diocèse de Saint-Denis, avec leurs prêtres présents ici. Et puis, un groupe du Bénin, qui va avec nous prier les Je vous salue et nous aider à entrer dans les mystères du rosaire. Nous prions aussi évidemment en communion avec tous ceux qui, de par le monde, nous sont unis par l'écoute de la radio chrétienne francophone, par l'écoute de la chaîne de télévision catholique, KTO, ou bien par leur connexion au site internet du sanctuaire de Lourdes. Entrons dans la prière, entrons dans le mystère de Dieu. Je crois en Dieu, le Père Tout-Puissant, Créateur du ciel et de la terre, et en Jésus-Christ, son Fils unique, notre Seigneur, qui a été conçu du Saint-Esprit, est né de la Vierge Marie, a souffert sous Ponce Pilate, a été crucifié, est mort et a été enseveli, est descendu aux enfers, le troisième jour est ressuscité des morts, est monté aux cieux, est assis à la droite de Dieu, Père Tout-Puissant, d'où il viendra juger les vivants et les morts. Je crois en l'Esprit Saint, à la Sainte Église catholique, à la communion des saints, à la rémission des péchés, à la résurrection de la chair, à la vie éternelle. Amen. Au lendemain de son élection, de l'anniversaire, du premier anniversaire de son élection, nous prions aux intentions du pape Léon. Notre Père qui es aux cieux, que ton nom soit sanctifié, que ton règne vienne, que ta volonté soit faite sur la terre comme au ciel. Je vous salue Marie, pleine de grâce, le Seigneur est avec vous. Vous êtes bénie entre toutes les femmes, et Jésus, le fruit de vos entrailles, est béni.
5: Sainte Marie, Mère de Dieu, priez pour nous pauvres pécheurs, maintenant et à l'heure de notre mort. Amen.
4: Je vous salue Marie, pleine de grâce, le Seigneur est avec vous. Vous êtes bénie entre toutes les femmes, et Jésus, le fruit de vos entrailles, est béni. Je vous salue, Marie, pleine de grâce, le Seigneur est avec vous. Vous êtes bénie entre toutes les femmes, et Jésus, le fruit de vos entrailles, est béni.
5: Sainte Marie, Mère de Dieu, priez pour nous pauvres pécheurs, maintenant et à l'heure de notre mort. Amen.

0: et in saecula saeculorum. Amen.
1: Ô Marie conçue sans péché, premier mystère joyeux, l'Annonciation.

0: de l'Évangile selon saint Luc, l'ange du Seigneur dit à Marie, « Sois sans crainte, car tu as trouvé grâce auprès de Dieu. » Au cours de ce mystère, prions pour toutes les personnes qui travaillent humblement et discrètement au service des autres. Prions pour ceux et celles qui, dans l'ombre, accomplissent une mission dans ce sanctuaire de Lourdes.
1: Notre Père qui es aux cieux, que ton nom soit sanctifié, que ton règne vienne, que ta volonté soit faite sur la terre comme au ciel.
2: Donne-nous aujourd'hui notre pain de ce jour. Pardonne-nous nos offenses, comme nous pardonnons aussi
3: à ceux qui nous ont offensés. Et ne nous laisse pas entrer en tentation, mais délivre-nous du mal.
1: Je vous salue Marie, pleine de grâce, le Seigneur est avec vous. Vous êtes bénie entre toutes les femmes, et Jésus, le fruit de vos entrailles, est béni.
2: Sainte Marie, Mère de Dieu, priez pour nous pauvres pécheurs, maintenant et à l'heure de notre mort. Amen.
1: Je vous salue Marie, pleine de grâce, le Seigneur est avec vous. Vous êtes bénie entre toutes les femmes, et Jésus, le fruit de vos entrailles, est béni.
2: Sainte Marie, Mère de Dieu,
1: je vous salue Marie, pleine de grâce, le Seigneur est avec vous. Vous êtes bénie entre toutes les femmes, et Jésus, le fruit de vos entrailles, est béni.
2: Sainte Marie, Mère de Dieu, priez pour nous pauvres pécheurs, maintenant et à l'heure de notre mort. Amen.
1: Je vous salue Marie, pleine de grâce, le Seigneur est avec vous. Vous êtes bénie entre toutes les femmes, et Jésus, le fruit de vos entrailles, est béni.
2: Sainte Marie, Mère de Dieu,
1: je vous salue Marie, pleine de grâce, le Seigneur est avec vous. Vous êtes bénie entre toutes les femmes et Jésus, le fruit de vos entrailles, est béni.
2: Sainte Marie, Mère de Dieu, priez pour nous pauvres pécheurs, maintenant et à l'heure de notre mort. Amen.
4: Je vous salue Marie, pleine de grâce, le Seigneur est avec vous. Vous êtes bénie entre toutes les femmes et Jésus, le fruit de vos entrailles, est béni.
2: Sainte Marie, Mère de Dieu, priez pour nous pauvres pécheurs, maintenant et à l'heure de notre mort.
4: Je vous salue Marie, pleine de grâce. Le Seigneur est avec vous. Vous êtes bénie entre toutes les femmes, et Jésus, le fruit de vos entrailles, est béni.
2: Sainte Marie, Mère de Dieu, priez pour nous pauvres pécheurs, maintenant et à l'heure de notre mort.
4: Je vous salue Marie, pleine de grâce. Le Seigneur est avec vous. Vous êtes bénie entre toutes les femmes, et Jésus, le fruit de vos entrailles, est béni.
2: Sainte Marie, Mère de Dieu, priez pour nous pauvres pécheurs, maintenant et à l'heure de notre mort. Amen.
4: Je vous salue, Marie, pleine de grâce. Le Seigneur est avec vous. Vous êtes bénie entre toutes les femmes, et Jésus, le fruit de vos entrailles, est béni.
2: Sainte Marie, Mère de Dieu, priez pour nous pauvres pécheurs, maintenant et à l'heure de notre mort. Amen.
4: Je vous salue Marie, pleine de grâce. Le Seigneur est avec vous. Vous êtes bénie entre toutes les femmes, et Jésus, le fruit de vos entrailles, est béni.
2: Sainte Marie, Mère de Dieu, priez pour nous
5: pauvres pécheurs, maintenant et à l'heure de notre mort. Amen.
0: Gloire au Père et au Fils et au Saint-Esprit, comme il était au commencement, maintenant et toujours. Ô Marie conçue sans péché,
2: priez pour
0: nous. Deuxième mystère joyeux, la visitation. De l'Évangile selon saint Luc, Élisabeth dit à Marie, « Comment ai-je ce bonheur que la mère de mon Seigneur vienne jusqu'à moi ?» Prions pour les personnes qui ont une responsabilité dans l'Église ou dans la société, qu'elles sachent dire non à l'attrait du pouvoir et oui à la bienveillance fraternelle.
6: Notre Père qui es aux cieux, que ton nom soit sanctifié, que ton règne vienne, que ta volonté soit faite sur la terre comme au ciel.
2: Donne-nous aujourd'hui notre pain de ce jour. Pardonne-nous nos offenses, comme nous pardonnons aussi à ceux qui nous ont offensés. Et ne nous laisse pas entrer en tentation, mais délivre-nous du mal.
6: Je vous salue Marie, pleine de grâce, le Seigneur est avec vous. Vous êtes bénie entre toutes les femmes et Jésus, le fruit de vos entrailles, est béni.
2: Sainte Marie, Mère de Dieu, priez pour nous pauvres pécheurs, maintenant et à l'heure de notre mort. Amen.
6: Je vous salue Marie, pleine de grâce, le Seigneur est avec vous. Vous êtes bénie entre toutes les femmes et Jésus, le fruit de vos entrailles, est béni.
2: Sainte Marie, Mère de Dieu, priez pour nous pauvres pécheurs.
6: Je vous salue Marie, pleine de grâce, le Seigneur est avec vous. Vous êtes bénie entre toutes les femmes et Jésus, le fruit de vos entrailles, est béni.
2: Sainte Marie, Mère de Dieu, priez pour nous pauvres pécheurs, maintenant et à l'heure de notre mort. Amen.
6: Je vous salue Marie, pleine de grâce, le Seigneur est avec vous. Vous êtes bénie entre toutes les femmes et Jésus, le fruit de vos entrailles, est béni.
2: Sainte Marie, Mère de Dieu, priez pour nous pauvres pécheurs.
6: Je vous salue Marie, pleine de grâce, le Seigneur est avec vous. Vous êtes bénie entre toutes les femmes et Jésus, le fruit de vos entrailles, est béni.
2: Sainte Marie, Mère de Dieu, priez pour nous pauvres pécheurs, maintenant et à l'heure de notre mort. Amen.
7: Je vous salue Marie, pleine de grâce, le Seigneur est avec vous. Vous êtes bénie entre toutes les femmes et Jésus, le fruit de vos entrailles, est béni.
2: Sainte Marie, Mère de Dieu,
7: je vous salue Marie, pleine de grâce, le Seigneur est avec vous. Vous êtes bénie entre toutes les femmes et Jésus, le fruit de vos entrailles, est béni.
2: Sainte Marie, Mère de Dieu, priez pour nous pauvres pécheurs, maintenant et à l'heure de notre mort. Amen.
7: Je vous salue Marie, pleine de grâce, le Seigneur est avec vous. Vous êtes bénie entre toutes les femmes et Jésus, le fruit de vos entrailles, est béni.
2: Sainte Marie, Mère de Dieu,
7: je vous salue Marie, pleine de grâce, le Seigneur est avec vous. Vous êtes bénie entre toutes les femmes et Jésus, le fruit de vos entrailles, est béni.
2: Sainte Marie, Mère de Dieu, priez pour nous pauvres pécheurs, maintenant et à l'heure de notre mort. Amen.
7: Je vous salue Marie, pleine de grâce, le Seigneur est avec vous. Vous êtes bénie entre toutes les femmes et Jésus, le fruit de vos entrailles, est béni.
2: Sainte Marie, Mère de Dieu, priez pour nous pauvres pécheurs, maintenant et à l'heure de notre mort. Amen.
0: Gloire au Père et au Fils et au Saint-Esprit.
2: Comme il était au commencement, maintenant et toujours, et dans les siècles des siècles. Amen.
0: Ô Marie conçue sans péché,
2: priez pour nous qui avons recours à vous.
0: Troisième mystère joyeux, la Nativité. De l'Évangile selon saint Luc, les anges dirent au berger, « Voici que je vous annonce une grande joie qui sera celle de tout le peuple. » En Jésus, notre Seigneur se manifeste dans la fragilité et la dépendance. Prions pour que nous apprenions à dépendre les uns des autres, que les enfants et les personnes âgées soient respectés et protégés, que toute vie si fragile soit-elle, soit reconnu comme sacré.
4: Notre Père qui es aux cieux, que ton nom soit sanctifié, que ton règne vienne, que ta volonté soit faite sur la terre comme au ciel.
2: Donne-nous aujourd'hui notre pain de ce jour. Pardonne-nous nos offenses, comme nous pardonnons aussi à ceux qui nous ont offensés. Et ne nous laisse pas entrer en tentation.
4: Je vous salue Marie, pleine de grâce, le Seigneur est avec vous. Vous êtes bénie entre toutes les femmes et Jésus, le fruit de vos entrailles, est béni.
2: Sainte Marie, Mère de Dieu, priez pour nous pauvres pécheurs, maintenant et à l'heure de notre mort. Amen.
4: Je vous salue Marie, pleine de grâce, le Seigneur est avec vous. Vous êtes bénie entre toutes les femmes et Jésus, le fruit de vos entrailles, est béni.
2: Mère de Dieu, priez pour nous pauvres pécheurs, maintenant et à l'heure de notre mort. Amen.
8: Je vous salue, Marie, pleine de grâce. Le Seigneur est avec vous. Vous êtes bénie entre toutes les femmes, et Jésus, le fruit de vos entrailles, est béni.
2: Sainte Marie, Mère de Dieu, priez pour nous pauvres pécheurs, maintenant et à l'heure de notre mort. Amen.
8: Je vous salue, Marie, pleine de grâce. Le Seigneur est avec vous. Vous êtes bénie entre toutes les femmes, et Jésus, le fruit de vos entrailles, est béni.
2: Sainte Marie, Mère de Dieu,
8: je vous salue, Marie, pleine de grâce. Le Seigneur est avec vous. Vous êtes bénie entre toutes les femmes, et Jésus, le fruit de vos entrailles, est béni.
2: Sainte Marie, Mère de Dieu, priez pour nous pauvres pécheurs, maintenant et à l'heure de notre mort. Amen.
9: Je vous salue, Marie, pleine de grâce. Le Seigneur est avec vous. Vous êtes bénie entre toutes les femmes, et Jésus, le fruit de vos entrailles, est béni.
2: Sainte Marie, Mère de Dieu, priez pour nous, pauvres pécheurs, maintenant et à l'heure de notre mort. Amen.
9: Je vous salue, Marie, pleine de grâce. Le Seigneur est avec vous. Vous êtes bénie entre toutes les femmes, et Jésus, le fruit de vos entrailles, est béni.
2: Sainte Marie, Mère de Dieu, priez pour nous, pauvres pécheurs, maintenant et à l'heure de notre mort. Amen.
9: Je vous salue, Marie, pleine de grâce. Le Seigneur est avec vous. Vous êtes bénie entre toutes les femmes, et Jésus, le fruit de vos entrailles, est béni.
2: Sainte Marie, Mère de Dieu, priez pour nous pauvres pécheurs, maintenant et à l'heure de notre mort. Amen.
9: Je vous salue, Marie, pleine de grâce. Le Seigneur est avec vous. Vous êtes bénie entre toutes les femmes, et Jésus, le fruit de vos entrailles, est béni.
2: Sainte Marie, Mère de Dieu, priez pour nous pauvres pécheurs, maintenant et à l'heure de notre mort. Amen.
9: Je vous salue, Marie, pleine de grâce. Le Seigneur est avec vous. Vous êtes bénie entre toutes les femmes, et Jésus, le fruit de vos entrailles, est béni.
2: Sainte Marie, Mère de Dieu, priez pour nous pauvres pécheurs,
5: maintenant et à l'heure de notre mort. Amen.
0: Gloire au Père et au Fils et au Saint-Esprit.
2: Comme il était au commencement, maintenant et toujours.
0: Ô Marie, conçue sans péché. Quatrième mystère joyeux, la présentation de Jésus au temple. Dans l'évangile selon saint Luc, Marie et Joseph emmenèrent Jésus à Jérusalem pour le présenter au Seigneur. Au temple de Jérusalem, Jésus est présenté et reconnu comme la lumière qui éclaire les nations, c'est-à-dire l'humanité tout entière. Prions pour ceux à qui on n'a pas su parler d'un Dieu qui aime. Confions au Seigneur ceux et celles qui partent en mission humanitaire au nom de leur foi.
10: Notre Père qui es aux cieux, que ton nom soit sanctifié, que ton règne vienne, que ta volonté soit faite sur la terre comme au ciel.
2: Donne-nous aujourd'hui notre pain de ce jour. Pardonne-nous nos offenses, comme nous pardonnons aussi à ceux qui nous ont offensés. Et ne nous laisse pas entrer en tentation, mais délivre-nous du mal.
10: Je vous salue, Marie, pleine de grâce. Le Seigneur est avec vous. Vous êtes bénie entre toutes les femmes. Et Jésus, le fruit de vos entrailles, est béni.
2: Sainte Marie, Mère de Dieu, priez pour nous pauvres pécheurs, maintenant et à l'heure de notre mort.
10: Je vous salue, Marie, pleine de grâce. Le Seigneur est avec vous. Vous êtes bénie entre toutes les femmes. Et Jésus, le fruit de vos entrailles, est béni.
2: Sainte Marie, Mère de Dieu, priez pour nous pauvres pécheurs, maintenant et à l'heure de notre mort.
10: Je vous salue, Marie, pleine de grâce. Le Seigneur est avec vous. Vous êtes bénie entre toutes les femmes. Et Jésus, le fruit de vos entrailles, est béni.
2: Marie, Mère de Dieu, priez pour nous pauvres pécheurs, maintenant et à l'heure de notre mort.
10: Je vous salue, Marie, pleine de grâce. Le Seigneur est avec vous. Vous êtes bénie entre toutes les femmes. Et Jésus, le fruit de vos entrailles, est béni.
2: Sainte Marie, Mère de Dieu, priez pour nous pauvres pécheurs,
10: maintenant et à l'heure de notre mort. Je vous salue Marie, pleine de grâce, le Seigneur est avec vous. Vous êtes bénie entre toutes les femmes, et Jésus, le fruit de vos entrailles, est béni.
2: Sainte Marie, Mère de Dieu, priez pour nous pauvres pécheurs, maintenant et à l'heure de notre mort. Amen.
11: Je vous salue Marie, pleine de grâce, le Seigneur est avec vous. Vous êtes bénie entre toutes les femmes, et Jésus, le fruit de vos entrailles, est béni.
2: Sainte Marie, Mère de Dieu, priez pour nous pauvres pécheurs, maintenant et à l'heure de notre mort. Amen.
11: Je vous salue, Marie, pleine de grâce. Le Seigneur est avec vous. Vous êtes bénie entre toutes les femmes, et Jésus, le fruit de vos entrailles, est béni.
2: Sainte Marie, Mère de Dieu, priez pour nous pauvres pécheurs, maintenant et à l'heure de notre mort.
11: Je vous salue Marie, pleine de grâce. Le Seigneur est avec vous. Vous êtes bénie entre toutes les femmes et Jésus, le fruit de vos entrailles, est béni.
2: Sainte Marie, Mère de Dieu, priez pour nous pauvres pécheurs, maintenant et à l'heure de notre mort. Amen.
11: Je vous salue Marie, pleine de grâce. Le Seigneur est avec vous. Vous êtes bénie entre toutes les femmes et Jésus, le fruit de vos entrailles, est béni.
2: Sainte Marie, Mère de Dieu, priez pour nous pauvres pécheurs, maintenant et à l'heure de notre mort. Amen.
11: Je vous salue Marie, pleine de grâce, le Seigneur est avec vous. Vous êtes bénie entre toutes les femmes, et Jésus, le fruit de vos entrailles, est béni.
2: Sainte Marie, Mère de Dieu, priez pour nous pauvres pécheurs, maintenant et à l'heure de notre mort. Amen.
0: Gloire au Père et au Fils et au Saint-Esprit.
2: Comme il était au commencement, maintenant et toujours,
0: et
2: dans les siècles des siècles.
0: Amen. Ô Marie, conçue sans péché,
2: priez pour nous, pécheurs, maintenant et à l'heure de notre mort.
0: Cinquième mystère joyeux, le recouvrement de Jésus au temple. De l'Évangile selon saint Luc, Marie et Joseph trouvèrent Jésus dans le temple, assis au milieu des docteurs, les écoutant et les interrogeant. En Jésus, nous contemplons la vérité de Dieu sur la terre. Demandons au Seigneur la grâce de savoir témoigner de lui, témoigner de la vérité, sans avoir jamais la prétention de la détenir. Que nos engagements au service de la paix et du bien commun témoignent de notre foi au Dieu de justice et de paix.
1: Notre Père qui es aux cieux, que ton nom soit sanctifié, que ton règne vienne, que ta volonté soit faite sur la terre comme au ciel.
2: Donne-nous aujourd'hui notre pain de ce jour. Pardonne-nous nos offenses, comme nous pardonnons aussi à ceux qui nous ont offensés. Et ne nous laisse pas entrer en tentation, mais délivre-nous du mal. Amen.
1: Je vous salue Marie, pleine de grâce, le Seigneur est avec vous. Vous êtes bénie entre toutes les femmes, et Jésus, le fruit de vos entrailles, est béni.
2: Sainte Marie, Mère de Dieu, priez pour nous pauvres pécheurs, maintenant et à l'heure de notre mort. Amen.
1: Je vous salue, Marie, pleine de grâce. Le Seigneur est avec vous. Vous êtes bénie entre toutes les femmes, et Jésus, le fruit de vos entrailles, est béni.
2: Sainte Marie, Mère de Dieu, priez pour nous pauvres pécheurs, maintenant et à l'heure de notre mort.
1: Je vous salue Marie, pleine de grâce, le Seigneur est avec vous. Vous êtes bénie entre toutes les femmes, et Jésus, le fruit de vos entrailles, est béni.
2: Sainte Marie, Mère de Dieu, priez pour nous pauvres pécheurs, maintenant et à l'heure de notre mort. Amen.
1: Je vous salue Marie, pleine de grâce, le Seigneur est avec vous. Vous êtes bénie entre toutes les femmes, et Jésus, le fruit de vos entrailles, est béni.
2: Sainte Marie, Mère de Dieu, priez pour nous pauvres pécheurs, maintenant et à l'heure de notre mort. Amen.
1: Je vous salue Marie, pleine de grâce, le Seigneur est avec vous. Vous êtes bénie entre toutes les femmes, et Jésus, le fruit de vos entrailles, est béni.
2: Sainte Marie, Mère de Dieu, priez pour nous pécheurs, maintenant et à l'heure de notre mort. Amen.
12: Je vous salue Marie, pleine de grâce, le Seigneur est avec vous. Vous êtes bénie entre toutes les femmes, et Jésus, le fruit de vos entrailles, est béni.
2: Sainte Marie, Mère de Dieu, priez pour nous pauvres pécheurs, maintenant et à l'heure de notre mort. Amen.
12: Je vous salue Marie, pleine de grâce. Le Seigneur est avec vous. Vous êtes bénie entre toutes les femmes. Et Jésus, le fruit de vos entrailles, est béni.
2: Sainte Marie, Mère de Dieu, priez pour nous pauvres pécheurs, maintenant et à l'heure de notre mort.
12: Amen. Je vous salue Marie, pleine de grâce. Le Seigneur est avec vous. Vous êtes bénie entre toutes les femmes, et Jésus, le fruit de vos entrailles, est béni.
2: Sainte Marie, Mère de Dieu, priez pour nous pauvres pécheurs, maintenant et à l'heure de notre mort. Amen.
12: Je vous salue, Marie, pleine de grâce. Le Seigneur est avec vous. Vous êtes bénie entre toutes les femmes, et Jésus, le fruit de vos entrailles, est béni.
2: Sainte Marie, Mère de Dieu, priez pour nous pauvres pécheurs.
12: Je vous salue Marie, pleine de grâce, le Seigneur est avec vous. Vous êtes bénie entre toutes les femmes, et Jésus, le fruit de vos entrailles, est béni.
2: Sainte Marie, Mère de Dieu, priez pour nous pauvres pécheurs,
5: maintenant

0: Ô Marie conçue sans péché,
1: priez pour nous.
0: Prions le Seigneur. Tu as voulu, Seigneur, qu'à l'annonce de l'ange, ton Verbe prenne chair dans le sein de la Vierge Marie. Réponds à nos supplications, puisque nous la croyons vraiment Mère de Dieu. Fais que nous trouvions secours dans sa prière auprès de toi. Par Jésus-Christ, ton Fils, notre Seigneur, qui vit et règne avec toi dans l'unité du Saint-Esprit, Dieu pour les siècles des siècles.
1: Amen.
0: Le Seigneur soit avec vous.
1: Et avec votre esprit.
0: Et que Dieu Tout-Puissant vous bénisse, le Père et le Fils et le Saint-Esprit.
1: Amen. Amen.
0: Notre-Dame de Lourdes, Notre-Dame de Lourdes,
1: priez pour nous.
0: Notre-Dame de Lourdes,
1: priez pour nous.
0: Sainte Bernadette,
1: priez pour nous.

0: Nous pouvons demander au Seigneur sa bénédiction, même si nous l'avons reçue déjà pour nous-mêmes, mais en particulier pour les objets que nous portons. Si vous avez fait l'acquisition d'objets à donner, à offrir, eh bien vous pouvez simplement les présenter. La bénédiction n'a pas de frontières, ça se fait à distance et ils sont bien bénis. Voilà. Le Seigneur soit avec vous. Voilà, que le Seigneur vous bénisse une fois encore, qu'il bénisse les objets que vous portez, dont vous avez fait l'acquisition, qu'il vous aide à grandir dans la foi et la confiance en Dieu, qu'il aide les personnes qui les recevront à grandir.
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3: Voilà, donc nous continuons à connaître le Concile Vatican II à travers quelques questions que nous nous posons pour l'approcher de manière toujours plus claire. La question qu'on peut se poser maintenant, c'est pourquoi le Concile Vatican II s'est-il déroulé sur 4 années ? On sait d'ailleurs que ce ne sont pas 4 années pleines, mais chaque année, en fin d'année, on a une session qui peut durer à peu près 3 mois, au cours desquels les évêques viennent à Rome pour continuer les travaux du Concile. À vrai dire, le pape Jean XXIII, lorsqu'il a eu cette intuition assez extraordinaire d'ouverture du Concile Vatican II, et la plupart des pères conciliaires d'ailleurs, qui venaient quand même du monde entier, c'est des voyages, même si les communications commençaient à devenir plus faciles, venaient quand même de loin. La plupart des pères conciliaires pensaient qu'une seule session suffirait, en fait, pour mener à bien le Concile. Il faut dire que depuis 3 ans, que le pape avait annoncé, en 1959, cette ouverture du Concile Vatican II, depuis 3 ans, les schémas étaient en préparation. C'était d'ailleurs essentiellement les dicastères de la Curie romaine, sous la direction du Saint-Office, qui était ce qui a précédé aujourd'hui le dicastère pour la doctrine de la foi, qui avait préparé les schémas selon le plan, ou en tout cas l'objet principal, proposé par le pape Jean XXIII, c'est-à-dire, vous vous rappelez, l'Église, ce qu'elle est, ce qu'elle fait, et ses relations avec les autres religions, les autres confessions chrétiennes et le monde. Très vite, pourquoi ? Parce que ces schémas étaient proposés aux pères qui venaient du monde entier. On avait l'impression que s'il s'agissait quand même peut-être de les amender, il s'agissait surtout de les voter. Et d'une certaine manière, le Concile n'aurait été qu'une chambre d'enregistrement. Ce qui, évidemment, pouvait légitimement déplaire au père du Concile. Un Concile, c'est une méthode synodale, et c'est une méthode d'échange et de dialogue entre les évêques, présidée évidemment par le pape, et une commission préparatoire qui préside précisément au Concile, mais où chacun va apporter aussi de là où il vient, et l'Église est tellement diversifiée que les évêques venaient du monde entier avec des latitudes et des cultures diverses, et donc il fallait bien que chacun puisse s'approprier ce thème et forcément modifier parfois les schémas qui avaient été préparés de manière assez ferme par la commission préparatoire du Concile. C'est ainsi que ils se sont vite rendus compte qu'il faudrait un peu plus de temps. Et on sait qu'après la première session, eh bien, la plupart des schémas ont été renvoyés. Donc la copie a été renvoyée et il était question, en effet, d'une plus grande participation des pères à l'élaboration des textes du Concile qui préciseraient le thème central qui avait été annoncé. Et donc du coup, eh bien, il faudra pas moins de 4 sessions, même si le pape Paul VI pensait que 3 sessions suffiraient. Mais il a fallu finalement envisager une dernière session en 1965. Le Concile fut-il le théâtre de désaccords profonds et de controverses ? Oui, je pense que, et c'était logique si vous voulez, Dès la première session, les débats furent tendus. D'abord parce que les schémas préparatoires avaient un caractère plus conceptuel, plus théologique, une théologie d'ailleurs héritée de la théologie néoscolastique en usage dans les manuels de théologie qui étaient diffusés dans les séminaires, où les vérités de la foi étaient définies de manière très claire et très conceptuelle. Il faut dire aussi, contre les erreurs des décennies précédentes, en particulier le modernisme. Hein, on avait été très marqué par la crise moderniste qui avait introduit beaucoup de flou, beaucoup de subjectivisme dans les énoncés de la foi. Et donc la curie romaine, en charge de la préparation de ces schémas, voulait prendre acte de ce vocabulaire plus précis et plus rigoureux du point de vue doctrinal qui avait été à l'origine des conciles précédents. Et en particulier du Concile Vatican I, qui est le dernier concile qui avait précédé cette nouvelle assemblée conciliaire. Mais ces schémas préparatoires, donc, n'avaient pas assez intégré, au goût de nombreux pères, le caractère surtout pastoral que Jean XXIII avait souhaité pour l'enseignement du concile. Il faut dire que à la curie romaine, on était très soucieux de rester en effet très ferme dans les définitions doctrinales, et on pensait que la nouvelle théologie, ce qu'on appelle la nouvelle théologie à l'époque, risquait de revenir vers le modernisme. Or, la nouvelle théologie, ce qu'on appelle la nouvelle théologie, avait comme propos essentiel de ressourcer la théologie dans l'écriture et l'étude des pères de l'Église, pour redonner, pour mieux irriguer la théologie telle qu'elle était présentée par les schémas préparatoires. La majorité des pères conciliaires jugeaient le langage employé par les schémas préparatoires présentés à leur examen trop doctrinal, et donc peu apte à satisfaire l'intention du concile qui était de rejoindre tout le monde et de rendre le message de l'Évangile plus accessible. Donc il fallait un langage pastoral, comme nous l'avons déjà dit, qui soit davantage plus proche de l'Écriture sainte et des pères de l'Église.

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1: Pour les nouvelles de la paroisse Notre-Dame du Chemin, nous retrouvons Teisha Candelet. Bonjour Teisha.
2: Bonjour animateur et auditeur de Radio Lapourdi. Voici quelques nouvelles de notre paroisse Notre-Dame du Chemin, depuis les villages de Arancourt, Bardos, La Bastide-Clairance, Bergueil, Vielenave, Bidache, Biscay, Cannes, Guichet-Sanne. Nous avons encore en tête et dans le cœur le magnifique festival Kermesse qui s'est déroulé le mois dernier. Beaucoup de monde dès le matin pour la marche autour du village de Bidache. Il y avait plusieurs familles avec enfants et adolescents. Un beau partage intergénérationnel, comme cela a été souligné lors du bilan que nous avons fait la semaine dernière. Le repas succulent à la salle des fêtes avec la présence des jeunes du comité des fêtes de Bidache, puis jeux et danses ont été assurés par l'animateur du jour, Bruno. La messe a terminé cette fête paroissiale des 10 clochers. Beaucoup de monde, avec la participation très appréciée et bien adaptée à la liturgie de la batterie fanfare du village. La journée s'est clôturée vers 21h30. Outre la très bonne ambiance, le résultat financier a été excellent. L'an prochain, cette kermesse paroissiale des 10 clochers, avec un programme certainement très semblable, se tiendra à la Bastide de Clairance au mois d'avril. Il faut ici remercier tous les participants, mais aussi tous ceux et celles qui ont travaillé au succès de cette belle fête familiale. Maintenant, voici quelques nouvelles des enfants et des jeunes. Les enfants de CM2 ont fait leur profession de foi à Bidache dimanche dernier. Une belle célébration qui mettait en lumière les différents moments de leur baptême quand ils étaient petits. Là, ils ont dit oui à leur baptême. Ils avaient fait leur première communion l'an dernier et s'orientent maintenant vers leur confirmation l'année prochaine. Les enfants de CM2 vont communier pour la première fois le 31 mai, cela à l'église de la Bastide-Clairance. Ils feront leur retraite de préparation le samedi 23 mai au monastère des frères et des sœurs de Belloc. Quant aux confirmants, ils recevront le don de l'esprit avec le Saint-Crème le dimanche 21 juin à Bardos. Ils sont en classe de 6e et auparavant, ils ont participé à la journée diocésaine des 6e à Bayonne, cela en plus des 6 après-midi de préparation à Guiche qu'ils ont eu au cours de l'année. Les adultes maintenant. L'inauguration de l'événement Paysan de chez nous s'est tenue lundi de Pâques avec les agriculteurs concernés et leurs familles. Les 60 portraits des paysans visités avaient été collés la semaine précédente sur les murs du presbytère. Puis, ce lendemain de Pâques, notre curé a béni la nature, les troupeaux, les terres, les machines et bien sûr les personnes, cela depuis le jardin à l'arrière du presbytère. Le tout s'est conclu par un apéritif et un méchoui offert par la paroisse à la salle municipale du château Salin. Le conseil pastoral réfléchira maintenant à la suite à donner à cette action. Hier, le vendredi 8 mai, anniversaire de la fin de la Seconde Guerre mondiale, une messe unique a été célébrée pour toute la paroisse avec les associations d'anciens combattants et tous ceux qui sont venus prier pour la paix à la Bastide-Clairance. La messe donc était à 10h30. À la suite de cette messe, chaque ancien combattant allant déposer les gerbes bénies au monument aux morts de son village. Ce mois de mai sera aussi celui de la fête de la Tigne, ou plus exactement des tailleurs de pierre à Bidache. Cette fête, organisée par le club Grand Montois, se déroule chaque année le jeudi de l'Ascension avec messe en gascon à 10h30, messe suivie des festivités, où il y aura démonstrations diverses, expositions d'outils, puis dégustation d'un repas traditionnel à la salle des fêtes. Cette messe à Bidache sera l'unique messe du jour de l'Ascension de ce 14 mai. Tandis qu'il y aura messe anticipée la veille, mercredi 13 mai, à Biscaye, à 19h. Puis suit le dimanche 7 juin. C'est la fête Dieu au Pechtaveri. Nous retrouverons la tradition de la procession après la messe. La messe sera donc célébrée à Bidache à 10h30. Elle sera donc suivie de la procession du Saint-Sacrement portée par le prêtre sous le dé. Il y aura des chants, la batterie fanfare de Loussardis de Cam et les danseurs de Lagunekin de Bardos. Une belle fête paroissiale, populaire en direction de tous les âges pour nos 10 villages autour du Christ présent. Je rappelle que nous prendrons pour la procession la rue Saint-Jacques, aller-retour, et au fond de la rue, un reposoir nous permettra un temps d'adoration et de bénédiction. Pour terminer, une pensée pour les 22 couples qui s'uniront par le sacrement du mariage et pour les 25 enfants qui seront baptisés. Sur cela, je vais m'arrêter là pour aujourd'hui, en souhaitant à chacune et chacun d'entre vous un très bon mois à venir. Prochain rendez-vous, jeudi 18 juin.
1: Merci beaucoup, Teisha Candelé, pour ces nouvelles de la paroisse Notre-Dame du Chemin.
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1: C'est avec pour thème « Avec Saint-Michel, artisan de paix, unis et solidaires » que se déroulera dimanche 17 mai le pèlerinage d'Ibar en l'honneur de Saint-Michel Garicoïts. Ce pèlerinage en français sera accompagné par Père Aurélien Kwame Brou de la communauté de Bétarama à Saint-Palais. Au programme 10h30, messe à l'abri du pèlerin suivi d'un verre de l'amitié. À partir de 14h30, adoration eucharistique suivi des vêpres. Ce pèlerinage en français en l'honneur de Saint-Michel Garicoïts à Ibar aura lieu dimanche 17 mai à partir de 10h30. Le centre spirituel jésuite Cotopaï s'organise mardi 19 mai de 9h à 17h30 une halte spirituelle sur le thème « Grands-parents, transmettre à nos petits-enfants quoi et comment ?». Cette rencontre au monastère Sainte-Scolastique à Urte sera animée par Odile Jobet-Duval, Marie-Françoise Destel et Claire Calin. Au programme « Qu'ai-je reçu de mes grands-parents ? Qu'est-ce que je désire transmettre à mes petits-enfants ? Comment Jésus accueillit-il ? Comment transmettre la foi ?» À prévoir de quoi écrire, son pique-nique et une participation entre 10 et 15 euros. Renseignements au 06 08 28 24 72 pour cette halte spirituelle avec Cotopaïs, mardi 19 mai de 9h à 17h30 au monastère Sainte-Scolastique à Urte. Jeudi 21 mai à 20h30 au CGR de Bayonne, les AFC du BAB vous invitent à une conférence rencontre dédicace avec Anne Dauphine Julien. 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À l'occasion de cette conférence, elle partagera une réflexion profonde. Comment surmonter les épreuves de la vie et conserver notre élan vital quand l'existence nous percute. Cette conférence sera donnée jeudi 21 mai à 20h30 au cinéma CGR Allée de Glun à Bayonne. Attention, les réservations sont uniquement disponibles à partir du site eloasso.com.
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3: Lecture du livre des Actes des Apôtres. En ces jours-là, Philippe, l'un des sept, arriva dans une ville de Samarie. Et là, il proclamait le Christ. Les foules d'un même cœur s'attachaient à ce que disait Philippe, car elles entendaient parler des signes qu'il accomplissait, ou même les voyaient. Beaucoup de possédés étaient délivrés des esprits impurs qui sortaient en poussant de grands cris. Beaucoup de

Dimanche dernier, nous avons vu qu'un problème était né parmi les tout premiers chrétiens. Je m'explique. Dans un premier temps, après la résurrection de Jésus, tous ceux qui ont suivi les apôtres et ont demandé le baptême étaient des Juifs. Parmi eux, certains étaient originaires du pays même, d'Israël, et en particulier de Jérusalem, et ils parlaient hébreu à la synagogue et araméen dans la rue. On les appelait hébreux. Pour la célébration du Shabbat, le samedi matin, ils se rendaient dans des synagogues où l'on parlait hébreu. Les autres Juifs, présents le matin de la Pentecôte à Jérusalem, étaient originaires de ce qu'on appelle la diaspora, c'est-à-dire tout le reste de l'Empire romain. Ils parlaient grec et on les appelait hellénistes. Et pour la célébration du Shabbat, le samedi matin, ils se rendaient dans des synagogues où l'on parlait grec. En demandant le baptême chrétien, ces Juifs n'abandonnaient pas leur religion juive. Ils continuaient à la pratiquer comme ils l'avaient toujours fait. Pour la célébration du Shabbat, le samedi matin, ils se rendaient, comme d'habitude, dans des synagogues où l'on parlait leur langue, les Hébreux d'un côté, les hellénistes de l'autre. En revanche, pour la célébration chrétienne, tous ces Juifs qui étaient devenus chrétiens se regroupaient dans des maisons particulières, hellénistes et Hébreux confondus. Et c'est dans le cas de ces célébrations chrétiennes qu'une première querelle avait éclaté entre ces deux groupes de chrétiens, les Hébreux et les hellénistes, à propos des secours apportés aux veuves. Et pour résoudre ce problème, on avait nommé 7 hommes chargés du service des tables. On dirait peut-être aujourd'hui les questions matérielles. C'était notre texte de dimanche dernier. Parmi ces 7 hommes, il y avait Étienne et Philippe. Tous les deux sont donc des Juifs devenus chrétiens depuis peu. Chaque samedi matin, ils se rendent à leur synagogue habituelle, une de celles où l'on parle grec. Et ils essayent de convertir les Juifs à Jésus-Christ, bien sûr. Et c'est là que naît une deuxième querelle. Ce n'est donc plus une dispute entre chrétiens d'origine différente. Cette nouvelle querelle oppose des Juifs hellénistes, c'est-à-dire des Juifs de la diaspora, entre eux, ceux qui sont devenus chrétiens et ceux qui refusent. Pour le dire autrement, entre ceux qui croient que Jésus de Nazareth était le Messie, méconnu, crucifié, ressuscité, et ceux qui continuent à penser que Jésus n'était qu'un imposteur. Et c'est là que commence la première persécution. Les Juifs qui refusent de croire en Jésus-Christ attaquent leurs frères juifs devenus chrétiens. Étienne le payera de sa vie. Il est dénoncé par des Juifs hellénistes aux autorités de Jérusalem. Il est arrêté, jugé, exécuté. Ce martyr d'Étienne n'apaise pas la fureur de ses opposants, au contraire. Ils vont s'en prendre aux autres chrétiens du groupe d'Étienne. Et cette toute première persécution, il faut le noter, ne vise pas les apôtres directs de Jésus, Pierre, Jean, Jacques et les autres, qui font partie du groupe des Hébreux. Elle vise seulement les hellénistes. Si bien que les apôtres de Jésus ne sont pas inquiétés. Et ils restent à Jérusalem, continuant à pratiquer leur religion juive, tout en prêchant au nom de Jésus, bien sûr. En revanche, par prudence, le groupe des hellénistes se disperse. Ceux qui sont le plus en danger s'éloignent. Bien sûr, partout où ils iront, ils parleront du Messie Jésus de Nazareth. Et donc, grâce à la persécution en quelque sorte, la bonne nouvelle déborde Jérusalem et atteint les autres villes de Judée et la Samarie. C'est paradoxalement cette épreuve, la persécution et la dispersion de la communauté qui permettent à l'évangélisation de gagner du terrain. Et c'est donc ainsi que Philippe est descendu en Samarie. Mais au lieu de s'y cacher, il se met à prêcher. En même temps, il reste en lien, visiblement, avec ceux qui lui ont confié sa mission, puisque la communauté de Jérusalem lui envoie Pierre et Jean, qui viendront en quelque sorte authentifier le travail accompli par Philippe. Je note que ceci se passe en Samarie. Or, on sait à quel point les gens de Jérusalem méprisaient les Samaritains. Ils les considéraient comme des hérétiques, parce que depuis des siècles, entre Judéens et Samaritains, on entretenait soigneusement la brouille et le mépris de l'autre. Philippe, lui, ne s'embarrasse pas des vieilles querelles. Lui, l'homme de la diaspora, il est sans doute plus loin de cette dispute théologique. En tout cas, grâce à lui, l'Évangile vient de déborder les frontières de la synagogue. En retour, Luc insiste sur la joie des Samaritains d'accueillir la bonne nouvelle.

0: Cela, évidemment, fait penser à nombre de passages d'Évangile, où ce sont les plus humbles, les exclus, qui ont le plus facilement accueilli le message de Jésus.
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0: Psaume 65. Acclamez Dieu, toute la terre. Fêtez la gloire de son nom. Glorifiez-le en célébrant sa louange. Dites à Dieu que tes actions sont redoutables. Toute la terre se prosterne devant toi. Elle chante pour toi. Elle chante pour ton nom. Venez et voyez les hauts faits de Dieu, ses exploits redoutables pour les fils des hommes. Il changea la mer en terre ferme. Ils passèrent le fleuve à pied sec. De là, cette joie qu'il nous donne, il règne à jamais par sa puissance. Venez, écoutez, vous tous qui craignez Dieu. Je vous dirai ce qu'il a fait pour mon âme. Béni soit Dieu qui n'a pas écarté ma prière, ni détourné de moi son amour. Nous n'avons lu ici qu'un choix très court parmi les 20 versets que compte ce psaume. Mais toute la longue aventure des croyants déjà est évoquée ici, ramassée en 3 étapes. Première étape suggérée, au verset 6, nous avons entendu le rappel de l'Exode, la sortie d'Égypte avec Moïse. Il changea la mer en terre ferme. Puis l'entrée en terre promise sous la conduite de Josué par le miracle de l'assèchement du Jourdain. Ils passèrent le fleuve à pied sec. Lorsqu'on lit attentivement les psaumes, on est surpris de l'abondance des échos de l'Exode, qui est le socle de l'expérience croyante d'Israël, et donc de son espérance. Deuxième étape, l'époque où le psalmiste compose son chant. Il invite ses contemporains à la prière, à la louange et au partage de l'expérience croyante. « Venez, écoutez, vous tous qui craignez Dieu, je vous dirai ce qu'il a fait pour mon âme. » Troisième étape, l'avenir. C'est la terre tout entière qui est invitée à entrer dans la louange de Dieu. Acclamez Dieu toute la terre, fêtez la gloire de son nom, glorifiez-le en célébrant sa louange, dites à Dieu que tes actions sont redoutables. Ce n'est pas la première fois que nous voyons la prière d'Israël s'élargir à la dimension de la terre entière, ce qui veut dire bien sûr l'humanité entière. Le peuple élu a peu compris qu'il était en mission pour le monde et que cette mission ne serait achevée que quand tous les peuples seraient unis pour entrer dans la joie de Dieu. Et d'ailleurs, on entend ici comme une sorte d'anticipation de ce jour, comme si tous les peuples faisaient déjà partie du cortège des pèlerins qui montent à Jérusalem. « Toute la terre se prosterne devant toi, elle chante pour toi, elle chante pour ton nom. » Ce n'est encore qu'une anticipation, malheureusement. Mais appeler le futur de tous ces vœux, c'est le hâter, car ce futur ne se réalisera que si nous le désirons ardemment. Alors, nous prendrons les moyens de le réaliser. Au passage, vous avez remarqué l'insistance sur le mot « redoutable », appliqué 2 fois à Dieu dans ces quelques versets. « Dites à Dieu que tes actions sont redoutables. » Si on entend par là que nous devrions redouter Dieu, évidemment, c'est inacceptable et complètement incompatible avec la révélation biblique du Dieu de tendresse et de fidélité, comme dit le livre de l'Exode. En fait, dans le langage biblique, le mot « redoutable » faisait partie des compliments que l'on adressait au roi le jour de son sacre pour lui promettre un règne glorieux, capable d'apporter la sécurité à ses sujets. Le roi n'est redoutable que pour ses ennemis. Appliquer ce mot à Dieu, c'est tout simplement une manière de lui dire, en définitive, notre seul roi, c'est toi. Ce psaume plonge donc tout à la fois dans le passé, le présent, le futur. Dans le passé, Dieu a libéré son peuple de la servitude en Égypte, comme ils disent. Aujourd'hui, il libère à chaque instant ceux qui le laissent agir. Dans l'avenir, c'est toute l'humanité qui sera libérée définitivement par Dieu des chaînes de toutes sortes qui la tiennent actuellement ligotée dans ses haines, ses peurs, ses guerres. Ce psaume nous introduit donc à ce que représente pour le peuple juif la dimension historique de l'expérience croyante. Comme toujours, c'est du peuple tout entier qu'il s'agit. Dans l'univers biblique, la dimension collective prime toujours sur l'expérience individuelle. Dès son plus jeune âge, l'enfant juif participe à la mémoire de son peuple. Les prières quotidiennes, le Shabbat, les fêtes religieuses, les pèlerinages évoquent toute une mémoire collective dans laquelle il entre par une sorte d'imprégnation lente. L'enfant entend d'innombrables fois les adultes chanter la gloire de Dieu, raconter ses hauts faits, comme on dit. Un jour, à son tour, tout naturellement, il reprendra le flambeau. Il entend la conviction avec laquelle ses aînés affirment « Béni soit Dieu qui n'a pas écarté ma prière, ni détourné de moi son amour ». Devant lui, on répète inlassablement les exploits de Dieu qui a délivré les anciens de l'esclavage en Égypte. Il changea la mer en terre ferme. Ils passèrent le fleuve à pied sec. La journée des adultes, de la prière du matin à celle du soir, en passant par les repas et tous les actes de la vie quotidienne, est imprégnée de cette mémoire du Dieu qui libère de toute servitude. En entrant dans sa famille, elle-même très fortement intégré à son peuple, l'enfant juif entre tout naturellement dans la mémoire de ce peuple. Car la mémoire d'un peuple n'est pas l'affaire de cours d'instruction religieuse, si excellent soit-il. Elle est affaire de vie collective, de rites répétés, d'imprégnation lente. Et nous voyons bien là les dangers de l'individualisme. Nous savons du même coup ce qu'il nous reste à faire si nous voulons transmettre la foi à nos jeunes. Premièrement, imprégner toute notre existence familiale quotidienne de cette mémoire croyante. Et deuxièmement, revivifier nos liens communautaires.
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0: Lecture de la première lettre de saint Pierre apôtre. Bien-aimés, honorez dans vos cœurs la sainteté du Seigneur, le Christ. Soyez prêts à tout moment à présenter une défense devant quiconque vous demande de rendre raison de l'espérance qui est en vous. Mais faites-le avec douceur et respect. Ayez une conscience droite, afin que vos adversaires soient pris de honte sur le point même où ils disent du mal de vous pour la bonne conduite que vous avez dans le Christ. Car mieux vaudrait souffrir en faisant le bien, si c'était la volonté de Dieu, plutôt qu'en faisant le mal. Car le Christ, lui aussi, a souffert pour les péchés, une seule fois, lui, le juste, pour les injustes, afin de vous introduire devant Dieu. Il a été mis à mort dans la chair, mais vivifié dans l'esprit. À lire entre les lignes de ce texte, on peut imaginer que les interlocuteurs de Pierre connaissaient beaucoup de vexations et de moqueries de la part des païens. Ils ne rencontraient pas encore une persécution déclarée, mais une hostilité latente. Il leur fallait s'expliquer chaque fois qu'ils refusaient certaines pratiques païennes, comme les sacrifices aux divinités, par exemple. Pierre leur dit ici, « Frères, c'est votre tour maintenant de vous conduire comme le Christ s'est conduit. Lui aussi a connu les accusations, les calomnies, les menaces, mais il n'a pas dévié. À votre tour, vous devez être capable de résister à vos adversaires. » D'où leur viendra cette audace ? Oh, c'est bien simple. Les chrétiens n'ont qu'une source, qu'un argument, qu'un discours. Le Christ est mort et ressuscité. Pierre ne dit pas autre chose. Il a été mis à mort dans la chair, mais vivifié dans l'esprit. La chair, en langage biblique, cela veut dire la faiblesse humaine, le fait d'être mortel. Ses ennemis ne pouvaient l'atteindre que là. Ils ne peuvent rien contre l'esprit d'amour, qui est le principe même de la vie. Parce qu'il était rempli de l'esprit de Dieu, la mort ne pouvait le retenir en son pouvoir, comme dit Paul. Au contraire, l'Esprit lui a fait traverser la mort biologique et a fait surgir en lui la vie. Parce que l'Esprit qui s'est manifesté sur lui au jour du baptême est l'Esprit de vie. Et c'est ce même Esprit qui est entré en nous lors de notre baptême. Désormais, nous le savons, nous le croyons, parce que nous l'avons vu réaliser en Jésus-Christ. Le mal, la haine sont vaincus. La vie est plus forte que la mort. C'est cela, l'espérance des chrétiens. Celle dont Pierre dit que nous devons pouvoir en rendre compte à tout moment. Le Christ avait bien dit à ses apôtres, « Confiance, j'ai vaincu le monde. Le monde attend de nous que nous ne baissions jamais les bras devant le mal, la haine, la violence. » Quand Pierre affirme « Le Christ est mort pour les péchés, une fois pour toutes », l'expression « une fois pour toutes » est un cri de victoire. Le monde du mal et du péché est définitivement vaincu dans l'obéissance du Fils. Pierre lit fortement les deux étapes du témoignage du chrétien, ce qui se passe dans le secret du cœur, dans la prière, et le courage de parler. L'un ne va pas sans l'autre. Honorez dans vos cœurs la sainteté du Seigneur le Christ. Voilà la première étape, ce qui se passe en nous, dans le secret de la prière. Et c'est dans la prière que nous puiserons l'audace nécessaire. La deuxième étape, c'est d'oser dire notre espérance, être prêt à dire ce qui nous fait courir, dirait-on aujourd'hui. Soyez prêts à tout moment à présenter une défense devant quiconque vous demande de rendre raison de l'espérance qui est en vous. Si je comprends bien, Pierre nous conseille de ne pas parler en premier. Pour lui, nous devons nous contenter de répondre aux questions de notre entourage. Les interrogations ne germeront que si notre vie tout entière est un témoignage d'espérance. Alors, ceux qui nous voient vivre se demanderont immanquablement d'où nous vient cette espérance indestructible. Nous ne pouvons témoigner de Jésus-Christ que si nous avons d'abord vécu l'espérance. Ce qui veut dire que notre témoignage se fait d'abord en actes et non en paroles. Être rendu capable de mener notre vie d'une manière renouvelée est certainement le témoignage le plus urgent. C'est peut-être dans ce sens-là qu'on peut comprendre la phrase de Jésus « Que votre lumière brille aux yeux des hommes, pour qu'en voyant vos bonnes actions, ils rendent gloire à votre Père qui est aux cieux. » Ce témoignage n'est pas fanfaronnade. Faites-le avec douceur et respect, comme dit Pierre. Cette douceur et ce respect qui ne doivent pas nous quitter peuvent nous faire comprendre la phrase suivante. Ayez une conscience droite, afin que vos adversaires soient pris de honte. Faire honte ? Curieuse expression quand même. On ne peut évidemment pas penser que des chrétiens, vivant le commandement d'amour du Christ, n'aient d'autre but que de faire honte aux autres, au sens où nous l'entendons habituellement. Ce dont il s'agit, c'est de donner un tel témoignage de foi, d'espérance et d'amour mutuel que d'autres soient amenés à remettre en question leur calomnie. Peut-être alors s'ouvriront-ils à la conversion. Finalement, le programme que Pierre trace à ses disciples, c'est le programme même du Christ, c'est-à-dire le programme du serviteur que décrivait le prophète Isaïe. Le prophète disait « Il ne crie pas, il n'élève pas le ton ». Pierre, en écho, conseille « Agissez avec douceur et respect ». Mais en même temps, quoi qu'il arrive, ce serviteur décrit par Isaïe ne se laisse pas décourager. Et à son tour, Pierre insiste « Soyez prêts, à tout moment, à présenter une défense devant quiconque vous demande de rendre raison de l'espérance qui est en vous. »
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0: Évangile de Jésus-Christ selon saint Jean. En ce temps-là, Jésus disait à ses disciples, « Si vous m'aimez, vous garderez mes commandements. Moi, je prierai le Père, et il vous donnera un autre défenseur qui sera pour toujours avec vous. L'Esprit de vérité, lui que le monde ne peut recevoir, car il ne le voit pas et ne le connaît pas. Vous, vous le connaissez, car il demeure auprès de vous et il sera en vous. Je ne vous laisserai pas orphelin, je reviens vers vous. D'ici peu de temps, le monde ne me verra plus, mais vous, vous me verrez vivant et vous vivrez aussi. En ce jour-là, vous reconnaîtrez que je suis en mon Père, que vous êtes en moi et moi en vous. Celui qui reçoit mes commandements et les garde, c'est celui-là qui m'aime. Et celui qui m'aime sera aimé de mon Père. Moi aussi, je l'aimerai et je me manifesterai à lui. Nous sommes au soir du Jeudi Saint, après le lavement des pieds. Jésus s'entretient longuement avec ses disciples pour la dernière fois. Il parle de son Père et de la relation qui l'unit, lui, le Fils, à son Père. Il parle de ce lien qui les unit désormais, eux les apôtres, à son Père et à lui. Un lien que rien ni personne ne pourra détruire. Je suis en mon Père, vous êtes en moi et moi en vous. Celui qui m'aime sera aimé de mon Père. Toutes ces phrases, ils auront bien besoin de s'en souvenir, de s'y accrocher, si j'ose dire, dans les heures qui viennent. Et puis, au moment où ils s'apprêtent à les quitter, il leur annonce la venue de l'Esprit. En bons juifs qu'ils étaient, les apôtres connaissaient la prophétie d'Ézéchiel. « Je vous donnerai un cœur neuf, et je mettrai en vous un esprit neuf. Je mettrai en vous mon propre esprit. » Et cette autre prophétie du même Ézéchiel, « Je ne leur cacherai plus mon visage, puisque j'aurai répandu mon esprit sur la maison d'Israël. » Avec Joël, la promesse du don de l'esprit s'était faite universelle et non plus réservée aux prophètes, aux rois, ni même au peuple élu. « Je répandrai mon esprit sur toute chair », avait dit Joël. Alors, dire à ses apôtres « L'esprit de vérité demeure auprès de vous et il sera en vous », c'est leur annoncer que le grand jour de l'alliance définitive est arrivé. Même ce simple mot « demeure », dans la phrase « L'esprit de vérité demeure auprès de vous et il sera en vous », même ce mot « demeure » évoquait pour les apôtres toute la longue attente de leur peuple. L'aspiration de tous les croyants de l'Ancien Testament, c'était la présence de Dieu au milieu de son peuple. Il y avait eu l'attente de la rencontre pendant l'Exode. Et puis il y avait eu le Temple de Jérusalem. Mais on attendait l'Alliance nouvelle, où Dieu demeurerait non pas dans des bâtiments, mais dans le cœur de son peuple, où il serait intimement présent à chaque cœur croyant. Et Dieu l'avait promis. Par la bouche d'Ézéchiel, par exemple, « Ma demeure sera auprès d'eux, je serai leur Dieu et eux seront mon peuple. » Ou encore Zacharie, « Crie de joie, réjouis-toi, fille de Sion, car me voici, je viens demeurer au milieu de toi. » Les apôtres étaient pétris de cette espérance. Ils savaient que l'alliance définitive promise par l'Ancien Testament était destinée à l'humanité tout entière. Et tout au long de sa vie publique, Jésus avait bien dit sa soif que le monde entier soit sauvé. Mais alors, pourquoi dit-il que le monde est incapable de recevoir l'esprit de vérité? Et il dit cela précisément en ce moment décisif du salut. Est-ce une restriction? Certainement pas. Jésus ne peut pas se contredire. Et il n'y a pas là un jugement de valeur, mais un constat. Jésus précise. Le monde est incapable de le recevoir car il ne le voit pas et ne le connaît pas. Et il continue. Mais vous, vous le connaissez parce qu'il demeure auprès de vous et il sera en vous. Ce qui est un envoi en mission. Manière de leur dire, le monde ne connaît pas l'esprit de vérité. À vous de le lui faire connaître. À vous de faire découvrir au monde la présence active de l'esprit en toute chair. Le mot « monde » n'est certainement pas péjoratif. Jésus n'est jamais péjoratif. Le salut du monde est le grand désir de Dieu. Dieu n'a pas envoyé son Fils dans le monde pour juger le monde, mais pour que le monde soit sauvé par lui, disait-il. En fait, il faudrait remplacer le mot « monde » par « esprit du monde », opposé à « esprit d'amour ». Jésus veut fortifier ses disciples, les aider à croire que la contagion de l'amour gagnera peu à peu et qu'il leur est possible de transformer l'esprit du monde en esprit d'amour. En quelque sorte, la mission qu'il leur donne, c'est une évangélisation par contamination, de proche en proche. Mission impossible ? Non, puisque Jésus leur dit « Je prierai le Père et il vous donnera un autre défenseur qui sera toujours avec vous. » Phrase ambiguë. De qui l'Esprit de Dieu doit-il nous défendre ? L'horrible méprise serait de croire qu'il puisse avoir à nous défendre devant Dieu, comme si Dieu pouvait vouloir nous condamner. En grec, ce mot « défenseur » désigne celui qui est appelé auprès d'un accusé pour l'assister. C'est le conseiller, l'avocat, le défenseur, le paraclet, comme on dit, choix qui traduit le réconfort. Mais de quel procès parle-t-on ? De celui que le monde fait aux disciples du Christ et à travers eux au Père lui-même et au Christ, c'est-à-dire, en fin de compte, à la vérité. D'où l'insistance de Jésus sur ce mot de vérité, chaque fois qu'il prévient ses disciples des persécutions qui les attendent. Quand viendra le défenseur que je vous enverrai d'auprès du Père, lui, l'esprit de vérité qui procède du Père, il rendra témoignage en ma faveur. Et vous aussi vous rendrez témoignage, vous qui êtes avec moi depuis le commencement.
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0: Bonjour et merci de nous retrouver pour La Foi prise au mot, votre rendez-vous de formation et de réflexion. Cette semaine, je vous propose de nous plonger dans une période charnière et dramatique de l'histoire biblique, la révolte des Maccabées. Nous sommes au IIe siècle avant Jésus-Christ, la Palestine est sous la domination de l'Empire Séleucide et le roi Antiochus IV, Épiphane, décide ou ne décide pas d'imposer la culture grecque, on va le voir. C'est dans ce contexte de persécution qu'éclate une rébellion menée par le prêtre Mattathias et ses fils, dont le célèbre Judas, surnommé Maccabée. Cette épopée fondatrice nous est racontée principalement par deux ouvrages, le premier et le deuxième livre des Maccabées, mais curieusement, bien qu'ils traitent en grande partie des mêmes événements, ces deux textes offrent des perspectives radicalement différentes. Le premier livre est une chronique aux accents politiques qui légitime la dynastie des Asmonéens. Le second, quant à lui, est une œuvre dramatique centrée sur le Temple de Jérusalem qui met en scène des martyrs bouleversants et formule pour la première fois de manière aussi claire l'espérance en la résurrection des morts. Alors, comment lire et comment comprendre ces textes aujourd'hui? Telle est la question que je vais poser à mes deux invités. Maureen Nathalie, bonjour.
1: Bonjour.
0: Maureen Nathalie, vous êtes maître de conférence en histoire romaine à Nanterre. Et puis, Michael Gérardin, bonjour.
2: Bonjour.
0: Vous êtes maître de conférence en histoire ancienne à l'Université du Littoral et c'est à Boulogne-sur-Mer. Alors peut-être pour commencer, j'ai une question provocatrice. Maureen Nathalie, vous êtes maîtresse ou maître de conférence en histoire romaine. Est-ce qu'il y a des Romains dans cette histoire?
1: Oui. Il y en a.
0: Je vous ai surpris, j'ai réussi.
1: Il y en a. Alors, il y en a en fait des deux côtés de l'histoire, au tout début de l'histoire, puisque dans le cadre du proto-État, de la révolte et du proto-État juif qui va se mettre en place et qui nous est raconté dans les livres des Maccabées, il y a des relations diplomatiques avec les Romains qui sont mentionnées, qui sont établies dans le texte. Et puis, à l'autre bout de la chaîne, je dirais en termes de réception, dans la tradition juive tardo-antique, en fait, le contexte historique du récit est déplacé, puisque comme vous l'avez dit, il se déroule sous les Séleucides, donc au IIe siècle avant notre ère. Mm-hmm. Mais dans les réélaborations juives de l'Antiquité tardive en hébreu, le récit est déplacé sous l'époque romaine et le persécuteur devient l'empereur romain. Donc oui.
0: Parce que effectivement, disons-le tout de suite, donc il y a 1 et 2 Maccabées qui sont rentrés dans le canon catholique. Toutes les églises ne le reconnaissent pas dans leur canon. Et puis, il y a d'autres livres.
1: Alors, si on prend la Bible comme base de départ, on trouve quand on va acheter une Bible dans une librairie commune, on peut trouver des Bibles dans lesquelles on a 2 autres livres, 3 et 4 Maccabées. Alors, certaines églises chrétiennes reconnaissent 3 Maccabées, pas toutes. Et 4 Maccabées n'a pas de statut canonique dans aucune église chrétienne à ma connaissance, mais en revanche, il fait dans certaines églises partie de la culture. Et le contenu est bien connu des fidèles. Alors, 4 Maccabées, en fait, c'est la reprise d'un épisode de 2 Maccabées, donc on comprend très bien le lien entre les deux. En revanche, 3 Maccabées n'a pas de rapport avec le contexte dont il est question dans 1 et 2 Maccabées, mais c'est de la littérature de persécution qui se déroule également à l'époque hellénistique et dont les victimes de la persécution sont des communautés juives. Donc en fait, on peut, je pense, définir les livres des Maccabées de manière générale comme de la littérature de persécution.
0: Et dernière question, dans le judaïsme, ces événements, ces livres ne sont pas canoniques?
1: Non.
0: On en fait mémoire, on a tout le tableau. Hein.
1: Alors ces livres ne sont pas canoniques parce que pour des raisons sur lesquelles nombreuses hypothèses ont été formulées mais dont on n'est pas certain, lors de la formation du canon de la Bible hébraïque, justement, il a été décidé par le mouvement rabbinique de le limiter à la Bible hébraïque, c'est-à-dire les textes qui n'avaient pas de version hébraïque ont été exclus de ce canon. Or, 1 et 2 Maccabées ne sont parvenus jusqu'à nous que en grec. Alors, on pense que 2 Maccabées a été écrit en grec, c'est quasi certain. 1 Maccabée, l'hypothèse majoritaire, c'est qu'il a été écrit dans une langue sémitique, hébreu ou araméen, puis traduit en grec. Mais il semble que dès l'Antiquité tardive, il n'y avait plus de version en langue sémitique. Donc, d'autres livres ont été écrits par des juifs, mais dont il n'y avait plus de version araméenne ou hébraïque ont été exclus. C'est ce qu'on appelle les apocryphes juifs. Et ceux qui sont canoniques pour certaines communautés chrétiennes sont appelés deutéro-canoniques. Mmh. Donc, ces textes ne sont pas canoniques pour les juifs. Néanmoins, le contenu est connu, et notamment des épisodes qui sont mentionnés dans De Maccabée, celui de du martyr, des sept frères, de leur mère et du prêtre, sont mentionnés d'abord dans le Talmud de Babylone, donc dont on situe l'achèvement au 7e siècle de notre ère, et dans un autre texte de Midrash, le Midrash sur les Lamentations, dont on place l'élaboration vers 500. Mmh. Donc le contenu est connu, les Asmonéens sont connus, la persécution, ce que le Talmud appelle la persécution grecque contre les Asmonéens sont connus, mais les textes eux-mêmes ne sont pas canoniques.
0: Je crois même qu'il y a un club de foot qui s'appelle les Maccabées.
1: Il y a beaucoup de choses qui s'appellent les Maccabées, effectivement.
0: Donc voilà. Michael Gérardin, ça parle de quoi, en fait ? Et qu'est-ce qui se passe et qu'est-ce qu'il y a d'historique dans ces livres ? Alors, on va serrer les questions, évidemment. Mais ça parle de quoi ?
2: Alors, ça parle de quoi ? Ça parle, pour le premier livre des Maccabées, c'est une fresque dynastique. C'est-à-dire que vous avez l'histoire d'une famille, la race choisie par Dieu pour sauver le peuple d'Israël, comme on peut lire au chapitre 5, verset 62, qui a été à la tête de l'insurrection dès le départ, si on en croit ce livre-là, et qui finalement, à la fin du livre, obtient l'assentiment de la dynastie séleucide pour devenir grand prêtre et qui établit une dynastie. Le dernier verset de ce livre-là, c'est quand Jean Hyrcan prend le sacerdoce à la suite de son père, point final. Donc c'est véritablement une chronique familiale. De Maccabée, c'est beaucoup plus complexe. On est vraiment sur un récit centré sur la figure de Judas Maccabée. Donc les frères sont exclus dans une position minoritaire. On s'arrête peu avant sa mort. Et on va sans doute en reparler, mais on a au départ plusieurs autres textes qui ont été agglomérés avant donc ce récit principal.
0: Le contexte, Alexandre le Grand conquiert tout l'Orient. Enfin, c'est comme dans Astérix, tout sauf... Non, conquiert tout l'Orient, il meurt, c'est fort triste, et tout le monde se bat pour avoir l'héritage, enfin tout le monde, c'est généraux, et ça tombe sur la région d'Israël, le Levant Sud.
2: Le Levant Sud, en 300, est pris par les Ptolémées, par les Ptolémées d'Égypte, les Lagides, qui, par traîtrise, se sont emparés de cette région qu'ils auraient dû normalement rétrocéder aux Séleucides, mais ils ne l'ont pas fait. Ce qui entraîne jusqu'à 9 guerres de Syrie.
0: C'est ça.
2: 9 guerres qui opposent donc le royaume du Nord. Si vous voyez dans le livre de Daniel, le roi du Septentrion et le roi du Midi qui se battent dans un ensemble interminable et incompréhensible de guerres, on est véritablement dans cette époque-là. Mm-hmm. Donc les Séleucides veulent à tout prix récupérer cette terre. C'est ceux du Nord. Les rois de Syrie, ils sont supposés donc être les propriétaires légitimes, tandis que les Ptolémées se défendent contre l'agression de leurs voisins. En 198 avant notre ère, finalement la région tombe sous le giron séleucide, donc le roi du Nord, et à partir de là, il reste jusqu'à la fin, c'est-à-dire jusqu'à ce qu'en 63 avant notre ère, toutes les dates s'entendent avant Jésus-Christ, Pompée, donc un Romain, vienne s'emparer de Jérusalem.
0: L'importance de cette comment dire, querelle entre les deux, enfin c'est plus qu'une querelle, entre les deux, le roi du Nord et du roi du Sud, explique peut-être que justement ce tout petit royaume a pu tenter une sorte d'indépendance. Enfin, c'est un peu, y compris en faisant appel aux Romains.
2: Alors, le terme d'indépendance, on va pouvoir en parler.
0: Semi-indépendance,
2: ou disons, on est quand même sur une zone de contact. C'est-à-dire qu'il faut bien imaginer que ce peuple juif se trouve à l'interférence entre ces immenses guerres entre deux puissants royaumes, avec effectivement la République romaine qui a ses intérêts au Levant. Et on est sur une zone de passage entre la Syrie et l'Égypte, qui depuis déjà plusieurs millénaires est zone de conflit. Donc cet État, alors, à titre personnel, je défends qu'ils n'ont jamais été indépendants, parce qu'ils n'avaient pas les moyens, ils n'avaient pas les capacités ni militaires, ni financières, ni non plus géopolitiques, puisqu'ils sont justement sur la route des invasions du nord vers le sud et réciproquement.
0: Donc en fait, les guerres sont des guerres plutôt de quoi de, pour gagner une sorte de enfin pour les Maccabées, oui. Pour gagner une sorte d'indépendance, enfin ou de d'autorité sur la région. Enfin, qu'est-ce qui se passe en fait ?
2: Alors, si je peux me permettre d'être cynique,
0: allez-y.
2: Les Maccabées ont fait un coup d'État. C'est-à-dire qu'au début du deuxième livre des Maccabées, on a un grand prêtre considéré comme légitime, Onias III, qui est renversé par toutes sortes d'actions, disons, d'Antiochos IV, qui sont présentées comme néfastes, mais le fait est que les Oniades ont disparu. Et à la fin du livre, on trouve à la tête du peuple juif la famille des Asmonéens, et cela paraît tout à fait légitime aux yeux des deux auteurs.
0: Donc les Asmonéens, c'est les descendants.
2: C'est les descendants, effectivement, des Maccabées. Donc on a opéré un coup d'État, mine de rien, qu'on a pu attribuer aux mauvaises actions du roi du Nord.
0: Alors justement, quand je lis le texte, surtout du premier, ça commence vraiment comme ça. On a l'impression du premier livre, je veux dire, on a l'impression que c'est pas vraiment un coup d'État, c'est plutôt les vilains Grecs contre les gentils Hébreux.
1: Alors, en effet, c'est l'impression qu'on a, parce que, évidemment, comme tous les textes qui ont été écrits dans l'histoire, l'auteur a un point de vue sur les événements. Mm-hmm. Et il a une interprétation des événements qu'il souhaite mettre en valeur. Et comme l'a dit Michael, le premier livre des Maccabées, c'est le récit qui légitime le pouvoir des Asmonéens. Donc, en toute logique, l'auteur du texte oppose deux camps, les méchants, les gentils. Les méchants, c'est les Séleucides. Et les Asmodéens, c'est les gentils. Et donc, il présente ce que Michael a qualifié tout à fait, justement, à mon avis, de coup d'État, comme une libération de l'oppression avec une dimension largement religieuse, puisque les Grecs auraient procédé à une politique que ce qu'on appelle communément une persécution religieuse, c'est-à-dire empêcher les Juifs accomplir leur culte selon leurs propres lois. Toutefois, les deux documents ne dissimulent pas, même si pour eux, justement, ça fait partie du problème, qu'une grande partie des Juifs n'ont pas été l'objet de coercition pour accomplir ce que les auteurs considèrent comme des transgressions de la loi juive. Ils l'ont fait de leur propre volonté, ils étaient séduits, alors les auteurs le vivent très mal, mais ils ne dissimulent pas que ce n'est pas qu'une politique de coercition. Alors qu'est-ce qu'on peut en dire en termes de contexte historique? Il faut penser que pour un souverain comme Antiochos IV, même déjà son père Antiochos III, la diversité religieuse n'est pas du tout un problème de manière générale dans l'Antiquité. Les gens ont des dieux et chacun a ses dieux ancestraux et chacun rend à ses dieux le culte de ses pères et tout le monde est très bien comme ça. C'est la règle. Mais on peut peut-être parler de différences culturelles. Par exemple, chez les Grecs, il y a quelque chose qui est très important, c'est la cité. C'est le fait que les communautés humaines soient structurées en cité. Et dans l'Antiquité, lorsqu'on est dans un monde grec, c'est un privilège d'être une cité. Et donc, il semble, d'après les récits combinés de 1 et 2 Maccabée, qu'un certain nombre de Juifs de Jérusalem aient aspiré à ce que Jérusalem devienne une cité grecque, et ce qui lui donne une reconnaissance, un prestige au sein de l'Empire Séleucide. Et donc, ce qu'on peut dire, c'est que le souverain Séleucide n'est pas arrivé un jour en disant « je vais tout changer à Jérusalem ». Jérusalem, pour le souverain Séleucide,
0: c'est pas grand-chose.
1: Pas grand-chose. Il a des très, très grands territoires. C'est à l'extrémité de son territoire. C'est pas une très grande ville. Mais en revanche, il semble qu'on lui ait demandé, des habitants de Jérusalem, ce qu'on appellerait, comme il va y avoir des dissensions, ça s'appelle une faction, ont souhaité obtenir cette transformation en cité. Or, cette transformation en cité entraîne des conséquences dont un certain nombre de conséquences sont ce qu'on appelle pour nous de l'ordre du religieux. Alors il y a des choses culturelles que mentionnent les auteurs, la distribution d'huile au gymnase, le fait de pratiquer les sports gymniques, la palestre, etc. Et il y a des conséquences religieuses puisque la cité est un espace d'organisation du culte en fait. Et donc ce que les auteurs présentent comme une persécution religieuse, en y incluant des aspects qui sont pour nous culturels, d'adoption des modes de vie grecs, pour un certain nombre de juifs de Jérusalem qui ne se considéraient pas, et c'est ça qu'il faut, je pense, souligner, eux comme des mauvais juifs, qui considéraient que les dominants vivaient un mode de vie auquel ils aspiraient, ils considéraient qu'il était tout à fait possible d'être juif et d'adopter ces normes culturelles grecques, qu'ils avaient déjà en très grande partie adoptées, mais de les voir sanctionnées par le statut de cité. Et donc, ce qu'on peut dire, c'est qu'au-delà d'une guerre présentée dans les livres comme entre les Juifs et les Grecs, c'est surtout une guerre civile entre les Juifs dont il est question, entre ceux qui veulent, on dirait aujourd'hui, s'intégrer dans un empire qui est un empire largement hellénistique.
0: Et bénéficier d'une sorte de soft power, comment dire, encore plus, de manière encore plus contemporaine, grecque.
1: Enfin, bénéficier d'une soft power. Il faut parler aussi, peut-être, je crois que tout simplement, mais à l'époque de mode, il y a des choses qui sont à la mode. Le vin, les importations de vin, le vin qui vient du monde grec, c'est des choses qui sont à la mode. Il y a une élite qui aspire à vivre la même vie que les autres élites de l'Empire. Et donc, c'est là où il y a une dissension. Puisqu'il y a des Juifs de Jérusalem qui, eux, considèrent que l'adoption de ces modes de vie, eh bien, équivaut à des transgressions de la loi.
0: Alors, je vais vous laisser répondre, Michaël Jardin, mais avant, je vais vous faire entendre le début du premier livre des Maccabées, le chapitre 1, les versets 44 à 52, et vous allez nous les commenter. Ça sera encore plus clair par rapport à ce qui vient d'être dit.
3: Le roi envoya également à Jérusalem et aux villes de Juda des émissaires avec des lettres qui leur prescrivaient de suivre des coutumes étrangères à leur pays. Ils devaient bannir du sanctuaire holocauste, sacrifices et libations, profaner les sabbats et les fêtes, souiller le sanctuaire et les fidèles, élever des autels, des lieux de culte et des idoles, offrir en sacrifice des porcs et d'autres animaux impurs. Ils devaient laisser leurs fils incirconcis et se rendre eux-mêmes abominables par toutes sortes de pratiques impures et de profanations, de manière à oublier la loi et à changer toutes les observances. Quiconque n'agirait pas selon l'ordre du roi serait mis à mort. C'est en ces termes que le roi écrivit à tous ses sujets. Il établit des inspecteurs pour tout le peuple et ordonna aux villes de Juda d'offrir des sacrifices dans chaque ville. Beaucoup de gens du peuple, tous ceux qui délaissaient la loi, se rallièrent à eux et firent du mal dans le pays.
0: Voilà, vous êtes bien sur KTO. Nous parlons des livres des Maccabées en compagnie de deux historiens de l'Antiquité. Maureen Attali, maîtresse de conférences en histoire romaine à Nanterre, et Michaël Gérardin, maître de conférences en histoire ancienne à l'Université du Littoral. Alors, Michaël Gérardin, tout ça, c'est tout faux. C'est pas le roi qui fait ça, puisque Maureen Attali vient de nous dire que, en fait, ils étaient tout contents de céder aux coutumes grecques. Il n'y a pas de coercition, en fait.
2: Tout est faux, c'est un peu excessif. C'est une vision très moderne de traiter un texte qui a été écrit en son temps.
0: Oui.
2: Le texte ne se fait pas, ne cache pas que beaucoup de gens du peuple suivaient ces ordres-là. Simplement, c'est une façon d'écrire qui est très antique, c'est-à-dire il y a un projet rédactionnel derrière la manière dont les choses sont présentées. Et Antiochos IV est le vilain de l'histoire. On lui attribue l'ensemble, le faisceau de ce qui est négatif dans cette aventure pour en faire l'archétype du mal qui, au bout du compte, est abattu par la famille, finalement. Puisque sa mort est, en quelque sorte, attribuée aux conséquences de la révolte des Maccabées, ce qui, pour le coup, est faux, selon notre façon d'écrire l'histoire. Mais c'est un projet rédactionnel qui est projeté sur les événements.
0: Alors, ce qui est extrêmement intéressant, c'est qu'on a une sorte de liste des choses à ne pas faire. Alors, c'est bannir du sanctuaire holocauste, sacrifice et libation, profaner les sabbats, c'est probablement faire des choses pendant le repos, souiller le sanctuaire, alors qu'est-ce qu'on fait? Vous allez nous le dire. Et puis, alors, offrir en sacrifice des porcs et d'autres animaux impurs. Il y avait des porcs?
2: Ce qu'il faut voir ici, c'est qu'on a une liste. Le but de toute liste dans les textes anciens, c'est de définir a contrario ce qui serait la norme. Le porc, c'est ce qui serait le comble, finalement, dans le temple de Jérusalem. Et je pense à Flavius Joseph, quelques années plus tard, qui oppose la bonne action d'un Antiochos VII, hein, c'est longtemps après, aux mauvaises actions d'Antiochos IV, qui a, écrit-il, répandu du sang de porc sur l'autel. Cela n'est pas attesté, même pas dans les livres des Maccabées, mais c'est le cliché, le stéréotype du mal absolu, de la profanation extrême sur l'autel.
0: Et donc, du coup, on peut donc résumer, il y a une élite qui a très envie de profiter des bienfaits de la civilisation, les gymnases, c'est quand même bien, le sport, c'est pas mal, les jeux, c'est bien, etc. Et puis, il y a des gens, alors, est-ce qu'on peut dire, c'est conservateur contre progressiste, une élite contre une autre?
2: Là encore, c'est un peu simplificateur.
0: Oui, bah c'est pour ça que je vous pose la question.
2: La Judée n'a jamais été autant hellénisée que sous la dynastie des Asmonéens, donc née de la révolte des Maccabées. Donc, disons qu'ils ont fait une adaptation de l'hellénisme, de la culture grecque, qui était différente de celle qui préexistait. Il y avait une façon, parmi les prêtres de Jérusalem, d'accepter la culture grecque qui ne leur convenait pas pour toutes sortes de raisons. Ils ont fait un autre mélange entre leur tradition, leur version de la tradition, et la culture grecque. Mmh. Mais ils n'ont pas été plus conservateurs que leurs adversaires. Ils ont même innové. Je pense par exemple, alors je ne sais plus dans quel chapitre, mais Mattathias.
4: Donc c'est le premier, 3, c'est le premier, c'est le père.
2: Quoi. Le père, voilà, mmh. de Judas Maccabée, décide qu'il est permis désormais de violer le sabbat pour se battre de manière défensive. Je ne vois pas comment on peut être plus innovateur mmh. qu'en institutionnalisant la violation du sabbat.
0: Est-ce que c'est ce genre de dans l'Antiquité, très globale, est-ce que ce genre de rivalité, de guerre civile, ça vous surprend ou c'est vraiment, il y a vraiment quelque chose de très spécifique là ?
1: Moi, je n'ai pas l'impression, si on parle du coup des événements eux-mêmes, il ne me semble pas qu'il y a quelque chose de très spécifique. D'ailleurs, la recherche scientifique de ces dernières décennies tend justement à ne pas, il me semble, à ne pas faire des Juifs dans un particularisme dans l'Antiquité. Il y a beaucoup de gens qui sont dans la même situation. Donc, le fait qu'il y ait des révoltes, même, parce que moi, comme vous l'avez dit, je suis maître de conférence en histoire romaine, à l'époque romaine, même à l'époque où on a l'impression que peut-être que les modes de vie se sont uniformisés. Il y a des révoltes contre Rome, de gens qui sont citoyens romains d'ailleurs en général, mais qui d'une manière ou d'une autre critiquent certains points de la domination, etc. Donc là, à mon avis, ça, c'est pas quelque chose de particulier. Et ce qui n'est pas particulier non plus, c'est le fait d'avoir un texte qui oriente les événements pour atteindre sa cible rhétorique et pour démontrer une vision des événements. Ce qu'on peut en revanche peut-être dire, mais en élargissant un peu la focale, c'est que la liste dont vous parliez et que Michael a commenté, de sorte d'inverse des bonnes pratiques juives selon l'auteur du texte, ce que ça pointe aussi, c'est que les cultes qu'on appelle syro-phéniciens, dont font parler le judaïsme, ont des caractéristiques légèrement différentes, alors il y a beaucoup de points communs, mais il y a aussi des caractéristiques légèrement différentes des cultes grecs. La plus connue dans l'Antiquité des Grecs, c'est sur la forme du sacrifice. Ce sont des religions sacrificielles toutes les deux, donc à l'époque, tant qu'il y a un temple à Jérusalem, on a sacrifié des animaux, mm-hmm. comme les Grecs sacrifient des animaux, mais les Grecs, souvent, lorsqu'il parle du sacrifice juif, il signale que les Juifs ont cette coutume d'offrir des holocaustes, dont il a été question, c'est-à-dire des sacrifices intégralement consumés et offerts à la divinité, alors que la norme chez les Grecs, même si ce type de sacrifice existe, c'est plutôt d'offrir des sacrifices partagés, cela aussi existe chez les Juifs, mais la focale est moins mise sur eux, c'est-à-dire où la viande de l'animal qui est abattu est en partie consommée par les humains, mmh. et une autre partie est consommée sur l'autel pour être offerte à Dieu. Donc vous voyez des différences, mmh. et donc peut-être derrière cette liste un peu stéréotypée de persécutions que vous avez lues, on peut mentionner peut-être qu'il y a des différences entre les cultes syro-phéniciens et les cultes grecs, et que donc peut-être aussi que la transformation en cité qui induit une forme grecque des cultes a été comprise par le milieu auquel appartiennent les auteurs et peut-être aussi par une partie de la population de Jérusalem, comme une persécution parce que cette forme venait heurter des cultes juifs qui, eux, n'avaient pas exactement cette forme.
0: Alors, on a deux livres des Maccabées. Vous allez encore une fois nous perturber parce que vous allez nous dire que le premier n'a pas été écrit avant le second.
2: Il a été écrit après, effectivement.
0: Et donc, il raconte quoi, en gros, ces deux livres ? Vous avez un peu commencé à le dire, hein, mais je voudrais qu'on arrive au premier livre, mais juste contraster les deux livres.
2: Le premier livre des Maccabées, c'est l'histoire d'une famille. On est vraiment très axé là-dessus, la victoire n'est que dans la famille. Au chapitre 5, on voit justement des généraux se dire « on va en profiter et se faire un nom », et ils échouent lamentablement. Tous ceux qui s'opposent à la famille périssent, et seuls eux sont légitimés par la guerre, par la divinité, à pouvoir gouverner le peuple juif. Alors que dans le deuxième livre des Maccabées, la famille n'existe pas vraiment. C'est Judas qui est une sorte d'élu consensuel. Judas est également célébré dans d'autres textes parmi les pseudépigraphes. Je pense à l'Apocalypse des animaux, par exemple. C'est une figure qui fait consensus dans le judaïsme du Second Temple. Mais les frères sont rétrogradés, finalement, comme personnages très secondaires. Mmh. Dans le deuxième livre des Maccabées, on a une influence beaucoup plus grande des martyrs. Puisque finalement, il y a une sorte de d'enchaînement de cycles dans 2 Maccabées. À chaque fois, un persécuteur se lève, émet une menace, des blasphèmes contre le sanctuaire. Des gens résistent par le martyr, résistent passivement jusqu'à la mort, avec toutes sortes de prières que Dieu puisse mettre fin à ce cycle. Alors se lève le libérateur, l'ennemi meurt, ou confesse, ou parfois confesse puis meurt, la suprématie du Dieu de Jérusalem. Donc le texte de 2 Maccabées est beaucoup plus centré sur le temple et sur ce qui arrive aux profanateurs.
4: Donc, premier, on revient sur le premier livre des Maccabées, donc chronique familiale, donc beaucoup plus de temps en réalité. Enfin, c'est ça, les bornes à peu près entre.
2: Alors ça commence, il y a un petit prologue sur Alexandre le Grand, mais en réalité l'action commence vers 175 et on s'achève en 135 avant notre ère.
4: Voilà, donc on a 30 ans. C'est quoi ? Il y a des récits de bataille, on a l'impression qu'il y a beaucoup de batailles. On se bat contre qui, en fait ? Parce que ça aussi, c'est une question. Guerre civile, mais ça veut dire qu'on se bat contre juifs ?
2: Dans le premier livre des Maccabées, pas tellement, en réalité. C'est plutôt dans le deuxième qu'on reparlera de ça. On se bat beaucoup contre les voisins, puisqu'on est dans une mégastructure impériale. Mmh. On n'est pas dans un État centralisé. Il n'y a pas une capitale de laquelle le roi envoie des ordres. On a toutes sortes d'officiers régionaux qui contrôlent des micro-peuples comme le peuple juif, qui n'est en fait qu'un peuple parmi d'autres dans le Levant Sud, qui a sa propre gouvernance sous le giron impérial. Donc, quand un État se soulève dans cette mégastructure, les voisins sont ou non fidèles au roi, se pose la question, il faudra quand même en parler aussi, qu'on est dans une époque où la dynastie séleucide elle-même se divise dans une guerre civile entre plusieurs branches dynastiques. Donc on peut jouer sa partie à droite à gauche en étant loyal à telle ou telle branche dynastique, et les combats locaux en fait sont une traduction locale ou régionale de problématiques qui en fait sont structurelles dans l'État séleucide. Donc on se bat contre le voisin qui est souvent très proche, très semblable, mais il y a des réalités considérable en réalité qui se joue dans ces combats-là. On se bat très peu contre les séleucides, dans ces cas quasiment uniquement contre des détachements. Quand le roi prend lui-même la tête de son armée, on perd absolument à chaque fois. Ah oui, aucune évidemment. Victoire contre l'armée royale.
4: Évidemment, oui.
2: Mais alors, étonnamment, c'est caché dans la rédaction. C'est-à-dire que vous n'avez que des immenses victoires dans 1 et 2 Maccabées. Et quand le roi intervient, il y a toujours une explication qui vient expliquer que voilà, Dieu avait décidé que...
4: C'est une sorte donc il y a une sorte de grand jeu qui se met en place, à la fois séleucide contre séleucide. Quand il y a des lagides qui sont là, on essaie de faire des alliances. Et puis après, il y a les Romains qui arrivent, on essaie aussi de faire des alliances. C'est un peu ça, on essaie de tirer son épingle du grand jeu.
1: Exactement. Alors les Romains n'arrivent pas quand même, ils ne se sont pas mêlés de si près que non. Ça, mais l'établissement qui est enregistré de relations diplomatiques avec les Romains montre justement, illustre ce que disait Michael, c'est-à-dire que pour essayer de s'en sortir, alors comme disait Michael, s'en sortir pour les révoltés de Judée, c'est pas devenir indépendant à proprement parler comme on l'entend aujourd'hui, ça c'est pas possible, on est dans un monde impérial en fait. Mais par contre c'est obtenir un certain degré d'autonomie à débattre, et pour ça, bah, il faut des appuis. Donc on cherche des appuis avec des peuples voisins, parfois on se bat, parfois on s'allie avec les Romains qui sont plus loin, mais qui commencent à devenir une force politique. Donc il y a ce jeu qui se met en place, et comme le disait Michael, que c'est tous ces éléments qui en fait tiennent à la complexité de la période et des relations diplomatiques et militaires à cette époque, qui sont dans 1 et 2 Maccabées très largement placés dans un moule d'opposition qu'on appellerait culturel, civilisationnel.
4: C'est ça.
1: Et donc c'est ce schéma qui est imposé sur une situation extrêmement complexe.
2: Sachant que, excusez-moi,
4: je vous en prie.
2: Cette complexité très locale d'une guerre civile intracommunautaire avec des conflits avec les voisins dans le cadre d'une guerre civile séleucide, c'est un ensemble extrêmement complexe qui trouve encore une causalité dans cette guerre dont on parlait tout à l'heure, entre Lagide, roi du Sud, et Séleucide, roi du Nord. Mmh. C'est-à-dire que c'est un ensemble de guerres multiscalaires qui se mélangent, et c'est finalement, je dirais, ça qui fait la particularité de cette révolte par rapport à d'autres dans le monde séleucide. Les Séleucides ont l'habitude de mettre à la tête d'un État, d'une région de leur empire, un chef qui se serait soulevé et qui, ce faisant, aurait montré une capacité à mobiliser la population locale. Donc, que les Asmonéens soient choisis par les rois pour prendre la tête des Juifs, puisqu'ils ont été suivis, c'est presque normal dans ce cadre-là. Maintenant, ce qui a entraîné que cet événement soit aussi structurant, aussi déstructurant même, pour l'histoire séleucide, c'est qu'on est dans ce conflit des guerres, on est sur une marche frontalière. C'est-à-dire que ce qui s'est passé à Jérusalem a eu des répercussions sur l'histoire des deux royaumes, Lagide et séleucides, puisque pendant la 6e guerre de Syrie, on est en 168 avant Jésus-Christ, Antiochos IV assiège Alexandrie. Il est sur le point de réunifier l'ancien royaume d'Alexandre en détruisant enfin les Lagides. Les Romains envoient un émissaire pour lui demander en fait, de partir. On lui demande sans armée, mais d'abandonner l'Égypte et de mettre fin à ce rêve déjà pluricentenaire de la part séculaire, de la part de la dynastie, de mettre fin à l'ennemi. Il arrive à Jérusalem donc avec une armée invaincue. On peut imaginer qu'il est un peu énervé, disons, par ce qu'il vient de vivre, et il trouve une cité qui est alors en insurrection contre lui. De Maccabée 5.5, une rumeur a circulé que le roi est mort, alors Jason, un ancien grand prêtre déchu, s'empare de la ville, et là, gros coup de pas de chance, le roi revient, il n'est pas mort, c'était une fake news, comme on dirait aujourd'hui. Et donc, vous voyez que c'est là que prend place ce que les livres appellent véritablement une persécution, l'abomination de la désolation, l'interdiction de la Torah. Pourquoi ? Parce que alors que ce peuple était une composante d'une mégastructure impériale, il a choisi de se soulever contre l'État royal, perdant de facto le droit à être dirigé par sa propre loi. Mmh. Autonomie, en grec, ça veut dire être dirigé par sa propre loi, ce n'est pas l'indépendance. Mmh. C'est le roi concède la Torah comme loi.

0: est très difficile, enfin, depuis notre modernité, à percevoir. Et donc, nous, on le lit comme des questions de persécution religieuse, etc. Pour le séleucide, pas du tout.
1: Alors, il est à peu près certain que si on essaye de se penser du point de vue de Séleucide, comme plus tard pour les Romains, eux ne comprennent pas en fait le problème dans un certain nombre de cas. Alors, il y a un point qui est mentionné, par exemple, qui peut illustrer ça dans les livres des Maccabées, c'est la question de l'anniversaire du roi. Mm-hmm. Parce que dans l'anniversaire du roi, le texte nous dit qu'il y a des sacrifices qui sont faits au temple de Jérusalem. Et alors, l'interprétation de cet événement, l'interprétation religieuse, est extrêmement diversifiée. Parce que c'est présenté comme une illustration d'une persécution religieuse. Or, rien n'interdit dans la loi de faire des sacrifices pour l'Empire, pour la bonne santé du roi, à l'occasion de son anniversaire. Et d'ailleurs, à l'époque de la domination romaine, les Juifs, nos sources juives comme Philon d'Alexandrie et Flavius Joseph, n'auront de cesse de rappeler qu'au temple de Jérusalem, on fait tous les jours des sacrifices pour le salut de l'empereur et de l'empire. Donc, c'est des événements. Ce qu'on peut peut-être dire, c'est que les livres des Maccabées, en présentant une loi et des transgressions, a tendance à rigidifier la loi, disant voilà, les Juifs sont censés faire ça, ils ont été empêchés de faire ça. C'est une persécution religieuse, ils se révoltent. Mais au-delà de tout ce qu'on a dit, on peut aussi rajouter qu'en fait, la loi n'a pas été interprétée de la même manière à toutes les époques. Mm-hmm. Et d'ailleurs, elle ne l'est toujours pas.
0: Oui, dans le judaïsme contemporain.
1: Donc, ce qu'on peut dire, c'est que les auteurs, parce qu'ils ont le propos qu'on a dit, le discours qu'on a dit, choisissent une version de la loi, dans certains cas, en disant ce qu'on a dû faire. Eh bien, cela transgresse la loi. Mais comme je le disais tout à l'heure, tous les Juifs ne sont pas d'accord avec cette interprétation. Certains considèrent que faire des sacrifices à l'occasion de l'anniversaire du roi, il y a des sacrifices tous les jours au temple de Jérusalem, c'est le sacrifice perpétuel. Faire un sacrifice pour le bien-être du roi, certains considèrent que ce n'est pas du tout une transgression.
0: Oui, et j'imagine que du côté du roi, qu'une petite cité microscopique dans son empire refuse de faire un sacrifice pour son anniversaire, il ne comprend pas.
1: Exactement, comme les Romains ne comprendront pas qu'on cesse de faire des sacrifices pour l'empereur. Et donc en fait, c'est là, pour revenir à votre question, la séparation du religieux et du politique n'est pas la même pour nous et n'était probablement pas la même pour tout le monde à l'époque. Et c'est peut-être dans cette incompréhension, dans cette différence de curseur de séparation que se place l'incompréhension qui a mené à une révolte et une répression.
0: On essaie de voir le deuxième livre des Maccabées. Alors je vous propose qu'on écoute un deuxième texte, cette fois-ci du deuxième livre des Maccabées. C'est le texte peut-être le plus connu, hein, puisqu'il est lu dans la liturgie catholique. Donc c'est le seul texte que les fidèles entendent. C'est le chapitre 7. Alors j'ai coupé un petit peu, c'est les versets 20-21, puis après, hop, j'ai coupé 27-29.
2: Leur mère fut particulièrement admirable et digne d'une illustre mémoire. Voyant mourir ses 7 fils dans l'espace d'un seul jour, elle le supporta vaillamment parce qu'elle avait mis son espérance dans le Seigneur. Elle exhortait chacun d'eux dans la langue de ses pères. Cette femme héroïque leur parlait avec un courage viril. Elle se pencha vers son dernier fils et lui parla dans la langue de ses pères, trompant ainsi le cruel tyran. « Mon fils, aie pitié de moi. Je t'ai porté 9 mois dans mon sein. Je t'ai allaité pendant 3 ans. Je t'ai nourri et élevé jusqu'à l'âge où tu es parvenu. J'ai pris soin de toi. Je t'en conjure, mon enfant. Regarde le ciel et la terre avec tout ce qu'ils contiennent. Sache que Dieu a fait tout cela de rien, et que la race des hommes est née de la même manière. Ne crains pas ce bourreau. Montre-toi digne de tes frères et accepte la mort, afin que je te retrouve avec eux au jour de la miséricorde. »
0: Voilà, vous êtes toujours sur KTO. Nous parlons du livre des Maccabées en compagnie de Maureen Attali, maître de conférence en histoire romaine à Nanterre, et de Michaël Girardin, maître de conférence en histoire ancienne à l'Université du Littoral, c'est à Boulogne-sur-Mer. Michaël Girardin, est-ce qu'on peut dire que le premier livre des Maccabées a moins de théologie et que le deuxième livre des Maccabées a plus de théologie?
3: Ça a été dit. Mais comme disait Maureen tout à l'heure, finalement, c'est une question de perspective, de point de vue. C'est-à-dire qu'il y a tout de même une théologie de l'histoire en 1 Maccabée, mm-hmm. mais une théologie qui passe par l'intermédiation de la famille pour gouverner le peuple juif. Là où 2 Maccabée est plutôt, disons, partisan d'une action.

0: relation directe de Dieu qui passe par l'ensemble de son peuple. Chaque individu est appelé, comme les sept frères ici, à agir finalement pour la foi qu'ils professent.
1: Alors c'est très surprenant parce qu'on dit souvent que c'est l'une des premières traces très explicites d'une croyance en la résurrection. Qu'est-ce que vous en pensez ? Non, est-ce que vous êtes
0: à ma connaissance, c'est la plus ancienne.
1: Vous nous avez tellement surpris avec tous nos clichés. Est-ce que c'est un cliché ? Non.
0: À ma connaissance, c'est la première.
2: À ma connaissance aussi, c'est la formulation la plus ancienne qu'on connaisse, que c'est dans 2 Maccabées. Donc, alors ça c'est un abrégé de Maccabées. Enfin, ça se présente comme un abrégé d'un autre texte, et le texte source aurait été écrit juste après les événements, donc en 160. Donc dans la mesure de notre datation des textes qui n'est pas complètement parfaite, on pense que c'est la plus ancienne.
1: Et qu'est-ce qu'on y lit ? Parce qu'on a l'impression, donc c'est la mère hein, qui est le héros du texte hein, et qui exhorte ses différents fils à tenir bon au nom de la résurrection. D'où ça vient ? Pourquoi est-ce que c'est là ? Etc.
0: Que je peux te laisser répondre.
1: Ah, oui. Ben alors, voilà.
0: Désolée.
1: Chacun son...
2: Alors, en ce qui concerne la résurrection, on peut peut-être dire que c'est formulé ailleurs, dans 2 Maccabées, pas à propos des martyrs, mais à propos des prières que Judas fait faire pour les morts, oui. où on nous dit qu'il faut, faire des sacrifices pour leur résurrection. Donc, ce n'est pas circonscrit à ce passage, parce qu'on pourrait penser que ce passage... On a beaucoup dit que ce passage avait une cohérence interne qui déparait avec le reste du texte et que peut-être c'était un ajout, etc., ou une interpolation. On n'y croit plus beaucoup aujourd'hui, mais en tout cas, c'est pour dire que l'idée d'une croyance à la résurrection des morts est mentionnée ailleurs dans le document, ce n'est pas juste un unicum. Dans ce passage, en fait, malgré tout, il est assez, en tout cas, stéréotypé. C'est l'idée de la résistance face à la souffrance au nom d'un idéal supérieur. Ici, l'idéal supérieur est présenté comme la loi en grec, c'est-à-dire la religion juive et ses commandements. Donc c'est l'idée que la souffrance sur terre n'est qu'un moment à passer et que on sera récompensé au ciel de la souffrance qu'on a éprouvée sur terre. On peut dire que c'est une sorte de leitmotiv. Il y a une dimension bien sûr théologique qu'on entend tout à fait, mais c'est aussi une justification. Sinon, pourquoi résister? Pourquoi résister sur terre? Il faut qu'il y ait quelque chose qui le justifie. Et c'est donc l'idée que Dieu reconnaîtra les siens. Donc face à un texte qui est très, très violent, hein, puisque c'est une... Alors d'abord, il y a un prêtre, le prêtre Éléazar, et ensuite, il y a une mère qui voit mourir devant elle, avant de mourir, ses 7 enfants qui sont torturés devant elle et qui refuse, ce qu'on appelle aujourd'hui, d'abjurer la religion juive, comme on dit aujourd'hui, c'est-à-dire qui refuse de se soumettre à des transgressions qui sont théâtralisées, mises en scène, et qui préfère souffrir le martyr et la mort.
1: Est-ce que vous êtes d'accord avec l'idée que c'est elle l'héroïne ?
2: Alors, mon opinion compte peu, mais il me semble que par contre, dans l'Antiquité, beaucoup de commentaires, de réélaboration du texte, que dans l'Antiquité, les textes sont constamment réélaborés, des nouvelles versions en sont données, etc. C'est quand même beaucoup la mère qui a marqué, qui est anonyme hein, dans le texte, on ne connaît pas son nom, mais d'ailleurs très vite, des noms lui ont été donnés. Et il me semble que ça signifie quelque chose. Alors dans certaines versions, les enfants ont aussi des noms, en tout cas une partie, mais c'est les noms de la mère qui est beaucoup resté. Alors la première réélaboration qu'on connaît, donc si on dit que de Maccabée, si on prend la date du texte source, on va dire 160 avant notre ère pour cette partie. La première élaboration daterait, qu'on connaît, date du fin du 1er siècle, début du 2e siècle de notre ère. Peut-être c'est 4 Maccabées, où en fait, uniquement le récit du martyr qui est l'objet du texte. Donc c'est un épisode de 2 Maccabées qui devient l'objet tout seul d'un livre. Et beaucoup d'études ont été faites sur 4 Maccabées, pour souligner que l'héroïne, c'est la mère. Alors c'est une héroïne... de la manière dont on décrit les héroïnes dans la littérature grecque antique, en fait. C'est-à-dire que c'est une héroïne parce qu'elle a des caractéristiques viriles. Dans l'Antiquité, dans le monde grec, c'est comme ça. On est une héroïne parce qu'on fait montre de caractéristiques qui sont jugées des caractéristiques viriles. Donc elle a beaucoup été comparée à un athlète, avec la question de la vertu Andrea en grec, c'est-à-dire virilité, littéralement. Et puis, y compris dans les sources juives tardo-antiques, on lui donne des noms, Myriam, puis ensuite ce sera Anna, et on voit que en fait, c'est elle l'héroïne, peut-être, alors là, on est du domaine de l'hypothèse, peut-être parce qu'en fait, c'est elle qui souffre le plus. Elle voit mourir et torturer ses 7 enfants, qu'elle exhorte à ne pas céder, et puis elle meurt. Alors là, il y a eu des versions différentes où, pour expliquer les causes de sa mort, suicide ou mise à mort par le roi. Mais en tout cas, c'est elle l'incarnation, l'incarnation absolue de la souffrance au nom de la loi.
1: Michael Jardin, vous avez dit le deuxième livre des Maccabées est aussi centré sur le temple. Là aussi, il y a une théologie du temple.
0: Oui, il y a une affirmation très claire que ce n'est pas, alors je ne sais plus comment elle est formulée très exactement, mais que Dieu a choisi un lieu sur terre pour y résider et que finalement le peuple est béni parce qu'il réside sur cette terre, parce qu'il réside à cet endroit près du temple. Il y a une théologie qui dit très clairement à plusieurs endroits que Dieu est fâché pour un peu de temps contre son peuple et qu'il laisse finalement l'ennemi persécuté. Le peuple est opprimé en le forçant à se positionner par rapport aux lois qui sont données par Dieu pour une durée qui est déterminée, puisqu'à la fin, Dieu sauvera, quoi qu'il arrive, son peuple.
1: C'est un peu particulier parce que vous avez dit il y a un grand prêtre légitime, Onias III, et puis il y a un autre grand prêtre qui s'appelle Onias IV qui, lui, a fait un temple concurrent. C'est un peu curieux quand même. On a l'habitude de l'unicité du temple et en fait...
0: Ça encore, on est sur l'aboutissement d'un processus. C'est-à-dire que l'unité du temple, c'est quelque chose qui structure une partie des textes qui nous sont parvenus, une partie qui se présente comme normative. Mais déjà, dans beaucoup de textes de la Bible hébraïque, on mentionne d'autres hauts lieux, à Dan, à Bethel, etc., comme étant des déviances. Mais ce n'est que le point de vue des prêtres de Jérusalem qui délégitiment les autres sanctuaires. Je pense que si on avait eu des textes de Dan ou de Bethel qui nous étaient parvenus, on aurait d'autres versions, vous voyez. Donc également, le fils, donc Onias IV, le fils du grand prêtre qui a été spolié de son héritage à Jérusalem, reçoit effectivement de Ptolémée VI une terre en Égypte, à Léontopolis, pour pouvoir établir un sanctuaire. Ce qui est intéressant, c'est que Ptolémée VI est celui qui tente de prendre une mainmise lagide sur le Levant Sud et qui semblerait aurait entretenu dans son coin un grand prêtre potentiel à replacer le jour où il reprendra Jérusalem. Je ne pense pas que Onias IV ait rêvé de finir sa vie en Égypte, mais il a structuré un temple concurrent jusqu'au jour où il pourrait récupérer le seul et unique véritable à ses yeux, celui de Jérusalem, qui pour le moment est confisqué par une dynastie concurrente, les Asmonéens.
1: Oui, donc c'est ça qui est derrière aussi cette centralité du temple. Enfin, nous avons le bon temple et nous avons la légitimité, alors qu'en fait pas du tout, à être nous-mêmes grands prêtres. Parce que les Asmonéens vont faire une sorte de coup de force. Ils ne sont pas de la bonne dynastie pour devenir prêtres.
0: Tout à fait. Et c'est pour cela justement qu'on a deux lettres festales au début du livre. Et deux lettres qui sont envoyées pour inviter la diaspora d'Égypte. Donc celle qui est structurée autour du temple de Léontopolis, pour l'inviter à venir participer à la fête de la dédicace à Jérusalem. Et donc, sans jamais mentionner le temple concurrent en Égypte, il y a une affirmation très claire tout au long du livre, dans tous les documents qui le constituent, que le seul et unique véritable lieu dans lequel on peut célébrer Dieu, rencontrer Dieu, c'est celui détenu par la dynastie. Donc on envoie cela en Égypte, sur les terres d'Onias IV. C'est une affirmation finalement de compétition, une affirmation de supériorité sur le temple concurrent. Et cette affirmation passe également par la négation même d'Onias IV, qui n'apparaît nulle part dans le récit. On ne connaît son existence que par des textes bien plus tardifs. Onias III revient à la fin de 2 Maccabées dans un rêve de Judas, juste avant une bataille finale contre Nicanor. Il fait un rêve, dit-il, dans lequel il a vu Onias III en quelque sorte l'adouber, lui donner une épée d'or qui fait de lui le véritable successeur au sacerdoce, niant celui qui en fait est son fils, qui normalement aurait dû lui succéder.
1: Cette figure de Judas Maccabée, pourquoi est-ce qu'elle est aussi centrale dans ce livre? Enfin, est-ce qu'on a une explication?
0: J'imagine que l'explication, c'est parce que c'est celui qui a pu redédicacer le temple. On oublie souvent qu'un an après, il a livré Jérusalem de nouveau à Antiochos V, qu'il est devenu un officier séleucide et qu'il est entré dans ce moule, finalement, du chef local du roi. Mais pendant un temps d'harmonie, il a pu être le chef de file de la résistance, être celui pour lequel les gens se battaient et qui avait ce mot d'ordre, finalement, on va libérer le temple, ce qui est, au-delà de la diversité des opinions, assez fédérateur comme slogan. Donc il a pris Jérusalem, il a fait une grande fête de la dédicace, donc qui a plus tard donné Hanouka, et finalement la suite a été presque oubliée pour sa personne.
2: Oui, c'est tout à fait intéressant.
1: Marie-Nathalie.
2: Il me semble que justement, les deux livres des Maccabées accordent une place importante à la redédicace ou l'inauguration, donc Hanouka, en hébreu du Temple de Jérusalem, qui donne lieu à une commémoration annuelle.
1: Hanouka, oui.
2: Hanouka, qui existe encore. Oui. Et pour reprendre ce que disait Michael, qui me paraît tout à fait intéressant, c'est-à-dire qu'on, de la manière dont c'est mis en scène dans les deux livres des Maccabées, on peut dire qu'une fois que, dans la logique du discours, le Temple a été redédicacé, en fait, c'est gagné. Peu importe ce qui se passe après. Si on, les événements étant présentés comme une persécution religieuse et une souillure du temple, si le temple est purifié et si le culte reprend comme il aurait dû toujours se dérouler selon les auteurs, alors c'est gagné, peu importe ce qui se passe après. Tant que le temple n'est pas à nouveau souillé, il ne le sera pas avant des siècles, plus sous les Séleucides en tout cas, eh bien c'est gagné.
0: Mais alors attention, par la famille des Maccabées, puisque justement, dans le deuxième livre, au chapitre 11, on possède une lettre écrite par Antiochos IV, dans laquelle il abandonne sa politique de suppression de la loi civile, donc la Torah, et rétablit donc cette loi comme loi coutumière pour le peuple juif, et il envoie pour appliquer cet ordre Ménélas, qui était le méchant grand prêtre du début de l'histoire, qui est finalement... qui reçoit cette mission de rétablir la Torah de la part d'Antiochos IV. Et ça, c'est présenté de façon tellement ambiguë qu'on ne s'en rend même pas compte. On a presque l'impression que c'est grâce au combat de Judas qu'on a pu obtenir cette abolition de la loi, niant qu'il y a une date sur le document qui nous permet, historiens, de reprendre dans le bon fil. Donc le texte est produit de telle manière qu'on ait l'impression que Judas a permis le rétablissement de la loi, la persécution était une parenthèse malheureuse, mais qui s'est terminée. Dans les faits historiques tels qu'on peut les reconstituer, c'est un peu plus subtil. Le roi a aboli la loi, l'a rétabli. Judas s'est soulevé malgré tout, a pris Jérusalem après la mort du roi, profitant d'un instant de faiblesse. Et puis, quand le roi est revenu, le fils, sous les murs de Jérusalem, il n'a pas été capable de défendre le temple. Et finalement, un Maccabée est l'histoire aussi de reddition de Jérusalem successive. Dès qu'un roi se présente, les Asmonéens négocient la reddition dans des termes présentés comme les plus à même de défendre la Torah et le Temple face à l'ennemi pour qu'une persécution ne se reproduise plus.
1: On arrive à la fin de l'émission, j'ai envie de vous poser une question un peu provocatrice. Est-ce que ça vaut la peine de lire les livres des Maccabées et pourquoi ?
2: Ah oui, alors peut-être que Michael et moi on va pas être d'accord, parce que moi je préfère deux Maccabées. d'abord parce que c'est en sommet de la littérature grecque. Il y a l'auteur de deux Maccabées, ou l'abréviateur, on ne sait, celui qui a donné au texte, au récit, en tout cas la partie récit du texte, sa forme actuelle, est un auteur très cultivé.
1: Un bon auteur.
2: C'est un très bon auteur qui écrit très bien, qui emploie des mots dont parfois c'est le premier emploi en grec. C'est lui qui emploie pour la première fois les termes judaïsme et hellénisme, qui ont une postérité que l'on sait. Le texte est extrêmement riche, et puis comme on l'a dit tout à l'heure, c'est dans ces textes qu'on trouve pour la première fois, dans deux Maccabées, formuler l'origine de notions théologiques qui sont appelées à un destin très important et dans le judaïsme et dans le christianisme.
1: Est-ce que ça vaut la peine ?
0: Oui, complètement. Mais pour ma part, effectivement, ce serait plutôt un Maccabée que je vois comme beaucoup plus abouti que deux Maccabées, qui était un peu plus ancien, dans l'affirmation finalement d'un fil conducteur qui est un peu moins perceptible à première vue, qui est plus subtil, qui passe par l'action humaine, par la propagande dynastique. On a quelque chose qui me paraît subtil et en même temps très présent, et qui paraît, à mes yeux, avoir en tout cas formaté également une grande partie de l'histoire juive.
1: Vous diriez que c'est une théologie de l'histoire ?
0: J'ignore jusqu'à quel point j'ai raison de dire.
1: De dire ça. Oui.
0: Je suppose que vous avez en tête quelque chose.
1: Non, simplement que Dieu se sert des êtres humains pour. Oui. Pour faire pour accomplir ses desseins.
0: Par la famille.
1: Parfait. Merci à tous les deux. Alors, vous êtes arrivés chacun avec un livre que vous allez nous présenter brièvement, excusez-moi. Maureen Nathalie, vous venez de faire paraître Religion et interaction religieuse dans l'Empire romain tardo-antique aux éditions Schwab.
2: Oui.
1: De quoi s'agit-il ?
2: Alors, c'est un livre que j'ai co-dirigé avec quatre de mes collègues et dans lequel il y a de nombreux auteurs. C'est un collectif. En fait, il s'agit d'un ensemble de dossiers, de documents antiques commentés. Dont le but est de montrer justement la diversité, donc ça se passe à l'Empire Antiquité tardive, donc l'époque romaine, la diversité religieuse de l'Empire romain et la manière dont les différentes communautés religieuses interagissent et dont les idées et les pratiques circulent, se transforment, dialoguent dans l'Empire romain.
1: Et puis Michael Jardin, aux éditions Excelsis, au temps de Jésus.
0: Alors, ce n'est pas la même qualité. Hein. C'est un manuel vraiment au grand public, à part la critique minimale. J'essaie de faire, disons, une espèce de livre en pièces détachées, c'est-à-dire des notices autosuffisantes pour, j'aime bien dire, c'est un livre pour prédicateurs pressés. Mm-hmm. C'est-à-dire que les lecteurs de nos sources sont avant tout intéressés à une dimension théologique de ce qu'elles contiennent, mm-hmm. et ils ne vont pas lire un livre de 500 pages. Mm-hmm. Donc, l'idée, c'est de faire des entrées très simples à trouver avec des systèmes de rebond interne, mm-hmm. pour que quelqu'un qui ait besoin d'expliquer ou de comprendre un texte puisse trouver facilement toute l'information dont il a besoin, historique.
1: Merci, merci vraiment à tous les deux. Merci de nous avoir suivis. 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On se retrouve la semaine prochaine.

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1: Bienvenue dans le magazine hebdomadaire de la rédaction francophone de Radio Vatican. Cette semaine avec vous, Xavier Sartre, pour revenir sur l'actualité du pape, du Vatican et de l'Église. Nous parlerons plus spécialement du discours de Léon XIV aux représentants musulmans et chrétiens du Sénégal reçu ce samedi matin. Et puis nous reviendrons aussi sur le premier anniversaire de l'élection du Saint-Père au trône de Pierre. Restez avec nous. Condamner toute forme de discrimination et de persécution fondée sur la race, la religion ou l'origine. Refuser toute instrumentalisation du nom de Dieu à des fins militaires, économiques ou politiques. Léon XIV a invité ce samedi matin les représentants musulmans et chrétiens sénégalais qu'il a reçus en audience. Un engagement commun en faveur d'un dialogue fondé sur la paix, la justice et la vérité. Les détails avec Jean-Charles Puzolu.
2: Lors de cette rencontre au palais apostolique, le pape a souligné le caractère fondamental du dialogue interreligieux. C'est un moyen précieux, dit-il, pour atténuer les tensions et construire une paix durable. En favorisant ce dialogue, dit l'évêque de Rome, la politique et la diplomatie peuvent s'appuyer sur des forces morales capables d'apaiser les tensions, de prévenir les radicalisations et de promouvoir une culture d'estime et de respect mutuel. Évoquant la tradition d'hospitalité sénégalaise, l'évêque de Rome exhorte à la sauvegarder comme un trésor de fraternité, un bien précieux pour l'humanité tout entière. Et ceci est d'autant plus important dans un contexte africain où des conflits armés persistent avec leur flot de conséquences. Et Léon XIV de lister les carences humanitaires, les inégalités profondes, la montée inquiétante de l'extrémisme, les discours de haine et les flux croissants de migrants et de réfugiés. Face à cela, relève le pape, les deux religions ont une responsabilité commune. Elles se doivent d'élever leur voix en faveur de chaque minorité qui souffre, de favoriser le dialogue, de répondre aux conflits par des gestes de fraternité et d'ouvrir leur cœur aux autres sans craindre les différences.
1: Jean-Charles Puzolu. Parmi les nombreuses audiences du pape ce samedi, celle avec le premier ministre haïtien Alex Didier, fils aimé. Lors des entretiens avec le secrétaire d'État du Saint-Siège et le secrétaire pour les relations avec les États, il a été question notamment de la situation sociopolitique et des problèmes dans les domaines humanitaires, migratoires et de la sécurité en Haïti. Le communiqué de la salle de presse du Saint-Siège souligne qu'il était fait mention de la contribution nécessaire de la communauté internationale pour faire face aux difficultés actuelles. Une messe pour la paix en Haïti a été célébrée ce samedi après-midi par le cardinal Parolin dans la basilique romaine de Sainte-Marie-Majeure. À l'agenda du pape également, les membres du conseil d'administration de la fondation Jean-Paul II pour le Sahel, reçu après l'adoption de ses nouveaux statuts en février dernier. Pour Léon XIV, ce changement permet à la Fondation de s'adapter aux défis complexes tels que les tensions géopolitiques, les inégalités, les guerres, les problèmes liés aux insécurités, au terrorisme, les instabilités politiques et économiques, les crises climatiques, dont les conséquences incluent notamment les flux migratoires. Le Sahel, il en a été question aussi cette semaine lors de la visite à l'éminent des évêques du Burkina Faso et du Niger, parmi lesquels figurait Mgr Alexandre Yiki Bazier, l'évêque auxiliaire de Koudougou et président du conseil d'administration du SPI, l'initiative pour la paix au Sahel, qui regroupe divers acteurs de 5 pays de la région sahélienne pour répondre aux défis croissants de conflits, d'exclusion et de pauvreté. De passage dans nos studios, il est revenu sur la nécessité de l'engagement de l'Église catholique au sein du SPI au bénéfice de tous les habitants.
3: Nous ne pouvons pas regarder nos peuples comme des spectateurs, les bras ballants, sans rien faire. Je pense que notre foi elle-même nous le commande. Nous sommes invités par notre foi, par la solidarité fraternelle, à œuvrer pour le bien de nos populations. Quand on voit, par exemple, les PDI, les personnes déplacées internes, et toutes les personnes qui sont victimes, des victimes du point de vue psychosocial, eh bien, tout ça, ça nous interpelle. Nous apportons, par exemple, du point de vue humanitaire. Il y a plusieurs projets d'accompagnement des communautés. Il y a ce que nous appelons des artisans communautaires, donc des gens qui œuvrent pour que dans leur propre village, eh bien, il y ait une solidarité qui s'organise en apportant à manger de la nourriture, par exemple, c'est des vivres ou des non-vivres, et en apportant ce qui est nécessaire pour accueillir des gens qui se sont déplacés des terres ou cultivés pour se prendre en charge. Il y a une assistance pour des métiers, pour l'accompagnement dans ce sens-là. Et l'accompagnement psychosocial est très important parce qu'il y a des victimes qui sont marquées, qui sont traumatisées par la guerre. Nous sommes en guerre, voilà, il faut le dire. Et c'est tout cela qui permet à l'Église d'être présente. C'est juste d'être frère avec nos propres frères.
1: Monseigneur Alexandre Yekibazier, le président du conseil d'administration du SPA, l'Initiative pour la paix du Sahel. Ce vendredi, Léon XIV célébrait le premier anniversaire de son élection. Le 8 mai 2025, il apparaissait ému sur le balcon central de la basilique Saint-Pierre devant le peuple de Dieu. Le 8 mai, c'est le jour de la supplique à Notre-Dame de Pompéi. Et le Saint-Père a décidé de se rendre au sanctuaire qui lui est dédié à Pompéi. Donc, il y a passé la matinée, y célébrant la messe avant de se rendre à Naples dans l'après-midi. Lors de l'une de ses rencontres dans la ville parthénopéenne, Léon XIV a affirmé à plus de 50 000 personnes que Naples est appelé à devenir un chantier ouvert où l'on construit une paix concrète, perceptible dans la vie quotidienne des gens. Une paix qui se construit en promouvant une culture alternative à la violence. Depuis un an, donc, Léon XIV est à la tête de l'Église catholique. Il imprime peu à peu sa marque, effectuant des nominations au sein de la curie, en prenant des décisions sur son fonctionnement, révélant au monde sa façon de faire. Façon de faire qui a été façonnée par son expérience en tant qu'évêque de Chiclayo, au Pérou. La théologienne Véronique Le Carros, responsable du département de théologie à l'Université pontificale catholique du Pérou, nous parle de ses premiers pas et de la manière dont il a gouverné son diocèse.
4: Il a eu cette attitude de ne pas brusquer le mouvement. Il a passé, je pense, aussi plusieurs mois à observer, à penser. Et sa manière de procéder a été, par touche, ça a été de convaincre en leur montrant qu'il n'y a pas de contradiction dans la tradition de l'Église. Je pense que c'est sa manière de vouloir concilier. On fait tous partie d'une même Église, d'une même tradition, et à partir de ces points communs, on va de l'avant. Donc c'était sa manière de procéder. Alors ensuite, ça a été proposer des formations, et puis nommer des personnes laïques, chargé de leur donner des responsabilités. Donc ça a été un travail sans révolution, sans brusquerie, d'accueil, et en même temps, on avance. C'est dans ce sens-là qu'il œuvre. Unir, réconcilier, je pense que pour lui, ça, c'est essentiel.
1: Des propos recueillis par Alexandra Siergan. Dès le début de son pontificat, Léon XIV a mis l'accent sur la paix dans un monde de plus en plus instable et dominé par la loi du plus fort. Il a encore rappelé la nécessité de la paix à l'un de ses interlocuteurs cette semaine, Marco Rubio, le secrétaire d'État américain venu en Italie ces jours-ci. L'occasion pour le chef de la diplomatie américaine d'apaiser le ton des États-Unis vis-à-vis du Saint-Père après les vives critiques de Donald Trump à son encontre. Preuve de la sollicitude de l'évêque de Rome pour tous les fidèles et en particulier pour ceux de Terre Sainte. Léon XIV a envoyé cette semaine un message au curé de Gaza pour lui témoigner de sa proximité, de sa solidarité, pour rappeler les conditions humanitaires toujours très difficiles dans lesquelles vivent tous les Gazaouis. Le curé de la paroisse de la Sainte Famille détaille à notre micro l'importance de ce message.
5: Le pape Léon nous a envoyé un message pour manifester sa proximité. Il nous a dit qu'il prie toujours pour nous et pour la population. Et comme les difficultés, surtout pour faire qu'arrivent les aides humanitaires à tous les gens, vraiment fait souffrir. Et nous a envoyé la bénédiction et nous a encouragé à continuer avec espoir. On est très content vraiment, et les mots et les prières du pape et toujours nous accompagnent, nous encouragent pour continuer à faire du bien, pour travailler pour la paix, pour la justice, et dans ces conditions vraiment terribles qu'il passe cette partie de la Terre Sainte. On prie pour le pape, pour l'Église, on prie pour la paix entre Palestine et Israël et particulièrement on prie pour la fin de cette terrible guerre.
1: Le père Romanelli, le curé de la paroisse catholique de Gaza. Voilà, c'est ainsi que prend fin ce numéro de Vox Mundi. Merci de votre fidélité, de votre écoute. N'oubliez pas notre site internet www.vaticannews.va pour retrouver toutes nos informations. En attendant de se revoir la semaine prochaine, même lieu, même heure.
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0: Pour les nouvelles de la paroisse Notre-Dame du Chemin, nous retrouvons Teisha Candelé. Bonjour Teisha.
1: Bonjour animateurs et auditeurs de Radio La Pourdie. Voici quelques nouvelles de notre paroisse Notre-Dame du Chemin, depuis les villages de Arancou, Bardos, La Bastide de Clérance, Bergueil, Vielenave, Bidache, Biscay, Cannes, Guichesanne. Nous avons encore en tête et dans le cœur le magnifique festival Kermesse qui s'est déroulé le mois dernier. Beaucoup de monde dès le matin pour la marche autour du village de Bidache. Il y avait plusieurs familles avec enfants et adolescents. Un beau partage intergénérationnel, comme cela a été souligné lors du bilan que nous avons fait la semaine dernière. Le repas succulent à la salle des fêtes avec la présence des jeunes du comité des fêtes de Bidache, puis jeux et danses ont été assurés par l'animateur du jour, Bruno. La messe a terminé cette fête paroissiale des 10 clochers. Beaucoup de monde, avec la participation très appréciée et bien adaptée à la liturgie de la batterie fanfare du village. La journée s'est clôturée vers 21h30. Outre la très bonne ambiance, le résultat financier a été excellent. L'an prochain, cette kermesse paroissiale des 10 clochers, avec un programme certainement très semblable, se tiendra à la Bastide de Clérance au mois d'avril. Il faut ici remercier tous les participants, mais aussi tous ceux et celles qui ont travaillé au succès de cette belle fête familiale. Maintenant, voici quelques nouvelles des enfants et des jeunes. Les enfants de CM2 ont fait leur profession de foi à Bidache dimanche dernier. Une belle célébration qui mettait en lumière les différents moments de leur baptême quand ils étaient petits. Là, ils ont dit oui à leur baptême. Ils avaient fait leur première communion l'an dernier et s'orientent maintenant vers leur confirmation l'année prochaine. Les enfants de CM2 vont communier pour la première fois le 31 mai, cela à l'église de la Bastide de Clérance. Ils feront leur retraite de préparation le samedi 23 mai au monastère des frères et des sœurs de Belloc. Quant au confirmant, ils recevront le don de l'esprit avec le Saint-Crème le dimanche 21 juin à Bardos. Ils sont en classe de 6e et auparavant, ils ont participé à la journée diocésaine des 6e à Bayonne, cela en plus des 6 après-midi de préparation à Guiche qu'ils ont eu au cours de l'année. Les adultes maintenant. L'inauguration de l'événement Paysans de chez nous s'est tenue lundi de Pâques avec les agriculteurs concernés et leurs familles. Les 60 portraits des paysans visités avaient été collés la semaine précédente sur les murs du presbytère. Puis, ce lendemain de Pâques, notre curé a béni la nature, les troupeaux, les terres, les machines et bien sûr les personnes. Cela depuis le jardin à l'arrière du presbytère. Le tout s'est conclu par un apéritif et un méchoui offert par la paroisse à la salle municipale du château Salan. Le conseil pastoral réfléchira maintenant à la suite à donner à cette action. Hier, le vendredi 8 mai, anniversaire de la fin de la Seconde Guerre mondiale, une messe unique a été célébrée pour toute la paroisse avec les associations d'anciens combattants et tous ceux qui sont venus prier pour la paix à la Bastide de Clérance. La messe donc était à 10h30. À la suite de cette messe, chaque ancien combattant allant déposer les gerbes bénies au monument aux morts de son village. Ce mois de mai sera aussi celui de la fête de la Tigne, ou plus exactement des tailleurs de pierre à Bidache. Cette fête, organisée par le club Gramontois, se déroule chaque année le jeudi de l'Ascension, avec messe en gascon à 10h30, messe suivie des festivités, où il y aura démonstrations diverses, expositions d'outils, puis dégustation d'un repas traditionnel à la salle des fêtes. Cette messe Abidache sera l'unique messe du jour de l'Ascension de ce 14 mai. Tandis qu'il y aura messe anticipée la veille, mercredi 13 mai, à Biscaye, à 19h. Puis suit le dimanche 7 juin. C'est la fête Dieu au Pechtaveri. Nous retrouverons la tradition de la procession après la messe. La messe sera donc célébrée à Bidache à 10h30. Elle sera donc suivie de la procession du Saint-Sacrement portée par le prêtre sous le dé. Il y aura des chants, la batterie fanfare de Loussardis de Cam et les danseurs de Lagunekin de Bardos. Une belle fête paroissiale, populaire en direction de tous les âges pour nos 10 villages autour du Christ présent. Je rappelle que nous prendrons pour la procession la rue Saint-Jacques, aller-retour, et au fond de la rue, un reposoir nous permettra un temps d'adoration et de bénédiction. Pour terminer, une pensée pour les 22 couples qui s'uniront par le sacrement du mariage et pour les 25 enfants qui seront baptisés. Sur cela, je vais m'arrêter là pour aujourd'hui, en souhaitant à chacune et chacun d'entre vous un très bon mois à venir. Prochain rendez-vous, jeudi 18 juin.
0: Merci beaucoup, Teisha Candelé, pour ces nouvelles de la paroisse Notre-Dame du Chemin.

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0: Routier, alors d'abord, quand on pense être scout d'Europe, c'est une très grande famille. Et être routier, c'est avancer avec un but pour le Christ. On avance, c'est n'importe quel chemin. C'est vraiment plus... Hier, ça aurait pu être du vélo pendant 2 heures. Des fois, ça va être marcher pour un pèlerinage. Par exemple, pour Vézelay, qui est un des plus grands pèlerinages qui réunit tous les routiers d'Europe. Et on va marcher, donc on va en souffrir, mais pour une bonne cause. C'est pour le bon Dieu, et en fait, c'est aussi une cause qui est vraiment très profonde, très spirituelle en nous.
1: Être... Un chemin, en fait, que vous parcourez ensemble. Alors, vous avez quel âge, à peu près?
0: Moi, j'ai 17 ans.
1: D'accord, et ça va jusqu'à 20 ans, à peu près?
0: Oui, voilà.
1: C'est entre les scouts et être chef, c'est ça, comme tranche d'âge?
0: Alors, non, je sais que je connais pas mal de routiers qui sont plus âgés, et vraiment, c'est un choix que des personnes, à partir, je pense, de 17 ans, peuvent faire. C'est vraiment cet engagement de marcher avec les autres pour une très longue durée.
1: Alors à Bayonne, vous êtes combien?
0: Alors ça dépend. Il me semble qu'avec notre tronçon, comme on l'appelle, nous sommes à peu près 15, il me semble.
1: 15 pour le diocèse, en fait, c'est ça? Vous êtes au niveau du diocèse?
0: On a 15 routiers, oui, pour le diocèse. Après, normalement, c'est réparti en d'autres branches. Il y a les louveteaux et les louvettes pour les plus petits. On aura les scouts de 12 à 17 ans.
1: Ouais, une fois qu'on a été scout, on devient routier. Toi-même, Mathias, tu as été scout avant d'être routier?
0: Du tout. J'ai jamais été scout de ma vie. C'est plusieurs amis qui m'ont dit « viens marcher avec nous ». Et du coup, j'ai dit « bon, allez, pourquoi pas ». Et c'était très émouvant et très dur à la fois. Hein. Les gens ont bien ressenti. Mais c'était une grande joie parce qu'en fait, tous les jours, il y a des prêtres qui nous accompagnent par la prière, par la messe. Ça nous donne cet effort, comme on dit dans la prière des routiers, c'est être nourri du pain quotidien. Et c'est une grande force. Et quand on sait qu'on a un but pour Vézelay, par exemple, je reviens dessus, quand on était arrivé à la basilique de Vézelay, cette grande joie qu'on avait, on était tous les routiers, tout là, on est un acte espagnol, d'autres anglais, on était là pour le même but. On était rentrés dans la basique, c'était incroyable.
1: C'était un grand rassemblement à la Toussaint, c'est ça, pour tous les routiers d'Europe.
0: Ouais, exactement.
1: Donc ça t'a beaucoup marqué. Et, ouais. Et est-ce que tu peux me raconter ce que vous avez fait d'autre qu'est-ce que vous faites pendant l'année? Vous rendez des services?
0: Voilà, alors en fait, on peut rendre beaucoup de services. Par exemple, hier, c'était pour les enfants du Mékong. C'était tous les parrains et marraines qui donnaient de l'argent pour les enfants du Mékong. Il y avait un grand repas qu'ils organisent par année pour les remercier. Et nous, notre but, c'était de les servir. Il peut y avoir d'autres services, par exemple nettoyer des églises ou tant d'autres. Et le but, c'est de rendre grâce au bon Dieu, de service et de prier. Pour moi, le routier, c'est ça. C'est remercier le bon Dieu d'être là avec ses amis, de servir tout le monde. Et de prier surtout.
1: C'est la. Alors aujourd'hui, c'est la fête du groupe. Vous allez aussi organiser des jeux?
0: Oui, c'est ça. Alors c'est très bien parce que dans ces moments-là, il y a vraiment tous les scouts qui vont se réunir justement pour faire comme une grande fête de famille, comme ce qu'on peut avoir une fois dans l'année. Ça fait toujours plaisir de tous se revoir. Et nous, on a eu pour charge d'organiser un jeu. Donc c'est une grande responsabilité, mais on est content.
1: Donc toi, tu es heureux dans cet engagement de cette année. Tu vas continuer l'année prochaine?
0: Oui, je continuerai vraiment jusqu'à que j'ai un empêchement. Mais on a le choix. Et moi, mon choix, c'est d'être avec les autres. Et c'est mon plus grand bonheur. Quoi. Même si on endure, et c'est très douloureux, mais d'être avec les autres, les copains, c'est très sympa. Quoi. Ça change tout. Hein.
1: Merci beaucoup, Mathias. Alors, je suis avec des louvettes. Bonjour à vous. Bonjour. Comment vous vous appelez?
2: Et moi, c'est Pia, Philippine, Nicole,
3: Mathilda,
4: Grâce,
5: Camille,
6: Agathe.
1: Donc, vous êtes louvettes ici à Bayonne. Pourquoi est-ce que vous avez choisi d'être louvette?
7: Parce que c'est bien vivre en nature, des fois.
8: Oui, enfin, pour...
9: déconnecter.
8: Pour pas vivre tout le temps pour dans les maisons, enfin voilà, faire.
1: Sortir dehors.
8: Oui, sortir. Oui.
10: Pour faire des services aux autres
11: aussi.
10: Oui.
11: Faire des activités.
1: Ça vous plaît?
8: Oui. Grimper dans les arbres et tout ça.
12: Moi, faire de la grande chasse.
13: Mes parents, ils m'ont obligée, puis après, j'ai bien aimé, et du coup, j'ai continué.
14: Moi aussi,
15: Et il y a aussi la grande chasse qui est bien.
1: La grande chasse, qu'est-ce que c'est?
16: C'est le grand jeu où il y a
17: toutes les louvettes
16: qui jouent.
18: Et qui jouent.
16: Voilà. À des jeux, par exemple, qu'ils ont. Parce que le matin, au rassemblement, les chefs disent une histoire de la jungle. Et donc, après, le midi, ou à peu

0: L'après-midi, oui. L'après-midi, pardon.
1: Sur le thème.
2: On fait sur le thème.
1: Après, la phrase, on a une phrase à retenir toute la journée et on doit dire ce que ça veut dire, ce qu'on doit faire pendant la journée. Et voilà, et du coup, soit aider les personnes à écouter plus les chef-taines et tout ça.
3: Donc vous avez des chef-taines qui s'occupent de vous, elles sont gentilles ?
1: Oui, elles sont très gentilles. Oui,
3: très gentilles. Donc vous vous amusez beaucoup quand vous faites des sorties louvettes, c'est ça qui vous plaît en fait ?
1: Oui. Et pour le camp de fin d'année aussi, c'est pas mal. Oui.
3: Donc vous allez faire un camp cet été ?
1: Oui. Mais on va faire le festin de Saïr aussi.
3: Est-ce que vous faites des prières aussi ?
1: Oui, on fait des prières, on fait
4: le matin, la prière.
5: Et on a aussi des épreuves à assigner dans le Mougli.
3: Alors ça, c'est quoi le Mougli ? Explique-nous.
5: Le Mougli, c'est un livret, un petit livret ou un carnet où on doit faire signer des épreuves.
3: D'accord.
5: Pour avoir la promesse et ensuite la première étoile, la deuxième étoile.
3: Donc c'est des épreuves où vous faites des bonnes actions, c'est ça, des efforts ?
6: Oui. Par exemple, connaître bien sa prière des louvettes.
5: Ou les chansons.
7: Faire une béa tous les jours.
6: Oui.
5: Avoir tous les...
6: Oui,
3: l'uniforme. Avoir son uniforme bien propre.
5: Oui. Dans l'uniforme, il faut un béret, un foulard, la chemise, le pull, le short et des chaussettes longues. Et voilà. Le dimanche, on met des chaussettes blanches ou des collants.
3: D'accord, là, voilà, je vois que tu as tout ce qu'il faut, donc tu es une parfaite louvette.

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2: Voilà, donc nous continuons à connaître le Concile Vatican II à travers quelques questions que nous nous posons pour l'approcher de manière toujours plus claire. La question qu'on peut se poser maintenant, c'est pourquoi le Concile Vatican II s'est-il déroulé sur 4 années ? On sait d'ailleurs que ce ne sont pas 4 années pleines, mais chaque année, en fin d'année, on a une session qui peut durer à peu près 3 mois, au cours desquels les évêques viennent à Rome pour continuer les travaux du Concile. À vrai dire, le pape Jean XXIII, lorsqu'il a eu cette intuition assez extraordinaire d'ouverture du Concile Vatican II, et la plupart des pères conciliaires d'ailleurs, qui venaient quand même du monde entier, c'est des voyages, même si les communications commençaient à devenir plus faciles, venaient quand même de loin, la plupart des pères conciliaires pensaient qu'une seule session suffirait, en fait, pour mener à bien le Concile. Il faut dire que depuis 3 ans, que le pape avait annoncé, en 1959, cette ouverture du Concile Vatican II, depuis 3 ans, les schémas étaient en préparation. C'était d'ailleurs essentiellement les dicastères de la Curie romaine, sous la direction du Saint-Office, qui était ce qui a précédé aujourd'hui le dicastère pour la doctrine de la foi, qui avaient préparé les schémas selon le plan, ou en tout cas l'objet principal, proposé par le pape Jean XXIII, c'est-à-dire, vous rappelez, l'Église, ce qu'elle est, ce qu'elle fait, et ses relations avec les autres religions, les autres confessions chrétiennes et le monde. Très vite, pourquoi ? Parce que ces schémas étaient proposés aux pères qui venaient du monde entier, on avait l'impression que s'il s'agissait quand même peut-être de les amender, il s'agissait surtout de les voter. Et d'une certaine manière, le Concile n'aurait été qu'une chambre d'enregistrement. Ce qui, évidemment, pouvait légitimement déplaire au père du Concile. Un Concile, c'est une méthode synodale, et c'est une méthode d'échange et de dialogue entre les évêques, présidée évidemment par le pape, et une commission préparatoire qui préside précisément au Concile, mais où chacun va apporter aussi, de là où il vient, et l'Église est tellement diversifiée que les évêques venaient du monde entier, avec des latitudes et des cultures diverses, et donc il fallait bien que chacun puisse s'approprier ce thème et forcément modifier parfois les schémas qui avaient été préparés de manière assez ferme par la commission préparatoire du Concile. C'est ainsi que ils se sont vite rendus compte qu'il faudrait un peu plus de temps. Et on sait qu'après la première session, eh bien, la plupart des schémas ont été renvoyés. Donc la copie a été renvoyée et il était question, en effet, d'une plus grande participation des pairs à l'élaboration des textes du Concile qui préciseraient le thème central qui avait été annoncé. Et donc du coup, eh bien, il faudra pas moins de 4 sessions, même si le pape Paul VI pensait que 3 sessions suffiraient. Mais il a fallu finalement envisager une dernière session en 1965. Le Concile fut-il le théâtre de désaccords profonds et de controverses ? Oui, je pense que, et c'était logique si vous voulez, dès la première session, les débats furent tendus. D'abord parce que les schémas préparatoires avaient un caractère plus conceptuel, plus théologique, une théologie d'ailleurs héritée de la théologie néoscolastique en usage dans les manuels de théologie qui étaient diffusés dans les séminaires, où les vérités de la foi étaient définies de manière très claire et très conceptuelle. Il faut dire aussi, contre les erreurs des décennies précédentes, en particulier le modernisme. On avait été très marqué par la crise moderniste qui avait introduit beaucoup de flou, beaucoup de subjectivisme dans les énoncés de la foi. Et donc la curie romaine, en charge de la préparation de ces schémas, voulait prendre acte de ce vocabulaire plus précis et plus rigoureux, du point de vue doctrinal, qui avait été à l'origine des conciles précédents. Et en particulier du Concile Vatican I, qui est le dernier concile qui avait précédé cette nouvelle assemblée conciliaire. Mais ces schémas préparatoires, donc, n'avaient pas assez intégré, au goût de nombreux pères, le caractère surtout pastoral que Jean XXIII avait souhaité pour l'enseignement du concile. Il faut dire que à la curie romaine, on était très soucieux de rester en effet très ferme dans les définitions doctrinales, et on pensait que la nouvelle théologie, ce qu'on appelle la nouvelle théologie à l'époque, risquait de revenir vers le modernisme. Or, la nouvelle théologie, ce qu'on appelait la nouvelle théologie, avait comme propos essentiel de ressourcer la théologie dans l'écriture et l'étude des pères de l'Église, pour redonner, pour mieux irriguer la théologie telle qu'elle était présentée par les schémas préparatoires. La majorité des pères conciliaires jugeaient le langage employé par les schémas préparatoires présentés à leur examen trop doctrinal, et donc peu apte à satisfaire l'intention du concile qui était de rejoindre tout le monde et de rendre le message de l'Évangile plus accessible. Donc il fallait un langage pastoral, comme nous l'avons déjà dit, qui soit davantage plus proche de l'Écriture sainte et des pères de l'Église.

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1: Au fil des siècles, l'astronomie a connu de nombreuses avancées qui ont contribué à élargir notre compréhension de l'univers. La vulgarisation en astronomie permet à toutes et tous, passionnés d'astronomie ou simples curieux, de comprendre les mystères de l'univers. Camille Flammarion a été un des grands vulgarisateurs français de l'astronomie, contribuant à la diffusion des sciences au 19e et 20e siècle. Que reste-t-il aujourd'hui des enfants de la vulgarisation de Camille Flammarion ? 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C'est une fois par mois et c'est gratuit. 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Pour cette table ronde, nous avons le plaisir d'accueillir Colette Lelay, historienne des sciences et des techniques, chercheuse au Centre François Viette de Nantes Université, et Mathilde Godel, docteur en astrophysique, vulgarisatrice, et médiatrice scientifique indépendante.
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1: Donc, comme dit en introduction, c'est vrai que la Société nantaise d'astronomie a été fondée en 1884 par Camille Flammarion et Nantes a été une des premières villes en France à se doter d'un observatoire dès le XVIIe siècle, il me semble, de par son histoire, de par l'existence de son port. Et on avait besoin notamment de former les marins à l'astronomie et à la navigation. Donc Nantes a été vraiment une ville chargée d'histoire en astronomie et Camille Flammarion lui-même a proposé donc la création de la Société d'astronomie nantaise qui a précédé la création de la Société française d'astronomie. Nantes a toujours eu du coup cette histoire autour des sciences et de l'astronomie en particulier. Donc Camille Flammarion avait un rapport particulier avec les sciences dès son plus jeune âge. Il s'est tout de suite intéressé aux sciences et il a intégré l'Observatoire de Paris très rapidement, il me semble, Colette.
3: Alors, il a intégré l'Observatoire de Paris en 1860 à titre de calculateur, grâce à une lettre de recommandation, parce qu'en réalité, il n'avait pas véritablement fait d'études scientifiques. Il est né à Montigny-le-Roi, très proche de Langres, et il a fait des études secondaires au petit séminaire de Langres, donc avec très très peu de sciences. Et en particulier, les mathématiques n'ont jamais été sa tasse de thé. Il a toujours eu un petit mouvement de recul, et pendant toute sa carrière, il a eu ce mouvement de recul vis-à-vis des mathématiques. Mais en revanche, il était très très intéressé par l'observation de la nature, l'observation des astres, et c'est ce qui l'a conduit à l'astronomie. Et donc effectivement, il est entré au bureau des calculs de l'Observatoire de Paris en 1860, ce qui l'a beaucoup déçu, parce qu'il espérait monter aux coupoles et observer, et ça n'a pas été le cas. Il se contentait d'aligner des chiffres sur des feuilles de papier. Il ne s'acquittait pas très bien de sa mission, tant et si bien qu'il a été licencié de ce poste de calculateur. Alors, Camille Flammarion a écrit ses mémoires, les mémoires d'un astronome, qui ont été rééditées en 1911, et il a un petit peu tendance à broder sur sa vie. Donc il dit qu'il a été licencié de l'Observatoire en 1862 à la suite de la publication de son premier ouvrage, La pluralité des mondes habités. C'est pas vrai, parce qu'on a une lettre dans les archives de l'Observatoire qui montre que son chef de service lui reprochait de ne pas s'acquitter de sa tâche, et Camille Flammarion reconnaissait qu'il n'était pas très diligent et promettait de mieux faire, mais il a quand même été licencié.
1: Oui, par Urbain Le Verrier.
3: Alors,
1: qui était
3: ça
1: le directeur.
3: Aussi, c'est une légende.
1: Oh, parce que on débunk aujourd'hui.
3: Bon, Urbain Le Verrier était un directeur de l'Observatoire tyrannique et contre lequel Flammarion s'est opposé. posée très très souvent, mais Urbain Le Verrier ne s'occupait pas des petits calculateurs. C'est son chef de service qui l'a licencié. Et ça n'est pas du tout Urbain Le Verrier à cause de la publication de son premier ouvrage.
1: Parce que c'est vrai qu'on a retrouvé souvent dans beaucoup de biographies de Camille Flammarion et de, même d'études qui ont été faites sur, sur sa vie, oui, qu'il était en conflit permanent avec Urbain Le Verrier et qu'il était en opposition avec la façon dont il menait presque l'Observatoire de Paris.
3: Tout à fait. Urbain Le Verrier avait réussi à mettre pratiquement tous les astronomes contre lui parce qu'il était tyrannique et que beaucoup d'astronomes avaient vécu la période précédente qui était la période de François Arago qui est le héros de Camille Flammarion. Et donc le choc karmique entre François Arago et Urbain Le Verrier était sévère pour beaucoup.
1: Sachant que vous nous disiez que Camille Flammarion ne faisait pas ses devoirs de calculateur, en gros, et qu'il avait écrit son ouvrage, notamment « La pluralité des mondes habités », en parallèle de son travail. Donc c'était vraiment un travail supplémentaire.
3: Pendant son travail.
1: Pendant son vrai travail. Oui. Donc c'était un mauvais chercheur, on peut dire ?
3: Un mauvais chercheur, je ne sais pas. Un mauvais calculateur,
1: c'est
3: certain.
1: La pluralité des mondes habités, qui était un de ses premiers ouvrages, son premier ouvrage vraiment scientifique, parlait de la présence de la vie sur d'autres planètes du système solaire. Et Camille Flammarion a eu tout au long de sa vie un certain attrait pour tout ce qui touchait le spiritualisme, tout ce qui touchait un petit peu l'ésotérisme. Et est-ce que d'abord c'est vrai ? Mais a priori, oui. Ça c'est vrai. Cet ouvrage, notamment, partait parfois plus dans de la littérature, dans quelque chose d'imaginaire. Est-ce que ça avait... Mais ça ne lui a, c'est pas ce qui lui avait été reproché par Le Verrier.
3: Non, honnêtement, je pense qu'à l'époque où il a été embauché à l'Observatoire de Paris, Le Verrier ne le connaissait pas. Mais à l'époque où Flammarion écrit « La pluralité des mondes habités », c'est une thèse qui est partagée par beaucoup de personnes. Donc beaucoup de personnes croient que la plupart des planètes sont habitées, puisque la Terre est une planète comme les autres depuis Copernic. La plupart des planètes doivent être habitées comme la Terre est habitée. Donc c'est assez généralement partagé.
1: Oui, la notion du spiritualisme tel qu'on l'entend aujourd'hui n'était pas la même à l'époque où il y avait plusieurs scientifiques qui imaginaient presque au pouvoir des esprits, mais d'une façon plus scientifique que ésotérique.
3: Le spiritisme, c'est autre chose que la pluralité des mondes habités. Hein, la pluralité des mondes habités est très partagée, le spiritisme est moins partagé. Mais il peut être partagé par des savants. En particulier, la figure qu'on cite souvent, c'est Pierre Curie, qui était spirite.
1: De Pierre et Marie Curie,
3: oui.
1: Est-ce qu'on pouvait dire que Camille Flammarion était tout autant littéraire que scientifique ?
3: Certainement, et il accorde beaucoup d'importance au style de son écriture. Il a un style qu'on a parfois qualifié de rhapsodique, parce que bon, il a des envolées lyriques, et il y tient beaucoup, effectivement.
1: Même presque qu'il tiendrait de la poésie ?
3: Absolument, et parallèlement à son œuvre scientifique, il écrit des romans. Donc les deux dimensions sont importantes pour lui.
1: Donc Camille Flammarion était tout autant un littéraire qu'un scientifique. Est-ce que c'est peut-être ça qui a fait sa particularité de réussir à écrire des ouvrages de vulgarisation ? On va en parler très rapidement dans la suite, mais qui était différent d'autres scientifiques ou d'autres vulgarisateurs de l'époque ?
3: Alors, il s'inscrit quand même dans un courant assez vaste. Il y a beaucoup de vulgarisateurs de l'astronomie à la même époque que Flammarion, par exemple Amédée Guillemin. Mais c'est vrai que l'écriture de Flammarion est plus enflammée, plus poétique que l'écriture d'Amédée Guillemin, qui est plus sobre, dirons-nous. Et c'est peut-être ce qui a fait son succès. Mais il y a beaucoup de choses qui ont fait son succès. Il y a aussi le fait... Il ne faut jamais oublier qu'il y a deux Flammarions. Il y a Camille Flammarion et il y a son frère Ernest Flammarion. Et Ernest va devenir éditeur. Et donc le fait d'avoir votre frère éditeur, ça vous facilite aussi beaucoup la tâche dans la diffusion de votre œuvre.
1: Notamment la revue de vulgarisation astronomique L'Astronomie ou d'autres ouvrages qui seront édités par son frère Ernest Flammarion dans... Alors j'ai perdu le nom exact... astronomie populaire.
3: Le premier ouvrage qu'Ernest Flammarion a édité de son frère, c'est l'Astronomie populaire en 1880. Et à partir de... Bon, cet ouvrage va avoir un très très grand succès parce que c'est un très bel ouvrage illustré qu'on nous offre en étrenne. Donc ça, il va avoir un gros succès qui va rapporter de l'argent à Ernest Flammarion. Et à partir de là, tous les ouvrages de Camille Flammarion vont être publiés par son frère, que ce soit la vulgarisation ou les romans.
1: Et il continue néanmoins de fréquenter des cercles de scientifiques, d'être entouré de scientifiques.
3: Absolument. Et donc, en 1882, ce qui va se passer, c'est qu'il va hériter d'un observatoire, l'observatoire de Juvisy. Et donc, dans cet observatoire de Juvisy, il va s'entourer de jeunes prometteurs, de jeunes astronomes prometteurs. Et il va effectivement... attiré à lui beaucoup d'astronomes, et il va essayer aussi toujours de garder des contacts avec des astronomes professionnels, et en particulier ceux qui s'opposent à Urbain Le Verrier.
1: Et en 1982 également, donc, il publie cette revue mensuelle de vulgarisation astronomique, l'Astronomie, oui, qui va continuer de le faire connaître dans cette volonté de rendre les sciences, et en plus particulier l'astronomie populaire.
3: Tout à fait. Mais déjà dans l'astronomie populaire, il incitait tous ses lecteurs, pardon, à constituer des sociétés d'astronomie partout en France. Il avait même pris contact avec des fabricants d'instruments pour s'assurer que des amateurs puissent acquérir des lunettes et des télescopes pour ces sociétés. Et donc à partir de 1880, les sociétés qu'on qualifie souvent de sociétés Flammarion vont se développer, et en particulier la société nantaise en 1884.
1: Ça a été vraiment le précurseur de ce mouvement populaire de réappropriation
3: de création de société. Parce qu'il y avait d'autres courants populaires, mais d'observation de plein air, par exemple. Mais création de société, c'est vraiment Flammarion.
1: Est-ce que cette création de société s'est faite avec les amateurs, mais aussi avec les scientifiques ?
3: Selon le cas, oui. Ce sont des sociétés locales, hein, donc comme à Nantes. Donc à Nantes, si on a un astronome, il va faire partie de la société très naturellement. La société France d'astronomie, la SAF, la Société d'astronomie de France, qu'il va créer en 1888, il aura toujours à cœur d'avoir des présidents qui sont des scientifiques pour obtenir une espèce de caution scientifique de son travail.
1: Donc il continue de vouloir créer finalement ce lien entre la pratique amateur,
3: oui,
1: et les scientifiques.
3: Oui, c'est un homme complexe qui a besoin de reconnaissance. Et donc, par le canal des relations qu'il va se créer, il va pouvoir présenter des travaux à l'Académie des sciences à Paris, et il aura toujours à cœur d'essayer d'être aussi un scientifique.
1: Et vous aviez parlé juste avant de François Arago,
3: oui,
1: fondateur de l'Observatoire de Paris, ancien
3: non.
1: directeur.
3: À l'époque de François Arago, on appelle ça directeur des observations. On ne l'appelle pas directeur de l'Observatoire. Le premier vrai directeur de l'Observatoire, c'est Urbain Le Verrier. L'Observatoire a été créé en 1669 et dirigé par la famille Cassini pendant des lustres. Et François Arago va y arriver au début du 19e siècle.
1: Et François Arago a eu une influence très forte sur Camille Flammarion.
3: Essentielle, puisque François Arago va animer un cours public d'astronomie à l'Observatoire de 1813 à 1847, qui va donner lieu, quand il sera mort malheureusement, à l'astronomie populaire. Donc il va, Camille Flammarion va reprendre ce titre Astronomie populaire en hommage à François Arago, qu'il considère comme son héros.
1: Est-ce que Astronomie populaire, donc les premiers tomes qui avaient été publiés par François Arago,
3: oui,
1: sont similaires aux tomes qui ont été publiés par Camille Flammarion ? Est-ce que c'était vraiment dans la continuité ? Il y avait la même philosophie ?
3: Non, c'est assez sensiblement différent. C'est-à-dire que l'astronomie populaire d'Arago est issue de son cours. Donc il donne un cours public d'astronomie. C'est un astronome. C'est un savant. Donc, il donne un cours et il le traduit sous la forme d'un écrit, ces volumes de l'astronomie populaire. Entre-temps, il a aussi publié de nombreuses notices. Il a une œuvre de vulgarisation importante qui est assez sensiblement différente. Il n'a pas ce style très, très enflammé de Flammarion. Il a un style beaucoup plus sobre Et bon, ce sont des ouvrages à cheval entre l'ouvrage scientifique et l'ouvrage de diffusion.
1: Camille Flammarion n'aimait pas particulièrement les mathématiques. Oui. Les ouvrages de Monsieur Arago étaient vraiment des ouvrages scientifiques avec des équations, des démonstrations.
3: Non, pas. C'est une astronomie populaire, donc il n'y a pas d'équations, mais il y a beaucoup de chiffres. En revanche, leur caractère est plus scientifique que la prose de Flammarion, je crois.
1: Et
3: ça correspond aussi à une époque différente. Donc, par exemple, l'astrophysique, elle naît après la mort d'Arago. Donc, il n'y a pas d'astrophysique dans les ouvrages d'Arago. En revanche, il y en a dans les ouvrages de Flammarion qui est intéressé par l'astrophysique.
1: Et il a vraiment, vous l'avez dit, cette prose, une façon d'avoir un récit, quelque chose de presque narré dans son astronomie populaire.
3: Oui, tout à fait. Oui, absolument.
1: Est-ce qu'on se rapprocherait plus de la vulgarisation telle qu'on l'imaginerait aujourd'hui que celle qui avait été produite par Arago?
3: Je pense qu'on a toujours, enfin je ne sais pas ce qu'en pense Mathilde, on a toujours des manières différentes de vulgariser et des auteurs qui vulgarisent de manière différente. Et donc ce sont deux manières différentes, ce sont deux personnages différents avec des manières différentes de vulgariser, mais partageant le même objectif, c'est-à-dire de diffuser au plus grand nombre leur science.
4: Oui, je suis totalement d'accord. Il faut s'adapter aux différents niveaux aussi de connaissances du public. Et donc, on va avoir vraiment des gens qui viennent découvrir. Donc là, peut-être, il va falloir beaucoup vulgariser et enflammer le récit comme Flammarion. Mais après, par exemple, on a des gens qui s'y intéressent déjà, qui se renseignent par eux-mêmes. Et donc là, on peut avoir des conférences un peu plus pointues. Par exemple, pour citer des conférences ou d'autres choses. Donc oui, effectivement, on va avoir un médium comme ça de vulgarisation assez différent à chaque fois.
1: Avec toujours cette même volonté de vouloir diffuser les sciences au plus grand nombre et de participer presque au progrès scientifique, hein.
4: Aujourd'hui, je pense que c'est un autre but que le progrès scientifique. Je pense que ça a plus un but politique, à mon sens. Je fais un shift assez violent, peut-être collège. Mais avec tout ce qui a été traversé, notamment pendant le Covid, par exemple, où on a vu des choses, beaucoup de fake news, pourtant propagées par des gens avec l'argument d'autorité, médecin. Il y a tout ce qui se passe autour du réchauffement climatique, quand même, qui n'est pas entendu, alors que la communauté scientifique alerte. Donc, il y a plein de choses comme ça. Et donc, là, ça va être plus un comment on donne, en fait, on redonne le pouvoir au peuple. De prendre en fait les bonnes, d'avoir connaissance déjà de ce qui se passe réellement, de ce qui est réellement par exemple le réchauffement climatique, une épidémie, l'astronomie, etc. pour redonner le pouvoir au peuple, les connaissances et imaginer prendre les meilleures décisions. Et pour ça, il y a un exemple quand même assez flagrant, c'était la commission où on avait pioché parmi le peuple français 100 personnes pour faire une commission sur le réchauffement climatique avec les règles qu'il fallait sortir à la fin, où c'était des scientifiques qui étaient venus justement expliquer qu'est-ce que le réchauffement climatique, etc., pendant quand même, je crois bien, une bonne semaine. Et à la fin, les gens étaient tous quasiment convaincus. Donc ça montre en fait à quel point le pouvoir de l'information peut avoir en fait une influence aussi sur... Sur la suite, sur des choix politiques, sur la prise en main de certaines décisions.
1: Qui consommait, entre guillemets, la vulgarisation du temps de Arago, du temps de Flammarion? Est-ce que c'était l'ensemble de la population? C'était plutôt la bourgeoisie, les ouvriers, les ouvrières?
3: Alors, du temps d'Arago, c'est essentiellement la bourgeoisie, effectivement, la bourgeoisie éclairée. En revanche, il y a énormément de gens qui fréquentent ce cours public. C'est l'amphithéâtre contenait 600 personnes. Donc, c'est quand même. Et il y avait 3 heures de queue.
1: Oui. Et donc... On a de la marge.
3: Oui, donc effectivement, c'était fréquenté par un public de bourgeois, pas forcément des grands bourgeois. Ça pouvait être. Et des employés aussi. Qui pouvait se permettre de se rendre à l'observatoire pendant la journée. Donc, c'était pas toujours facile. À l'époque de Flammarion, c'est beaucoup plus varié, beaucoup plus ouvert. Mais Flammarion est quelqu'un qui a quand même un petit caractère élitiste. Donc, c'est pas forcément vers les ouvriers qu'il va se tourner. Il se tourne vers un public beaucoup plus large qu'Arago, mais pas vraiment vers le public ouvrier. En revanche, il y a des vulgarisateurs à la même époque que Flammarion qui vont s'intéresser au public ouvrier et qui vont ouvrir des cours publics dans les mairies en particulier ou des bibliothèques populaires. Donc il y a aussi ce courant-là à la même époque que Flammarion.
1: Est-ce que l'écriture et la création de ces ouvrages, de ces petits ouvrages, parce qu'Astronomie populaire est un gros,
3: oui.
1: Mais il a également écrit
3: des petits ouvrages,
1: ouvrages de vulgarisation avec son frère, pour son frère Ernest.
3: Oui.
1: Est-ce que c'était pas en quelque sorte une réponse ou un moyen de justement diffuser plus largement sa vulgarisation?
3: Oui, certainement. Et la revue L'Astronomie dont vous avez parlé a été aussi un canal. Et la revue, pour revenir à la question que vous posiez tout à l'heure, la revue L'Astronomie, c'était aussi une revue de dialogue avec les sociétés astronomiques qui se répartissaient sur... non seulement en France, mais aussi à l'étranger. On a créé beaucoup de sociétés Flammarion, en particulier en Amérique du Sud. Donc il avait des correspondants un petit peu partout qui lui renvoyaient des observations. En particulier des observations d'éclipses, de comètes, ce type d'observation, de taches solaires, ce type d'observation que les amateurs pouvaient mener à la fin du 19e et au début du 20e siècle. Donc c'était des revues d'échange entre l'information que Flammarion diffusait et l'information qu'il recueillait de ses correspondants. Et je profite de cette occasion pour dire que la correspondance de Flammarion, qui est très très abondante, va être rendu disponible par un nouveau projet de recherche de type IMAN. Donc il y a une plateforme IMAN sur la correspondance de Flammarion. Donc on peut voir toutes les personnes qui échangent avec lui et qui lui envoient des résultats scientifiques.
1: J'imagine que dans cette correspondance, on peut voir également le rôle des amateurs et des amatrices dans le monde entier qui ont pu contribuer aussi.
3: Ce sont des amateurs.
1: Ce sont des amateurs.
3: Ce sont des amateurs qui lui envoient des informations. Parce que, bon, à l'époque de Flammarion vit à une époque où on a, jusqu'en 1860, la science reine en France, c'est ce qu'on appelle la mécanique céleste, c'est-à-dire le calcul des trajectoires à l'aide du calcul différentiel que Flammarion déteste. Et il y a la naissance de l'astrophysique dans les années 1860 qui l'intéresse et la traditionnelle astrométrie. Et donc ce que fait Flammarion, c'est plutôt de l'astrométrie et de l'astrophysique naissante.

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1: On parlait de la bibliothèque des merveilles.
2: Oui.
1: D'avoir ce rôle de la vulgarisation vers l'ensemble de la société, de la rendre accessible. Mm-hmm. Donc, avec des conférences, on a vu que c'était plutôt la bourgeoisie, que c'était plus difficile de se rendre à l'observatoire pour assister à ces cours. Donc, c'est-à-dire que depuis le départ, depuis les années 1800, 1900, les ouvrages de vulgarisation ont un rôle dans la dissémination des sciences auprès de la société.
2: Oui, oui, incontestablement. Il y a même au XVIIIe siècle, on cherche à diffuser la science auprès de... On considère souvent que c'est Fontenelle le premier. Donc 1686, les entretiens sur la pluralité des mondes. Et donc à partir de ce moment-là, on cherche à diffuser la science auprès d'un public qui va s'élargir au fil du temps. Donc à l'époque de Fontenelle, c'est un public de grands bourgeois et d'aristocrates. Mmh. Chez Arago, c'est un public plutôt de petits bourgeois. Et puis après, ça va vraiment se démocratiser à la fin du XIXe siècle et ça va toucher toutes les strates de la population.
1: Donc plus on avance, plus on se rend compte qu'en fait, ça intéresse tout le monde.
2: Oui, et la période phare, ce qu'on appelle l'âge d'or de la vulgarisation, c'est entre 1860 et la guerre de 14. D'accord. Ça correspond aussi à une période où l'enseignement n'est pas... À partir de 1902, l'enseignement va devenir plus scientifique, c'est-à-dire jusqu'en 1902, il y a assez peu de science dans l'enseignement. Donc la vulgarisation scientifique occupe un vide de l'enseignement et se construit souvent en opposition à l'enseignement, c'est-à-dire qu'on parle de science amusante, de science distrayante par rapport à ce que pratique l'enseignement. Et à partir du moment où l'enseignement va vraiment prendre en charge l'enseignement des sciences, la vulgarisation va petit à petit dégringoler.
1: Et cette vision de science amusante, c'est celle des scientifiques de l'époque ?
2: Non, parce que on peut considérer. Enfin, ce que je dis est un peu schématique, hein, vous me pardonnerez. La première partie du XIXe siècle, jusque dans les années 1860, un certain nombre de savants vulgarisent. Hein, c'est un courant qui est né un petit peu avec la Révolution française, hein, qui a dans la suite de Condorcet. Donc, beaucoup de savants, comme Arago, vont vulgariser. À partir de 1860, ce sont des vulgarisateurs professionnels, des journalistes, des écrivains qui vont prendre en charge la vulgarisation et il va y avoir de moins en moins de savants qui vont vulgariser eux-mêmes. Il y a vraiment un changement dans ce qu'on appelle l'âge d'or de la vulgarisation qui est pris en charge par des professionnels.
1: Est-ce que ces professionnels restent des scientifiques ou ce sont des personnes issues d'autres mouvements, des littéraires ?
2: Les deux. Les deux, mon capitaine.
1: Les deux.
2: Et il y a un certain nombre d'enseignants, par exemple, qui vont prendre en charge la diffusion des sciences. Il y en a un certain nombre. Il y a aussi des scientifiques et il y a des journalistes qui ne sont que journalistes.
1: Donc déjà, à l'époque, la vulgarisation a été prise en charge, enfin, a été menée de front par plusieurs professions. Ce n'a pas été des phénomènes isolés.
2: Tout à fait.
1: Ou réservés aux scientifiques. Dans cette période-là, il me semble aussi que Jules Verne, on est obligé de parler de Jules Verne, on est à Nantes tout de même, comment échapper à Jules Verne ici, a eu un rôle aussi dans la popularisation et dans la vulgarisation dans ses ouvrages qui étaient fortement imprégnés des découvertes scientifiques de l'époque.
2: Jules Verne était un grand lecteur de la vulgarisation scientifique. Bon, il avait un contrat avec Hetzel qui le contraignait à diffuser les sciences de son époque, mais c'était un grand lecteur de vulgarisation scientifique et il se tenait au courant des développements. Et il y a quelque chose d'intéressant entre Jules Verne et Flammarion, puisque Flammarion reprochait à Jules Verne son peu de sérieux scientifique. Donc Jules Verne a toujours eu à cœur de se trouver des conseillers scientifiques parce que, pas plus que Flammarion, il n'avait fait d'études scientifiques. Donc, il a eu à cœur tout le temps d'avoir des conseillers scientifiques pour ses ouvrages les plus scientifiques. Et Flammarion, en particulier, lui a reproché de ne pas avoir mis d'habitants sur la Lune dans son cycle lunaire, dans De la Terre à la Lune et autour de la Lune. Il aurait souhaité avoir des sélénites et il n'y en a pas dans les romans de Jules Verne qui étaient beaucoup plus prudents que ne l'était Flammarion.
1: Est-ce que Jules Verne avait presque une approche très scientifique de ses ouvrages, en les faisant relire ou en s'imprégnant de sources par les scientifiques?
2: Alors, dire qu'il a une approche scientifique, c'est peut-être un peu exagéré, mais en tous les cas, il s'assure d'avoir des relecteurs ou des conseillers qui vont l'aider quand il en a besoin.
1: Donc cette approche par le merveilleux de l'astronomie, d'avoir tout cet imaginaire qu'on connaît bien qui est lié, et de l'utilisation du récit et du roman a servi la vulgarisation et a servi à émerveiller...
2: Certainement, on a des témoignages de lecteurs, oui.
1: Qui ont peut-être se sont lancés dans les sciences grâce à Jules Verne.
2: Tout à fait.
1: Donc il y avait un rôle prépondérant vraiment dans,

0: Wars, voilà. Donc très vite, je pense que c'est parce que l'être humain a peut-être une âme d'explorateur et n'aime pas forcément les limites. Donc je pense que très vite, l'imaginaire va vers d'autres planètes, d'autres étoiles, etc. Ne serait-ce que les images aussi maintenant d'astronomie qui sont extrêmement belles. On arrive à faire des très très belles images. Et par exemple, la moitié des chercheurs et chercheuses en astrophysique maintenant sont des gens qui ont été biberonnés toute leur vie avec les images, à avoir des images, à tester au télescope, voir de leurs yeux, etc., etc. Donc il y a une bonne moitié en astrophysique où c'est que ça, donc l'émerveillement en fait des images. Et l'autre moitié, on va dire, c'est des physiciens, physiciennes pure souche. Plus matheux, etc. Mais voilà, donc cet émerveillement, effectivement, quand même, ça a beaucoup d'impact sur les vocations, en fait, de carrière dans la recherche. Et aussi dans le rendre des comptes aussi au niveau des gens, en fait, du grand public. C'est-à-dire que quand on dit, on a passé 20, 30 ans à faire un télescope qui a coûté je ne sais combien de milliards qu'on a envoyé, etc. Il y a beaucoup de personnes qui vont dire mais à quoi ça sert tout ce que vous faites, et en fait d'avoir les images et de pouvoir montrer vous voyez là c'est une galaxie qu'on n'avait jamais vue, premier trou noir qui a été formé, je parle JWST notamment, les toutes premières galaxies, et en fait de comprendre que du coup on connaît absolument rien sur la formation des trous noirs, la formation des galaxies grâce à ces images. Ça permet de justifier, de montrer l'intérêt. C'est en fait la question ultime quand même de l'astrophysique, l'astronomie, c'est vraiment pourquoi on est là aujourd'hui. Pourquoi il y a de la vie sur Terre? Qu'est-ce qui s'est passé? Et donc en fait, c'est vraiment un puzzle qu'on essaye de reconstituer, il y a le Big Bang, etc. Et chaque chercheur, chercheuse, chaque étude, chaque instrument de mesure permet d'apporter une micro-pièce à ce puzzle-là pour répondre enfin à cette fameuse question et aussi est-ce qu'il y a de la vie ailleurs ? Grosse question.
1: Donc finalement, les questions qu'on pouvait se poser à l'époque, est-ce qu'il y a de la vie ailleurs sur Terre ? Est-ce que nous avons des mondes habités pluriels ? Les questions sont les mêmes, on n'a toujours pas les réponses.
0: Non, on n'a toujours pas la réponse et on peut se poser la question, est-ce qu'un jour on aura les réponses ?
1: Et on a des images pour rêver.
0: Et par exemple, c'est vrai que dans les films, on retrouve beaucoup cette notion de un jour on pourra voyager. Et les films et même les romans, je pense, essayent de proposer des solutions à des problématiques. Par exemple, comment voyager vers des étoiles qui sont à des milliers d'années. On n'a qu'à se cryogéniser. Et après, ça peut donner des idées, en fait, peut-être à la recherche aussi. Donc, par exemple, est-ce que la cryogénisation, c'est possible ? Je vous spoil tout de suite, non. Mais voilà, donc ça donne des idées, ça peut donner des pistes de recherche, pourquoi pas. Donc c'est quand même ça, l'imagination, de toute façon, c'est la clé de la recherche. D'essayer de comprendre des choses. On n'a pas été témoin de ce qui s'est passé. Donc il faut forcément, si on est bloqué à une étape, on ne va pas rester bloqué, il va falloir imaginer autre chose pour essayer de prouver autre chose. Enfin, ça va être, c'est un travail de fourmi.
1: Et les images contribuent vraiment à essayer de s'imaginer, de continuer à nourrir notre cerveau de ces belles images ou les ouvrages. On peut penser même à Tintin. Je pense que tout le monde a déjà vu peut-être la fameuse fusée de Tintin, alors qu'on n'avait pas encore marché sur la Lune, que la fusée existait déjà. L'image a toujours été un vecteur important de discussion et de vulgarisation, même au temps de Flammarion.
2: Alors, un certain nombre d'ouvrages étaient très illustrés. Bon, les ouvrages illustrés étaient un peu plus chers, mais on arrive à une période où on peut diffuser des illustrations et des photos à moindre coût. Et donc, il y a aussi une révolution du livre à l'époque de Flammarion qui contribue au succès de cette vulgarisation illustrée.
1: L'astronomie et l'astrophysique ont toujours été des sciences qui sont assez récentes, mine de rien, et qui évoluent vite. Et qui plus est, en ce moment, on est avec les missions spatiales, avec beaucoup de choses qui, même les méthodes de calcul, les possibilités sont infinies. C'est une science qui avance vite, et ça veut dire qu'on a besoin, on aura toujours besoin des scientifiques pour faire de la vulgarisation. On a besoin vraiment d'être au courant des dernières avancées, des dernières découvertes, des dernières compréhensions, pour pouvoir rendre au public où est-ce qu'on en est dans l'univers et sur Terre.
0: D'autant plus,

0: Post-Covid, il y a vraiment le dialogue science-société qui est en train de se mettre en place. Maintenant, dans tous les appels à projets qui financent des gros projets, il y a toute une thématique sur la communication à l'extérieur des résultats de manière vulgarisée. Donc ça, c'est quand même c'est quelque chose qu'on voit émerger de plus en plus. Il y a de plus en plus de labos qui ont des centres de communication. Donc ça, hyper important. Donc on a besoin des savants, effectivement, pour le savoir, en gros, la connaissance. Mais après, tout ce qui est médiateur, vulgarisateur, ça va être pour les méthodes pédagogiques. Parce que clairement, enfin, je ne sais pas si vous êtes allé à l'université, etc. Les profs à l'université, des fois, qui sont des enseignants-chercheurs, du coup, c'est catastrophique. Donc voilà, c'est comment mettre ça en lumière, rendre ça accessible, effectivement, sans équation, puisque voilà, on n'a pas envie. Comment rendre ça ludique, pourquoi pas? Sous forme de jeu, ça se commence à se calmer, mais tout ce qui était escape game, etc., ça a pris quand même une grosse ampleur au niveau des sciences, etc. Maintenant, il y a les réseaux sociaux de plus en plus. Je pense à TikTok, il y a beaucoup de vulgarisation sur TikTok, sur YouTube. Là, les réseaux sociaux permettent un autre moyen de communication et de partage des sciences. Là, on a les podcasts qui commencent à reprendre. Reprendre la main. Donc voilà. Donc tous ces moyens de communiquer, ça va être plus les vulgarisateurs, les médiateurs scientifiques, alors que oui, tout ce qui est chercheurs, chercheuses ont envie, mais n'ont pas forcément le temps, parce que le travail de recherche prend énormément de temps, et s'il y a de l'enseignement à côté, et la capacité, en fait, de bien.
1: Bien transmettre,
0: Ouais, c'est
1: ça
0: ça, avec
1: s'apprend.
0: des mots simples, parce que c'est souvent des gens très passionnés aussi, et donc tu peux vite s'enflammer et aller dans des termes et des détails très très techniques. C'est chouette quand on connaît, mais c'est vrai qu'ils peuvent perdre du coup les personnes après en face.
1: Oui, les envolées lyriques ne sont pas du seul ressort de Flammarion. Les scientifiques de nos jours aussi sont tout à fait capables de partir dans des envolées également. Est-ce que ces scientifiques ont aujourd'hui et peut-être aussi au XVIIIe et XIXe siècle été accessibles directement au public ou ça reste un petit peu cette petite partie de la population qui possède le savoir et à qui le grand public ou la majorité des personnes n'ont pas forcément accès. Question pour deux périodes historiques différentes.
0: Mais je pense qu'actuellement, on essaye de casser cette barrière, mais c'est très compliqué. Parce qu'avant, ça appartenait quand même à une élite. Mais j'aime pas ce terme d'élite, mais ça reste en fait. Les chercheurs et chercheuses restent quand même des créatures très étranges, un peu en marge de la société. Assez inaccessibles, qui sont un peu dans leur monde, qui vivent pour leur science, qui ont un discours très vite inaccessible. Voilà, donc un peu, oui, un peu des créatures étranges. Et c'est vrai, comment rendre le chercheur et la chercheuse accessibles avec. Enfin, c'est une grosse question. Et justement, avec ces dialogues science-société qui essayent de se mettre en place, il y a quand même une volonté de faire sortir les chercheurs et chercheuses de leur laboratoire ou de rendre les laboratoires accessibles, notamment avec les fêtes de la science, des choses comme ça. Donc ça, c'est chouette. Mais encore, faut-il que ce soit. Du coup, c'est forcément accessible à des gens qui sont à côté de laboratoire. Donc forcément dans les grosses métropoles. Donc il y a quand même cette histoire de comment on rend accessible vraiment à tout le monde, peu importe la localisation, etc.
1: Donc c'est là que le rôle du médiateur, de la médiatrice ou de la vulgarisation en général de nos jours a une place très importante de faire ce lien entre
0: Effectivement.
1: les scientifiques et le public.
0: Exactement. Là, on rajoute une pièce à l'édifice où justement, il faut quelqu'un qui puisse avoir accès à ces gens, donc qui connaissent le milieu, mais en même temps des connaissances en termes de communication, pédagogie, jeu peut-être côté ludique, pour faire en fait descendre en fait l'information et la rendre accessible en fait à absolument tout le monde, et pas que ça reste coincé un peu dans une tour d'ivoire et justement faire trop. Nous, on est les savants, etc. Parce que la conviction aussi, je pense, là je vais parler un peu au nom de tous les vulgarisateurs et médiateurs, mais la conviction des gens qui font de la médiation, de la vulgarisation, c'est que la science est accessible à tous, en fait. C'est juste que peut-être, c'est très très mal expliqué à l'école. C'est pas peut-être, c'est même sûr. C'est que, moi j'ai une anecdote, c'est quand je disais à tous mes anciens camarades de lycée que je continuais de la physique à l'université, ils me regardaient tous et ils étaient tous traumatisés. Ils me racontaient tous la même histoire. Mais comment tu peux faire de la physique alors que le plan incliné, machin, machin, là, ou le truc avec les forces, on comprenait rien, c'était horrible. Et du coup, ça a traumatisé des gens et donc ils pensent que la physique et les maths, c'est pas du tout pour eux. Parce qu'en France, on est quand même très cartésien, très équation, très. Voilà. Donc ça bloque beaucoup de gens. Et donc, le rôle en fait de la médiation scientifique, de la vulgarisation scientifique, ça va vraiment être de dire aux gens, bah voilà, en fait, on vous explique les notions et je suis sûre que tout le monde en fait dans cette salle, par exemple, peut tilter en 30 secondes en fait ce qui se passe. Et bizarrement, les questions des gens émergent très naturellement sur plein de phénomènes et ça vient très naturellement. Donc en fait, c'est peut-être le moyen dont on explique les choses à l'école qui ne va pas, enfin, qui ne convient pas à tout le monde.
1: Est-ce que finalement tout le monde pourrait devenir vulgarisateur ou vulgarisatrice de sa propre expertise et contribuer d'une certaine façon à l'émancipation, à la connaissance, à la diffusion des sciences dans la société ?
0: J'ai envie de dire oui et non. Je pense que c'est possible pour tout le monde. Donc je pense que s'il y a des chercheurs, il y en a plein. Hein. Je connais par exemple Roland Lehoucq en astronomie et lui, il est passionné. En fait, il fait que ça maintenant. Il est payé pour faire ça parce qu'il a une âme, voilà, humour. Il a une âme. Il prend la science-fiction pour essayer justement de faire un lien avec la réalité. Est-ce que c'est possible ou non d'avoir des planètes comme ça, comme de ce qu'on voit dans Interstellar, par exemple. Mais donc, il faut avoir quand même des capacités pédagogiques que tout le monde n'a pas. Après, je pense que on pourrait former, par exemple, des gens avec des connaissances pour. Ça, je pense, c'est tout à fait possible. Encore faut-il que tout le monde le veuille. Mais donc, c'est pour ça le oui, pour moi, oui. Mais le non, parce que je pense c'est pas forcément une envie de tout le monde et des capacités aussi de tout le monde.
1: Alors, on s'était gardé cette question, mais aujourd'hui, à quoi ça ressemble finalement la vulgarisation en astronomie et en astrophysique par rapport à l'époque de Flammarion, où ça passait par des ouvrages, ça passait par des conférences, ça passait par des cours publics. Et je pense qu'il n'y avait pas encore les podcasts ni TikTok à l'époque. Mais à quoi ressemblent aujourd'hui les grands canaux de diffusion de l'information scientifique en astronomie ?
0: On garde les mêmes canaux parce que c'est vrai que les livres, on continue d'écrire des livres de vulgarisation. Les conférences, on a des conférences grand public ou de vulgarisation. Donc ça reste, c'est vraiment des canaux un peu immuables, traditionnels, on aime bien. Mais après, c'est vrai que, et ça c'est chouette, il y a des gens qui s'approprient des nouveaux moyens de communication, donc avec des articles vulgarisés par exemple, donc il y a de plus en plus de sites internet qui répertorient plein d'articles vulgarisés scientifiques, je pense à Papier Mâché, je ne sais pas si vous connaissez par exemple. Oui, des podcasts. Où on interviewe des chercheurs, chercheuses, et donc là, ça va être avec la parole, ça va être raconter une histoire. Ensuite, YouTube, ça a beaucoup, beaucoup fonctionné. Il y a plein de médiateurs et médiatrices scientifiques qui ont émergé sur YouTube, et donc forcément, ça leur donne une porte d'accès après vers les réseaux sociaux. Après, je sais que de plus en plus de vulgarisateurs essayent de s'approprier, par exemple, Instagram et TikTok, mais le problème, non, peut-être n'en est pas un, mais c'est les formats très très courts. Donc ça veut dire arriver à capter l'attention, puisqu'il y a quand même une tendance à l'immédiateté, donc à scroller. Mais comment capter l'attention avec peut-être une info pour donner envie ensuite d'aller faire des recherches après. Mais ça se trouve, c'est un moyen, c'est sûr que c'est un moyen pour toucher les plus jeunes. Parce que toutes ces plateformes YouTube, etc., je pense que c'est plus du tout moins exploré par les jeunes, alors que TikTok, Instagram, c'est sûr qu'on touche le public plus jeune.
1: Et il y a cette particularité de la vulgarisation et de ces vulgarisateurs et vulgarisatrices qui personnifient, qui mettent leur image en avant pour expliquer des concepts, alors que la science, qui se fait dans les labos, la recherche, c'est souvent un groupe de personnes. Cette image de groupe uni qui publie, qui travaille pendant des années, tandis que on associe une personne, Flammarion lui-même, qui va nous raconter des choses, qui va dérouler un récit. Donc, que ce soit Flammarion ou les vulgarisateurs et vulgarisatrices d'aujourd'hui, on a toujours cette image de personnification.
0: Oui, parce que comme Flammarion, qui apparemment cherchait un peu de reconnaissance dans le public, etc., bah, je pense que ça va être un peu la même chose. Alors, pas forcément pour le côté reconnaissance, mais chaque médiateur, vulgarisateur va avoir un peu sa patte. Il faut savoir communiquer. Pour intéresser le public, il faut peut-être avoir un certain charisme. Comme pour écrire un livre, il faut apporter quelque chose quand même de spécial pour retenir l'attention des gens et peut-être les faire revenir et de bouche à oreille, etc. Donc, forcément, par exemple, quand on a des personnalités comme Roland Lehoucq, les gens connaissent tout de suite et ils personnifient en fait une façon de faire parce que c'est lui qui a initié cette façon de faire. Ça marche extrêmement bien. Pourtant, c'est assez soutenu au niveau de l'astronomie qu'il y a derrière, etc. Et de plus en plus de gens le connaissent. Donc, c'est une image. Comme il travaille au CEA, c'est vraiment le vulgarisateur du CEA, de Paris-Saclay. Voilà.
1: Et on a eu pendant très longtemps également Hubert Reeves,
0: exactement,
1: qui nous a quittés l'année dernière, mais qui personnifiait aussi cette image de compteurs des étoiles et qu'on voyait même dans les médias. Les vulgarisateurs et les scientifiques restent rares dans les médias, avec la nuit des étoiles notamment, qui ont existé pendant plusieurs années. Et il y a toujours eu finalement au fil des années cette personnification, cette identification des scientifiques et des vulgarisateurs et des vulgarisatrices.
0: Oui, Hubert Reeves, grosse figure de la vulgarisation. Et lui, il avait un talent, je trouve, c'est de parler vraiment à différents types de populations, parce qu'il écrivait aussi bien des livres d'histoire pour enfants, mais vraiment à partir de 4-5 ans, jusqu'à faire des conférences en fait très grand public ou pour des amateurs assez connaisseurs. Et donc, il avait quand même il arrivait à toucher ce panel de public qui était quand même très, très impressionnant. Et ça, je pense que ça démontre le travail derrière, la carrière qu'il a eue et l'envie, en fait. Et puis même les sujets qu'il abordait avec la biodiversité, le réchauffement climatique, etc. Donc, c'est... Voilà.
1: Donc, et ces personnes-là ont un rôle aussi pour susciter des carrières scientifiques, pour susciter des vocations.
0: Ah bah là, je pense Hubert Reeves, j'avais un collègue qui me disait que c'était Hubert Reeves en écoutant en conférence, qu'il l'avait incité, parce qu'il avait aussi cette manière de, même en conférence, pour des amateurs déjà assez spécialisés, de quand même raconter toute une histoire, un roman en fait, avec un vrai fil rouge dans la conférence, et pour forcer les gens un peu à se poser des questions métaphysiques. Donc c'était hyper intéressant, et effectivement, ça a marqué beaucoup de personnes, que ce soit les livres d'histoire pour les petits ou pour des gens plus grands, les conférences, ça a marqué énormément de gens. Donc ça fait effectivement, ça crée des vocations et la boucle est bouclée comme ça, qui ont peut-être à leur tour vulgarisé parce qu'ils ont vu quelqu'un en faire, donc pourquoi pas eux aussi se lancer là-dedans et ils ont vu l'impact que ça avait sur eux, donc forcément il y a une projection après avec le public. Donc ouais, ça fait un peu une boucle vertueuse, on va dire.
1: D'un point de vue historique, avec la discussion qu'on vient d'avoir, avec ce qu'on voit aujourd'hui, est-ce que la vulgarisation en astronomie a tant changé que ça ?
0: Peut-être oui, sur le but. Quel était le but à l'époque de Flammarion de la vulgarisation ? C'était vraiment de propager les connaissances ou plus de divertir
2: Les deux.
0: Les deux ?
2: Ouais, je crois que c'était les deux, ouais. Mais bon, ce dont il faut tenir compte aussi, c'est que la science a énormément évolué depuis l'époque de Flammarion, et que plus la science évolue, et plus elle est difficile à vulgariser, et plus il faut avoir de nouvelles armes pour la vulgariser. Et donc, voilà.
1: Est-ce qu'au fur et à mesure, peut-être, on en sait plus et tout le monde a l'occasion d'en savoir plus sur notre univers, sur notre Terre, sur la façon dont l'univers dans lequel on évolue fonctionne et nous permet d'augmenter notre compréhension générale de l'univers par rapport à ce qu'on savait il y a quelques siècles de cela.
0: Je suis d'accord avec Colette sur le fait que c'est vrai que ça se complexifie de plus en plus. On va vers des mécanismes physiques de plus en plus complexes et à essayer de vulgariser, c'est extrêmement dur. Je pense par exemple, là j'ai jeté un mot, le champ magnétique ou des choses comme ça, à vulgariser, c'est une horreur. Donc c'est vrai que peut-être à l'époque, avec juste la mécaniste céleste, c'est peut-être parlant en images, là, champ magnétique très très très très compliqué. Mais pourtant, j'ai l'impression que même si... En fait, c'est comme on répond à une question, mais en fait, ça en ouvre 14 000 autres. Donc, ça s'affine. Mais en fait, on n'a encore rien compris. Hein. Donc, c'est compliqué d'arriver à un constat de voici comment ça fonctionne. Ne serait-ce que le Soleil, par exemple. Le Soleil, c'est quand même l'étoile qui est la plus proche de nous. On l'adore, mais qu'on connaît le moins. On n'arrivait pas du tout à savoir comment ça fonctionne. Le système solaire... les planètes auraient bougé, on ne sait pas pourquoi. Enfin, il y a plein de choses qu'on ne comprend pas, qu'on ne connaît pas. Et en fait, c'est... Certes, on commence à avoir des choses, on commence à dire, OK, donc ça, ça va comme ça, ça, ça fonctionne comme ça, mais en fait, ça ouvre tellement d'autres questions. Et puis, on affine de plus en plus, on voit des phénomènes qu'on n'avait pas vus parce qu'on n'avait pas la capacité de les voir, les instruments pour les voir ou les simulations pour les voir. Et en fait, ça complexifie encore plus les choses. Donc, c'est, j'ai envie de dire oui, non. On comprend de mieux en mieux, mais en fait, on comprend de moins en moins.
1: C'est une belle conclusion. Donc, on a encore des siècles et des siècles de vulgarisation à prévoir.
0: En fait, en faisant de la recherche, on se rend compte à quel point, ça se trouve, on ne comprendra jamais. Vraiment. Parce que voilà, c'est vraiment le Big Bang, qu'est-ce que c'est? Il n'y a personne qui peut répondre à cette question-là. La matière noire, il y a des gens qui se demandent est-ce que ça existe vraiment encore. Pourtant, c'est un débat qui a été lancé il y a longtemps. Voilà, donc c'est en fait, il nous manque plein de choses. Il y a encore de belles années pour la recherche, tout sciences confondues.
1: Mais il y aura de belles années pour la recherche. Et plein de sujets pour les futures conférences du muséum, à n'en pas douter. Donc, n'hésitez pas à revenir pour les prochaines fois. Merci Mathilde, merci Colette pour cette discussion passionnante. Et merci à vous. Merci à Colette Lelay et Mathilde Godel d'avoir brillamment joué le jeu de la table ronde et au Muséum d'Histoire Naturelle de Nantes Métropole pour leur accueil. Cette émission a été préparée et animée par Dunia Saez et réalisée par Sophie Potvin. 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Et on vous dit à la semaine prochaine pour une nouvelle émission.

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2: Pour ce qui est de ce qu'on m'a demandé, il y a heureusement deux rencontres, mais je pense que elles vont être presque trop courtes parce que c'est très compliqué ce que j'ai à vous dire. En même temps, très simple, mais très compliqué. Pas par ce que j'ai choisi, mais par ce qu'a été mon parcours et par ce qu'a été aussi le parcours de Norbert. Sommes deux parcours compliqués, mais vous allez très très bien suivre parce que dès que vous ne comprenez pas, vous me dites. Et je répéterai aussi tout d'abord. Je ne peux pas venir dans cette formation permanente sans faire référence à l'abbé Jean Cazenave, qui a été pendant des décennies responsable de la formation permanente. Je suis de son village. Pour ça que quand l'abbé Pierre Amburu a parlé d'Arrosjuson, on se connaissait parce que nous étions déjà du village de Jasse, près de Navarinx. Alors moi, je suis donc originaire de Navarinx et Marilyn me disait que vous alliez me poser des questions, mais avant que vous me posiez une question, je vais y répondre. Pourquoi est-ce que je suis passé du clergé diocésain au clergé de Bayonne, au clergé régulier de l'ordre prémontré? Alors moi, donc, j'étais prêtre en 1966. Alors quand Pierre dit que j'étais curé depuis 50, 40 ans, je ne sais pas comment il disait, en fait c'est presque 60. On a fait un enterrement ce matin avec Jean-Michel, parce qu'avec Michel, j'ai remplacé mon remplaçant, qui est en une réunion d'abbaye à Mondé. Alors je suis à la retraite depuis l'âge de 75 ans, j'en ai 84 donc, mais depuis 9 ans, je suis dans une retraite fictive. Alors, le passage du clergé séculier que j'ai régulier, il faut que je vous dise d'abord quelque chose d'essentiel. Dans la vie religieuse, même si ça vous a été dit, mais c'est très important que je le redise. Hier encore, j'ai eu à rectifier une phrase de quelqu'un qui me dit: finalement, tu as réussi dans ton projet d'acheter l'ancienne maison de CAT de Sarans, la maison des sœurs, le monastère. Et j'ai répondu à cette personne: je n'ai rien réussi du tout parce que je n'ai rien cherché du tout. Je n'ai fait que dire oui. Et c'est très important au niveau vocationnel. Mon séminaire a eu une caractéristique aussi très atypique, c'est que il a connu trois périodes. La période avant concile, la période pendant concile et la période après concile. Et moi j'étais très émerveillé par ce séminaire avec l'appel que j'avais reçu. J'étais au collège de Montléon. Alors donc, à Montléon, au collège, j'avais été émerveillé par la prière qu'on y vivait. Jésus fait que, en me voyant, les autres aient envie de t'aimer. Et c'est ça qui m'a amené à suivre quelques-uns des autres, bien que ce ne soit pas un petit séminaire. À cette époque-là, tous les prêtres, tous les professeurs d'un collège catholique étaient prêtres. On leur servait la messe avant les cours. On avait la prière. Et quand je suis rentré au séminaire, là j'ai eu un père jésuite très connu, peut-être même que mon frère a entendu parler, le père Jean Fournier, qui était un très très grand prédicateur des jésuites très connu, qui nous a fait notre première retraite fermée en 1960, au séminaire de Dax. À l'époque, nous étions dans les deux lieux, Dax et Bayonne. Mon année, pour vous faire quand même toucher du doigt la différence des années qui ont suivi, nous étions 20 séminaristes à rentrer en première année. 20. Déjà à l'époque en France, beaucoup de séminaires n'avaient pas autant de monde pour toutes les années. 20. Et en tout, il y avait 133 séminaristes pour Bayonne, et les Landais en avaient une cinquantaine, et ceux de Tarbes nous ont rejoints aussi après. C'était la Gascogne. Alors là, moi, j'ai été émerveillé d'abord par la prière. On avait là tous les jours, en plus de tous les offices qui étaient suivis, avec beaucoup de ferveur, on avait la possibilité de la visite au Saint-Sacrement. Moi, ça m'a émerveillé à vie. Et ensuite, il y avait aussi, pendant le Concile, l'aspect mission, très important, et après le Concile, l'aspect vie en équipe. Pour qu'on puisse envisager une possibilité de vie en équipe en paroisse, déjà, au séminaire, l'abbé Aristia, qui était le supérieur de l'époque, ancien aumônier de la CO, il nous proposait de faire la théologie en équipe, partage d'évangile en équipe, et ça nous a donné une très grande force. Et à l'époque, il y avait dans le diocèse la présence de la mission de France, en particulier à Conches, Garlin, Lembeye. Et de là, il y avait comme une présentation d'idéal de vie de prêtre. Et moi, j'étais très marqué par ça. Et c'est là que, le 23 décembre 1966, à Montléon, j'ai été ordonné prêtre. Et le soir, à la sacristie, l'évêque de Bayonne, nous étions cinq, donc, me dit, voilà, moi, pour le Bernay, il est déjà nommé, je vous nomme en vallée d'Aspe. Cette petite vallée, alors là, vous êtes quelques-uns à la connaître, oui, la vallée d'Aspe, ça vous dit. Son port est au-dessous. La vallée d'Aspe était très marquée par un aspect social de la transhumance des bergers et une vie, on va dire, une pratique chrétienne pas très grande. Et il y avait à l'époque, c'était curieux comme ces réalités ont très vite disparu à cause du contexte, il y avait dans tous les diocèses de France, à partir de la Révolution française, de la Restauration, de la royauté française, il y avait des équipes de missionnaires diocésains pour rétablir un peu le climat chrétien. Et là, ces équipes, ils venaient à peu près à chaque génération, tous les 30 ans. Et en 1964, ils avaient conscience de réaliser la dernière mission diocésaine, là, dans cette vallée, et tous ceux qui étaient ailleurs avaient la même impression. Là, il y a eu deux réalisations assez importantes qui sont passées un peu sous silence. Il y a eu le tracteur et la télévision. Et ça a marqué notre monde rural à un point inimaginable, qui a été jusqu'à faire passer jusque-là, le rural et agricole étaient synonymes, puisque la JAC, Jeunesse Agricole Catholique, elle a été remplacée, avec l'abbé Bains chez nous, par le MRJC, Mouvement Rural de la Jeunesse Chrétienne. Il n'y avait plus il y avait aussi des non-agriculteurs. Et aujourd'hui, dans ces villages-là, où il y avait 50 agriculteurs, il y en a quelquefois un ou deux ou trois. Et alors moi, j'ai bénéficié je ne sais pas s'il faut dire bénéficier, j'ai reçu la conséquence de cette mission où le rapport de mission avec l'abbé Ugartemendia, l'abbé Cabane, l'abbé Campagne, qui est toujours là chez les petites sœurs de Billard ici, et quelques autres, ils ont fait un rapport très consciencieux à l'évêque en disant « Il ne faut pas nommer là un prêtre comme ça. » faut qu'ils soient en équipe, ou au moins qu'ils puissent former équipe après. Et c'est comme ça qu'ils ont pensé à moi. En plus, la vallée d'Aspe était un des lieux, comme la vallée d'Ossau et de Barretous, où le Béarnais était resté beaucoup plus vivant. Et les jeunes que je mariais à ce moment-là, ils se fréquentaient en parlant béarnais. Donc moi aussi, j'ai préparé le mariage en béarnais. Étant un des derniers béarnophones, c'est comme ça qu'ils m'y ont nommé, avec ce look de la mission. Et vous vous rappelez mes points essentiels, la prière, la mission et l'équipe. Et ça m'a beaucoup marqué. J'avais comme très grande aide la visite très régulière à l'abbaye de Belloc. À l'époque, il y avait même un prieuré ici à côté de Pau, à Marciron. Et alors donc, là, ils m'ont beaucoup aidé et j'essayais de mon mieux, mais c'était aussi le début où pas mal de prêtres quittaient le sacerdoce aussi. Parce qu'entre-temps, il y a eu le mois de mai 68, qui a marqué aussi avec le tracteur et la télévision. Et alors, là, il y a eu un événement, un berger de Tardès, au pied de la Madeleine, pour ceux qui connaissent, Jean Pitreau, que je rencontrais dans les réunions où il était question de l'avenir de la vallée, où, manifestement, si les bergers gardaient la transhumance comme ils l'avaient, ils ne pouvaient pas continuer. C'était un élevage de subsistance et non pas de rendement. Ou alors, il fallait trouver autre chose. Et moi, j'étais invité par les paysans eux-mêmes à ces réunions. Et c'est comme ça que, me connaissant, il vient me trouver en me disant que Pompidou venait de faire un statut pour les objecteurs de conscience, dont je ne connaissais pas le terme. Moi, j'avais fait la marine. Mon père à la guerre de 14, mon grand-père à la guerre de 70. Je ne connaissais pas. Objection de conscience. En plus, il y avait parmi eux des membres du renouveau charismatique. Je ne connaissais pas non plus. Ça n'existait pas encore. Et le troisième que j'ai connu après, c'est Prémontré, que je mets quand même déjà là, que je connaissais à peine un peu de nom. Et alors, il me dit que pour que les gens ne soient pas effrayés par ce terme objecteur, il faisait un service civil chez des petits paysans. Alors, il y avait deux conditions. Il fallait qu'il soit double du temps service militaire et aussi, bien sûr, dans une association à but non lucratif. Et il se dit, et il me dit à moi, s'ils sont au presbytère, les gens seront beaucoup plus rassurés du même coup. Alors, moi, j'ai dit avec grande joie, et finalement, j'ai pratiqué déjà l'accueil d'autres personnes, mais là, je les ai accueillis en priorité, avec l'accord du maire. Le vicaire général de l'époque, l'abbé Mont-Saint-Pès, qui succédait à l'abbé Saravert, sous le jeune évêque de Dax, vient exprès à Cousse pour que les autres curés, il y avait des curés partout, Urdos, Lescoeur, les Alsaces, c'est partout, qui puisse accepter ça. Et ça a été pour moi une immense joie, mais aussi un immense renouveau. Désormais, je n'étais plus seul, j'étais avec des gens. Moi, j'avais 30 ans, eux étaient des sursitaires, des futurs docteurs, des futurs profs, qui avaient 25, 26, 27 ans. Donc, on n'était pas, c'était pas de génération. Et là, ça m'a beaucoup émerveillé de pouvoir prier avec eux. Alors, ce n'était pas facile, parce que après chaque sermon, chaque liturgie, il fallait que je rende compte de mon sermon. Pourquoi tu as dit ça? Pourquoi tu n'as pas dit ça? C'était une formation sur le tas. Sur le tas. Et, mais ça m'a beaucoup émerveillé. Et tellement que, avec ce groupe qui était de renouveau charismatique, quand ils ont terminé leurs 2 ans, l'objecteur, ils sont restés 2 ans de plus en communauté charismatique. Et là, on s'engage un peu comme les béatitudes, ce genre-là. Mais la communauté à laquelle ils étaient rattachés, comme plusieurs autres, n'a pas bien marché et s'est sabordée. Elle n'a plus existé. Alors, on est resté. Moi, je suis resté dans Missure, là, prêtre là. Un ancien de ce groupe s'est déclaré comme religieux possible, resté là aussi. Il y avait Belloc comme aide. Et là, nous avons eu une petite communauté, on était trois, à vivre cet idéal, donc, de... moi, j'appelais ça moine-curé, pour faire facile. Puisqu'il avait la vie de moine et curé avec un très, très grand respect et une recherche, très grand respect de l'incroyance que les gens me disaient. Comme je parlais bernais avec eux, ils parlaient bernais aussi avec moi, donc ils exprimaient leur non-foi. Alors, ça, je voulais quand même vous le dire, parce que ça a été pour moi aussi une formation. Mon premier enterrement, aujourd'hui on a fait un enterrement avec Michel, très, très religieux, mais mon premier enterrement dans un village, en 1967, j'avais 25 ans, après l'enterrement, une personne me dit, là j'étais encore tout seul, il n'y avait pas d'objecteur, il faut que vous sachiez une chose. Vous êtes nouveau prêtre ici, devant tout le monde, hein. Il sortit du cimetière. De mourir, traduisait le bernais en français. De mourir, nous sommes tous sûrs. De tout le reste, il n'y a que vous qui le dites. Oh, je me suis dit, pauvre Pierre, où c'est que tu es mis? Et alors, je me suis dit, il va falloir que tu révises un peu tes homélies, tes devoirs d'homélie, rien à voir. Et alors, en plus, j'ai une nièce qui m'aidait aussi, ça m'a donné des liturgies qui étaient très missionnaires. Le rite était le même, mais un peu expliqué quand même. Parce que, alors là, pour continuer dans ce registre, mais ça fait partie de la formation aussi. Ce que je vous dis là, dans un autre village, la première messe que je fais, je dis « Le Seigneur soit avec vous ». Personne ne me répond. Alors j'ai dit, et d'abiutabé, et avec moi aussi. Puisque j'avais répondu comme ça, je me suis dit, à l'évangile, ils vont tous me répondre, et avec votre esprit. Rebelote. Pour vous dire un peu l'importance de la formation. Du coup, on a été amené à faire. On avait la formule de carême à domicile. Que les prêtres de mon âge avaient tous usité, sauf que nous, on avait décidé avec... on avait quand même... Ce que je ne vous ai pas dit, j'ai beaucoup réuni les quelques rares pratiquants qu'il y avait. On a fait un peu un groupe de prière qui est devenu le premier conseil pastoral du diocèse. Et alors, on s'était dit, le carême à domicile, personne, les gens vivaient en trois générations ensemble. Et on voyait personne capable d'ouvrir un livre dans la table de la cuisine, carrément à domicile. Alors, on le faisait au presbytère. Et ça a été le point de départ d'une formation spirituelle très importante. Et donc, je reviens avec mes jeunes qui vivaient avec moi, les laïcs qui venaient. Et c'est là que un dominicain de Bordeaux, je passe d'autres expérience proposée par d'autres maisons religieuses, mais on y serait jusqu'à l'année prochaine. Je pourrais revenir, mais pour autre chose. Et alors là, donc, le dominicain de Bordeaux qui vient, le père Florenceau, le prédicateur du rosaire, un homme simple, mais rempli de foi, et rempli de foi, il n'y a pas de mais, simple et rempli de foi, et qui me dit, ce que tu vis là avec ces jeunes, ressemble beaucoup à l'ordre prémontré. Eux, ils sont faits pour vivre une vie de moine curé. Et alors, j'avais découvert cette merveilleuse définition. Laus Dei et cura animarum, louange de Dieu et soin des âmes. Et ça complétait pas. C'était autre chose que ora et labora de nos frères bénédictins, prie et travail. Mais c'est joli aussi, louange de Dieu et soin des âmes. Et ça correspondait tout à fait à ce que je cherchais. Et alors, en 1980, je vais à l'abbaye de Mondé, et donc, parce qu'il m'avait dit, ce dominicain, le père abbé de Mondé suit déjà une fondation dans l'Oise d'un curé avec son diacre qui, eux, connaissaient ça par l'histoire. En étudiant, ils avaient découvert ça. Moi, je l'ai découvert par ce dominicain qui me dit d'aller voir ce père. Et il me dit, on a déjà reçu beaucoup de demandes d'oblats avec la Manche, avec le Pas-de-Calais, et on a toujours dit non. On ne va pas s'amuser à dire non encore une fois. On prend très au sérieux ta demande. Alors, il me fait... je trouve ça magnifique. Il vient nous voir et il m'envoie un petit courrier en me disant, voilà, il y a deux très grandes difficultés pour t'accueillir. 850 kilomètres. Et quelle différence d'accent! Mais pas seulement au niveau phonétique. C'était pas le même esprit de la mission non plus. Nous, on était en pleine mission, autre. Et alors, mais eux, ils avaient la leur, mais là... Donc, et en plus, tu es le seul prêtre. Les deux jeunes avec toi ne sont pas prêtres. Mais on a vu trois éléments très positifs que j'ai pu constater. Le lien que tu avais avec les laïcs. Les laïcs très présents chez toi. Et très impliqué dans cette communauté. Deuxièmement, Belloc, très, très partant comme communauté parrainante. Le Belloc de ce moment-là.
0: Oui.
2: Et troisièmement, l'évêque, Mgr Vincent, lui avait dit, je crois que c'est vraiment la vocation de Pierre Mouliat. Ça avait beaucoup, beaucoup frappé. Du coup, on commence. Et donc, on part à l'abbaye de Mondé, pour les cendres de 1980. Et je prends l'habit le 10 janvier 1981. Et là, donc, vraiment un très, très grand bonheur pour moi. Je l'avais déjà, mais encore plus grand. Et je me suis senti accueilli par des frères. Et cette structure me donnait quand même une plus de force pour cet état de moine curé. Et les gens me voyaient moins libre qu'avant. Avant, je pouvais aller manger chez eux n'importe quand. À partir du moment où j'étais en communauté, je ne pouvais pas. On se donnait une fois par semaine. Et donc, là, c'est merveilleux. Ici, étant en Pau, je suis obligé, je l'aurais fait quand même, mentionner quand même un autre événement là. En 80, je ne sais plus si c'était un ou deux, le curé de Notre-Dame de Pau vient faire un camp de jeunes à Acousse, l'abbé Gaille, Marcel Gaille, que Notre-Dame de Pau. Et au moment de partir, il ne serait pas venu me voir parce qu'on était au séminaire ensemble, mais entre le curé de ville et le curé de champ, autrefois, il y avait plus de différence qu'aujourd'hui. Et là, j'étais obligé d'aller dans son camp parce que sa gouvernante m'a envoyé une commission. Et du coup, il me dit, mais comment tu t'en sors dans ce bled ? Eh bien, pas si mal. Et il me dit, lui avait des projets, si tu fais affaire, tu me dis. Et c'est comme ça que lui, l'année après, et avec son ancien vicaire, Pierre-Henri Castre, l'année après, ils sont venus donc. Mais l'évêque de Bayonne a dit, il vaut mieux garder la communauté en deux lieux, une communauté en ville et une autre en rural, telle que c'est aujourd'hui. Et du coup, on a été trois à Acousse et trois à Pau. Ça a marché jusqu'au moment où le frère Pascal, Gaille, est devenu père abbé chez nous, supérieur. Et ensuite, donc, Pierre-Marie a continué donc, avec les autres, et ils sont partis en 98 à la Tarbes, oui. La Loubert. Ils viennent de fermer le prieuré il y a quelques mois. Et ils étaient chez nous à Acousse, ils viennent de temps en temps, on reste très en lien. Nous appelons toujours les prémontrés du Béarn, même si maintenant les prémontrés du Béarn sont beaucoup plus nombreux que les Béarnais. Donc, ça, c'était à Acousse. C'est l'histoire. J'étais à Acousse, dans les années qu'il a nommées, de 1967 à 2011. Là, ça fait 34 ans. Alors, mais je vais rester juste quelques temps à Accouze, après on va partir à Sarance, juste après. Mais je reste à Accouze encore, dans mon histoire. Nous restons encore un peu à Accouze pour continuer. Alors là, ça a été quand même une très grande nouvelle pour l'ordre et pour le monde religieux aussi, à tel point qu'un spécialiste du droit canon des moines, Willibrord, un flamand, comme le prénom le dit, Willibrord, à l'abbaye La Pierre qui vire, quand j'ai été le voir, envoyé par mon abbé pour les statuts, pour toute présence ici en Béarn, est-ce qu'il n'a pas sorti de dessous les tiroirs du bureau, de son bureau, il y avait, personne ne s'en rappelait plus à mon nez, mais lui l'avait marqué, dans un chapitre général d'un peu avant, la question était posée, si, ça c'est pour ça, c'est importantissime que je vous dise ça, si selon la tradition des prêtres diocésains continuaient à nous demander de faire partir de l'ordre, faire partie de l'ordre, tout en restant dans le lieu où ils sont, quelle procédure suivre? Il y en avait deux de marquer. On a pris la moins bonne, parce qu'on ne savait pas. Eux, ils proposaient, mais c'était de l'idéal, qu'une communauté se forme d'abord et qu'une fois formée, elle demande à être reconnue. Tandis que nous, on a pris l'autre, on était comme on était, et un prémontré qui vient nous former sur place. À mon avis, c'était la seule possible. Et alors, mais pour dire que ça a quand même travaillé un peu tout le monde. Qu'est-ce que j'ai reçu comme père abbé disant « Chapeau pour ton père abbé qui accepte que tu deviennes un prémontré en te laissant là, sur place. » Alors là, mon grand bonheur quand même de pouvoir vivre cette vie prémontrée, on accueillit beaucoup de gens aussi pour approfondir leur vie chrétienne. Des séminaristes qui avaient quitté le séminaire, et donc quelques-uns sont repartis au séminaire. Et des gens en déprime aussi, des gens qui ne savaient pas trop où aller, ils arrivaient là. Alors, donc, ça c'est une partie qui m'a beaucoup marqué. Et on arrive alors, donc les frères qui partent à Tarbes, nous restons à Accouze. Le père abbé donc disant que frère Pierre reste à Accouze, rattaché au prieuré de Tarbes, mais à Accouze, pour honorer l'historique de l'origine. Voilà. Et alors, donc, on continue comme ça. Et en 2011, l'évêque actuel, Monsieur Hayé, me dit, on se rapproche quand même, hein, en 2011, l'évêque me dit, puisque vous êtes prémontré, il va falloir que vous quittiez Accouze pour aller à Sarance, puisque les pères de Bétaram vendent, et que le monastère était prémontré. Était prémontré depuis 1314 jusqu'à la Révolution française. Et c'est comme ça que les pères de Bétaram l'avaient reçu par l'évêque quand ça a été possible. Et finalement, c'est la séparation de l'Église et de l'État qui ont permis aux prémontrés de pouvoir être curés. Parce qu'avant, il fallait être du clergé séculier. Le concordat ne voulait pas mélanger les rapports de force. Bon, alors, avec l'accord très enthousiaste de mon père abbé de l'époque, qui c'était pas ce qui m'avait accueilli, c'était deux après. Très très bien. Et c'est là que on a été amené à acheter le monastère, parce que les circonstances avaient un peu changé, et que j'ai eu aussi alors j'ai créé une communauté, une association de laïcs, les amis des prémontrés, après c'est devenu Saint-Norbert-Anas, après c'est devenu après maintenant, les amis des monastères du Sarance. Et alors là, on a été ébahis de voir comment les gens ont été très très généreux. On n'a pas eu à faire beaucoup d'appels d'offres, ça a été assez spontanément. Je n'ai signé aucun papier, les gens prêtés ou donnés, comme ça. En 2 ans, ça a été payé. Le 1er juin, nous avons signé l'acte à Coirance, et celui qui représentait la communauté de Bétaran, c'est un laïc, l'association La Pyrénéenne, à mon trésorier, à moi, il nous attendait pour signer, et il nous dit, vous allez rentrer pour signer, mais avant, tant qu'on est dehors, je vous pose une question. C'était un inspecteur des impôts à la retraite. Je voudrais savoir comment le frère Pierre, dont je suis persuadé qu'il n'avait pas un sou en poche, comment il a fait pour acheter tout ça. Alors, d'abord, il n'y avait que ça. Après, il y a eu la maison de l'ancienne CAT, maison des sœurs. Alors, mon trésorier laïque, qui était un ancien objecteur, lui, il dit, ils sont à l'origine d'un travail très grand de néo-ruraux en ayant remis le fromage de chèvre, ce qui fait que la Valaisanne a accueilli beaucoup de gens venus d'ailleurs aussi en plus d'eux. Alors il répond, il ne me laisse pas répondre, donc comment a-t-il fait pour ramasser ses sous? C'est par la confiance avec laquelle travaille la Providence. Alors, il répond, c'est un créneau que j'ai découvert depuis que je connais le frère Pierre. Bon, alors là, un autre très grand événement, un livre s'écrit sur Sarance, mais celui-là, je ne l'amènerai pas. J'amènerai le livre du frère Dominique Marie Dosé sur les prémontrés. Celui-là, Sarance, il a fait son travail, et le père abbé voit que Sarance est connue, et entre-temps, l'abbé, donc, qui m'avait accepté d'être, m'avait dit, tu sais, on ne s'impliquera pas, nous, on est trop, trop loin de la vallée d'Aspe, c'est pas la même ruralité, c'est trop compliqué, m'avait dit. Et ce fait avec des oblats, mais entre-temps, d'abord, la vallée d'Aspe a beaucoup changé. Sur 2500 habitants aujourd'hui, je ne sais pas si nous arrivons à 500 des gens originaires de là. Quand j'ai reçu ceux qui sont là aujourd'hui, j'ai fait exprès, j'ai réuni des membres du conseil pastoral et du conseil municipal. Alors, eux, ils étaient très effrayés de venir de Normandie. Ma première voisine dit, moi, je suis né à Maubeuge. Le second, moi, je suis né à Toulon. Troisième, s'appelait Vent quelque chose. Bon, finalement, le père abbé me dit, je vais t'envoyer 5 frères. Aujourd'hui, nous sommes 6. 6 à Sarance. Alors, je suis très, très heureux. L'un qui me remplace pour toute la pastorale de la vallée, que je remplace aujourd'hui parce qu'il est à la ville de Mondé, et sinon, un qui vient de me remplacer depuis à peine 2 ou 3 dimanches pour Père Bedouce, et pour moi, c'est un très grand bonheur. Et alors, je continue à recevoir beaucoup de gens avec leurs difficultés. La prochaine fois, puisque je suis quand même arrivé presque au bout de ce que je voulais dire maintenant, malgré les départs longs,

0: dans le... Il avait une structure reconnue. Les Vergès Pascal. Donc, lui est du pays, lui est prieur et hôtelier. On reçoit beaucoup de monde aussi pour des retraites. Oui, retraites surtout, mais aussi des temps de retraite personnelle. Beaucoup d'équipes Notre-Dame, beaucoup de scouts, beaucoup de préparations de mariage aussi, beaucoup. Ça, c'est le frère Dominique-Marie qui... Alors, Père Paul-Emmanuel fait l'accueil. Frère Dominique-Marie lui fait plutôt la conférence, mais il va... Le frère Renaud donc, a pris la pastorale de la vallée et maintenant il commence aussi avec Oloron. Avec lui, le frère Pierre-Adrien, qui va aussi sur Oloron avec l'aumônerie des jeunes et de Saint-Joseph, et il va l'aider aussi. Et le frère Laurent, qui est cuisinier, mais nous avons aussi une cuisinière salariée, ils font tous les deux. Mais en plus, il est donc curé aussi de ces villages. Et moi, donc... J'avais été nommé frère aîné.
1: Ah, c'est joli.
0: Il avait quand même mis pour accompagner, entraîner, transmettre et conseiller. et dépanner. Et surtout prier. Je crois que j'ai dit l'essentiel de ce que j'avais à dire. Ça, c'est un petit miracle. Je me suis tellement... Ah oui, j'ai quand même oublié l'essentiel. L'essentiel, j'ai oublié. Heureusement que l'Esprit Saint est là. Mais je vais le résumer, mais je continuerai la prochaine fois. La découverte, quand même, de l'ordre prémontré. Là, j'en ai dit, la vie pratique. Mais comment... Alors, je vous ai dit comment je rencontre l'habit de mon nez. Mais l'abbaye de Mondé n'existerait pas s'il n'y avait pas Saint-Norbert. Alors Saint-Norbert, alors là, il prendra presque autant de temps que moi. Je commence aujourd'hui, je finirai la prochaine fois. Saint-Norbert est un cas aussi atypique que moi. Toute proportion gardée et toute sainteté non comparable. Norbert faisait partie... Alors, il est né en 1080... Il a fondé l'ordre en 1120 et 1121, et il est mort en 1134. Il est de cette... À cette époque-là, les frontières ne sont pas ce qu'elles sont aujourd'hui. Il était du Saint-Empire tout en étant dans la Belgique d'aujourd'hui. Le château de Genève, son père était le comte de Genève, et qui était responsable de tout un district, avec l'empereur donc, de Cologne. Et comme il était de famille très, très, très noble, l'aîné ayant repris comme ça se faisait dans ce monde-là, chez nous, on le faisait un peu pareil, mais avec d'autres niveaux. L'aîné restait à la maison. Là, l'aîné devenait comte. Le second partait à l'armée et le troisième avait droit à un bénéfice ecclésiastique. Il ne s'agissait pas d'une vocation. Là, c'était un héritage, même pas un projet, un héritage. Et à une stalle du cœur des chanoines, puisqu'il vous a expliqué ça, le Père Michel, à une stalle correspondait un bénéfice, la dîme d'une abbaye ou d'un château, ou d'un bénéfice. Ce qui fait qu'il était là sans aucune vocation. Et il a fait une. Il avait déjà 30 et quelques années. Il a fait une rencontre avec Jésus à la manière de Saint Paul, sur le cheval aussi, et détrôné, renversé de son cheval par l'orage aussi. Et là, cette conversion est d'une actualité dont je ne mesurais pas jusqu'à ces jours-ci, une actualité incroyable avec ce qui se passe aujourd'hui. C'est qu'il a fait une découverte avec Jésus, qui lui a fait voir la religion chrétienne tout autrement. Et dans sa stalle de chanoine, il n'a pas pu continuer à vivre comme les autres qui étaient comme lui. Il a été appelé à une véritable vie de prière. Il ne pouvait pas continuer comme ça. Et du coup, il a demandé à être ordonné, diacre et prêtre, et son premier sermon, il vient d'avoir l'ordination, il a fait un sermon pour exhorter ses frères à la conversion. Le lendemain,

0: encore lui, il avait toute la semaine, mais qu'il n'a pas pu continuer. Le second jour, à peine avait-il commencé son appel, tous les chamans là comme ça, qui exprimaient leur énervement. Et la troisième fois, ils ont poussé un peu plus loin, ils ont payé un SDF pour lui cracher dessus. Lui cracher dessus. Et alors là, il a compris qu'il fallait qu'il parte. Et il a dit, Jésus, montre-moi. Il est parti. Le pape Pascal, je crois, était dans le chemin d'Arles. Il y a une... à Saint-Gilles. Saint-Gilles du Gard. Il a été à ce monastère où il demande au pape une mission, justement, pour prêcher l'évangile en itinérant. Il a fait comme ça. Et là, il tombe, en arrivant à Cambrai, il découvre dans l'évêque de Cambrai un ancien compagnon de quand il était dans ce monde de mondanité ecclésiastique. Et l'évêque dit à le second qui était avec lui, il s'appelait Hugues, cet homme que tu vois qui était habillé tout simple, prédicateur, il est de si noble naissance qu'il a refusé mon évêché. Il a refusé mon évêché. Et il l'a refusé parce qu'il ne voulait pas être, et donc on lui avait proposé, mais parce qu'il avait cet idéal, il n'a pas voulu être évêque. Alors là, il a été tout à fait, après à l'époque, il ne voulait pas être évêque non plus. Mais il a été vraiment très très touché de voir que, venant d'où il venait, et qu'il avait connu sans aucune religion vraie, quoi. Et c'est là qu'il a été amené à fonder, avec l'évêque de Laon, Barthélemy de Jour, un grand ami à lui, qui lui a proposé plusieurs lieux, et en particulier il y avait une chapelle de Saint-Jean-Baptiste, et le lieu s'appelait Prémontré, d'où le nom de l'ordre, le lieu Prémontré. En Bernay, vous avez des maisons qui s'appellent Mirande, vous devez en connaître, les gens qui s'appellent Mirande, ça veut dire justement le lieu qu'on voit. Et là, Prémontré, ou à guerre, le lieu. Et alors, là, il a de suite, il avait ce jeune avec lui, et il a demandé au Seigneur vraiment de ce qu'il voulait de lui, et ils n'étaient pas très nombreux, ils étaient, je crois, une petite dizaine au départ, c'est là qu'ils ont fait leur commencement. Le jour de Noël, première localisation, donc après montrer le jour de Noël 1120 et premier engagement 1121. Alors, là j'ai quand même dit pas mal, le reste on verra la prochaine fois, mais je vais terminer avec quand même l'actualité de l'ordre aujourd'hui, mais avant, l'actualité qu'il y a eu ici. En France, il y avait entre 88 et 92 abbayes prémontrées. C'est énorme. Énorme. Et elles ont disparu à la Révolution. La seule qui est rentrée, qui est revenue, c'est Mondé. Parce que le curé a été voir les abbayes belges avaient pu se reconstituer avant les Français, parce qu'il n'y avait pas ce côté du concordat qui empêchait les religieux d'être curés. Bon. Alors donc ils sont venus à Mondé grâce au curé, à Grimbergen. L'abbé de Grimbergen, quand il venait à Cousse, il me disait « Je suis père des frères de Mondé et donc grand-père d'Acousse. » Et alors là, il y avait, comme actualité locale, une quinzaine de lieux prémontrés dans le diocèse de Bayonne et Oloron. L'Escar n'en avait pas. L'Escar avait plus de monastères. Il y avait la Reule, il y avait trois ou quatre lieux. Tandis qu'à Oloron, il y avait Sarance et Pagole. Et il y avait aussi les chanoines donc à Ordiart de Roncevaux. Et à Vérérens peut-être aussi.
1: En quelle année c'était ça? En quelle année?
0: Ah, jusqu'à la Révolution française. C'était à partir du début. Alors, Sarance a été fondée en 1314. Et alors, mais votre question est très intéressante parce que comment elles ont été fondées? Parce qu'il y avait cinq abbayes, trois dans les Landes, l'une à du Haut-Bachin, près d'Erre-sur-Azur, où il reste quelques vestiges, une autre à Goss, à côté de Dax, et une autre, quand on va en autoroute sur Bayonne, il y a toujours écrit l'abbaye d'Artus, à droite, pour visiter. Vous avez dû voir ça, l'abbaye d'Artus. Et donc, ces abbayes avaient toutes des prieurés chez nous. Nous venions de celui de près de Erre-sur-Azur, de Caserres. Et l'abbaye de Laonce, près de Bayonne, avait aussi des prieurés. Et l'abbaye de Urdax, tout près de Dancharia, on peut y aller, Dancharia, Ainoa. Bon, et bien là, il y avait aussi une abbaye. Alors, ça donnait des prieurés à Saint-Jean-le-Vieux, avec la Madeleine, à Orsange, près du Saris, à Lantabat, à Andaille, et un ermitage à Saint-Palais, de la paroisse de Uarmix. Alors, en tout cas, pour vous dire un peu la vitalité qu'il y avait.
1: C'était un ordre très développé à l'époque.
0: Très, très, très développé, puisque, quand je dis ici, 90 abbayes, donc, dans le monde, ça voulait dire près de 4 fois plus, quoi. Alors, aujourd'hui, on a beaucoup baissé, on est remonté un peu, mais l'espoir est ailleurs qu'ici. En France, il y a toujours monté. Et alors, ailleurs, les abbayes belges, qui ont été longtemps presque les seules, ont fondé un peu partout. Elles sont connues en Belgique d'une autre manière que par l'ordre prémontré, l'abbaye de Leff, l'abbaye de Grimbergen. Je m'arrête là, il n'y en a pas d'autres. Alors, pour finir, il y a aussi, aujourd'hui, il y a des prémontrés. Alors, les grandes abbayes aujourd'hui, en Belgique, il y en a encore 5, mais elles n'ont pas beaucoup de jeunes. Tandis que où il y a 5 abbayes avec beaucoup de jeunes, c'est aux États-Unis. Ils ont beaucoup, beaucoup de rentrées, et on pense que l'abbaye où il y a le plus de frères aujourd'hui, c'est dans une abbaye en Californie. Et après, en Inde aussi pas mal, notre ancien abbé avait été nommé maître des novices à Kinshasa.
2: Vous venez d'écouter le frère Pierre Moulia, prémontré à Sarens, dans le cadre de l'école de prière avec Saint-Augustin, proposée par la formation permanente du Béarn. 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Pour terminer, frère Pierre Moulia nous a proposé la lecture d'un psaume.
0: Sur le psaume 149, le chant nouveau. Chantez au Seigneur un chant nouveau. Sa louange et dans l'assemblée des fidèles. Nous sommes invités à chanter au Seigneur un chant nouveau. L'homme nouveau connaît ce chant nouveau. Le chant est affaire de joie. Et si nous y réfléchissons plus attentivement, il est affaire d'amour. Donc, celui qui s'est aimé la vie nouvelle, c'est chanter le chant nouveau. Qu'est-ce que la vie nouvelle? Nous y sommes invités à cause du chant nouveau, car tout appartient au même royaume. L'homme nouveau, le chant nouveau, le testament nouveau. Donc l'homme nouveau chantera le chant nouveau et appartiendra au testament nouveau. Chacun aime, mais on doit chercher quel est l'objet de cet amour. Par conséquent, on ne nous demande pas de renoncer à l'amour, mais de choisir ce que nous devons aimer. Mais que pourrons-nous choisir si d'abord nous ne sommes choisis? Écoutez l'apôtre Jean. Nous aimons parce que Dieu lui-même nous a aimés le premier. Cherche comment l'homme peut aimer Dieu. Et tu ne trouveras absolument rien d'autre que ceci. C'est Dieu le premier qui l'a aimé. Celui que nous avons aimé s'est donné lui-même. Il s'est donné pour que nous ayons de quoi aimer. Qu'a-t-il donné pour que nous ayons de quoi aimer? Sachez-le plus clairement en écoutant l'apôtre Paul qui dit « L'amour de Dieu a été répandu dans nos cœurs. D'où cela vient-il ? De nous ? De qui donc ? Par l'Esprit Saint qui nous a été donné. Puisque nous avons une telle garantie, aimons Dieu de par Dieu. » Écoutez cette parole plus explicite de saint Jean. Dieu est amour. Celui qui demeure dans l'amour demeure en Dieu, et Dieu demeure en lui. Il ne suffit pas de dire « l'amour vient de Dieu », mais qui d'entre nous oserait dire, comme saint Jean, « Dieu est amour ». Celui qui a dit cela savait ce qu'il avait en lui. En un mot, Dieu s'offre à nous. Il nous crie « Aimez-moi et vous mourrez en vous, car vous ne pouvez même pas m'aimer si vous ne m'avez pas en vous. Ô mes frères, ô mes fils, enfants de l'Église catholique, plantation sainte et céleste, vous qui êtes régénérés dans le Christ et qui avez reçu la naissance d'en haut, écoutez-moi, ou plutôt, écoutez par ma voix. Chantez au Seigneur un chant nouveau. Eh bien, dis-tu, je chante, tu chantes, oui, tu chantes, je l'entends. Mais il ne faut pas que ta vie porte témoignage contre tes paroles. Chantez avec la voix, chantez avec le cœur, chantez avec la bouche, chantez par toute votre vie. Chantez au Seigneur un chant nouveau. Vous cherchez comment chanter celui que vous aimez. Car sans aucun doute, tu veux chanter celui que tu aimes. Tu cherches quelle louange lui chanter. Vous avez entendu, chantez au Seigneur un chant nouveau. Vous cherchez où sont ses louanges. Sa louange est dans l'assemblée des fidèles. La louange de celui que l'on veut chanter, c'est le chanteur lui-même. Vous voulez dire les louanges de Dieu ? Soyez ce que vous dites. Vous êtes sa louange si vous vivez selon

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1: Quand la langue basque était interdite à l'école, tel est le thème de la conférence que nous vous proposons d'écouter. Elle a été présentée par Constance Dupin de l'Université de Pau et des Pays de la Dour. Elle revient dans cette conférence sur cette période d'interdiction de la langue basque à l'école entre 1919 et les années 60. Cette conférence, en partenariat avec l'UPPA, était donnée dans le cadre des Nocturnes de l'Histoire. C'était le 25 mars dernier à la médiathèque de Bayonne. Nous écoutons Constance Dupin.
3: Alors bonsoir à tous, comme on vient de le dire, donc je suis doctorante à ITEM, Identité, Territoire, Expression et Mobilité, c'est le laboratoire à Pau. J'interviens dans le cadre des Nocturnes de l'Histoire, c'est la sixième édition cette année, ça existe depuis 2020. Il y a d'autres interventions qui ont lieu aussi à Orthès, à Pau et à Hendaye, aujourd'hui même. Merci à tous pour votre présence, je vois que la salle est pleine, donc ça me fait très plaisir. Je me présente, je suis aussi musicienne professionnelle, je suis pianiste. Donc je donne des cours de piano en dehors de la rédaction de ma thèse. Je compose et j'écris et j'enseigne à la fac de Bayonne et j'ai des étudiants qui sont venus me voir ce soir parce que je les ai obligés. Non, je rigole. Et même un ancien professeur, ça me fait très plaisir. Mon parcours est un parcours assez classique en tant que juriste. J'ai fait une licence à Bayonne, suivie d'un master spécialisé en droit des mineurs, sous la direction de Kitri Garcia. Ensuite, j'ai travaillé 2 mois au tribunal judiciaire de Bayonne avant de débuter ma thèse de doctorat en mars 2023. Donc ça fait 3 ans pile ce mois-ci que je travaille sur ma thèse. Voilà. Alors, le sujet de ma thèse, parce qu'on m'a déjà posé la question et je réponds, ce sujet-là, ce n'est pas le sujet de ma thèse. Ma thèse, le sujet, c'est ça, les droits et le statut juridique de l'enfant dans la société et la famille basque du XVIIIe siècle à nos jours. Donc, j'étudie la période de 1789 à 1989, 200 ans tout rond. C'est un hasard, mais bon, ça me fait bien plaisir esthétiquement, c'est très joli. 1789, c'est la date de la Révolution française, ça vous le savez tous, et 1989, c'est la date de la Convention internationale des droits de l'enfant. Et donc ça fait 200 ans tout pile, et moi j'étudie l'évolution des droits de l'enfant sur cette période-là. Pas tous les droits de l'enfant de manière exhaustive, mais certains droits qui me semblaient pertinents à étudier dans le cadre de ma thèse. Par exemple, parmi ces droits, le droit à l'éducation, le droit de l'enfant de préserver son identité, le droit au repos, à la santé et aux loisirs de l'enfant, ce sont des droits que j'étudie dans ma thèse. Voilà. Le choix de traiter un sujet local va de pair avec l'intention de cette thèse, qui est de montrer l'évolution des droits de l'enfant sur le territoire qu'est le Pays basque Nord. Donc je me focalise sur les provinces basques françaises. Je ne vais pas étudier les provinces basques espagnoles. en mettant en évidence les particularités liées à ce territoire. Montrer l'évolution signifie à la fois montrer les évolutions positives, mais aussi les évolutions négatives. Et s'il en existe, et il en existe bien, c'est ce que nous allons voir ce soir. Ce travail permet également de mettre en exergue toute ressemblance ou toute différence entre la situation de l'enfant en Pays Basque Nord, je ne vois plus personne, et la situation de l'enfant ailleurs, dans toute autre province française, du point de vue des droits, quelle que soit l'époque, donc entre le XVIIIe siècle et aujourd'hui. Pour faire un petit historique, les premiers réels droits de l'enfant sont apparus tard au cours de l'histoire, au XXe siècle, même s'ils furent évoqués sérieusement dès la fin du XVIIIe siècle, le siècle des Lumières. Bon, par exemple, on peut penser à Rousseau, à Locke, à Condorcet, et pour les femmes, on a par exemple Madame de Genlis ou Olympe de Gouges. Vous les connaissez certainement. L'année 1789, elle marque un premier tournant vers les droits de l'enfant. Même si on ne parle pas encore de droits de l'enfant, effectivement, la Révolution française de 1789 introduit plusieurs principes essentiels qui vont transformer les droits et le statut juridique des enfants en France. Au XIXe siècle, certaines lois protectrices en faveur de l'enfant vont apparaître pour des situations déterminées, comme par exemple le droit du travail de l'enfant qui va être encadré. Mais elles ne découlent pas de droits propres reconnus à l'enfant. Ce n'est qu'au XXe siècle que les droits de l'enfant voient réellement le jour après les deux grandes guerres mondiales. Et le plus grand tournant reste l'année 1989 avec la Convention internationale des droits de l'enfant que je vous ai citée tout à l'heure, qui réunit en réalité tous les droits de l'enfant qui sont importants et que l'on doit connaître. Donc nous sommes là ce soir pour parler de l'interdiction de la langue basque à l'école, un sujet qui constitue une petite partie des recherches que j'ai menées dans le cadre de ma thèse. Je suppose que parmi vous, certains, voire beaucoup, ont subi cette interdiction eux-mêmes, ou connaissent des gens qui l'ont subi, ou sont tout simplement curieux, ou obligés, comme mes étudiants par exemple. Donc je vais laisser un petit temps de parole à la fin de mon intervention qui va durer environ une heure. Je crois qu'on a commencé à écart, donc je vais probablement terminer vers 19h15. Alors, un couteau dans le cœur. Voilà comment Maï, native du Staritz, définit une expérience de vie subie lorsqu'elle était jeune élève. Une expression que l'on pourrait étendre à toute une période de l'histoire en Pays Basque Nord, l'interdiction de la langue basque à l'école. Cette interdiction a traumatisé grand nombre d'élèves sur une période s'étendant du début du XXe siècle jusqu'aux années 50-60, voire jusqu'aux années 70 dans certains villages basques. Bien que ces traumatismes remontent à plus d'un demi-siècle au minimum, les anciens élèves restent taiseux sur ce sujet et n'osent pas en parler. Sauf peut-être aux petits-enfants, car ils ressentent cette urgence de transmettre. Pourquoi ? Eh bien parce que ça fait remonter des souvenirs pas forcément agréables, parce que l'on peut avoir un sentiment de honte, parce que l'on veut oublier. Donc la loi MOLAC de 2021 a ranimé le débat autour des langues régionales, qui s'avère être désormais un serpent de mer en Pays Basque Nord, c'est-à-dire un sujet qui revient souvent sur le tapis, et a surtout rouvert le débat, le souvenir de certaines blessures du passé en apportant des modifications au code du patrimoine et au code de l'éducation. La langue régionale est une matière enseignée dans le cadre de l'horaire normal des écoles maternelles et élémentaires, des collèges et des lycées, sur toute ou partie des territoires concernés, dans le but de proposer l'enseignement de la langue régionale à tous les élèves. C'est ce qui est écrit. Alors de ce fait, les victimes de cette interdiction de la langue basque cherchent à comprendre ou à pardonner pourquoi est-ce qu'elles ont dû subir ces choses-là alors que maintenant on a cette évolution dans le code du patrimoine et le code de l'éducation. Alors, quelle fut la raison de cette interdiction ? La raison, c'était promouvoir la langue française. Unique langue de la République, selon la Constitution, mes étudiants en droit constitutionnel, la Constitution française du 4 octobre 1958, qui nous dit à l'article 2, alinéa 1er, que la langue de la République, c'est le français, et uniquement le français. Ça a été introduit dans la Constitution à partir de 1992, avec une révision constitutionnelle. Avant, ce n'était pas écrit dans la Constitution. C'était une politique qui était menée et qui déterminait les règles à l'école. Qu'arrive-t-il aux dialectes régionaux avec ça ? Eh bien, ils passent au second plan. Depuis quand les dialectes régionaux figurent dans la Constitution ? Eux, ils figurent dans la Constitution depuis 2008. Avant, ils n'y étaient pas non plus. Et on le retrouve à l'article 75-1 de la Constitution qui nous dit que les langues régionales appartiennent au patrimoine de la France. Donc, qu'est-ce que ça veut dire désormais ? Est-ce qu'on les autorise ? On les protège, les deux ? Qu'en pensez-vous ? Souvent, en droit, il y a la théorie et la pratique. Aujourd'hui, les langues régionales sont en voie de disparition. L'intention est là, mais le résultat, pas vraiment. Alors, concernant cette loi Molac, le Conseil constitutionnel a été saisi et il a rendu une décision de non-conformité partielle. Alors, pour les non-juristes, le Conseil constitutionnel, c'est l'institution qui est chargée de vérifier la conformité des lois à la Constitution et garantir le respect des droits fondamentaux. Et le Conseil constitutionnel nous dit, dans sa décision, que les articles 4 et 9 de la loi Molac sont contraires à la Constitution. Alors, l'article 4, grosso modo, il parle de l'enseignement immersif, donc le caractère immersif. Et l'article 9, lui, il parle des signes diacritiques. Et le Conseil constitutionnel vient nous dire non, c'est contraire à la Constitution. Toujours par rapport à cet article 2 qui nous dit que l'unique langue, c'est le français. Donc voilà, je le répète, l'intention est là, mais le résultat, pas vraiment. Il y a des blocages et une forme de résistance de la part du Conseil constitutionnel. Et tout ça, c'est politique. Alors récemment, d'ailleurs très récemment, parce que c'est depuis le début de ce mois-ci, là, le ministère de la Justice abandonne quoi ? Les poursuites, contre les tildes. Qui a vu ça ? Vous l'avez vu ?
4: Oui.
3: Oula. J'ai bien fait de le rajouter. Hein. Donc, ce signe, ils vont retenir que ça de la conférence. Ce signe typographique utilisé dans les langues bretonnes et basques est officiellement interdit à l'état civil en France, même si le code civil prévoit que les prénoms de l'enfant sont choisis librement par ses pères et mères. Voilà. Donc maintenant, c'est autorisé. D'ailleurs, le ministre de l'Intérieur lui-même utilise... voilà. Donc c'est un bon exemple. Laurent Nunez.
5: Ouais.
3: C'est bien, vous suivez l'actu. Alors, pour revenir à l'expression de Maï, un couteau dans le cœur, moi j'aime bien cette expression, résume bien la situation. Cette expression résume le sentiment général qui découle de l'interdiction de la langue basque à l'école. Combien ont gardé le silence, combien ont subi les punitions, le cœur lourd. Cette étude que j'ai menée autour de l'interdiction de la langue basque n'a d'autre objet que de mettre en lumière une période sombre de l'histoire, en donnant la parole aux anciens élèves du Pays Basque Nord. De nombreux témoignages oraux sont disponibles sur une plateforme de l'Institut culturel basque. Vous connaissez certainement. Minsoak, les voix en français. Et donc ces témoignages recensent les témoignages sonores et audiovisuels qui incarnent la mémoire collective du Pays Basque Nord. Et j'ai essayé de compléter ces témoignages dans mes recherches, puisque ces témoignages doivent être complétés par d'autres témoignages pour la mémoire collective. C'est pourquoi je me suis déplacée aussi chez certaines personnes pour les interroger pour la mémoire collective. Cette notion de mémoire collective, elle est très importante. Qu'est-ce que c'est la mémoire collective ? Celle-ci peut être définie comme l'expérience d'un groupe restreint, que ce soit une famille, une classe d'école ou une association professionnelle. C'est la définition qui est donnée par un certain monsieur Barrache. Cette définition elle peut être complétée par une autre définition de Denis Péchanski, qui est un spécialiste de la Seconde Guerre mondiale et particulièrement de la mémoire de la Seconde Guerre, et aussi ancien directeur de recherche au CNRS. Il nous dit que la mémoire collective, c'est l'ensemble des représentations sociales du passé dans une société donnée. Plus les témoignages sont nombreux, plus les représentations sociales du passé sont justes, plus on a d'informations, plus le résultat est authentique et conforme à la réalité. Si je devais donner ma propre définition de la mémoire collective, je dirais que c'est le désir de partager une expérience vécue avec un sentiment d'urgence et la conscience de l'importance de cette expérience pour l'histoire locale et plus globalement pour l'histoire du pays. C'est la conviction que la transmission et le devoir de transmission dépassent les blessures liées à ce traumatisme de l'interdiction de la langue basque à l'école. C'est en quelque sorte se libérer d'un poids longtemps enfoui. Par exemple, une amatchi peut tout à fait dire à son petit-fils « Nous, on a vécu ça et il ne faut plus jamais que cela se reproduise. » La mémoire collective est à mon sens un outil pour éviter de reproduire les erreurs du passé. C'est aussi la leçon que l'on peut tirer des écrits de Primo Levi. Vous connaissez certainement Primo Levi. Avec son ouvrage « Si c'est un homme, c'est questo è un uomo » qui a été publié en 1947. Et il joue un rôle essentiel dans le passage de la mémoire personnelle, à travers les témoignages, à la mémoire collective, la conscience historique partagée. Et donc, selon lui, transmettre, c'est une forme de responsabilité qui appartient à tous. Alors, les témoignages que j'ai recueillis s'étendent sur la période de ma thèse, c'est-à-dire donc de mars 2023 à aujourd'hui. Et le champ d'étude se porte sur le Pays basque nord, je l'ai déjà dit, les trois provinces basques françaises. Le Labourd, la Basse-Navarre et la Soule. J'ai mis des flèches aux endroits où j'ai trouvé le plus de témoignages, le long de la côte, Saint-Jean-de-Luz, Cibourg, Biarritz, mais aussi l'ancienne capitale du Labourd, Ustaritz, Cambo-les-Bains. Qui représente Cambo-les-Bains ce soir. Ensuite, je suis allée jusqu'aux Aldudes pour interroger une ancienne institutrice, Henriette. Je suis allée à Idomindi aussi, en Soule. Qu'est-ce qu'il y a ? Ah non, moi, quand il me parlait, il me disait Ido. Ido. Ah, si quand il me parlait, il me disait Ido. Hein. Ah. Ah. Allez, ça y est, c'est fini. Bon, ben, je vais plus parler. Non, je rigole. Donc, tous ces témoignages, je les ai recueillis voilà, sur la période de 2023 à aujourd'hui. Et ils permettent d'avoir une idée, ça j'en parlerai plutôt en dernière partie, mais une idée des punitions qui ont été données quand la langue basque était interdite à l'école. Alors la langue basque, dite Euskara, n'est pas une simple langue pour les Basques, c'est toute une culture et une identité qui se cache derrière. Un Basque se définit lui-même par sa langue, l'Euskara, en se désignant comme Euskaldun. Ça, c'est ce que nous explique Jacques Allière dans son ouvrage Les Basques. Et donc, qu'est-ce que ça veut dire Euskaldun ? C'est le terme qui veut dire celui qui possède l'euskara, donc la personne qui parle la langue basque. Autrement dit, le basque, par essence, c'est le basque par essence est celui qui parle la langue basque. Inversement, celui qui ne parle pas la langue basque n'est pas un basque pour les puristes, puisque c'est ça le critère pour déterminer un basque. Le fait de parler la langue basque est une condition sine qua non pour définir le basque et l'identifier en tant que basque dans la communauté basque. Bien entendu, l'enfant qui maîtrise la langue basque peut tout à fait maîtriser d'autres langues en même temps, dont la langue française. Le tout, c'est qu'il utilise et qu'il comprenne la langue basque aisément comme une langue maternelle. La plupart du temps, l'enfant basque est polyglotte. Il peut tout à fait être bilingue, trilingue, quadrilingue. Et c'est un atout notamment pour voyager. Je ne vais pas parler de ça ce soir, mais tout ce qui est diaspora basque, ça doit aussi vous intéresser et vous parler. Donc voilà, par rapport au terme Euskaldun, très important. Alors, qu'est-ce qui fait que je me suis intéressée à ce sujet-là ? En fait, si l'enfant basque a déjà été étudié, c'est uniquement à travers les questions de maternité, d'héritage, l'enfant en tant qu'héritier, parce qu'en Pays basque, on se moque que ce soit une femme ou un garçon pour hériter. L'indifférence du sexe, c'est typique d'ici, Pays basque. Donc je disais, voilà, on a étudié l'enfant à travers la maternité, l'héritage, la langue, sous le prisme de la langue, souvent pour défendre l'identité basque ou le bilinguisme. Mais l'enfant basque, en tant que personne et sujet de droit, n'a jamais fait l'objet d'une étude particulière en ce qui concerne l'évolution de ses droits et de son statut juridique. Donc il est temps de mettre à l'honneur l'enfant basque grâce à l'histoire du droit. Mes travaux viennent compléter ceux qui ont été déjà faits, évidemment, notamment des femmes Maïté Lafourcade, Marie-Pierre Arrizabalaga, Maïté Lagrenade et Marie Dabadi d'Arast. Bon, évidemment, ce n'est pas une liste exhaustive, mais ce sont les plus connus ou les plus médiatisés dans le domaine de la recherche scientifique ou de la littérature. Un quatuor exclusivement féminin. Souvent, l'enfant, c'est un sujet qui intéresse davantage les femmes. L'enfant basque fait l'objet de peu de thèses et il semblerait que les femmes s'y intéressent davantage que les hommes, puisque sur 22 thèses, par exemple, 20 sont écrites ou en cours d'écriture par des femmes, dont moi-même. Et ça se retrouve même dans les inscriptions en master, puisqu'il y a une majorité de femmes dans le master, par exemple, à Bayonne, droit interne et européen des mineurs. 95%, voire 100%, ce sont que des filles. Hein. Ah, il y a un seul garçon cette année, me dit Monsieur Riem, qui est professeur à la fac. Donc force est de constater que les femmes règnent en maître sur les sujets scientifiques qui touchent à l'enfant basque. En l'espace de 40 ans, des années 80 à aujourd'hui, seulement deux hommes se sont penchés sur la question de l'enfant basque dans le cadre de la recherche scientifique. La production scientifique sur l'enfant basque est donc marquée par des rapports de genre. Voilà, je vous donne l'information. Pour revenir au sujet, donc les enfants basques ont subi différents traumatismes du XVIIIe siècle à aujourd'hui, à cause de leur langue, si on peut dire. Et lorsqu'on parle de traumatisme quant à l'interdiction de la langue basque, il peut s'agir de traumatismes physiques, donc des atteintes corporelles, mais aussi de traumatismes psychologiques, des atteintes psychologiques et émotionnelles, parfois les deux. On peut ainsi parler de double traumatisme. Au XVIIIe siècle, la langue basque avait déjà été interdite, notamment entre 1792 et 1794. Cette période correspond à la terreur en France, c'est-à-dire la période de l'histoire suivant la Révolution française, où les ennemis de la République étaient éliminés. De nombreux enfants basques furent déportés au cours de cette période. Parmi les villages concernés, on retrouve Askin, Sar, Ainoa, Souraïd, Espelette et Itsassou, Louossoa, Bidaraï et d'autres. Les déportés basques étaient affamés. Ils grignotaient des morceaux de pain remplis de chagrin, insultés, humiliés et fatigués de leurs insomnies. Ils pouvaient facilement tomber malades. Les conditions étaient déplorables. Les personnes les plus touchées, c'était les enfants et les personnes âgées. Les familles pouvaient être séparées. Les femmes pouvaient accoucher, je cite, sur des charrettes ou pendant la nuit, sur la pierre nue dans les églises. Aucune aide n'était apportée, ni aucun soin pour la mère et son nouveau-né. Alors, lorsque la population basque était déportée, c'était souvent en Espagne ou dans les Landes. À partir du 5 mars 1794, plus de 160 personnes d'Asquin ont été arrêtées pour être déportées. C'est ce qu'écrit Alexandre de la Cerda dans son ouvrage « La déportation des Basques sous la terreur ». Peut-être que parmi vous, certains ont assisté à une de ces conférences, comme celle qui a été donnée à la Villa Arnaga en juin 2024. Les enfants survivants pouvaient rechercher leurs parents, ils erraient de commune en commune, visiter les églises, les prisons des déportés, et parfois ils finissaient par retrouver leurs parents, mais morts. Voilà, donc ça c'était pour la première partie. Ensuite là je vais enchaîner avec, ça c'est pour ce qui s'est passé à la fin du XVIIIe siècle, là je vais parler du XXe, je vais revenir sur le XXe siècle et l'interdiction de la langue basque à l'école au XXe siècle. Donc à l'école, les élèves étaient dès leur plus jeune âge, du fait de leur esprit très influençable, punis. Ils étaient punis lorsqu'ils parlaient la langue basque, et des méthodes répressives étaient mises en place par les instituteurs pour dissuader les enfants d'utiliser cette langue en classe. Ce type de dissuasion s'appliquait dans d'autres régions françaises aussi, ce qui, par exemple, il fut interdit de parler le patois au sein des écoles de l'arrondissement de Cahors à partir de 1835. Le patois était qualifié de langue vulgaire. C'est l'article premier de l'arrêté du préfet qui énonce que le dialecte patois est interdit dans les écoles primaires de l'arrondissement de Cahors. Les instituteurs ne l'emploieront jamais et veilleront sévèrement à ce que les élèves n'en fassent pas usage. Ma grand-mère maternelle est originaire de Cahors et elle se souvient de la perte progressive de la langue régionale. Donc, en fait, ce n'est pas qu'au Pays Basque que l'on a dû faire face à l'effacement des langues régionales. De la même manière, la thèse de Michel Lafon met en exergue le problème de l'interdiction des dialectes régionaux au sein des écoles. Nous pouvons faire un rapprochement avec l'interdiction de l'euskara au sein des écoles, évidemment. Il s'agit de mettre en avant la langue française partout en France. La politique et l'unicité du langage. Ce que développe aussi Michel Lafon dans sa thèse, c'est que pour donner plus de force à l'interdiction des dialectes régionaux, des menaces de répression sont formulées envers les enseignants qui auraient quelques états d'âme. Donc on voit bien qu'on incitait les professeurs à punir et à privilégier tout le temps la langue française, l'unique langue de la République. Alors, plus d'un siècle plus tard, après cet arrêté, les dialectes régionaux, tels que donc, le patois, l'occitan, le basque, sont toujours interdits au sein des écoles. Il faudra attendre la loi d'Exon dans les années 50. Effectivement, dans les années 50, on a cette loi qui vient autoriser l'enseignement des langues régionales, comme l'euskara, la langue basque, dans les écoles publiques. L'adoption de cette loi, en 1951, est positive pour tous les enfants scolarisés dans le public après cette date. C'est un tournant pour les enfants basques. Toutefois, la pratique de cette langue régionale est limitée à 3 heures par semaine. Ceci est peu, mais constitue une première avancée pour le droit de l'enfant basque de parler sa langue régionale, souvent sa langue maternelle. Donc, parmi les prémices de la protection de l'identité basque, indirectement, on note la loi d'Exon. Cette loi est à l'origine de la création, plus tard, dans les années 70, des premières ikastolas. Et si en 1951, la loi d'Exon autorise l'enseignement facultatif des langues régionales, son application reste quand même laissée au bon vouloir des professeurs. Pendant un temps, au XXe siècle, la langue basque fut interdite à l'école. Les enfants étaient donc punis pour l'usage de leur langue maternelle. Et ces punitions variaient en fonction de différents facteurs, notamment la localisation de l'école et la période de scolarisation au Pays Basque Nord. Avant d'aborder les punitions subies par les enfants basques en Pays basque Nord sur la période post-Grande Guerre jusqu'aux années 50-60, voire jusqu'aux années 70, pardon pour le deuil du micro, il apparaît opportun de rappeler que les punitions données à l'école ne sont pas systématiquement liées au fait de parler la langue basque. Comme ailleurs en France, de la fin du 19e jusqu'à aujourd'hui, en fait, hein, les enfants peuvent subir des punitions pour tout écart de conduite. Jean-Pierre Biscay, basque né le 1er octobre 1896, évoque ses souvenirs à l'école de Tardets dans une revue basque. Il qualifie l'école de pittoresque et évoque ses deux maîtres, M. Iriar et M. Maurice, son frère, qui n'était que moniteur. Alors, son maître, il avait à la main un long sceptre qui était en réalité une baguette de noisetier qui s'égarait parfois sur quelques dures caboches aux cheveux ras. Bon, il se faisait taper sur la tête, hein. L'élève en question était répugné par la discipline rigide qui, selon lui, fait penser aux moyens coercitifs qui datent du Second Empire. Les maîtres pouvaient être violents, une violence physique et psychologique, et de vieilles méthodes d'intimidation et d'humiliation étaient utilisées. Un jour, cet élève-là dont je parle, il a été couché entre deux étagères du placard qui a été fermé à clé, et l'enfant fut libéré quelques temps plus tard. Le maître utilisait aussi l'épreuve du cachot. À cette époque, les maîtres avaient le pouvoir de traumatiser certains enfants. Ces vieilles méthodes d'intimidation et d'humiliation se retrouvent lorsqu'on étudie les punitions infligées aux élèves en Pays basque Nord. Le dénigrement de la langue basque et la délation étaient à l'ordre du jour. Manex Goenech écrit « La première fois de la journée qu'un élève prononce un mot en euskara, l'instituteur lui donne un bout de bois en guise de signe distinctif. S'il l'a conservé à la fin de la journée, il est puni. Aussi doit-il surveiller ses camarades pour transmettre le signe à celui qui aura le malheur de lâcher un seul mot en basque. » C'est le principe qui était appliqué un petit peu partout dans les trois provinces Pays basque français. C'est pour ça que j'ai pris cette citation, qui est assez parlante. Des pratiques analogues pouvaient être utilisées ailleurs en France ou même à l'étranger. Dans un autre livre autobiographique, pardon, on apprend que en 1936, l'élève qui rentre à l'école ne parlait pas un seul mot de français. Et c'était le cas de beaucoup d'enfants qui sont retrouvés dans ce cas-là en débutant sans savoir parler un seul mot de français et en rentrant à l'école uniquement en sachant le basque. De nos jours, donc après 2020, les enfants de la Première Guerre sont tous centenaires, les enfants de la Seconde Guerre sont octogénaires, nonagénaires, et ils décèdent les uns après les autres. C'est joyeux. Les témoins décèdent et leurs souvenirs précieux disparaissent, c'est pour ça que je dis ça, avec eux. Et pour remédier à cela, certaines personnes ont écrit des autobiographies ou ont donné leurs témoignages. Par exemple, je pense à un livre, un ouvrage, où des amachis donnent leurs témoignages concernant les punitions en cas d'utilisation de la langue basque à l'école. Ça parle de ça, mais aussi d'autres choses. C'est dans Paroles d'Amachi, peut-être que vous l'avez déjà lu, cet ouvrage de Gaby Etchebarn. En général, il est connu, celui-là. D'autres personnes ont accepté de donner leur témoignage oral ou écrit à des collecteurs bienveillants, tout ceci au profit de la mémoire collective dont j'ai parlé tout à l'heure. De plus, comme l'explique Henri Duhaut dans son ouvrage, le devoir de transmission est nécessaire pour que les enfants basques de nos jours aient conscience de ce chapitre sombre de l'histoire, pour qu'ils aient toujours souvenance du passé et de ce combat pour la préservation de la langue basque. Alors, je vais vous mettre... ça, vous connaissez parce que vous l'avez vu. Qui l'a vu lever la main, juste ceux qui... Oui, le film de Yoshu Martinez, qui... Biscar Cholo. Ok. Bon. Je peux augmenter le son.
5: Josu Martinez, dokumentale gileak, zuzenduriko obra, Euskal Istunek jasan duten zapalkintzaren gaia jogatzen duena.
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3: Avec mes copines, j'ai passé ma vie à être handicapée.
4: Voilà. Donc ce film, il est sorti le 12 janvier 2024. Et il met en exergue l'interdiction de la langue basque à l'école au XXe siècle. C'est une critique subtile des difficultés rencontrées par les élèves, évidemment, qui étaient à la fois culpabilisés de ne plus parler leur langue, et aussi leur langue maternelle, mais aussi culpabilisés de ne pas assez bien parler le français. Donc les familles basques encourageaient les enfants à parler de la langue basque au sein de l'Etxe, à la maison. Et, à contrario, les professeurs insistaient sur la langue française pendant les heures de classe. Les enfants se retrouvaient tiraillés entre la pratique de leur langue natale, celle du cœur, et leur obligation de parler le français. Différents témoignages, notamment oraux, existent. Ils ont été complétés par mes recherches, comme je vous l'ai dit. Les témoignages recueillis concernent à ce jour un échantillon de 26 sujets qui sont nés et scolarisés, qui ont été scolarisés en Pays Basque Nord entre 1919 et 1971, c'est-à-dire la période post-Grande Guerre, jusqu'aux années 60, voire 70, comme je vous ai dit tout à l'heure. Alors, ce qui nous importe quand on fait une étude sur un échantillon, c'est évidemment la qualité plutôt que la quantité. Les différents témoignages permettent de prouver les punitions subies par les enfants au XXe siècle lorsqu'ils parlaient leur langue maternelle. Ils permettent de démontrer que les punitions n'étaient pas non plus systématiques, mais dépendaient de la localisation de l'école, du professeur et de sa tolérance. J'ai pu remarquer que même les anciens élèves dits épargnés, c'est-à-dire ceux qui n'ont pas subi l'interdiction de la langue basque, eux-mêmes aussi connaissent cette interdiction et ou l'ont observée sans vraiment la vivre eux-mêmes. Lorsque l'élève est puni, quelle que soit la punition utilisée, c'est-à-dire que ce soit la punition de la baguette, celle du bâton ou encore celle du caillou à se transmettre, la punition est marquée par l'humiliation de l'élève face à ses camarades. Et c'est pourquoi on dit que c'est un couteau dans le cœur. C'est le point commun entre les différentes punitions qui ont été infligées aux élèves en Pays Basque Nord. Alors, vous avez pu, pendant que je parle, regarder un petit peu sur la diapositive. Sur l'échantillon étudié de 26 sujets, Deux anciens élèves évoquent le bâton autour du cou, qu'on disait le port de lentilles, parce que c'était lentilles basques en fait. Donc ils avaient un collier avec un bâton et ils se le transmettaient et le dernier se faisait punir. La baguette, c'était donc trois ont connu la punition de la baguette. 11 élèves évoquent une punition écrite à travers des lignes à copier et ou une humiliation orale devant toute la classe. Seulement 2 anciens élèves sur 26 évoquent un caillou ou un autre objet à se transmettre pour qu'à la fin le dernier soit puni. Et 8 anciens élèves sur 26 n'ont pas subi cette interdiction, soit 31% de l'échantillon concerné. La majorité venait du labour, 11 personnes du labour, 9 de Basse-Navarre et 6 de Soule. Et c'était un échantillon assez équilibré puisque j'ai eu 11 hommes et 14 femmes. Alors, toujours derrière quand on a des pourcentages comme ça, il faut aussi entendre les expériences des enfants qui parlent et qui racontent que parler leur langue maternelle devenait une faute et c'est ça qui les a traumatisés. La violence physique existe.

0: existe, mais elle n'est pas la norme dominante dans cet échantillon. L'école agit surtout par des mécanismes de discipline et de honte, plutôt que par de la violence physique directe. Ces données ne prétendent pas être représentatives de l'ensemble du Pays Basque Nord, mais elles permettent d'observer quand même les tendances significatives dans les pratiques scolaires. L'interdiction de parler la langue basque s'appliquait dans la cour et en classe. Ce n'était pas uniquement en classe, c'était aussi dans la cour en fait qu'ils se dénonçaient entre eux et qu'ils se passaient entre eux soit l'objet, donc le caillou, soit le bord de lentille, etc. Donc ces résultats reflètent probablement des pratiques spécifiques au territoire. Mais comme je vous l'ai dit, donc on retient que l'interdiction de la langue basque s'inscrit dans une politique plus large. En France, le basque n'est pas visé en tant que tel. Ce sont tous les dialectes régionaux, toutes les langues régionales qui sont visées à travers cette politique d'éradication des langues régionales. Les conséquences sociales sont lourdes. Là, on note une rupture de la transmission intergénérationnelle, une dévalorisation culturelle, un sentiment de honte à travers une autocensure et un recul massif de la langue basque. Beaucoup de parents ont cessé de parler la langue basque à leurs enfants dans le but de leur donner une chance. C'est ça en fait, qui pensaient que c'était pour leur bien, qu'ils allaient réussir mieux dans la vie, qu'ils allaient pouvoir faire des études brillantes en parlant le français et en arrêtant de parler la langue basque. Donc souvent, ça partait d'une bonne intention, parce qu'on leur avait mis dans le crâne qu'il fallait arrêter de parler la langue basque. Le tournant a lieu dans les années 60-70 avec la naissance des mouvements culturels basques, la création des premières écoles immersives, les ikastolas, et la revendication linguistique et identitaire. C'est la sortie de la logique d'interdiction en fait. Donc pour conclure, l'interdiction de la langue basque à l'école n'est pas seulement une question d'ordre linguistique. C'est une politique qui a profondément transformé les identités, les familles et la transmission culturelle. Voilà, merci beaucoup pour votre attention.
1: Vous venez de suivre « Quand la langue basque était interdite à l'école », une conférence présentée par Constance Dupin, enregistrée dans le cadre des Nocturnes de l'Histoire. C'était à la médiathèque de Bayonne le 25 mars dernier.

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1: Eh bien, chers frères et sœurs, bienvenue à vous dans votre émission Stella Maris. Dans la première chronique, nous avons découvert que la consécration à Marie, selon Saint Louis Marie Grillon de Montfort, n'est pas une pratique secondaire, mais une entrée dans la logique même de l'incarnation. Se donner à Marie pour appartenir plus profondément au Christ. Mais une question demeure. Tout ce qui se dit dévotion à Marie est-il juste? Toutes les manières de prier Marie conduisent-elles réellement à Dieu? Car, vous savez, là où il y a amour, il peut aussi y avoir illusion. Et Saint Louis Marie Grillon de Montfort, avec une grande lucidité spirituelle, n'hésite pas à poser un discernement exigeant. Il existe de fausses dévotions. Et il existe aussi une vraie dévotion. Aujourd'hui, il ne s'agit pas seulement de comprendre, mais de purifier notre manière d'aimer, notre manière de prier, notre relation à Marie. Eh bien, c'est cela que nous allons essayer de parcourir aujourd'hui. Et nous aurons comme invité dans un deuxième entretien le père Joël Marie, et qui était avec nous la semaine dernière et qui va nous rejoindre encore dans un témoignage merveilleux de sa relation avec Marie. Nous allons faire une petite pause musicale avant d'aborder la première partie de notre rencontre de ce jour. Eh bien, chers frères et sœurs, Saint Louis Marie Grillon de Montfort n'est pas d'abord un théoricien. Il est un guide. Et comme tout guide spirituel, il commence par éclairer les illusions. Dans le traité de la vraie dévotion, il décrit plusieurs formes de fausses dévotions, non pour condamner, mais pour libérer. Il parle de la dévotion superficielle. C'est une dévotion extérieure, des gestes sans cœur, prières sans engagement, habitudes sans conversion. D'ailleurs, Jésus lui-même met en garde dans l'Évangile selon Saint Matthieu, chapitre 15, verset 8, « Ce peuple m'honore des lèvres, mais son cœur est loin de moi. » Il parle aussi de la dévotion intéressée. On se tourne vers Marie uniquement pour obtenir une grâce, une protection, une solution, mais sans désir réel de Dieu. Et saint Augustin disait déjà, « Beaucoup aiment Dieu pour ses dons, mais peu aiment Dieu pour lui-même. » Il y a aussi la dévotion instable, dont parle Saint Louis Marie Grillon de Montfort. Elle dépend des émotions, fervente un jour, absente le lendemain. Elle ne s'enracine pas. On a aussi la dévotion présomptueuse. On pense, Marie me protège, donc je peux continuer comme avant. Mais cela devient une illusion spirituelle. Saint Paul averti dans l'Épître aux Romains, chapitre 5, verset 20, « Là où le péché abonde, la grâce surabonde. » Mais cela n'est pas une permission de rester dans le péché, pas du tout. Il y a aussi une parole de vérité que Saint Louis-Marie Grignon de Montfort donne comme résumé. « Une fausse dévotion ne transforme pas la vie. » ce qui ne convertit pas le cœur ne vient pas vraiment de Dieu. Eh bien, avant de faire une pause musicale pour accueillir notre invité du jour, le Père Joël Marie, eh bien, ce discernement que nous venons de faire rapidement peut sembler exigeant. Mais il est nécessaire, car aimer en vérité demande de purifier. Alors, une question très actuelle se pose. Comment vivre aujourd'hui une relation juste à Marie ? Comment éviter les dérives sans perdre la simplicité du cœur ? Et c'est de cela que nous parlera le Père Joël Marie Ferrand, qui va nous aider à comprendre comment cette purification se vit concrètement dans une vie chrétienne aujourd'hui, au cœur du monde, de la mission et parfois de l'épreuve.

0: Bien, chers amis, nous sommes dans cette deuxième partie de notre rendez-vous Stella Maris. Et dans cette deuxième rencontre avec le Père Joël Marie, nous quittons les grandes lignes de la spiritualité pour entrer dans quelque chose de plus intime, de plus profond. Et une histoire personnelle, une rencontre, une expérience de vie avec Marie. Car la Vierge Marie n'est pas une idée, ni seulement une figure théologique, le Père Joël Marie nous l'a rappelé dans notre dernière rencontre. Elle est une présence vivante, une mère, une compagne de route. Père Joël Marie, merci de nous ouvrir votre cœur. Merci d'être là.
1: Bien, merci, frère Clément-Marie, de m'accueillir encore aujourd'hui.
0: Alors, la question que je vous pose à l'entame de cette rencontre, comment Marie est-elle entrée dans votre vie?
1: Alors, je n'aime pas habituellement parler de moi, mais ben là, je ferai tout simplement au tout début honneur à ma famille, à mon environnement familial, au milieu agricole, en Mayenne. Et environnement scolaire où, bien sûr, j'ai entendu parler de la Vierge Marie, mère de Jésus. Mais c'est vrai que ça n'a pas été très très loin. Et par la suite, j'ai oublié. Vers 17 ans, j'ai retrouvé la Bible et j'ai retrouvé la foi en Jésus. Le chemin, la vérité et la vie. Et je suis passé à Thésée, et là, le frère Roger nous invitait à rejoindre une église, catholique ou protestante, selon nos origines, mais il nous disait l'importance d'être enraciné. Et à ce jour-là, j'ai décidé de vivre la messe, chaque dimanche. Mais là, à la messe, on parlait assez peu de Marie. Et donc, elle était encore un petit peu cachée. À 19 ans, je visitais Paris, pour quelqu'un du rural, voilà, la grande capitale, et j'entrais dans une église. Et voilà que je vois un petit groupe qui priait à haute voix le chapelet. Et c'est comme ça que j'ai retrouvé la prière du Je vous salue Marie que j'avais oubliée. Je me suis là. Je l'ai mis dans ma mémoire et je l'ai utilisé, voilà, de temps en temps, un petit « Je vous salue Marie ». L'année d'après, j'allais dans un foyer de charité qui n'est plus foyer de charité aujourd'hui, qui est à Besançon, la Roche d'Or. Et j'étais un peu agacé et surpris de voir que le prédicateur commençait chacun de ses enseignements par une dizaine de « Je vous salue Marie ». Mais finalement, il m'a convaincu. À la fin de la session, j'achetais un dizainier. Je n'osais pas acheter un chapelet. Et surtout, j'ai découvert avec joie la consécration à Marie.
0: Ah oui.
1: Et je suis aussi reparti avec un livre, La doctrine mariale du père Maximilien Kolb.
0: Un apôtre aussi de la dévotion
1: Ah
0: mariale.
1: oui, et ça a enraciné quelque chose en moi. Ce lien avec la Vierge Marie chaque jour, et puis avec en même temps cette petite note, le désir de comprendre,
0: Ah oui.
1: de chercher, d'aller plus loin. Quelques années plus tard, c'est-à-dire environ 4-5 ans après, je suis allé au Maroc et je travaillais comme enseignant dans un lycée marocain. Et voilà que j'ai eu un pépin de santé assez grave. Et dans l'état critique, eh bien, je n'arrivais plus à formuler une prière, le Notre Père ou le Je vous salue Marie, c'était beaucoup trop long, et je me contentais de nommer Jésus ou Marie. Et je me souviens très bien ce moment-là, Marie, je l'ai prononcé son nom, et eh bien oui, c'est comme si elle était là. Je ne l'ai pas vue, je ne l'ai pas entendue. Mais j'ai vraiment ressenti sa belle présence, discrète mais extraordinaire.
0: Vous avez bénéficié d'un miracle.
1: Je n'utiliserai pas ce mot, Même si à la clinique là-bas à Casablanca, on m'appelait le miraculé parce que personne ne pensait que j'allais m'en sortir. J'avais 23 ans. Ensuite, eh bien, vu que j'avais été appelé par le Seigneur pendant mon séjour au Maroc à devenir prêtre, eh bien, j'ai cherché, puis très vite, j'ai voulu rejoindre une communauté. Cette communauté s'installait à Perpignan en 1981. Et donc, cette communauté, je l'ai évoqué la dernière fois, eh bien, vivait cette consécration à Marie. C'était quelque chose d'essentiel. Et donc, il était logique, avec mon parcours, que je rejoigne une communauté. Puis avec la croix aussi, le mystère de la croix, correspondait à ce que je venais de vivre au Maroc.
0: Alors, Père Joël Marie, comment vivez-vous maintenant votre relation avec Marie?
1: Maintenant, je pense que malheureusement, j'ai besoin de me convertir.
0: Mais la conversion, c'est tous les jours. Hein. Et là, c'est le chemin du chrétien jusqu'à la fin.
1: Bien sûr. Et heureusement qu'il y a Marie, parce que justement, dans ce chemin, ce long chemin de conversion, eh bien, on peut compter sur elle. Oui. Elle nous réveille. Voilà. Alors la prière d'alliance que chaque jour, la prière d'alliance que nous avons composée au niveau communauté de la Croix Glorieuse.
0: Et vous en avez parlé dans notre première rencontre.
1: Exactement. Le rosaire. Alors je dis pas le rosaire chaque jour, mais au moins un chapelet qui n'est pas d'abord uniquement s'adresser à Marie. C'est avec elle remercier le Seigneur pour la richesse de son œuvre de salut. C'est le retour à Dieu par le cœur de Marie. Et ça, c'est essentiel. Voilà. Et puis, je cherche toujours à mieux la connaître, plutôt par les... c'est vrai, j'ai toujours lu des écrits comme ceux de Saint-Louis-Marie Grignon de Montfort, du Père Maximilien Marie Kolb. Et puis, actuellement, depuis quelques années, je travaille les écrits d'une mystique italienne, Luisa Picaretta, et je découvre la richesse de la doctrine mariale dans ses écrits.
0: Et peut-être que nous en parlerons oui. À un autre rendez-vous.
1: On pourra évoquer ça une autre fois.
0: Oui. Alors, dans les moments difficiles, Père Joël Marie, vous avez déjà parlé de cela. Un mot qui m'a beaucoup touché dans notre première rencontre, que la dévotion mariale, ce n'est pas une idée, c'est une rencontre avec quelqu'un. Alors, comment Marie vous soutient-elle, surtout dans des moments difficiles?
1: Je sens la présence de son aide qui justement fait que les moments ne sont pas si difficiles que ça. Oui. C'est étonnant. Voilà, je peux pas en dire beaucoup plus. J'aimerais parler de Marie et les plus pauvres.
0: Oui.
1: Parce que des personnes qui ont entendu parler de Marie, parfois dans leur enfance, qui, pour prier, eh bien, ne savent pas trop leur prière, mais savent qu'elle est là, eh bien, elles peuvent nous apprendre beaucoup. Je me souviens de cette personne, j'étais aumônier en psychiatrie pendant 8 ans dans le diocèse de Perpignan, et je me rappelle de cette personne en isolement, et je suis allé la voir, et elle était un peu en difficulté, et on parlait de la prière, parce que, voilà, elle aurait aimé prier, mais elle ne savait pas comment faire. Je lui ai dit d'une manière un peu radicale, quand vous priez, comme ça, vous serrez le poing. Or, elle ne comprenait pas, je lui ai dit non, il ne s'agit pas de serrer le poing pour ça, mais comme si vous serriez très fort la main de la Vierge Marie.
0: Ah, c'est beau ça.
1: Et puis je lui ai dit, en serrant le poing, vous allez dire Jésus, Marie, et puis vous serrez la main très fort de Marie. La semaine suivante, je suis allé la voir, elle était toujours en isolement, et à peine rentrée dans sa chambre, elle m'offre un beau sourire, elle brandit le poing, et elle dit « Jésus, Marie ». Et ce jour-là, j'ai appris quelque chose de très beau. C'est cette femme qui m'enseignait cette simplicité de lien avec Marie. Et j'avais expérimenté moi-même aussi, justement dans des moments de tension intérieure, où les paroles ne servaient pas à grand-chose, je serrais le poing, comme si je tenais la main de Marie, et cela m'aidait à vivre ce moment difficile.
0: Oui, c'est un chemin merveilleux de la pauvreté qui s'ouvre à la présence de la Vierge Marie. Alors, comment aider quelqu'un à découvrir Marie sans crainte ni blocage? C'est la dernière question que je vous pose.
1: Il y a des personnes, je voudrais insister sur un tout petit point important.
0: Oui.
1: Il y a des personnes qui vivent avec des fausses culpabilités. Voilà, elles ont été rejetées, elles ont été trahies, elles portent une rancune dans leur cœur, elles savent pas comment se débarrasser de ça, alors qu'elles sont chrétiennes, elles voudraient bien. Et donc je pense que Marie peut les aider à vivre ce chemin. Voilà, c'était une parenthèse, mais c'est important. Autrement, comment transmettre? J'aime bien Toulouse, où je suis revenu depuis le mois de septembre dernier. Avant, j'étais à Perpignan. Et donc, dans les bus, on dit toujours au revoir, merci
0: Ah oui.
1: au chauffeur quand on quitte le bus.
0: Ah oui, ah oui.
1: Et je n'étais pas habitué à ça avant. Et alors, quand on est dans le métro, il n'y a pas de chauffeur. Et là, peut-être, eh bien, on peut le dire à Marie. Je plaisante, mais je dis ça parce que dans le métro et dans le bus, un chrétien peut très bien porter un chapelet, l'avoir à la main, et en silence, c'est une manière de dire merci à la Vierge Marie, et c'est un témoignage. Et ça peut aider des personnes à se rappeler, hein, comme moi, quand je suis entré dans cette église un jour à Paris, j'avais oublié le Je vous salue Marie, et bien simplement se rappeler que Marie nous accompagne.
0: Eh bien, merci Père Joël-Marie. Vous avez un dernier point qui vous tient à cœur à préciser?
1: Peut-être le dernier point, ça serait, même si nous prions régulièrement la Vierge Marie, que nous avons l'impression d'être fidèles, voilà, à cette prière, il faut toujours nous poser cette question, mais est-ce que je la connais vraiment? Et avoir le désir de découvrir sa beauté, et qui va nous rappeler la beauté originelle de l'être humain.
0: Merci Père pour ce témoignage qui me touche profondément. J'espère aussi nos auditrices, auditeurs. Eh bien, chers amis, peut-être que vous vous dites, moi aussi, j'aimerais connaître Marie. Alors, retenez ceci, je l'ai noté de notre entretien avec le Père Joël-Marie. Marie ne s'impose jamais, mais elle se laisse trouver par celui qui l'invite. Aujourd'hui, pourquoi ne pas lui dire simplement, Marie, montre-moi ton fils. Et apprends-moi à aimer comme toi. Eh bien, avec cet exemple merveilleux de serrer le poing et de tenir les mains de la Vierge Marie que le Père Joël-Marie vient de nous enseigner, eh bien, c'est un chemin de simplicité, de confiance et de paix intérieure. Père Joël-Marie, merci.
1: Mais merci, frère Clément-Marie, et à bientôt.
0: À bientôt.

Merci au Père Joël Marie. Eh bien, chers frères et sœurs, après le discernement, Saint-Louis-Marie Grignon de Montfort nous conduit au cœur. Non pas à une pratique de plus, mais à une qualité de relation. Car la vraie dévotion à Marie n'est pas d'abord ce que l'on fait, c'est ce que l'on devient. Il parle d'une dévotion intérieure, Dieu au centre de nos vies. Saint-Louis-Marie Grignon de Montfort insiste, la vraie dévotion est intérieure. Elle ne commence pas dans les gestes, mais dans le cœur. Saint Paul le dit, dans l'Épître aux Romains, chapitre 5, verset 5, « L'amour de Dieu a été répandu dans nos cœurs par l'Esprit Saint. » Marie n'attire pas à elle-même. Elle ouvre l'espace intérieur où Dieu peut demeurer. J'ai cité saint Augustin tout à l'heure, eh bien je le cite encore. Il disait, « Reviens à ton cœur, c'est là que Dieu t'attend. » Ainsi, la vraie dévotion ne multiplie pas les pratiques. Elle centre l'âme sur Dieu. Il y a une dévotion confiante dont parle Saint-Louis-Marie Grignon de Montfort. Entrer dans la filiation. La relation à Marie est une relation filiale. Non pas une relation de peur, mais de confiance. Saint Bernard de Clairvaux invite en disant « Regarde l'étoile, invoque Marie. » Dans la tempête, on ne raisonne pas, on s'appuie. Marie éduque le cœur à cette confiance simple, stable, profonde. Une confiance qui ne dépend pas des émotions. Il y a aussi une dévotion constante, la fidélité dans la durée. La vraie dévotion ne dépend pas des consolations. Elle demeure dans la sécheresse, le silence, la fatigue spirituelle. Saint Jean de la Croix écrit « La fidélité dans la nuit conduit à l'union. » Marie, dans l'Évangile, ne parle presque pas, mais elle demeure. La vraie dévotion et de cet ordre, une présence fidèle. Il y a aussi une dévotion désintéressée, c'est-à-dire aimée pour Dieu. La vraie dévotion est désintéressée. On ne cherche plus seulement des grâces, on cherche Dieu lui-même. Saint Thomas d'Aquin le rappelle en disant l'amour véritable veut le bien de l'autre pour lui-même. Ainsi, la relation à Marie devient pure, sans calcul, sans attente, sans appropriation. Elle devient offrande. C'est une dévotion qui configure au Christ. C'est ici que tout converge, la configuration au Christ. La vraie dévotion ne s'arrête pas à Marie, elle configure à Jésus. Saint Paul le dit dans l'Épître aux Romains, chapitre 8, verset 29, « Ceux qu'il a connus d'avance, il les a prédestinés à être configurés à l'image de son Fils. » Saint Louis-Marie Grignon de Montfort utilise une image forte. Marie est le moule de Dieu. C'est en elle que les âmes sont formées en Jésus-Christ. Ce n'est pas un effort extérieur, c'est une transformation intérieure. Peu à peu, les pensées s'alignent, les désirs se purifient, la vie s'unifie. Une dévotion qui unifie toute la vie. Le fruit ultime est là, l'unité intérieure. Dans un monde fragmenté, dispersé, agité, la vraie dévotion rassemble. Elle unifie. Elle unifie quoi ? La prière, l'action, la souffrance et même la mission. Nous avons entendu le Père Joël Marie dans cette expérience, dans ce témoignage concret du passage, ce fil
blanc et qui traverse même la vie ordinaire. Tout devient relation, tout devient offrande. Le Concile Vatican II, dans Lumen Gentium, rappelle « La médiation maternelle de Marie ne fait qu'introduire plus profondément dans l'unique médiation du Christ. » Eh bien, chers frères et sœurs, Saint-Louis-Marie Grignion de Montfort nous rejoint profondément aujourd'hui. Dans une époque marquée par le superficiel, l'émotionnel, l'instable, il nous rappelle à une chose essentielle, devenir vrai devant Dieu. En clair, qu'est-ce que nous avons pu partager jusque-là, ce qui peut rester dans le cœur, à l'école de Saint-Louis-Marie Grignion de Montfort, et qui est le thème de cette année, Découvrir Marie à l'école des saints. Eh bien, qu'est-ce qu'il nous dit ? La vraie dévotion ne remplit pas la vie, elle l'unifie. Elle ne cherche pas des signes, elle cherche Dieu. Avec Marie, le cœur devient simple et Dieu peut y demeurer. Aimer Marie, en vérité, c'est devenir transparent à Dieu. Eh bien, chers frères et sœurs, aujourd'hui, Saint-Louis-Marie Grignion de Montfort nous a fait passer d'une question à une autre. Non plus seulement faut-il aimer Marie, mais comment l'aimer en vérité? Car tout amour doit être purifié. Et la vraie dévotion n'est pas une apparence, elle est une vérité intérieure. Alors, la question qui peut se poser, est-ce que ma relation à Dieu me transforme vraiment? Car c'est là le signe. Eh bien, je voudrais terminer par cette prière parce que ce qui nous dépasse ne dépasse pas Dieu. Marie, Mère du vrai amour, purifie notre cœur, délivre-nous des illusions, apprends-nous à aimer en vérité. Que notre relation à Dieu nous conduise toujours plus profondément à Jésus. Fais de nous des cœurs simples, fidèles et vrais. Amen. Que Dieu vous garde et vous bénisse.

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1: Merci Sainte Vierge, ton aide. Merci Maman du Ciel. Continue à veiller sur toute ma famille. On a tant besoin de toi. Merci.
2: Que la très Sainte Vierge Marie prenne soin du Père Charles qui est en train de nous quitter. Qu'elle l'accompagne près du Seigneur et puis qu'elle prenne bien soin de lui. Et merci pour tout ce qu'il a fait. Merci Maman Marie.
3: Sainte Vierge Marie, merci pour tes grâces. Merci pour ton aide pour aider mon fils à combattre ses addictions, sa dépression. Il a réussi pour les addictions, mais il doit encore tenir. Merci d'intercéder pour qu'il obtienne son diplôme. Merci. C'est très important pour la suite et pour sa santé. Merci, pèlerin, de prier pour lui. Merci.
4: Au nom du Père et du Fils et du Saint-Esprit. Amen. Soyez les bienvenus aujourd'hui devant cette grotte de Massabielle, où la Vierge Marie, l'Immaculée Conception, est apparue à Bernadette. Avec elle, nous allons méditer aujourd'hui les mystères joyeux du rosaire. Nous prions avec tous les pèlerins présents à Lourdes. Alors, je ne sais pas exactement d'où vous venez, mais vous êtes nombreux devant la grotte. En particulier, un groupe du diocèse de Saint-Denis, avec leurs prêtres présents ici. Et puis, un groupe du Bénin, qui va avec nous prier les je vous salue et nous aider à entrer dans les mystères du rosaire. Nous prions aussi évidemment en communion avec tous ceux qui de par le monde nous sont unis par l'écoute de la radio chrétienne francophone, par l'écoute de la chaîne de télévision catholique KTO, ou bien par leur connexion au site internet du sanctuaire de Lourdes. Entrons dans la prière, entrons dans le mystère de Dieu. Je crois en Dieu, le Père Tout-Puissant, Créateur du ciel et de la terre, et en Jésus-Christ, son Fils unique, notre Seigneur, qui a été conçu du Saint-Esprit, est né de la Vierge Marie, a souffert sous Ponce Pilate, a été crucifié, est mort et a été enseveli, est descendu aux enfers, le troisième jour est ressuscité des morts, est monté aux cieux, est assis à la droite de Dieu, Père Tout-Puissant, d'où il viendra juger les vivants et les morts. Je crois en l'Esprit Saint, à la Sainte Église catholique, à la communion des saints, à la rémission des péchés, à la résurrection de la chair, à la vie éternelle. Amen. Au lendemain de son élection, de l'anniversaire, du premier anniversaire de son élection, nous prions aux intentions du pape Léon. Notre Père qui es aux cieux, que ton nom soit sanctifié, que ton règne vienne, que ta volonté soit faite sur la terre comme au ciel. Je vous salue Marie, pleine de grâce, le Seigneur est avec vous. Vous êtes bénie entre toutes les femmes, et Jésus, le fruit de vos entrailles, est béni.
5: Sainte Marie, Mère de Dieu, priez pour nous pauvres pécheurs, maintenant et à l'heure de notre mort. Amen.
4: Je vous salue Marie, pleine de grâce, le Seigneur est avec vous. Vous êtes bénie entre toutes les femmes, et Jésus, le fruit de vos entrailles, est béni.
5: Sainte Marie, Mère de Dieu, priez pour nous pauvres pécheurs, maintenant et à l'heure de notre mort. Amen.
4: Je vous salue, Marie, pleine de grâce, le Seigneur est avec vous. Vous êtes bénie entre toutes les femmes, et Jésus, le fruit de vos entrailles, est béni.
5: Sainte Marie, Mère de Dieu, priez pour nous pauvres pécheurs, maintenant et à l'heure de notre mort. Amen.

0: ceux et celles qui, dans l'ombre, accomplissent une mission dans ce sanctuaire de Lourdes.
1: Notre Père qui es aux cieux, que ton nom soit sanctifié, que ton règne vienne, que ta volonté soit faite sur la terre comme au ciel.
2: Donne-nous aujourd'hui notre pain de ce jour. Pardonne-nous nos offenses, comme nous pardonnons aussi à ceux qui nous ont offensés. Et ne nous laisse pas entrer dans la tentation, mais délivre-nous du mal. Amen.
1: Je vous salue Marie, pleine de grâce, le Seigneur est avec vous. Vous êtes bénie entre toutes les femmes, et Jésus, le fruit de vos entrailles, est béni.
2: Sainte Marie, Mère de Dieu, priez pour nous pauvres pécheurs, maintenant et à l'heure de notre mort. Amen.
1: Je vous salue Marie, pleine de grâce, le Seigneur est avec vous. Vous êtes bénie entre toutes les femmes, et Jésus, le fruit de vos entrailles, est béni.
2: Sainte Marie,
1: je vous salue Marie, pleine de grâce, le Seigneur est avec vous. Vous êtes bénie entre toutes les femmes, et Jésus, le fruit de vos entrailles, est béni.
2: Sainte Marie, Mère de Dieu, priez pour nous pauvres pécheurs, maintenant et à l'heure de notre mort. Amen.
1: Je vous salue Marie, pleine de grâce, le Seigneur est avec vous. Vous êtes bénie entre toutes les femmes, et Jésus, le fruit de vos entrailles, est béni.
2: Sainte Marie, Mère de Dieu,
1: je vous salue Marie, pleine de grâce, le Seigneur est avec vous. Vous êtes bénie entre toutes les femmes et Jésus, le fruit de vos entrailles, est béni.
2: Sainte Marie, Mère de Dieu, priez pour nous pauvres pécheurs, maintenant et à l'heure de notre mort. Amen.
3: Je vous salue Marie, pleine de grâce, le Seigneur est avec vous. Vous êtes bénie entre toutes les femmes et Jésus, le fruit de vos entrailles, est béni.
2: Sainte Marie, Mère de Dieu, priez pour nous pauvres pécheurs, maintenant et à l'heure de notre mort. Amen.
3: Je vous salue Marie, pleine de grâce. Le Seigneur est avec vous. Vous êtes bénie entre toutes les femmes, et Jésus, le fruit de vos entrailles, est béni.
2: Sainte Marie, Mère de Dieu, priez pour nous pauvres pécheurs, maintenant et à l'heure de notre mort. Amen.
3: Je vous salue Marie, pleine de grâce. Le Seigneur est avec vous. Vous êtes bénie entre toutes les femmes, et Jésus, le fruit de vos entrailles, est béni.
2: Sainte Marie, Mère de Dieu, priez pour nous pécheurs, maintenant et à l'heure de notre mort. Amen.
3: Je vous salue Marie, pleine de grâce. Le Seigneur est avec vous. Vous êtes bénie entre toutes les femmes, et Jésus, le fruit de vos entrailles, est béni.
2: Sainte Marie, Mère de Dieu, priez pour nous pécheurs, maintenant et à l'heure de notre mort. Amen.
3: Je vous salue Marie, pleine de grâce. Le Seigneur est avec vous. Vous êtes bénie entre toutes les femmes, et Jésus, le fruit de vos entrailles, est béni.
2: Sainte Marie, Mère de Dieu, priez pour nous pauvres pécheurs,
4: maintenant et à l'heure de notre mort. Amen.
0: Gloire au Père et au Fils et au Saint-Esprit, comme il était au commencement, maintenant et toujours. Ô Marie conçue sans péché, deuxième mystère joyeux, la visitation. De l'Évangile selon saint Luc, Élisabeth dit à Marie : comment ai-je ce bonheur que la mère de mon Seigneur vienne jusqu'à moi ? Prions pour les personnes qui ont une responsabilité dans l'Église ou dans la société, qu'elles sachent dire non à l'attrait du pouvoir et oui à la bienveillance fraternelle.
5: Notre Père qui es aux cieux, que ton nom soit sanctifié, que ton règne vienne, que ta volonté soit faite sur la terre comme au ciel.
2: Donne-nous aujourd'hui notre pain de ce jour. Pardonne-nous nos offenses, comme nous pardonnons aussi à ceux qui nous ont offensés. Et ne nous laisse pas entrer en tentation, mais délivre-nous du mal.
5: Je vous salue Marie, pleine de grâce, le Seigneur est avec vous. Vous êtes bénie entre toutes les femmes, et Jésus, le fruit de vos entrailles, est béni.
2: Sainte Marie, Mère de Dieu, priez pour nous pauvres pécheurs, maintenant et à l'heure de notre mort. Amen.
5: Je vous salue Marie, pleine de grâce.

0: de grâce, le Seigneur est avec vous. Vous êtes bénie entre toutes les femmes, et Jésus, le fruit de vos entrailles, est béni.
1: Sainte Marie, Mère de Dieu, priez pour nous pécheurs, maintenant et à l'heure de notre mort.
0: Je vous salue Marie, pleine de grâce, le Seigneur est avec vous. Vous êtes bénie entre toutes les femmes, et Jésus, le fruit de vos entrailles, est béni.
1: Sainte Marie, Mère de Dieu, priez pour nous pécheurs, maintenant et à l'heure de notre mort. Amen.
0: Je vous salue Marie, pleine de grâce, le Seigneur est avec vous. Vous êtes bénie entre toutes les femmes, et Jésus, le fruit de vos entrailles, est béni.
1: Sainte Marie, Mère de Dieu,
0: je vous salue Marie, pleine de grâce, le Seigneur est avec vous. Vous êtes bénie entre toutes les femmes, et Jésus, le fruit de vos entrailles, est béni.
1: Sainte Marie, Mère de Dieu, priez pour nous pauvres pécheurs, maintenant et de notre mort. Amen.
2: Je vous salue Marie, pleine de grâce, le Seigneur est avec vous. Vous êtes bénie entre toutes les femmes, et Jésus, le fruit de vos entrailles, est béni.
1: Sainte Marie, Mère de Dieu,
2: je vous salue Marie, pleine de grâce, le Seigneur est avec vous. Vous êtes bénie entre toutes les femmes, et Jésus, le fruit de vos entrailles, est béni.
1: Sainte Marie, Mère de Dieu, priez pour nous pauvres pécheurs, maintenant et à l'heure de notre mort. Amen.
2: Je vous salue Marie, pleine de grâce, le Seigneur est avec vous. Vous êtes bénie entre toutes les femmes, et Jésus, le fruit de vos entrailles, est béni.
1: Sainte Marie, Mère de Dieu,
2: je vous salue Marie, pleine de grâce, le Seigneur est avec vous. Vous êtes bénie entre toutes les femmes, et Jésus, le fruit de vos entrailles, est béni.
1: Sainte Marie, Mère de Dieu, priez pour nous pauvres pécheurs, maintenant et à l'heure de notre mort. Amen.
2: Je vous salue Marie, pleine de grâce, le Seigneur est avec vous. Vous êtes bénie entre toutes les femmes, et Jésus, le fruit de vos entrailles, est béni.
1: Sainte Marie, Mère de Dieu, priez pour nous pauvres pécheurs, maintenant et à l'heure de notre mort. Amen.
3: Gloire au Père et au Fils et au Saint-Esprit. Ô Marie conçue sans péché,
1: priez pour nous qui avons recours à vous.
3: Troisième mystère joyeux, la nativité. De l'évangile selon saint Luc, les anges dirent au berger : voici que je vous annonce une grande joie qui sera celle de tout le peuple. En Jésus, notre Seigneur se manifeste dans la fragilité et la dépendance. Prions pour que nous apprenions à dépendre les uns des autres, que les enfants et les personnes âgées soient respectés et protégés, que toute vie, si fragile soit-elle, soit reconnue comme sacrée.
4: Notre Père qui es aux cieux, que ton nom soit sanctifié, que ton règne vienne, que ta volonté soit faite sur la terre comme au ciel.
1: Donne-nous aujourd'hui notre pain de ce jour. Pardonne-nous nos offenses, comme nous pardonnons aussi à ceux qui nous ont offensés. Et ne nous laisse pas entrer en tentation, mais délivre-nous du mal.
4: Je vous salue Marie, pleine de grâce. Le Seigneur est avec vous. Vous êtes bénie entre toutes les femmes, et Jésus, le fruit de vos entrailles, est béni.
1: Sainte Marie, Mère de Dieu, priez pour nous pauvres pécheurs, maintenant et à l'heure de notre mort. Amen.
4: Je vous salue Marie, pleine de grâce. Le Seigneur est avec vous. Vous êtes bénie entre toutes les femmes, et Jésus, le fruit de vos entrailles, est béni.
1: Sainte Marie, Mère de Dieu,
4: je vous salue Marie, pleine de grâce, le Seigneur est avec vous. Vous êtes bénie entre toutes les femmes, et Jésus, le fruit de vos entrailles, est béni.
1: Sainte Marie, Mère de Dieu, priez pour nous pauvres pécheurs, maintenant et à l'heure de notre mort. Amen.
4: Je vous salue Marie, pleine de grâce, le Seigneur est avec vous. Vous êtes bénie entre toutes les femmes, et Jésus, le fruit de vos entrailles, est béni.
1: Sainte Marie, Mère de Dieu, priez pour nous pauvres pécheurs.
4: Je vous salue Marie, pleine de grâce, le Seigneur est avec vous. Vous êtes bénie entre toutes les femmes, et Jésus, le fruit de vos entrailles, est béni.
1: Sainte Marie, Mère de Dieu, priez pour nous pauvres pécheurs, maintenant et à l'heure de notre mort. Amen.
5: Je vous salue Marie, pleine de grâce, le Seigneur est avec vous. Vous êtes bénie entre toutes les femmes, et Jésus, le fruit de vos entrailles, est béni.
1: Sainte Marie, Mère de Dieu, priez pour nous pauvres pécheurs, maintenant et à l'heure de notre mort. Amen.
5: Je vous salue Marie, pleine de grâce, le Seigneur est avec vous. Vous êtes bénie entre toutes les femmes, et Jésus, le fruit de vos entrailles, est béni.
1: Sainte Marie, Mère de Dieu, priez pour nous pauvres pécheurs, maintenant et à l'heure de notre mort. Amen.
5: Je vous salue Marie, pleine de grâce. Le Seigneur est avec vous. Vous êtes bénie entre toutes les femmes, et Jésus, le fruit de vos entrailles, est béni.
1: Sainte Marie, Mère de Dieu, priez pour nous pauvres pécheurs, maintenant et à l'heure de notre mort. Amen.
5: Je vous salue Marie, pleine de grâce. Le Seigneur est avec vous. Vous êtes bénie entre toutes les femmes, et Jésus, le fruit de vos entrailles, est béni.
1: Sainte Marie, Mère de Dieu, priez pour nous pauvres pécheurs, maintenant et à l'heure de notre mort. Amen.
5: Je vous salue, Marie, pleine de grâce. Le Seigneur est avec vous. Vous êtes bénie entre toutes les femmes, et Jésus, le fruit de vos entrailles, est béni.
1: Sainte Marie, Mère de Dieu, priez pour nous pauvres pécheurs,
6: maintenant et à l'heure de notre mort. Amen. Gloire au Père et au Fils et au Saint-Esprit.
1: Comme il était au commencement, maintenant et toujours, dans les siècles des siècles.
6: Amen. Ô Marie, conçue sans péché. Quatrième mystère joyeux, la présentation de Jésus au temple. Dans l'évangile selon saint Luc, Marie et Joseph emmenèrent Jésus à Jérusalem pour le présenter au Seigneur. Au temple de Jérusalem, Jésus est présenté et reconnu comme la lumière qui éclaire les nations, c'est-à-dire l'humanité tout entière. Prions pour ceux à qui on n'a pas su parler d'un Dieu qui aime. Confions au Seigneur ceux et celles qui partent en mission humanitaire au nom de leur foi.
7: Notre Père qui es aux cieux, que ton nom soit sanctifié, que ton règne vienne, que ta volonté soit faite sur la terre comme au ciel.
1: Donne-nous aujourd'hui notre pain de ce jour. Pardonne-nous nos offenses, comme nous pardonnons aussi à ceux qui nous ont offensés. Et ne nous laisse pas entrer en tentation, mais délivre-nous du mal.
7: Je vous salue Marie, pleine de grâce. Le Seigneur est avec vous. Vous êtes bénie entre toutes les femmes. Et Jésus, le fruit de vos entrailles, est béni.
1: Sainte Marie, Mère de Dieu, priez pour nous pauvres pécheurs, maintenant et à l'heure de notre mort. Amen.
7: Je vous salue Marie, pleine de grâce. Le Seigneur est avec vous. Vous êtes bénie entre toutes les femmes. Et Jésus, le fruit de vos entrailles, est béni.
1: Sainte Marie, Mère de Dieu,
7: je vous salue Marie, pleine de grâce, le Seigneur est avec vous. Vous êtes bénie entre toutes les femmes, et Jésus, le fruit de vos entrailles, est béni.
1: Marie, Mère de Dieu, priez pour nos pauvres pécheurs, maintenant et à l'heure de notre mort.
7: Je vous salue Marie, pleine de grâce, le Seigneur est avec vous. Vous êtes bénie entre toutes les femmes, et Jésus, le fruit de vos entrailles, est béni.
1: Sainte Marie, Mère de Dieu, priez pour nous pécheurs,
7: maintenant et à l'heure de notre mort. Je vous salue Marie, pleine de grâce, le Seigneur est avec vous. Vous êtes bénie entre toutes les femmes, et Jésus, le fruit de vos entrailles, est béni.
1: Sainte Marie, Mère de Dieu, priez pour nous pauvres pécheurs, maintenant et à l'heure de notre mort. Amen.
8: Je vous salue Marie, pleine de grâce, le Seigneur est avec vous. Vous êtes bénie entre toutes les femmes, et Jésus, le fruit de vos entrailles, est béni.
1: Sainte Marie, Mère de Dieu, priez pour nous pauvres pécheurs, maintenant et à l'heure de notre mort. Amen.
8: Je vous salue, Marie, pleine de grâce. Le Seigneur est avec vous. Vous êtes bénie entre toutes les femmes, et Jésus, le fruit de vos entrailles, est béni.
1: Sainte Marie, Mère de Dieu, priez pour nous pauvres pécheurs, maintenant et à l'heure de notre mort. Amen.
8: Je vous salue, Marie, pleine de grâce. Le Seigneur est avec vous. Vous êtes bénie entre toutes les femmes, et Jésus, le fruit de vos entrailles, est béni.
1: Sainte Marie, Mère de Dieu, priez pour nous pauvres pécheurs, maintenant et à l'heure de notre mort.
8: Je vous salue, Marie, pleine de grâce. Le Seigneur est avec vous. Vous êtes bénie entre toutes les femmes, et Jésus, le fruit de vos entrailles, est béni.
1: Sainte Marie, Mère de Dieu, priez pour nous pauvres pécheurs, maintenant et à l'heure de notre mort. Amen.
8: Je vous salue, Marie, pleine de grâce. Le Seigneur est avec vous. Vous êtes bénie entre toutes les femmes, et Jésus, le fruit de vos entrailles, est béni.
1: Sainte Marie, Mère de Dieu, priez pour nous pauvres pécheurs, maintenant et à l'heure de notre mort. Amen.
6: Gloire au Père et au Fils et au Saint-Esprit.
1: Comme il était au commencement, maintenant et toujours, dans les siècles des siècles. Amen.
6: Ô Marie conçue sans péché,
1: priez pour nous pécheurs.
6: Cinquième mystère joyeux, le recouvrement de Jésus au temple. De l'évangile selon saint Luc, Marie et Joseph trouvèrent Jésus dans le temple, assis au milieu des docteurs, les écoutant et les interrogeant. En Jésus, nous contemplons la vérité de Dieu sur la terre. Demandons au Seigneur la grâce de savoir témoigner de lui, témoigner de la vérité, sans avoir jamais la prétention de la détenir. Que nos engagements au service de la paix et du bien commun témoignent de notre foi au Dieu de justice et de paix.
9: Notre Père qui es aux cieux, que ton nom soit sanctifié, que ton règne vienne, que ta volonté soit faite sur la terre comme au ciel.
10: Donne-nous aujourd'hui notre pain de ce jour.
9: Je vous salue Marie, pleine de grâce, le Seigneur est avec vous. Vous êtes bénie entre toutes les femmes et Jésus, le fruit de vos entrailles, est béni.
1: Sainte Marie, Mère de Dieu, priez pour nous pauvres pécheurs, maintenant et à l'heure de notre mort. Amen.
9: Je vous salue Marie, pleine de grâce, le Seigneur est avec vous. Vous êtes bénie entre toutes les femmes, et Jésus, le fruit de vos entrailles, est béni.
1: Sainte Marie, Mère de Dieu, priez pour nous pauvres pécheurs, maintenant et à l'heure de notre mort. Amen.
9: Je vous salue, Marie, pleine de grâce, le Seigneur est avec vous. Vous êtes bénie entre toutes les femmes, et Jésus, le fruit de vos entrailles, est béni.
1: Sainte Marie, Mère de Dieu, priez pour nous pauvres pécheurs, maintenant et à l'heure de notre mort.
9: Je vous salue, Marie, pleine de grâce. Le Seigneur est avec vous. Vous êtes bénie entre toutes les femmes, et Jésus, le fruit de vos entrailles, est béni.
1: Sainte Marie, Mère de Dieu, priez pour nous pauvres pécheurs, maintenant et à l'heure de notre mort. Amen.
9: Je vous salue, Marie, pleine de grâce. Le Seigneur est avec vous. Vous êtes bénie entre toutes les femmes, et Jésus, le fruit de vos entrailles, est béni.
1: Sainte Marie, Mère de Dieu, priez pour nous pauvres pécheurs, maintenant et à l'heure de notre mort. Amen.
4: Je vous salue, Marie, pleine de grâce. Le Seigneur est avec vous. Vous êtes bénie entre toutes les femmes, et Jésus, le fruit de vos entrailles, est béni.
1: Sainte Marie, Mère de Dieu, priez pour nous pauvres pécheurs, maintenant et à l'heure de notre mort. Amen.
4: Je vous salue, Marie, pleine de grâce. Le Seigneur est avec vous. Vous êtes bénie entre toutes les femmes. Et Jésus, le fruit de vos entrailles, est béni.
1: Sainte Marie, Mère de Dieu, priez pour nous pauvres pécheurs, maintenant et à l'heure de notre mort. Amen.
4: Je vous salue, Marie, pleine de grâce. Le Seigneur est avec vous. Vous êtes bénie entre toutes les femmes. Et Jésus, le fruit de vos entrailles, est béni.
1: Sainte Marie, Mère de Dieu, priez pour nous pauvres pécheurs,
11: Je vous salue Marie, pleine de grâce, le Seigneur est avec vous. Vous êtes bénie entre toutes les femmes, et Jésus, le fruit de vos entrailles, est béni.
1: Sainte Marie, Mère de Dieu, priez pour nous maintenant et à
11: Je vous salue Marie, pleine de grâce, le Seigneur est avec vous. Vous êtes bénie entre toutes les femmes, et Jésus, le fruit de vos entrailles, est béni.
1: Sainte Marie, Mère de Dieu, priez pour nous pauvres pécheurs,
6: maintenant et à l'heure de notre mort.

0: Marie conçue sans péché, prions le Seigneur. Tu as voulu, Seigneur, qu'à l'annonce de l'ange, ton Verbe prenne chair dans le sein de la Vierge Marie. Réponds à nos supplications, puisque nous la croyons vraiment Mère de Dieu. Fais que nous trouvions secours dans sa prière auprès de toi. Par Jésus-Christ, ton Fils, notre Seigneur, qui vit et règne avec toi dans l'unité du Saint-Esprit, Dieu pour les siècles des siècles.
1: Amen.
0: Le Seigneur soit avec vous.
1: Et avec votre esprit.
0: Et que Dieu Tout-Puissant vous bénisse, le Père et le Fils et le Saint-Esprit.
1: Amen. Amen.
0: Notre-Dame de Lourdes,
1: priez pour nous.
0: Notre-Dame de Lourdes,
1: priez pour nous.
0: Notre-Dame de Lourdes,
1: priez pour nous.
0: Sainte Bernadette,
1: priez pour nous.

0: Nous pouvons demander au Seigneur sa bénédiction, même si nous l'avons reçue déjà pour nous-mêmes, mais en particulier pour les objets que nous portons. Si vous avez fait l'acquisition d'objets à donner, à offrir, eh bien vous pouvez simplement les présenter. La bénédiction n'a pas de frontières, ça se fait à distance et ils sont bien bénis. Voilà. Le Seigneur soit avec vous. Voilà, que le Seigneur vous bénisse une fois encore, qu'il bénisse les objets que vous portez, dont vous avez fait l'acquisition, qu'il vous aide à grandir dans la foi et la confiance.
1: Il est 1h.
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1: Amis auditeurs, bienvenue à l'écoute de ce programme. Le pape a reçu en audience dans la matinée de samedi 9 mai les dirigeants et représentants de la communauté musulmane du Sénégal. Le Saint-Père a condamné toute forme de discrimination et de persécution fondée sur la race, la religion ou l'origine, tout en rejetant toute instrumentalisation du nom de Dieu. Les détails dans quelques instants dans la page dédiée à la semaine du pape. L'actualité politique et sociale sur le continent africain concerne le Nigeria, le Zimbabwe et la République démocratique du Congo, entre autres.
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1: Bienvenue encore une fois à l'écoute de ce programme que nous commençons avec la semaine du pape, présentée par Fabrice Baguendekere.
3: Eh bien, Marie-Josée, la semaine du pape a été notamment marquée par le premier anniversaire de son pontificat, 8 mai 2025, 8 mai 2026. Il y a une année, jour pour jour, le pape Léon XIV était élu au siège de Pierre, devenant ainsi le 267e souverain pontife de l'Église catholique romaine. La paix et l'unité de l'Église ont été les deux thèmes récurrents et fondamentaux de la première année du pontificat de Léon XIV, qui continue de demander des prières pour ses intentions. L'unité de l'Église n'est ni conformisme ni complaisance, mais le fruit d'un amour qui nous enveloppe et désire irradier partout, faisant prévaloir l'être ensemble sur les individualismes, la communion sur la division, avait souligné le pape Léon lors de la messe marquant le début de son ministère pétrinien, en exprimant le grand désir d'une Église unie, signe d'unité et de communion, qui devienne un ferment de monde réconcilié. Et pour marquer cet anniversaire, le Saint-Père a séjourné vendredi donc dans les villes italiennes de Pompéi et Naples à l'occasion de la commémoration de la bienheureuse Vierge du Saint-Rosaire de Pompéi, liée pour toujours à son pontificat. Point focal de sa visite à Pompéi, la messe célébrée au sanctuaire Notre-Dame du Rosaire, Eucharistie dédiée à la mémoire de Notre-Dame de Pompéi. Et après Pompéi, le pape a donc poursuivi sa visite apostolique à Naples, où il a notamment eu un moment d'adoration avec le clergé et les personnes consacrées, mais aussi rencontré les habitants de la ville sur la fameuse place du plébiscite, où le pape a effectué ensemble avec la population l'acte de consécration à la Vierge Marie. Autre événement central de la semaine, bien évidemment, c'est l'audience générale du mercredi, poursuivant son cycle de catéchèse sur la constitution conciliaire Lumen Gentium. Le Saint-Père s'est arrêté ce mercredi sur la dimension eschatologique de l'Église. Le pape a souligné que l'Église chemine et doit cheminer dans cette histoire terrestre en restant toujours tournée vers son but ultime qui est la patrie céleste, montrant que souvent nous négligeons ou minimisons cette dimension ecclésiale essentielle, car nous sommes trop concentrés sur ce qui est immédiatement visible et sur la dynamique plus concrète de la vie de la communauté chrétienne. Le pape avait terminé sa catéchèse en demandant aux fidèles d'être reconnaissants au Père conciliaire de nous avoir rappelé cette dimension si importante et si belle de l'être chrétien, avant d'ajouter « Efforçons-nous de la cultiver dans notre vie ». Le même mercredi, la salle de presse du Saint-Siège a publié le programme détaillé du voyage apostolique du Saint-Père en Espagne du 6 au 12 juin. Le pape se rendra à Madrid, à Barcelone et sur deux îles différentes de l'archipel des Canaries, à Las Palmas et à Santa Cruz de Tenerife. Le point d'orgue de ce périple espagnol sera l'inauguration et la bénédiction de la tour de Jésus-Christ de la Sagrada Familia, la plus haute de la basilique, consacrée 16 ans plutôt par Benoît XVI. Autre événement notable de la semaine, notamment pour l'Église en Afrique, c'est l'audience accordée ce samedi aux membres du conseil d'administration de la Fondation Jean-Paul II pour le Sahel. Dans sa brève allocution, le pape a salué l'engagement de la Fondation au secours des plus vulnérables. Une question de justice avant d'être une question de charité, disait le Saint-Père, soulignant que dans le contexte de crise actuelle, la pertinence, la mission de cette fondation apparaît plus claire que jamais. Enfin, ce même samedi, le pape a reçu en audience les confréries et les communautés musulmanes du Sénégal. Dans son discours, le Saint-Père a invité les représentants musulmans et chrétiens sénégalais à un engagement commun en faveur d'un dialogue fondé sur la paix, la justice et la vérité, condamnant toute forme de discrimination et de persécution fondée sur la race, la religion ou l'origine, appelant ainsi à refuser toute instrumentalisation du nom des dieux. Les détails avec Jean-Charles Puzzolou.
4: Lors de cette rencontre au palais apostolique, le pape a souligné le caractère fondamental du dialogue interreligieux. C'est un moyen précieux, dit-il, pour atténuer les tensions et construire une paix durable. En favorisant ce dialogue, dit l'évêque de Rome, la politique et la diplomatie peuvent s'appuyer sur des forces morales capables d'apaiser les tensions, de prévenir les radicalisations et de promouvoir une culture d'estime et de respect mutuel. Évoquant la tradition d'hospitalité sénégalaise, l'évêque de Rome exhorte à la sauvegarder comme un trésor de fraternité, un bien précieux pour l'humanité tout entière. Et ceci est d'autant plus important dans un contexte africain où des conflits armés persistent avec leur flot de conséquences. Et Léon XIV de lister les carences humanitaires, les inégalités profondes, la montée inquiétante de l'extrémisme, les discours de haine et les flux croissants de migrants et de réfugiés. Face à cela, relève le pape, les deux religions ont une responsabilité commune. Elles se doivent d'élever leur voix en faveur de chaque minorité qui souffre, de favoriser le dialogue, de répondre aux conflits par des gestes de fraternité et d'ouvrir leur cœur aux autres sans craindre les différences.
1: Et après la semaine du pape, l'actualité de l'Église nous conduit au Kenya où les membres de la conférence épiscopale de ce pays ont désigné le sanctuaire marial national de Subukia dans le diocèse de Nakuru comme site officiel de pèlerinage pour le jubilé spécial de Saint-François d'Assise proclamé par le pape Léon XIV dans un décret rendu public le 10 janvier. Le président de l'épiscopat kényan, Mgr Maurice Mwatia Makumba, a annoncé cette désignation le mercredi 6 mai lors de la consécration épiscopale de Mgr Obed Muriungi Karobia, nouvel évêque auxiliaire de l'archidiocèse de Nairobi. Faisant référence au jubilé commémorant le 8e centenaire de la mort de Saint François d'Assise, l'archevêque kényan a invité le peuple de Dieu à effectuer des pèlerinages vers le sanctuaire marial et à participer aux activités spirituelles liées à l'année jubilaire.
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1: L'armée nigériane a déclaré vendredi avoir tué au moins 50 djihadistes lors d'une opération menée en réponse à une attaque de l'État islamique en Afrique de l'Ouest, dans le nord-est du pays, épicentre d'une insurrection islamiste. Les forces nigérianes combattent depuis 2009 le groupe djihadiste Boko Haram et sa branche dissidente, l'ISWAP, qui cherche à instaurer un califat dans la région. Les djihadistes ont été tués jeudi lorsque l'armée a tenté de repousser une attaque coordonnée de l'ISWAP contre le quartier général de la 27e brigade de la ville de Bounigari et le poste de contrôle de cette ville situé dans l'état de Yobe. L'ONG Reporters sans frontières a demandé samedi la levée immédiate de la suspension de 9 médias français annoncés par le régime du Niger, qui estime que leur contenu pourrait mettre gravement en péril l'ordre public, l'unité nationale, la cohésion sociale et la stabilité des institutions de la République. L'exécution de la décision était immédiate. Le gouvernement malien a annoncé refuser le dialogue avec les groupes armés terroristes près de deux semaines après des attaques des djihadistes et des mouvements Touareg. Depuis fin avril, les djihadistes imposent un blocus routier à Bamako, bloquant plusieurs axes essentiels menant vers la capitale, dépendante, comme le reste du pays, des importations arrivant par la route. L'opposant Martin Fayulu a accusé vendredi le président de la République démocratique du Congo, Félix Tshisekedi, de vouloir se maintenir au pouvoir à tout prix. M. Tshisekedi avait déclaré mercredi n'avoir pas sollicité de troisième mandat, mais qu'il l'accepterait si le peuple le souhaite lors d'une conférence de presse. le Zimbabwe a décidé de restituer des dizaines de fermes appartenant à des étrangers saisies il y a plus de 20 ans lors d'une réforme agraire, mais ne reviendra pas sur cette politique. C'est ce qu'a déclaré vendredi le ministre de l'Agriculture en chose, Masuka. Le père jésuite Serge Kusukama nous introduit à la méditation avec les textes liturgiques du sixième dimanche du temps de Pâques.
6: Frères et sœurs, le texte liturgique de ce sixième dimanche de Pâques nous prépare doucement à l'ascension et à la Pentecôte. Il tourne autour d'une promesse centrale. Nous ne sommes pas orphelins, car il y a en nous et autour de nous une présence invisible, mais réelle. Dans l'évangile de Saint Jean, chapitre 14, versets 15 à 21, Jésus lie l'amour à l'observation des commandements. « Si vous m'aimez, dit-il, vous garderez mes commandements. » À première vue, cela peut sembler contractuel, presque froid. Pourtant, c'est tout l'inverse. Jésus nous dit que l'amour ne se nourrit pas des grandes déclarations émotionnelles qui s'envolent au moindre nuage, mais au contraire d'une demeure. Aimer le Christ, ce n'est pas ressentir quelque chose pour lui, c'est mettre nos pas dans les siens. Les commandements ne sont pas des ordres extérieurs, mais le mode d'emploi de la vie véritable. Garder sa parole, c'est permettre à Dieu de s'installer chez nous, à notre côté, comme défenseur. Et c'est le message central de ce sixième dimanche de Pâques. La promesse de l'Esprit-Saint, que Jésus appelle le Paraclet, notre avocat, notre défenseur. Jésus sait que le monde peut être hostile, que le doute peut nous assaillir. Il nous promet que nous ne serons pas orphelins. Un orphelin est celui qui n'a plus de racines, plus de protection, plus de nom. Par l'Esprit, nous restons connectés à la source de notre vie. L'Esprit Saint est cette présence intérieure qui nous rappelle au plus fort de la tempête que nous sommes aimés et que la mort n'a pas le dernier mot. La deuxième lecture, extrait de 1 Pierre chapitre 3 versets 15 à 18, nous donne une mission concrète. Soyez prêts à tout moment à présenter une défense devant quiconque vous demande raison de l'espérance qui est en vous. Regardez le monde aujourd'hui, frères et sœurs. Il est souvent marqué par le cynisme ou le découragement. Le chrétien n'est pas celui qui ignore les problèmes, mais celui qui porte en lui une lumière que le monde ne peut pas donner. Saint Pierre précise, faites-le avec douceur et respect. Notre foi ne doit pas être une arme pour écraser les autres, mais une main tendue, une proposition de paix. Enfin, la première lecture, tirée du livre des Actes des Apôtres, chapitre 8, versets 5 à 8 et versets 14 à 17, nous montre Philippe en Samarie. Ce qui est frappant, c'est le résultat de sa prédication. Il y eut une grande joie dans cette ville. Et c'est le test ultime de notre foi. Si notre religion nous rend tristes, amers ou jugeants, c'est que nous sommes passés à côté de l'Esprit de vérité. L'Esprit Saint est un esprit de joie. Il transforme les épreuves, comme les persécutions que fuyait Philippe, en opportunités de témoignage. En ce dimanche, alors que nous approchons du terme du temps pascal, le Seigneur nous invite à passer d'une foi extérieure, c'est-à-dire voir Jésus avec ses yeux, à une foi intérieure, c'est-à-dire vivre de son esprit. « Vous me verrez vivant et vous vivrez vous aussi, » dit-il. Que cette promesse habite notre semaine et demandons la grâce de reconnaître le défenseur à l'œuvre dans les petits gestes de charité, dans le silence de notre prière et dans la douceur de nos paroles envers ceux et celles qui ne partagent pas notre espérance. Amen.
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1: Terminons ce programme avec notre invité du jour, le père Denis Soro, provincial salésien. Il nous parle du premier anniversaire du pontificat du pape Léon XIV. On l'écoute.
7: J'ai beaucoup d'admiration pour sa sainteté Léon XIV. Il a un regard fixe, un regard percutant, qu'il écoute vraiment et qui s'est fait proche. Il veut cerner vraiment la réalité intégralement, sans complaisance. En ce sens, quand il parle, il a un ton qui est très ferme, un ton qui est très convaincant. Un personnage qui inspire la sérénité, qui inspire la paix, qui inspire la force intérieure. Et en ce début de son pontificat, je crois qu'il assume, sur un certain angle, il assume très bien l'héritage du pape François. Il en fait une continuité, mais à sa manière, parce qu'il a un style propre à lui, qui déjà se dégage. Et puis, je crois qu'au fil des années, nous allons le découvrir davantage.
8: Et comment assure-t-il cet héritage du pape François?
7: Alors, quand j'ai dit qu'il assume l'héritage du pape François, ici, je voudrais souligner l'annonce de l'Évangile. Surtout pour éveiller la foi du peuple chrétien, ou exhorter ceux qui sont persécutés, qui ne bénéficient pas de la liberté religieuse. Je vois que le pape Léon XIV a un penchant pour cette dynamique. L'engagement pastoral envers les pauvres, envers les personnes vulnérables, la première encyclique en témoigne, Dilexité. Le pape Léon XIV réussit à attirer dans ses exhortations tout ce peuple chrétien. Et il fait une grande place à l'engagement du laïcat, l'engagement des laïcs dans l'Église, surtout du côté des femmes, dans l'administration de l'Église. Il est très ouvert. Dans la continuité du pape François, avec une ligne très claire de l'engagement social, non, pour la paix, depuis le premier jour de son apparition qu'il a annoncé, pour la justice sociale, pour l'éducation des jeunes, pour l'écologie intégrale, première année de ce pontificat, qui est marqué par cette promotion d'une église qui est grandement ouverte pour accueillir tous ceux qui se croyaient rejetés, ceux qui se croyaient incompris.
8: Et on reconnaît au pape Léon XIV son grand engagement pour la paix dans le monde, une paix désarmée, une paix désarmante.
7: Pour lui, son engagement pour la paix, son engagement pour la justice sociale n'a rien à voir avec des options politiques partisanes. Il est vraiment libre et il veut donner une voie concrète à l'incarnation de l'Évangile, comme la paix qui vient du Christ. Donc ce n'est pas une paix choisie selon une dynamique, une idéologie, non, mais c'est une paix évangélique ouverte.
8: Père Denis, que souhaiteriez-vous au pape Léon XIV pour la suite de son pontificat?
7: Mon plus grand vœu pour le pape Léon XIV, sincèrement que le Seigneur continue de l'assister dans cette fidélité radicale de la foi dont il témoigne. On sent qu'il vit une relation privilégiée avec Dieu. Je garde de lui cette image très belle, non? Lorsqu'il célèbre l'Eucharistie, je suis prêt. La ferveur dévotionnelle avec laquelle il célèbre l'Eucharistie, non? Le silence méditatif, le silence d'adoration, il vit le mystère. J'ai encore cette image du pape aussi qui porte la croix lors du chemin de croix le Vendredi Saint, dans toute cette sérénité, dans tout ce recueillement, dans cette force intérieure, et qui chemine, qui monte les escaliers. Alors, puisse-t-il continuer à être pour nous ces leaders qui incarnent l'Évangile, qui incarnent solidement à la foi de l'Église pour la porter dignement à la face du monde. En tant que prêtre, je l'assure de mes prières, de mes ferventes prières pour son ministère à la tête de l'Église universelle en tant que guide spirituel. Saint-Père Léon XIV, nous vous soutenons et nous sommes avec vous. Que la grâce de Dieu continue à vous enraciner et à vous raffermir dans le témoignage que vous portez avec l'Église. Et nos prières vous accompagnent toujours.
1: Propos recueillis par Françoise Niamien.
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1: Chers amis, c'est la fin de ce programme que Marie-Josée Mwando-Boisboislo a eu le plaisir de vous présenter. Au revoir et à très bientôt à l'écoute de nos prochaines éditions. Laudetur Jésus Christus.

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2: Parole des pères du désert.
1: Un jour, quatre frères de Sété, habillés de peau de bête, viennent trouver le grand Pambo. Chacun lui parle de la bonne action de son voisin, celui-ci n'étant pas là. Le premier jeûne beaucoup, le deuxième est pauvre, le troisième possède une grande charité, et du quatrième, ils disent, depuis 22 ans, il obéit à son maître. Abba Pambo leur répondit, « Je vous le dis, la vertu de ce frère est la plus grande. En effet, chaque frère a obtenu la vertu qu'il voulait posséder. Mais ce frère-là a dit non à sa volonté égoïste. Il a fait la volonté d'un autre. Des hommes comme lui sont des martyrs s'ils tiennent bon jusqu'à la fin. » Abba Mios de Bélos dit « L'obéissance répond à l'obéissance. Quand quelqu'un obéit à Dieu, Dieu aussi lui obéit. »

0: Éric Picard, le génie du christianisme. Le génie du christianisme vous propose aujourd'hui le bureau, les Juifs de Pie XII. Et pour poursuivre notre exploration des archives et de ces découvertes sur le rapport du Saint-Siège avec les Juifs et peut-être aussi la manière dont les chrétiens voient nos frères dans la foi d'une certaine manière, nous avons la chance d'avoir avec nous aujourd'hui Johann X. Bonjour Monsieur X.
1: Oui, bonjour.
0: Alors vous avez de multiples casquettes. Vous avez fait des études de philosophie, de religion, de théologie et surtout d'histoire, puisque vous êtes docteur en histoire ecclésiastique à l'Université pontificale grégorienne, responsable des archives historiques de la secrétaire d'État du Saint-Siège. Et c'est finalement dans ces positions que vous nous avez expliqué avoir découvert, en ouvrant ces cartons d'archives, en classant finalement tous ces documents, que finalement, le Eugenio Pacelli avait déjà compris beaucoup de choses sur les Juifs, sur la situation politique et les menaces qui pesaient sur cette communauté, que l'Église avait déjà parlé en réponse finalement à des demandes, mais qu'il comprend peut-être dans les années 30 et plus encore à partir du début de la Deuxième Guerre mondiale qu'il faut agir peut-être pour sauver ce qui peut l'être.
1: Oui, et c'est justement l'action qu'on voit naître partout et qui est inexplicable si on ne va pas le définir ou le expliquer d'une façon logique. Ça veut dire que ça doit avoir un début, ça doit avoir une origine quelque part. Et l'origine, quelque part, est Pie XII même. Et ça, c'est ma conclusion après beaucoup d'années d'avoir réfléchi. J'ai fait déjà une intervention en 2018 au cours d'une conférence qu'on avait à Rome avec le Holocaust Remembers Alliance, dans lequel j'avais proposé, en effet, j'avais l'intuition qu'il y avait des niveaux d'aide, non? Un niveau national, italien, un niveau européen, un niveau qui... Mais je n'avais pas compris des mécanismes qui pouvaient en effet assurer le bon fonctionnement de tout cela. Et que c'était tout lié. Et ça, c'était une chaîne ininterrompue et qui fonctionnait. Et ça, la découverte est enfin que ça commence à Rome. Ça commence à Rome autour du Vatican. Et ce sont les gens comme O'Flaherty, qu'on connaît du film The Scarlet Pimpernel, et d'autres religieux qui sont involvés dans la... le travail, en effet, d'aide aux Juifs à Rome, qui se lie puis avec des autres et qui vont s'expandre sur le territoire de l'Italie. Et les différents diocèses, comme on a Gênes, Milan, Turin, Vérone, mais aussi à Assisi, comme ville. Ils sont tous liés l'un avec l'autre et d'une certaine façon, il y a des activités clandestines continuellement actives pour le sauvetage des Hébreux à travers des couloirs, des tunnels clandestines qui fonctionnent. Et ça va se... sur un autre niveau, le troisième niveau, c'est le niveau européen. Et là, naturellement, on peut se demander, mais M. X, comment ça peut fonctionner? Parce oui. qu'il y a le pape, oui, et son cardinal, mais ils n'ont pas d'instruments pour ça. Non, au contraire, ils ont tous les instruments parce qu'ils ont tous leurs évêques. Ils ont premièrement les religieux et laïcs qui sont très actifs, catholiques. Puis il y a les évêques, puis il y a leurs nonces, non, les noms diplomatiques.
0: L'équivalent des ambassadeurs.
1: Et ça, en effet, on trouve dans le livre, il y a plusieurs exemples, Cassulo, en Roumanie, et des autres, qui font rien d'autre, allez, rien d'autre, ils font beaucoup plus aussi, mais ils font activement, quotidiennement, travail de sauvetage des Juifs. Maintenant, je veux voir des ambassadeurs des autres pays qui sont...

0: Sinon, ces nonces et les évêques même n'auraient jamais fait quelque chose sans la parole du pape.
1: Oui. C'est effectivement un rappel extrêmement utile parce que on a effectivement des exemples très individualisés dont on a l'impression que c'est une initiative personnelle.
0: Par exemple.
1: Or, la centralisation de l'Église est une réalité depuis des siècles.
0: Je vais vous indiquer immédiatement sur le plan, sur le niveau romain, il y a Offlaerti, on sait qu'il a sauvé plus que 4000 juifs. Non? On sait ça. Probablement de plus. Mais c'est un individu. Mais il n'était pas seul. Et ça, c'est quelque chose qui, jusqu'à maintenant, jamais quelqu'un a étudié, a vraiment recherché. Il y avait une sorte de chaîne de gens, quatre gens, qui habitaient côté à côté.
1: Oui.
0: Et qui étaient tous au service à Rome pour sauver les Juifs.
1: Alors, dans les archives, ça se manifeste comment? Est-ce qu'on échangeait des lettres? Parce que c'est quand même très dangereux. On est à la merci quand même d'une fuite sur des opérations qui mettaient en jeu tout le monde.
0: J'ai dépassé moi-même mes archives. J'ai dû faire dépasser. Parce que c'est tout clandestine. Mm. C'était très dangereux. Il y en a Musters, il est dans mon livre, mais je ne l'avais pas compris à ce moment-là quand j'ai écrit ce chapitre-là. Mais Musters, qui est un Hollandais, un Augustinien, et qui habite en effet à côté de Flaherty, à Rome.
1: À Rome, voilà.
0: À la gauche du Place Saint-Pierre, c'est tout proche du Vatican. Mais il vient d'être pris par le Gestapo à Saint-Marie-Majeure. Il vient d'être torturé aussi et tout le monde avait peur.
1: Oui.
0: Parce qu'il pouvait, en effet, il pouvait parler, il pouvait échapper aux paroles pendant la torture et ça serait été la fin de tout le réseau d'aide de Pie XII à Rome. Non? Et il le savait très bien. Mais ça n'a pas, il n'a pas parlé. Et il est, en plus, il est puis mis sur un train au nord, mais il a échappé aussi du train. C'était un homme remarquable, ce Musters. Et il rentre à Rome après la guerre, à la fin de la guerre. Tout le monde pensait qu'il était mort. Pour dire ça au niveau de Rome. Au niveau de l'Italie, on a des exemples. Le cardinal Boeto, c'est Sergio Favretto, un avocat qui fait beaucoup de recherches sur ce thème, et qui a trouvé, en effet, dernièrement, les lettres dans lesquelles, ou même dans le d'hier d'un secrétaire, qui dit que c'est sur instruction de Pie XII qu'on a fait ça. Ça veut dire qu'il y avait des instructions du pape à ces cardinaux, archevêques et évêques de l'Italie. La même chose au niveau européen. Là, il y a un archevêque comme cardinal de Jong, en Hollande, et juste entre les nations. De nouveau, c'est un individu, mais il le faisait sous instruction du pape. Et puis, après l'Europe, c'est le monde. C'est international, c'est les continents, comme l'Amérique et l'Amérique du Sud, ou la Chine même, qui sont involvés.
1: Oui, parce qu'il fallait impliquer aussi finalement des continents extra-européens pour mettre à l'abri finalement communautés.
0: Mais oui, parce que comment Roncalli est capable de sauver des gens, des juifs? Parce qu'ils vont finir à la Terre Sainte. Mais c'est en dehors de l'Europe.
1: C'est en dehors de l'Europe.
0: Il faut avoir un canal, channel,
1: oui.
0: Pour faire passer ces gens quelque part. Et ça doit, surtout, ça doit fonctionner avec la menace continue du fascisme et du nazisme partout.
1: Oui,
0: et une guerre en cours.
1: Et une réticence aussi des autorités civiles à délivrer des visas et à ouvrir les frontières, ce qui est aussi un des non-dits de cette période. Le Brésil, les États-Unis n'ont pas ouvert les bras, ouvert leurs frontières aux réfugiés.
0: Mais oui, si un frère Iridebourg est capable, capucin français, est capable de porter à Rome plus que 400 juifs en 40

0: Quoi? Qu'est-ce que ça veut dire? Il faut le faire. Même aujourd'hui, ça serait impossible de ne pas être vu.
1: Oui, tout à fait.
0: Voilà. Et ils sont quand même capables de sauver une groupe d'enfants juifs du sud de la France et de les porter de l'autre côté aux Terres Saintes. Fais-le, eux, avec des enfants. On sait comment c'est difficile aujourd'hui d'avoir la discipline. Mais ils ont fait ça. Et ça a réussi. Ça veut dire qu'ils avaient vraiment un réseau élaboré très bien et qui fonctionnait très, très, très bien.

0: Nous écoutons avec bonheur Yoannix, dont vous avez pu remarquer qu'il est aussi catholique finalement que le Saint-Siège. On entend dans vos mots un peu d'anglais, un peu d'italien, avec un français remarquable, mais qui n'est pas votre ni votre langue de travail ni votre langue naturelle maternelle. Et j'étais en train en vous écoutant de penser à ce réseau, alors italien, européen, mondial, finalement avec des chrétiens à tous les niveaux de la hiérarchie qui se mobilisent pour sauver des juifs avec une organisation impeccable finalement dans des conditions très difficiles. Alors, je pensais aussi à la langue qui ne devait pas forcément être très, très simple quand il s'agit de faire passer des enfants français en Italie pour aller en Terre Sainte en pleine guerre. Dans ces archives, est-ce qu'on entend aussi la voix des juifs? Est-ce qu'on entend aussi des demandes de la part de ces populations qui ont peut-être, elles, compris que l'Église catholique pouvait les aider?
1: Je pense justement que des milliers de lettres qui arrivent au pape, qui sont l'expression d'une connaissance muette, disons, du peuple juif, que le seul qui pouvait faire quelque chose était lui. Et en effet, il y a des lettres. J'ai même dans le livre un homme de Delassem, c'est l'organisation juive, en effet, qui fait l'aide aux juifs, non, de Bologne, qui écrit au pape, le Saint-Père, très Saint-Père, vous êtes le dernier qui peut-être sauver une famille juive en péril, non? Et c'est pour cela que je ose vous écrire, de demander, parce que pour nous, c'est impossible.
0: Ah oui, donc on a des organisations juives qui essayent de sauver des juifs, qui se rendant compte que c'est impossible, se tournent vers le Saint-Siège, tournent vers Giorgio Locatelli.
1: Sans problème.
0: Pardonnez-moi, pour nous c'est peut-être un peu surprenant par rapport au pape d'Hitler qu'on nous a vendu.
1: Moi je pense que c'est à cause en effet des 70 ans qui nous divisent de cette réalité historique que vivait le Saint-Siège à ce moment-là, où il y a les rabbins du monde entier qui peuvent entrer, qui sont accueillis comme des amis par le pape et par son entourage. Il n'y avait pas du tout une sorte de défaillance vers le peuple juif et leurs représentants sur la terre. Il y avait vraiment une sorte d'ouverture bien vécue, je dirais, alors, par les deux.
0: Les Juifs sollicitent l'aide de Giorgio Pacelli. Comment concrètement le bureau qui peut-être recevait ces courriers agissait? J'imagine qu'on ne prend pas sa plume en disant oui, alors nous sommes tout à fait philosémites et nous allons vous aider en temps de guerre. Comment concrètement mécanismes de sauvetage?
1: Non, il ne faut pas penser que tous les monseigneurs étaient des grands amis des Juifs, parce qu'il y avait aussi des monseigneurs avec une sorte de anti-judaïsme qui était quand même présent dans les rangs des catholiques de ce temps-là. Oui. Et c'est justement là que Pie XII rompe quelque chose dans le catholicisme du temps. Et c'est justement là qu'il devient pour moi le génie du christianisme de son temps qu'il a, avec son diktat, parce que c'était en effet un diktat au Vatican, d'aider les juifs. Et on le voit dans le livre, il y avait des monseigneurs qui avaient des difficultés d'accepter tout cela. Parce que c'était, oui, la charité, tout est charité ici, mais on oublie, puis non, que ce sont des juifs. Non, vraiment,
0: oui, bien sûr.
1: Il y avait des monseigneurs qui ne cachaient pas leur malcontentement, disons, avec cette ligne du pape. Mais le pape, c'est justement là qu'on trouve que la ligne du pape était
0: oui.
1: ça. aider les Juifs, en tout cas le faire, et dans tous les cas. Et c'est justement là que on trouve, à la fin de mon livre, ces découvertes, en effet, des documents de 16 et de 19 sont d'une importance incontournable.
0: Oui,
1: pour comprendre que, disons, la théologie sur les Juifs de Pacelli est toute une autre, oui. du début. Et qu'en effet,
0: son
1: pontificat est une sorte d'atelier pour l'Église catholique vers les Juifs.
0: Je rappelle, 1916-1919, ce sont des documents que vous avez découverts, qui pourtant étaient en accès libre d'une certaine manière depuis très longtemps, qui, en réponse déjà à des organisations juives, rappelaient une évidence peut-être pour nous, mais qui méritait vraiment d'être formalisée. Les Juifs sont nos frères et doivent être traités à égalité dans cette fraternité qui est la nôtre. Donc, qui permettait finalement de couper le pied à toutes sortes de théories racistes, antisémites, qui, mine de rien, étaient déjà en germe pendant la Première Guerre mondiale.
1: Oui, mais le génial, en effet, de Pacelli, du pape Pacelli, est justement qu'il ne reste pas au niveau intellectuel, qu'il ne reste pas là. C'est l'activité qui se déploie dans ces différents niveaux que j'ai décrits, non, à Rome, Italie, Europe, le monde, et qui sauve des vies des gens. Des individus sont sauvés grâce à une intervention du Saint-Siège et du mécanisme mondial qui fonctionnait.
0: Oui, finalement, l'interconnexion des couvents, des diocèses, voilà.
1: On ne peut pas s'imaginer qui et comment était actif dans ces réseaux. Et de temps en temps, et ça commence avec naturellement un père jésuite qui va parler au ministère fasciste en Italie et qui obtient en effet du ministre des documents pour libérer des gens ou pour les faire passer les frontières et tout ça. Et il y a la même chose, il y a des pères, des sœurs très actives. Ah oui, les sœurs de Sion, là, ils étaient dans toute l'Europe très actifs dans le sauvetage des Juifs. Et ça, c'était un réseau à soi, en effet, si on veut, parce qu'ils avaient naturellement des différents couvents et les sœurs pouvaient entre eux. C'est difficile de le détecter, de le trouver, de le décrire, parce que c'était clandestine. C'est tout clandestine. Et on trouve de temps en temps quelques documents qui, en effet, fait comprendre qu'ils avaient aussi, à Rome par exemple, ils avaient tous des noms. Des pseudonymes inventés, oui. Et ils n'appelaient jamais les personnes avec leur nom propre. C'était vraiment une résistance active.
0: En vous entendant, j'ai l'impression qu'on pourrait faire un film de votre livre avec des monseigneurs, avec des noms de code. Alors, mon ton est léger, mais la réalité, c'est que finalement, tous ces réseaux ont sauvé des milliers de personnes.
1: Oui, dizaines de milliers, centaines de milliers. Et en effet, il y a des livres, des auteurs qui ont dit ça dans le passé, justement pour réagir contre des fausses accusations vers Pie XII, ils disent, mais où est-ce qu'on est? Et c'était des témoins oculaires de ce temps qui disaient, mais c'est complètement l'opposé, parce qu'on sait quand même que c'est grâce à Pie XII, mais on ne pouvait pas sous-estimer qu'il y avait un réseau secret en dessous. Mais c'est grâce à Pie XII, qu'est-ce que ça veut dire? C'est grâce à son génie qui a fonctionné.
0: Et un génie qui n'est pas uniquement de la parole, mais qui est surtout un génie très pratique.
1: Oui, très pratique. C'était vraiment une organisation active, opérative, sur le terrain. Complètement. Et dans le monde entier, en effet, parce qu'on parle ici vraiment aussi des débarquements à Porto, des débarquements à partir de Londres et d'autres, ça veut dire, et des gens qui arrivent jusqu'à Shanghai.
0: Merci infiniment, Yoannix, de nous embarquer dans un film de guerre, mais qui a le mérite d'être parfaitement vrai. Le bureau, les Juifs de Pidou, c'est-à-dire finalement une organisation qui, loin des belles paroles, de manière très pratique, sauve très concrètement des milliers, des centaines de milliers de Juifs pendant la Seconde Guerre mondiale. Nous aurons l'occasion évidemment de poursuivre et peut-être de donner des exemples précis dans une prochaine émission. Merci à Tanguy, notre technicien, et à la semaine prochaine.

Seigneur, j'ai besoin de ta paix. J'ai besoin de ta paix pour m'arrêter de discourir dans le vide et de mendier n'importe quelle paix magique pour le monde. Je ne peux être artisan de paix si je ne reçois, ne comprends et n'aime celle que tu révélais aux disciples à la veille de ta passion et le soir du jour de ta résurrection. J'ai besoin de ta paix pour résister à la compétition mondaine du paraître. J'ai besoin de ta paix pour cesser de m'apitoyer sur moi-même et d'avoir peur de demain. J'ai besoin de ta paix pour ne plus chercher à faire disparaître les obstacles, mes limites, les conflits, mais pour trouver le courage de les assumer et de les résoudre. J'ai besoin de ta paix pour ne pas fuir devant le danger, pour crier, pour sortir de mes tranquillités, pour faire violence à mon droit légitime, à l'impuissance devant le malheur des autres et l'injustice de leur situation. J'ai besoin de ta paix, Seigneur, pour pouvoir te servir gratuitement, pour rien, et en être heureux.

0: Il est 2h.
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3: Il vaut mieux s'occuper du changement avant qu'il ne s'occupe de nous. Bonjour, vous êtes sur votre radio chrétienne pour écouter votre émission Grand format. Aujourd'hui, deuxième volet d'une conférence animée par Stéphane Amarcy qui intervenait pour Regards croisés à Nantes le 16 mars 2026. Le sujet de sa conférence, l'intelligence artificielle, l'IA. Avec une philosophie simple mais puissante, mieux vaut s'occuper du changement avant qu'il ne s'occupe de vous. Son approche se distingue par son pragmatisme et son insistance sur la nécessité d'agir et de s'adapter pour mieux naviguer dans ce monde en constante évolution. Après plusieurs décennies d'expérience où il a accompagné plus de 400 entreprises dans plus de 30 pays dans leur transformation digitale, data, IA et organisationnelle, avec